0: jour-là, ce n'est pas vraiment l'été indien, mais un déluge, qui cependant ne gâchera pas la fête pour les 500 invités conviés par le couple. On chantera une partie de la nuit, un concert improvisé qui se terminera en duo avec l'ami Serge Lama.
1: Samedi 14 janvier, contrairement à l'habitude, il pleuvait sur Cotignac. Étaient-ce les larmes des admiratrices de Jodassin qui, ce jour-là, épousaient dans la mairie du village la ravissante Christine Delvaux? Enfin, malgré le mauvais temps, tout Cotignac était là, dans les rues, aux abords de la mairie, pour saluer celui qu'il considère maintenant comme un enfant du pays, puisque Jodassin y possède une fort belle maison. C'est monsieur le maire en personne qui, vers 15h30, procédait à la cérémonie, ponctuée par le crépitement des appareils photos, tandis que la musique des sapeurs-pompiers de Brignoles interprétait les succès de Jodassin.
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0: Pour le dessert, un pâtissier a créé un gâteau géant, reproduisant la maison que Jo vient de faire construire, dans la Pinède, en haut de la colline. Si un jour, vous allez visiter Cotignac, labellisé plus beau village de France, et que vous souhaitez dormir au Loucalen, demandez la chambre 6.

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1: Peut-être que vous connaissez, vous, la place du village. Sur les réseaux sociaux, Jean-Noël et Philippe de Paris parcourent les Savoies avec leurs caméras et ils vous racontent leurs rencontres tous les jours au micro de votre radio ici. Aujourd'hui, Jean-Noël, on s'arrête dans l'ouest du département de la Savoie. C'est ce qu'on appelle l'avant-pays.
2: Nous sommes à Nance, du côté du lac d'Aiguebelette. Et on va parler, on va rencontrer quelqu'un qui a un métier rare, un métier d'art. C'est celui de sellier, tapissier, décorateur. Et on va en parler avec Jean-Pierre Ancel, dans cette région bien paisible autour du lac d'Aiguebelette. Et Jean-Pierre commence par nous dire, j'ai choisi de m'installer à Nance parce que je voulais du calme. Et là-bas, il est servi et il nous dit qu'il a longtemps vécu en ville et il nous explique que là-bas, au moins, à Nance, on peut se garer. On connaît Nance au nord du lac d'Aiguebelette, c'est vraiment la campagne, et il est heureux de travailler là-bas. Et il travaille dans un métier dont il dit qu'il est un peu l'héritier du bourrelier, puisqu'il lui-même est sellier garnisseur, des bourreliers qui ont quasiment disparu. Lui, il va utiliser beaucoup de cuir, beaucoup de crin animal, donc très naturel, la ouate qu'il préfère, le tissu et la mousse. Et tout ça sur des supports extrêmement variés, notamment les vieilles chaises. Il nous dit qu'il aime bien travailler sur les vieux objets, les vieilles chaises. Il faut les recoller, il faut faire les vernis, il faut les retinter. Mais il travaille aussi sur l'automobile. Il va notamment refaire une vieille De Dion Bouton de 1902, à l'ancienne, avec justement eh bien du cuir et puis du crin animal. Donc il aime ce travail, il en est passionné. Et en particulier, il va travailler d'une drôle de façon, puisqu'effectivement, il utilise des petits clous qu'on appelle des semences. Et ces petits clous, eh bien, il les met dans la bouche pour une bonne raison, c'est que c'est plus facile pour travailler. Et là, c'est original. Et on le voit faire. Il met une poignée de clous dans la bouche, il y a des petits clous qui sont pas très longs quand même, et il a un marteau aimanté, s'il vous plaît. Donc, il prend avec la main droite le marteau et il va choper le clou dans la bouche. La main gauche est disponible. Et il nous dit, c'est comme si j'avais trois mains. Ça, c'est formidable. Et il nous explique qu'il a des clous dans la bouche très souvent et que il prend son clou et il tape dessus et paf, le clou. Incroyable. Il enfonce ça avec une dextérité énorme. C'était un bonheur de le rencontrer du côté de Nance.
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3: En plein cœur de Tillières-sur-Avre, je demande la famille Giraud. Vous allez faire la connaissance de Mika, le papa, Ambre, la fille, et Mano, le copain de la fille. J'aurais bien aimé vous présenter Céline, la maman, mais elle est au boulot. Faut bien qu'il y en ait qui bossent. Céline, vous la verrez demain, vu que j'ai des raisons de dormir chez eux ce soir. Je vois pas de porte, alors je toque au carreau. Une jeune fille ouvre la fenêtre.
4: Allô, Ambre ?
5: Oui, c'est ça.
4: Papa, il est pas là ?
5: Il doit être à l'intérieur, je pense.
3: Ok, j'entre comment ?
5: Je vais t'ouvrir le portail.
4: Ah, t'es trop mignonne.
5: Peut-être c'est ouvert, je sais pas.
4: Bah, je regarde, hein.
5: Ouais.
3: Bah, j'avais pas vu le portail. C'est ouvert.
4: C'est moi ?
3: Non, c'est ouvert.
4: Tu vois, c'était ouvert.
3: Bah ouais. Mika a l'air d'aller bien.
4: Très bien, très bien. Très
3: pourquoi
4: bien,
3: c'est très si grand ici ?
4: Parce que c'est un ancien relais de poste, l'ensemble.
3: Ah, d'accord.
4: Ouais, ça a été considéré un peu comme une ferme ici, il y avait des chevaux.
3: Regarde ces perdus grands ouverts qui sont ni grands ni verts à la base, mais qui se demandent ce que tu viens faire là.
4: Je viens voir parce qu'il paraît que c'est une famille d'artistes ici. Papa, maman. Ouais, Ambre. Mano, tout le monde est dans l'art, quoi. Oui, un petit peu, ouais. C'est toi qui as impulsé tout ça hein. Alors, je pense, hein, je suis le premier. Hein, c'est les enfants qui ont suivi. Hein. On appelle ça reproduction sociale. Hein. Un artiste fait des enfants artistes, voilà, ouais, c'est ça.
3: Vous avez fait la connaissance d'Ambre ?
5: Moi, je fais un peu tout, mais surtout de l'installation et de la performance. Donc, je mélange plein de médiums, surtout dans la sculpture. Et après, j'intègre des éléments de son, de vidéo dedans.
3: Et papa, il fait quoi ?
4: Si tu fais le tour dans la maison, on va voir qu'il y a pas mal de peinture objet, des sculptures.
3: Voilà. Et Mano, il fait quoi ?
5: Des films 3D et du son.
3: Et Cécile, la maman, elle s'exprime beaucoup dans le textile.
4: Voilà.
3: Tout ça sur l'impulsion de Mika, le papa.
4: Bah, finalement, c'est dans le lieu
6: dans lequel où ils ont dû me voir. Et pendant toute petite, elle était à la fois dans le bac à sable, le béton, les briques, après les petits bricolages, puis après dans les œuvres, dans la peinture à l'atelier, et ainsi de suite, quoi.
3: À la base, la famille n'est pas du coin.
6: On n'est pas vraiment normands. Mes enfants sont normands parce qu'ils sont nés en Normandie, mais nous, on vient du Loir-et-Cher.
7: Ah, ta famille habite dans le Loir-et-Cher. Ces gens-là ne font pas de manière.
3: Je crois qu'on vous avait pas encore présenté Mano.
8: Mano, Mano.
3: Le vidéaste de la famille.
4: Ça va, Mano? T'es réveillé?
9: Ouais, c'est bon, je me suis réveillé.
3: Bah, il dormait pas, il bossait.
4: Hein. C'était 3D, tes images de synthèse.
9: Ouais, là, je bosse des storyboards pour un film.
4: Et tu fais l'école?
9: Non, j'ai fini là.
3: Il a fini.
9: J'ai fini, et depuis que j'ai quitté les Beaux-Arts, je me suis mis à l'animation 3D.
4: Là, c'est un atelier, là.
9: Oui.
4: Ah, mais il y avait de la place, hein.
3: Il en faut pour toute la famille.
4: J'ai coupé la radio, j'avais mis la radio, donc.
3: T'avais mis quoi comme radio? Change de sujet.
4: Ah, ici, c'était le.
3: Bravo.
4: Voilà. C'était pour les chevaux, quoi.
6: Alors, t'as la mangeoire, t'as même l'abreuvoir qui est en dessous, là, qui est en zinc.
4: La mangeoire sert de rack aujourd'hui pour les tableaux de qui? De toi, alors?
6: Surtout de moi, ouais. Donc là, c'est la partie atelier, artiste. On fait des toiles, de la peinture, de la sculpture, découpage, assemblage. Il y en a un peu partout.
3: Sinon, Fred, t'as pas un truc à leur dire?
4: Je vais dormir chez vous ce soir.
6: Si tu veux, il n'y a pas de problème.
4: Et puis, il n'y a pas de problème, il y a surtout de la place.
6: Ah, bah, il y a surtout de la place, oui, voilà. Beaucoup de place.
4: Parce qu'il y a un truc qu'il faut absolument que vous me montriez demain.
6: Oui.
3: Petit indice.
4: Et demain, on va changer de rue.
6: Tout à fait.
4: Tu vas me montrer un truc qui est dans la rue du château, là.
6: Oui.
4: Je pense que ça va en halluciner plus tard.
6: Ah oui, je crois aussi, oui. Ah
3: bon, bah vivement demain.
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1: Comme ils sont susceptibles d'entendre ce petit cours, je vais faire attention, je vais être sympa avec nos chers petits anges aujourd'hui.
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1: Pot péplard. Garçon ou fille, c'est la question que tous les futurs parents entendent évidemment. On va dans tous les pays du monde. Quand on attend un heureux événement, l'entourage demande souvent « Ané, alors, pot péplard hein ?» Garçon ou fille, ça permet de choisir, de bien choisir le cadeau de naissance évidemment. Pot, c'est un gars, heur pot. En breton, ça fonctionne à tout âge. Heur pot, un gars ou un garçon. Et plard, heur plard, c'est une fille ou une femme d'ailleurs. Péplard, gars ou fille. Mais on peut préciser, si on veut être sûr, pour les jeunes enfants, leur potric, un petit gars, un jeune garçon, potredigou au pluriel, un peu plus dur à retenir, hein. Potredigou. Et plaric, c'est pour une jeune fille, une petite fille, plarigou au pluriel. Voilà, c'est simple, mais comme toujours, c'est simple quand on connaît. C'est sûr, c'est plus facile après. Donc, pour les gars, pot, potric, potredigou. Pour les filles, plar, plaric, plarigou. Au pluriel.
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1: Et maintenant, un nom de bateau. Ça change et on en voit souvent dans les ports avec le mot avel, en mot composé. Avel, c'est le vent. Bon, c'est sûr que du vent, ça aide quand on est en mer. Donc les marins choisissent souvent des noms en rapport avec le vent. Avelvour, par exemple, du vent de mer, Avelvour. Mais on entend aussi, on peut lire Aveldro, le tourbillon. Ça, c'est le vent qui tourne. Aveldro. Autre possibilité, toujours. Avelpen ou Avelaben, expression moins appréciée car ça indique où ça parle du vent de tête, Avelaben, le vent de face qui n'aide pas beaucoup en mer, et sinon Aveldre ou Aveladre, ben là c'est pour ceux qui veulent du vent arrière. Mais voilà, ce sont de très beaux noms qu'il faut préserver évidemment, comme les noms-lieux, comme les noms de famille, comme notre belle langue en fait. Mais ça se fera que si l'on fait tous un petit effort. Je vous laisse et je vous dis à demain, même heure, d'Ahenta. Et bon vent.
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3: On sait qu'on est Lorrain parce que quoi, Nicolas Thuron ?
4: Parce qu'on est tuyau rouge ou tuyau bleu.
3: Je connaissais le fil rouge sur le fil rouge, le fil bleu sur le fil bleu.
4: Oui.
3: Je ne connaissais pas le tuyau rouge. Le tuyau rouge.
4: Vous n'êtes jamais allé à la piscine d'Amnéville ?
3: Si. Non, bah, piscine d'Amnéville, je ne crois pas. Thermopolis.
4: Sinon, vous auriez tilté tout de suite. Ah, Thermopolis, monsieur, allez, moyen.
3: Oui,
4: monsieur,
3: tu parles.
4: Chez Radio France.
3: Tu parles.
4: Laissez-nous entre prolétaires.
3: Alors,
4: aujourd'hui.
3: Au chaud, eau froide ?
4: Ah, on y est presque. Aujourd'hui, à cause du coût de l'énergie, les piscines municipales ou communautaires n'ont plus que l'eau froide. Hein. Ouais. Elles sont de moins en moins chauffées. Il y a une ambiance de morgue là-dedans. L'eau est si fraîche que t'as juste envie d'y ajouter un peu de pastis pour l'apéro. Tu rentres dans le grand bassin comme dans un bocal de fluide glacial. Et le pire, pour les hommes, c'est le fameux PDC.
3: C'est quoi le PDC?
4: Passage des couilles. C'est le moment... Ah hi, hi, hou. T'es là, tu restes un quart d'heure entre deux eaux avec la ligne de flottaison qui te chatouille et qui te transforme les mistiflettes en rotouflons. Les gamins, eux, ils s'en foutent, ils vont à la baille et deux minutes après, ils sont bleus, ils claquent des dents.
3: C'est vrai.
4: Tu sais, ils ont les lèvres violettes, comme celles des Bob l'éponge à la fin du Beaujolais nouveau. Mais jadis, quand l'énergie n'était pas une question et qu'on cramait du charbon en forfait illimité, on avait un vrai climat tropical à l'Aquadrome ou à la piscine d'Amnéville. N'importe quel Mosellan a passé au moins une journée dans la zone de loisirs du Stalheim, connu pour son zoo, son golf, en Thermopolis pour les plus riches, et sa piscine,
3: bête.
4: Et ses fameux toboggans rouges et bleus.
3: Ah.
4: Rouge, bleu, deux parcours, deux ambiances, le rouge et le bleu. Un Stendhal pour daltonien. Ce sont aussi les couleurs de l'eau chaude et de l'eau froide, vous l'avez dit, qui correspondent parfaitement au caractère de ceux qui fréquentent l'un ou l'autre parcours. Le tuyau bleu, c'est pour les tempéraments frileux.
3: Les
4: placides, oui, c'est pas très dur.
3: C'est très bien pour moi, ça.
4: Une petite promenade de 4-5 virages,
3: voilà.
4: Une descente 12, les pas d'avant l'heure. Des fois, ça glisse si peu que tu restes coincé, en mode occlusion intestinale. Vous m'en parliez hors antenne. Il faut que t'attendes que le descendeur suivant vienne te dégager à coups de talon. C'est le tuyau de ceux qui respectent les limitations de vitesse, qui sont vaccinés contre le Covid et qui votent modem. Tuyau rouge, en revanche, Jean-Michel Cliché, tuyau rouge, en revanche, c'est le feu, c'est pour les têtes brûlées. Ça commence par un bec de pélican qui fait guili-guili dans le ventre et que je plonge la tête en avant assez vite pour m'arracher le maillot. C'est les tuyaux de ceux qui font de la moto sans casque, qui écoutent de la musique trop fort et qui mangent épicé. Et alors vous qui nous écoutez, vous êtes plutôt tuyau rouge ou tuyau bleu ?
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5: Bonjour, je m'appelle Gérard Monange et la bibliothèque est devenue mon lieu préféré pour partager ma passion pour le jeu d'échecs. Dame prend F7, échec et mat.
6: Comment vous est venue la passion des échecs, Gérard ?
5: Quand j'avais 17 ans, je me suis arrêté devant la vitrine d'un magasin de jouets et j'ai vu un jeu d'échecs. Et ce jeu d'échecs a été pour moi un phare puisqu'il m'a permis de réaliser mon métier, c'est-à-dire d'être professeur d'éducation physique.
6: Ce qui est marrant, entre guillemets, dans votre histoire, c'est que vous avez été prof de sport et là maintenant, vous êtes mis à apprendre les échecs dans cette bibliothèque.
5: Le hasard a voulu que Colette m'a fait découvrir d'abord l'éco-quartier Ginko où j'habite et j'ai découvert la bibliothèque de Bordeaux-Lac. Ce lieu m'a plu et j'ai rencontré un joueur d'échecs et c'était le début de cette merveilleuse aventure.
6: Une formidable aventure qui marche hein, parce que vous avez eu beaucoup d'élèves depuis. Comment vous expliquez ce succès, Gérard ?
5: Alors je crois que je vois le jeu d'échecs différemment. Un enfant n'est plus dans une cour d'école, il est devant un échiquier, il va raconter son histoire. L'échiquier, c'est une toile. Et chaque coup, chaque déplacement de pièce va peut-être faire un chef-d'œuvre. Où l'enfant écrit son histoire, ce n'est plus la cour de l'école, c'est une réponse à leurs problèmes, c'est une magnifique peinture que tout le monde est capable de composer. Le jeu d'échecs, c'est la vie. Tout ce qu'il découvre sur le jeu d'échecs, il va le découvrir et il aura les meilleures réponses possibles. Et sa route sera la plus belle possible.
6: Donc Gérard, vous avez commencé les échecs à 17 ans. Maintenant, vous avez 80 ans. Qu'est-ce qu'on peut vous souhaiter ?
5: Continuer de pouvoir apporter ma passion à tous ces joueurs. Et rien ne pourra m'empêcher de continuer de faire encore un bout de chemin et d'aider tous ces jeunes.
6: Et en plus, on le rappelle, vos ateliers sont totalement gratuits.
5: Oui, vous êtes les bienvenus. Et n'oubliez pas que avant de commencer une partie, vous avez les mêmes pièces que votre adversaire. Il n'y a ni vainqueur ni vaincu. Croyez en vous.
6: Eh bien, merci beaucoup, Gérard.
5: C'est moi qui vous remercie de m'avoir tendu le micro. Je souhaite à tous les mordus, les fans de ce jeu, de venir me voir, de passer un bon moment autour d'un jeu d'échecs.

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1: Il s'appelle Frédéric Brand et ça fait maintenant 17 ans qu'il travaille à l'élaboration des créments, des 4 millions de bouteilles de créments de l'entreprise Louis Bouillot à Nuits-Saint-Georges. Il nous fait voir l'envers du décor, mais d'abord on s'équipe de chasubles orange fluo.
2: Sur le site, il y a une centaine de personnes qui travaillent sur le site. Et c'est un site classé IFS BRC, c'est-à-dire qu'on respecte des normes qualité et sécurité consommateur. Et donc, mettre des chasubles qui permettent l'identification des visiteurs avec un enregistrement bien adéquat.
1: Eh bien, allons-y, ouvrons cette porte.
2: Oui, on va y aller.
1: Oula !
2: Donc, en fait, ici, nous n'avons pas de cave enterrée. Les cuves font jusqu'à 7 mètres de haut.
1: Ah oui.
2: 7 mètres de haut et une seule cuve représente le volume d'un petit domaine viticole. Ça représente environ 520 hectolitres de vin. Ici, nous avons dans cette cuverie-là 50 cuves différentes. Et cette diversité de cuves, cette quantité de cuves est importante parce qu'en Crémant de Bourgogne, nous sélectionnons les zones géographiques. Mais également, nous avons un grand travail au pressurage où nous séparons la cuvée et la taille que nous vinifions séparément. Et afin d'avoir une grande diversité de profils aromatiques qui vont nous servir de nos assemblages créments futurs, nous avons besoin d'avoir une grande quantité de cuves qui vont pouvoir mettre en musique nos assemblages par la suite.
1: Donc malgré le fait qu'on soit dans un environnement plus ou moins industriel et gigantesque, on a quand même cette notion de terroir, c'est important de le rappeler.
2: C'est important. Si maintenant je mélange tout, parce que c'est effectivement une seule appellation que l'on vinifie, mais si je commence à tout mélanger pendant les vinifications, après les assemblages qu'on va faire n'auront plus aucun sens. Il faut vraiment respecter ces trois principes, donc le cépage, le terroir et le fractionnement au pressurage qui vont nous permettre justement d'accorder. Il faut savoir que Louis Bouillot a plus d'une dizaine d'assemblages différents et il faut que chacune de ces assemblages ait une personnalité bien précise avec son moment de dégustation et de plaisir propre. Et donc c'est grâce justement à cette diversité qu'on peut avoir ça.
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3: Vous le savez, sur ici Saint-Étienne-Loire, on adore plonger dans les trésors cachés de notre patrimoine. Anne-Berthe, bonjour.
4: Bonjour.
3: Vous êtes responsable du service des publics du site de la Chartreuse de Sainte-Croix-en-Jarret. Aujourd'hui, on va se mettre dans la peau d'un moine chartreux, parce que si la Chartreuse de Sainte-Croix n'est plus habitée par les moines, l'ordre, lui, existe toujours.
4: Silence, prière et travail. Voici ce qui ponctue le quotidien d'un moine chartreux.
3: Bon, jusqu'ici, rien de très surprenant.
4: C'est vrai qu'on n'en attend pas moins des moines. Mais si j'ajoute solitude, là on entre un peu plus en détail dans la vie d'un chartreux. En effet, l'ordre des chartreux a pour spécificité d'être un ordre semi-érémitique.
3: Alors là, ça se complique.
4: Oui, alors semi-érémitique, cela signifie que les chartreux vivent une très grande majorité de leur temps seuls, dans des cellules individuelles, appelées aussi ermitages. Chaque père vit dans un espace de 2 ou 3 pièces, doté d'un petit atelier et même d'un jardin.
3: Bon, il faut aimer la solitude.
4: Oui, c'est en effet la condition sine qua non de la vie en chartreuse. Il ne faut pas être très bavard non plus, car les chartreux vivent en silence. Et même dans les quelques temps communautaires qui ont lieu à l'église ou au réfectoire, ils ne se parlent pas entre eux. Le seul moment d'échange se fait lors de la promenade hebdomadaire. Une fois par semaine seulement, les moines sortent marcher hors de l'enceinte de la chartreuse et peuvent alors discuter en petits groupes.
3: Donc le reste du temps est consacré à la prière.
4: Oui, les temps de lecture et de prière sont bien sûr très importants. Tout au long de la journée, comme de la nuit d'ailleurs, on compte pas moins de 8 offices liturgiques par 24 heures, sans compter les temps de prière ou d'études de la Bible en solitude.
3: En dehors de ces temps de prière, quelles sont les activités des moines ?
4: Alors depuis toujours, l'idéal des chartreux, c'est d'être le plus autonome possible. Les chartreuses sont le plus souvent situées dans des endroits assez isolés, afin de respecter le silence et la solitude des moines. Les moines doivent ainsi s'occuper de leurs besoins quotidiens. Un temps de travail manuel est d'ailleurs aménagé l'après-midi. Couture, menuiserie, jardinage, les activités ne manquent pas.
3: Merci beaucoup Anne-Berthe et à très bientôt pour un prochain numéro.
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5: Les gens d'ici, tous les jours, une rencontre quelque part sur le territoire. Et quand deux surfeurs très joyeux rencontrent Valérie Delos, réputée comme très joyeuse, ça donne un sacré trio qui vous réveille. Ils se sont rencontrés à Tarnos, à la plage de la Digue.
6: Bonjour, je m'appelle Max, je suis de Boucau, je surfe au Boucau depuis les années 1970. Et j'ai donc 65 ans fait, voilà.
1: Mais vous n'êtes pas tout seul, vous êtes avec, bonjour.
7: Yes, moi c'est Michel, j'ai arrêté de surfer il y a 10 ans. Et puis je m'en porte pas mal aussi, il y a un peu trop de monde. Et donc je suis très très bien, comme je suis.
1: Et vous êtes de quel endroit ?
7: Bayonne, né à Paris, je suis arrivé il y a 50 ans ici.
1: Bon alors les gars, moi je ne savais pas, c'est Max et Michel, mais vous avez fait référence à Jacques. Comment il s'appelait déjà ?
7: Jackie Michel.
1: Oui, Jackie Michel. Il paraît qu'il sévissait dans les buts là-bas.
7: La butte de tir, oui, absolument. Comme son nom l'indique. Ça, vous pouvez la passer, celle-là. Elle est mignonne et c'est la vérité.
1: Oui, elle est mignonne, je ne sais pas si c'est le terme, Max.
6: Bon, écoutez, oui, c'est pas mal quand même.
7: Elle a dû depuis le temps, Marc.
1: Je ne sais pas si les nouvelles générations ont la ref, mais bon, on pose ça là.
6: Ils doivent l'avoir, on leur fait confiance.
1: Donc là, tiens, vous pouvez me présenter, puisque vous êtes là depuis très longtemps, un petit peu où on est, là, si les auditeurs ne voient pas les paysages.
7: Ouais. C'est l'embouchure de la Dour, Tarnos. C'est la première localité des Landes.
1: Quel temps vous préférez, vous ?
6: Bon, on préfère même la saison, septembre, octobre, sans doute, c'est les meilleurs. Mars, avril, tout ça, c'est des vents de nord assez violents, encore un peu de fraîcheur, voire quelques giboulées, l'eau toujours un peu trouble, avec, comme il pleut, tout ça, les descentes de la Dour, de la rivière, mais toujours agréable. Toutes les saisons, ça, c'est très agréable.
1: Alors vous êtes un surfeur depuis toujours et vous continuez, dis donc à 65 ans, continuez à surfer, moi ça m'épate.
6: Occasionnellement maintenant, je reste toujours en contact avec la mer et à vélo, je vais plus souvent ramer, nager, surfer quand il y a des bonnes conditions, mais depuis un an quand même je ne suis pas trop allé, j'avais quelques blessures à cause de chutes à vélo et comme ça, et donc je surfe moins.
1: Ah oui, parce que c'est l'année dernière que vous avez surfé, c'est fait très très occasionnel comme surf.
6: Ouais. Mais l'année dernière, c'était pas si loin que ça, on est qu'au mois de mars.
1: Ouais, c'est vrai.
6: J'ai beaucoup surfé l'année dernière au mois de novembre.
1: C'est un peu un mytho, votre copain Michel.
7: Complètement, oui, complètement. Je pense qu'il se rêve un peu, oui.
1: Je me promenais sur la digue et on m'a raconté, tout à l'heure, là, quand j'étais là-bas, on m'a raconté que vous avez surfé avec le frère de Lizaratu. C'est vrai ça ?
6: Oui, c'est vrai, oui. C'était mon équipier. On était équipier quand on est allé surfer la vague légendaire de Bellara. Voilà, donc on était tous les deux, toujours ensemble. Ouais.
1: Et c'est quoi votre plus beau souvenir à chaque de surf, Max, le plus beau souvenir de surf que vous avez, c'était où et quand ?
6: Je pense que c'est sur la vague de Safi au Maroc.
1: Et pourquoi elle était magnifique ?
6: Parce que c'est déjà un spot de renommée mondiale, parce que toutes les conditions étaient réunies, et voilà, et la vague était parfaite, longue, extraordinaire. Quoi.
1: Et notre Parisien, c'était où sur la Seine, la plus belle vague ?
7: Le Parisien, c'est quand je suis sorti indemne par 4 mètres ici, et que voilà, et j'ai commencé à boire de l'eau et à marcher sous l'eau même, carrément. J'en suis sorti sans me noyer. Voilà.
1: C'est vrai, c'est dingue ça.
7: J'ai mis un peu de mes forces. Ah, voilà. Oui. Oui.
1: De 4 mètres, c'est énorme.
7: Oh, il y avait 3 mètres 50, 4 mètres, oui, c'était énorme.
6: 4 mètres de non. Et nous, on va marcher.
1: Bon, allez les gars, merci. Je vous dis au revoir. Merci, au revoir.
7: Ah, ciao.
6: Oui, merci, au revoir, bonne journée. Adieu, agour.

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2: Le temps de vous lire en marseillais. Bonjour Médéric.
3: Bonjour Philippe.
2: C'est notre linguiste marseillais. Donc on va jouer ce matin un peu comme des enfants.
3: Oui, tout à fait. Alors vous savez à quoi jouent les enfants en ce moment? Enfin ces jours-ci, ces temps-ci.
2: Ces temps-ci, avec le smartphone, ouais. Un jeu, voilà quoi.
3: Les tablettes, les jeux vidéo, etc. Ouais. On est d'accord. Bon, les tout petits jouent encore avec des voitures, des robots, les trucs Pokémon, etc. Voilà. Alors autrefois, alors non, je vais pas faire celui qui regromelle à mon réguignard.
4: C'était mieux avant.
3: C'est ça. Non, mais je vais vous parler quand même des réguignards. Les Réguignaires de Luberon, c'est une association provençale qui, comme son nom l'indique, regroupe des amoureux de la culture et de la langue provençale, des gens du Luberon, qui s'appellent avec autodérision donc les Réguignaires, en gros les râleurs. Hein. Et bien, la présidente de cette association est bien connue chez nous, il s'agit de Claudette Ocelli, aussi connue sous le nom de Mamette, dont on a entendu la voix sur notre antenne pour nous apprendre un peu de provençal. Avec ces Réguignaires, elle organise jusqu'au 14 mars à Pertuis, à l'espace de Croze, une exposition appelée Joe et Jugué d'antan, qui propose de retrouver des jeux et jouets d'antan et avec leur petit nom en provençal. Alors autrefois, les minots jouaient à Ouda, au dé, au Baouduf, au Toupi ou au Quille. Il y avait les osselets aussi. Alors, je me souviens que mon frère jouait, j'ai toujours trouvé ça bizarre, les osselets. Mmh. Mais voilà, ça a disparu, j'ai l'impression.
2: Oui, c'est vrai.
3: Non, voilà, on ne voit plus ça. Jouer aux osselets, c'est Djouga, Djibotra ou Emilisa ou 7. Par contre, les billes, on y joue encore. À mon époque, on prisait les gros galops comme ça et on tirait les soldats Starlux.
2: Ouais,
3: ou on jouait au pot. Enfin bref, voilà, j'adorais les billes. Dans la cour de récré, je pense qu'on joue encore à la marelle ou à la corde persaouta, je traduis pas. Mais probablement plus aux yeobanda, les yeux bandés, au Colin Maillard, qu'on appelle aussi Kukuruma. On dirait une chanson Kukuruma. En revanche, on fait encore liser Skundai, le jeu de cache-cache, à partir du verbe s'escoudre, se cacher. Et on dit parfois, c'est va t'escoudre, va te cacher. On joue aussi à la poupée, la titeille, dans son usta ou des titeilles, sa maison de poupée, ou bien avec une poupoune pour Djouga à la mama, là non plus, je traduis pas. Quand j'étais minot, j'adorais jouer avec les taraillettes, la dinette, mais aussi à la marchande. J'avais d'ailleurs un bel établi de marchande et je vendais à ma mère, à ma grand-mère, plein de beaux fruits et légumes en plastique, ou du poulet, ou en plastique, ou du fromage en plastoc. Avant, la malbouffe, vous voyez, il y avait déjà tout prévu. Tous ces jeux d'enfants d'hier ou d'avant-hier sont présentés à l'exposition Joe et Jugué d'antan à Pertuis jusqu'au 14 mars pour ce... Et samedi, donc demain, il y aura en plus un grand jeu de piste sur le double thème du parler provençal et des jeux d'enfants dans les rues de Pertuis, mais aussi du Motus. Tout le t-shirt, tout l'après-midi, nous serons sur place avec mon collègue Bla pour vous faire jouer à Motus en mode démo ou initiation. Mais il y aura aussi un Motus en live, en public, avec les meilleurs joueurs de Motus à défier. Alors, de mon temps, on jouait à cache-cache, et celui qui comptait, on disait qu'il pégait. On disait, allez, c'est toi qui pègues. Ouais. Et on joue aussi à faire des moulons dans la cour. Et pour signaler un attroupement, on crie moulons. Donc ce samedi, moulons à Pertuis.
2: Allez, moulons.
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5: Coup de projecteur sur la plus grande brasserie de Paris dans le 14e arrondissement de la capitale. On y mange et on y danse. Tour du propriétaire avec Thierry Boeuf. Place à la saga Bistrot de Paris.
6: Et le cocktail américain, c'est quoi?
7: C'est un cocktail grillé avec une sauce américaine, tomate, échalote, une pointe de cognac, du vin blanc. C'est un peu relevé.
8: Un déca, hein?
9: Pâté, jambon, c'est du pain avec gruyère, chantal, rosier, jambon de pays.
10: Eh ben, tout ça, ça va aller dans la blanquette. Bon appétit.
11: Comment se faire applaudir le soir de son anniversaire à Paris par 800 personnes et dans la bonne humeur? Franchissez dès que possible les portes de la coupole, boulevard du Montparnasse. 15 à 20 serveurs en rang vous portent un gâteau en chantant bon anniversaire. Les lumières de l'immense salle de la brasserie se rallument et tous les clients de la coupole applaudissent. Quand on vous dit que c'est la fête à Paris... C'était le temps un peu fou de l'entre-deux-guerres. Les fêtes les plus délurées avaient pour quartier Montparnasse. Dans les années 20, Paris est fréquenté par 15 000 Américains. Joséphine Baker et la Coqueluche. Et encore aujourd'hui, son portrait est peint sur un des piliers de la coupole, classé monument historique.
12: Elle venait très souvent à la coupole. D'ailleurs, elle était une habituée jusqu'à la fin de sa vie. Mais pendant les années folles, elle venait avec une petite panthère, vous imaginez, qui était très gentille. Elle s'appelait Paquita, d'ailleurs. Elle était adorable, mais ça dérangeait beaucoup la clientèle.
11: Et dans un véritable décor art déco, laissez vagabonder votre esprit au son des cliquetis de couteaux et de fourchettes, dans les volutes des plats de choucroute, dans l'atmosphère de la brasserie la plus grande de Paris.
13: Et puis la peinture qui accompagnait, qui était avec tout ça, était l'expression de l'extraordinaire diversité du Montparnasse des années 20. Et alors faire une coupole qui coiffe l'ensemble, c'était audacieux, parce que comment exprimer de nouveau cette diversité? Là, il y a une idée géniale, c'est très réussi.
11: À la coupole, on mange, on boit, on danse et on refait le monde. Tout ça a tellement bien commencé un 20 décembre 1927. 3000 invités et 12 000 bouteilles de champagne liquidées en 2 heures. Et 90 ans plus tard, les corps se dérobent, toujours à la coupole, dans la grande salle du dancing.
1: Monsieur Barreau, allant sur 89 ans, je voudrais dire que tant qu'une femme danse, elle reste jeune, belle et séduisante. C'est tout.
4: Andy Warhol à la coupole, peint les gambettes de Miss Pinguette.
11: 2025, les soirées au dancing de la coupole existent bel et bien. Le thème de prédilection, smoking et femme fatale 1920-1930. Mais le spectacle, et surtout dans l'assiette, après quelques errements post-Covid et les difficultés après la pandémie, la coupole est redevenue irréprochable. Pourquoi pas dès le matin, au petit déjeuner, un œuf à la coque, une omelette brouillée. Le midi, bien sûr, un des plus beaux bancs de crustacés et d'huîtres de Paris. Le soir, évidemment, quatre sortes de choucroute, foie de veau, tartare de bœuf normand, sole meunière à la plancha et l'exceptionnel curry d'agneau à l'indienne servi depuis 1927. Et c'est pas du réchauffé. À propos, dans 2 ans, mettez une alerte sur votre smartphone. 20 décembre 2027, la coupole de Montparnasse fêtera ses 100 ans. Vous savez quoi? Comme me le dit souvent un ami caviste, on va tout faire péter et essayer de battre le record des 3000 Parisiens des années folles, déboucher plus de 12 000 bouteilles de champagne dans la nuit.
8: Eh ben oui, allez, rendez-vous est pris et vous y serez, nous aussi donc. Merci beaucoup Thierry Boeuf, Bistrot de Paris. Si vous avez aimé cette chronique, vous pouvez bien sûr la partager avec vos proches depuis l'application Ici.
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14: Bonjour, je suis Julie Serrano, nimoise. Ma passion, du coup, c'est le flamenco et j'ai la grande chance d'en faire un métier passion. Le flamenco, c'est un art de vivre. C'est vraiment tout ce qui nous permet de vivre au quotidien. On respire flamenco, on se lève flamenco. C'est vraiment toute une ambiance qui nous suit dans nos journées. Je me lève, j'écoute du flamenco, je me couche avec du flamenco en tête. Une mélodie de pas que je me dis, attends, je pourrais faire ça, ça ferait bien. Et du coup, le lendemain, on se réveille, on a toujours cette mélodie, en pantoufle, on fait ça. Et encore plus quand on est avec Tata à table, c'est vraiment tout le temps ça. Entre deux plats, on fait des palmas, c'est tout le temps. Patata, du coup, Christine Serrano, une danseuse emblématique de Nîmes. J'ai commencé les cours avec elle quand j'avais 4-5 ans. On m'a mis au cours avec Tata comme dans la marmite. Et au fur et à mesure, ça grandit la passion. Au début, on est là parce que c'est Tata. Et après, ça nous plaît de plus en plus. Et c'est pour ça que je suis partie à l'étranger faire des études à la base, où j'ai pris des cours de danse en même temps là-bas. Et après, j'y suis partie réellement un an et demi à Séville juste pour prendre des cours de danse.
15: Le flamenco, c'est une discipline qui est très traditionnelle, qui a ses codes, mais j'imagine que chaque danseuse se l'approprie. Qu'est-ce qui se passe en vous quand vous dansez? Qu'est-ce qui s'exprime dans votre corps?
14: C'est vrai que la danse, j'ai l'impression en tout cas d'être le seul moment où je suis vraiment moi, où il n'y a pas de filtre, il n'y a pas de masque, et j'ai le droit d'être vulnérable, moi et mes émotions. Parce que le flamenco, c'est surtout ça, c'est surtout transmettre des émotions. Et c'est vrai que la société d'aujourd'hui, elle nous empêche un petit peu de vraiment les vivre à cœur ouvert. Et la danse, ça permet ça. Le flamenco, en tout cas, il nous permet vraiment de libérer qui on est vraiment, sans avoir à se cacher. Voilà, la danse, ça me rapporte de la joie de vivre et aussi cet espace de j'ai le droit d'être triste et j'ai le droit d'être en colère. Cet art, il mérite d'être connu au fin fond de toutes les planètes.
16: Olé!
14: Olé!
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1: Et je suis ravie de retrouver dans cette rubrique celle qui a été la révélation littéraire dromoise de 2024, Valérie Patureau, avec sa cuisinière des Kennedy qui a conquis 100 000 lecteurs l'année dernière. Elle publie cette rentrée aux Escales un très très beau troisième roman qui s'appelle L'Enseveli. L'Enseveli, c'est d'abord l'histoire d'Abel, poilu de la Grande Guerre, blessé au combat en sauvant un inconnu. Il est transféré dans un hôpital de fortune où il va faire la connaissance d'un mystérieux voisin de lit, une gueule cassée qui, incapable de parler, va communiquer avec lui à l'aide d'un petit carnet. Adrien, c'est son nom, est médecin et officier, tandis qu'Abel, simple soldat, vient de la Drôme paysanne. Mais là, pour passer les journées, ils vont se raconter l'un à l'autre et tisser un lien si puissant que lorsqu'ils seront séparés, il faudra à tout prix se retrouver. Pourquoi Valérie Patureau a-t-elle voulu redonner vie à des combattants de la Grande Guerre ? C'est la question que je lui ai posée.
2: Peut-être parce que je suis la dernière génération à les avoir croisés. Je m'en souviens très bien, je devais avoir 7-8 ans et le frère de ma grand-mère me terrorisait parce que quand on allait chez lui, il retirait son œil de verre et donc il avait eu un terrible, voilà, sur un obus pendant la guerre de 14. Moi j'ai un intérêt très fort pour l'histoire, pour cette période particulière de l'histoire aussi, parce qu'elle représente vraiment, je trouve, au même titre que la Révolution française, elle représente le socle de notre société moderne. Et je suis pas historienne, donc j'ai pas du tout voulu écrire un livre sur la guerre. J'ai voulu écrire un livre sur l'amitié et surtout poursuivre ma quête que j'avais déjà dans Nésida de cette interrogation sur le déterminisme social qui fait que nous rencontrons tous, sans que ce soit vraiment conscient, des gens qui partageons à peu près les mêmes choses, les mêmes... Voilà. Et il n'y a pas 36 circonstances. Il y a l'hôpital qui parfois vous amène à partager une chambre d'hôpital avec quelqu'un qui n'a pas du tout la même vie que vous, ni en âge, ni en lieu, ni rien. Et puis la guerre. Et c'était vraiment ça mon sujet. Et là, j'ai eu envie de m'intéresser, de m'interroger sur la sensibilité des hommes qui, en fait, n'est pas si lointaine de la nôtre.
1: Et puis, contrairement à la cuisinière des Kennedy, on est dans un roman du temps long.
2: C'est vrai que dans la cuisinière, je suivais sa vie, et Dieu sait que sa vie est assez trépidante et qu'elle nous emmenait d'épisode en épisode. Là, c'est un temps long, c'est un livre à la fois de terre, je dirais, parce que la terre est présente tout le temps, la terre qui vous engloutit, la terre qui... Enfin, c'est vraiment un livre de terre et un livre sur le temps, parce qu'il n'y a que dans ce temps long qu'on arrive aussi à se connaître, à se livrer, à apprendre les uns des autres. La grosse différence aussi avec mes deux premiers romans, c'est que c'était des histoires qui parlaient de personnages qui avaient existé. Là, ils sortent tous les deux de mon imagination. Ils sont nourris de tout mon imaginaire qui a été bercé par tous ces livres formidables sur cette période. Et beaucoup de choses de ma propre vie, sans s'en rendre compte, les deux grand-mères présentes dans ce livre, bah, ce sont les miennes. Mais je ne sais pas si je l'ai vraiment décidé. Je crois que c'est vraiment arrivé au fil de l'eau.
1: Et de cette écriture puissante de Valérie Patureau qui, en quelques mots, fait naître des images fortes, des émotions qui vous envahissent, c'est vraiment une magnifique écrivaine que je vous conseille de découvrir avec L'Enseveli qui est paru aux Escales.

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1: Nous partirons. Klemt.
2: Fallait un jour poser les bases.
1: Originaire du Mans, Klemt porte cette énergie des terres de province. Force tranquille, humilité, texte fort, l'essence de son écriture, l'émotion, la sincérité et le mot juste.

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0: C'est oui, c'est non, c'est question, sa vie, sa route, ses choix. Liane Folly raconte tout dans La Droguerie du Sourire qui vient de paraître aux éditions Stock. Et elle est ce soir l'invitée de Décibel. Préparez-vous à la rencontrer de nouveau. Bonsoir Liane.
1: Bonsoir Émilie.
0: Comment ça va?
1: Très bien, je suis ravie en tout cas de... Alors comment on fait? Parce que c'est... On se vous voit, on se... dans la vie on se tutoie.
0: Dans la vie on se tutoie.
1: Et ben, on va se tutoyer, tu sais quoi, on va bousculer un peu les codes. Parce
0: allez.
1: Que moi ça me dérange de vous voyer.
0: Si alors tu... on se tutoie.
1: Voilà, c'est mieux.
0: Alors
1: voilà.
0: On se tutoie.
1: On
0: alors,
1: décide.
0: Je te félicite pour ce livre.
1: Merci.
0: La Droguerie du Sourire qui vient de sortir aux éditions Stock. Parce qu'il est émouvant et surprenant. Ce livre, vraiment, on a l'impression de te redécouvrir. Tu expliques au tout début, d'ailleurs, pourquoi est-ce que tu as hésité avant de te raconter et finalement, c'est un choix très réfléchi pour le public.
1: Absolument, et puis surtout, je dis que je fais mon métier comme mes parents ouvraient la Droguerie du Sourire. Ce qui explique aussi, je fais un métier que j'aime, mais surtout qui m'ont inculqué.
0: Ouais.
1: Ils ont tout fait, mes parents, pour me pousser vers l'artistique. Et c'est un livre aussi, c'est un hommage, et je voulais vraiment leur donner beaucoup d'amour encore, évidemment, à travers ce livre. Et puis, j'ai quand même un parcours assez atypique, quand même.
0: Ah, c'est vrai, mais eux aussi, oui. Et ce livre, c'est vraiment une déclaration d'amour à tes parents. Tu choisis de démarrer ce bouquin à l'année 2015, assez unanimement reconnu comme vraiment une année de merde. C'est-à-dire qu'il commence avec les attentats de Charlie Hebdo, on termine avec le
1: exactement.
0: Bataclan. Et toi, au milieu, en quelques semaines, tu perds tes deux parents. Le livre commence comme ça, on est désolé pour toi. Et en fait, plus on tourne les pages et plus nos cœurs se brisent, parce qu'en fait, on se rend compte que tes parents, c'était des gens merveilleux qui t'ont donné une enfance tellement pleine d'amour, tellement pleine de joie.
1: Oui, et puis, eux avaient connu la guerre, parce que moi, j'ai été conçu finalement pendant la guerre d'Algérie en avril 62, ils se sont même séparés, enfin c'est tout un c'est romanesque hein.
0: Ah bah c'est un film déjà, l'histoire de tes parents c'est un film et ton histoire aussi, on a déjà deux films.
1: Et donc en fait mais bah, oui c'est ça et donc dans un camp de pieds noirs pour ma maman qui est enceinte de moi etc. Donc quand j'arrive, moi j'arrive quand même avec des parents qui sont détruits en quelque sorte et dans la misère et il faut se reconstruire, il faut la force de ça, alors ils l'avait. Et puis, alors moi, j'arrive, je suis une petite fille, au contraire, qui a plein de joie de vivre.
0: Ouais.
1: C'est complètement paradoxal, en fait. Et puis, je salue leur courage, leur, voilà, ils m'ont appris énormément.

0: de vertu, et c'était des gens travailleurs, courageux, et surtout, ils aimaient les autres. Ils étaient altruistes et modernes, ce qui n'est pas toujours évident. Voilà, oui, en quelque sorte, ce qui n'exempte pas non plus des carences existentielles.
1: Évidemment.
0: Et la barre très haute, tu sais, quand tu es avec un couple qui s'aime autant.
1: Oui.
0: T'aimerais bien les imiter et puis t'y arrives pas. Et voilà, j'y arriverais pas, mais 60 ans de vie commune, d'amour, tu vois ce que je veux dire,
1: ouais.
0: C'est aussi ce truc-là, je crois, qui était un petit challenge quelque part et que je n'ai pas réussi, mais j'ai réussi d'autres choses.
1: Quand on lit ce livre, parfois on te reconnaît, parfois, je le disais tout à l'heure, on te redécouvre, on te re-rencontre. Il y a une phrase qui m'a marquée, tu dis « je n'ai pas d'ennemis ». Par exemple.
0: Ouais.
1: Ça, c'est quelque chose que tes parents t'ont inculqué.
0: Oui.
1: Puis c'est toi, c'est ta personnalité, t'es comme ça. Tu n'as pas d'ennemis.
0: Moi-même, non. Peut-être que.
1: Oui, il y a peut-être des gens qui ne peuvent pas t'encadrer.
0: L'ennemi.
1: Oui.
0: Ah, mais il y en a beaucoup, évidemment. Mais, c'est ce qui est tout à fait normal.
1: Mais toi, ton cerveau, ton cœur est foutu d'une telle façon que tu ne détestes pas.
0: Ah non, je ne peux pas. Je ne peux pas dénigrer quelqu'un. Je ne peux pas. Je veux dire, quand je sens que ça ne va pas et que ce n'est pas fluide, eh bien, je m'en vais. Mais je veux dire, je ne peux pas garder. Je suis quelqu'un de très fidèle, de loyal, donc je ne peux pas. Je passe à autre chose très rapidement. Mais dans l'amour, en amitié, dans tous dans tous les domaines.
1: Alors ça, tu l'as souvent dit, que t'étais artiste et que t'avais jamais envisagé de faire autre chose de ta vie. Et là, dans le livre, on apprend que il y a pas mal de gens qui pensaient la même chose, notamment le docteur Canova, voilà, qui était l'obstétricien le jour de ta naissance et qui a dit à ta maman, votre fille a des cordes vocales en acier, je vous le dis, elle sera chanteuse. Et puis quelques pages plus loin, c'est ta grand-mère, Mémé, qui dit, quand tu seras grande, tu seras chanteuse comme Sheila.
0: Exactement, elle adorait cette chanteuse. et elle avait des photos dans sa chambre, elle écoutait les 10 du matin au soir et c'est vrai, elle adorait. Et puis elle a eu raison parce que quelle carrière magnifique Sheila a fait plus tard.
1: Oui, tu le dis, parce que t'es sympa. Oui.
0: Non, c'est pas être sympa, c'est de reconnaître les choses. Ça a été une artiste exceptionnelle. En France, elle a marqué des générations et je trouve ça fabuleux. De 80 ans, je suis encore être sur scène, avoir la pêche qu'elle a, etc. Je trouve ça formidable. Voilà.
1: Oui, non, mais quand je dis que t'es sympa, c'est que dans le livre, en fait, donc, tu racontes ta vie, mais en fait, tu parles beaucoup des autres, des autres artistes et voilà, dans tout. Les mémoires d'artistes, c'est pas forcément le cas. Donc voilà, je relevais ça, Liane, que voilà, il y avait quand même.
0: Bien sûr, il y a toujours le remerciement qui arrive parce que je pense que en étant une fille de commerçant, c'est le premier mot que j'ai appris.
1: Merci. Hein,
0: donc oui, bonjour, merci, être poli.
1: Ouais.
0: Quand on est fille de commerçant, on a quand même on a tout à l'avenir. Mais c'est vrai que quand je parle de cocon, la gentillesse, la bienveillance, l'amour, j'ai eu ces armes-là, ce qui n'est pas mal. Mais ensuite, pour entrer dans la jungle qui est la vraie vie. C'est pour ça que je dis à un moment donné, je parle de notre naissance et je dis, c'est un peu après que tout se gâte. Et c'est la vérité. Et quand moi j'ai eu l'impression, en tout cas, quand je suis rentrée dans le vrai monde, c'est-à-dire l'école, et on le sent parce que je raconte des choses qui m'ont marquée et traumatisée.
1: Ah oui, il y a des passages durs pour des enfants. Hein,
0: oui, non, mais de l'école qui marque vraiment et tout d'un coup se dire, waouh, tout le monde ne m'aime pas alors, finalement. et de réagir ça, même quand on est une petite fille ou une adolescente, mais quand on a quand même ce socle qui est capital, qui est essentiel pour se construire, eh bien, c'est évidemment que c'est mieux.
1: Et on sent que cette famille, c'est un socle hyper important parce qu'en fait, quel que soit l'épisode de ta vie que tu racontes dans ce livre, ils sont jamais très loin, ton frère, tes parents, etc.
0: Sûr.
1: Voilà, ils sont là du début à la fin. Et juste les remerciements, ça me fait penser qu'il y a même un moment dans le livre où tu t'arrêtes et tu dis, vous allez peut-être penser, vous qui lisez, parce que vous adressez à nous, c'est très drôle. Tu t'adresses à nous, tu t'adresses au lecteur. Vous allez peut-être penser que je remercie beaucoup. Alors, je vous explique.
0: Mais parce que c'est vrai.
1: Oui, je remercie. C'était vraiment rigolo ça.
0: Oui, parce que j'aime bien aussi ce côté-là et il est vrai que je l'ai construit ce livre d'une façon très cinématographique.
1: Oui.
0: Je voulais qu'on ait les images de tout ça, parce que moi elles sont encore très présentes. Moi, il suffit de fermer les yeux, la droguerie, je la vois, je suis encore dedans en fait.
1: Elle est sur la quatrième de couverture.
0: Ouais.
1: Donc c'était vraiment le magasin de tes parents,
0: droguerie
1: du sourire.
0: Exactement.
1: C'est vrai.
0: Oh, oui, c'est une histoire vraie.
1: C'est fou.
0: Et donc ce cheminement incroyable, mais je crois que j'ai été comme une, alors je dis pas mission, ça fait très Star Wars, mais ce que je veux dire, c'est que j'ai été consciente d'avoir des parents qui avaient énormément de chagrin, qui avaient été détruits, hein, donc de la guerre, tout ça. Et moi, je voulais un peu sauver tout le monde, je voulais être un peu Zorro, quoi. Et le fait de d'avoir réussi entre guillemets cette carrière d'artiste, je savais qu'il y avait que ça qui pouvait vraiment les combler. Et quand je l'ai fait, ben c'est ouf, ça y est, ouais. Je l'ai fait. Puis après, de toute façon, au moment où ça a démarré, j'ai pas arrêté de les gâter. Je n'ai aucun regret de ce côté-là, parce que mes parents, ils ont tout eu. C'était le roi et la reine. Ouais, je leur ai tout offert, parce que c'était pour moi une façon de les remercier.
1: En tout cas, tout le début du livre leur est consacré à eux, à leur histoire.
0: Oui, leur rencontre aussi.
1: Leur rencontre, la première, puis deuxième demande en mariage, parce que...
0: Oui. Ben, elle était jeune, ils se sont rencontrés, elle avait 14 ans.
1: C'est ça, voilà.
0: Donc mon père en avait 19, et puis bon, il s'est fait un peu virer par mon grand-père. Et puis il est revenu 2 ans après en ayant fait le service militaire. Mais c'est vrai aussi que il avait une droguerie aussi, hein,
1: à Oran,
0: à la cité Gambetta. Il avait une droguerie et donc il adorait ça, c'était son métier.
1: Liane, t'as écrit tes mémoires, t'aurais pu ne pas les écrire. On apprend dans le livre qu'en fait le biographe de Nougaro t'avait proposé de les écrire pour toi.
0: Bien sûr, c'est Alain Vaudrascar, ouais. On est devenus très amis tous les deux et bon, on s'est vus, on a commencé à faire le travail. Et puis je me suis rendu compte que voilà, on discutait ensemble, etc. Ensuite, il écrivait des choses, il me disait, envoyez, je dis non, je veux pas,
1: C'était pas ta voix,
0: non,
1: en fait.
0: C'était pas mon histoire, c'était pas. Ouais. Et puis, comme j'ai toujours aussi tout écrit, même si on l'a rarement dit, oui. Parce que il y a des femmes qui sont, il est vrai, des chanteuses, bon, autrices, tout ça, c'est marrant, oui. On n'a jamais parlé.
1: C'est drôle, j'ai eu cette conversation avec Lara Fabian qui a écrit aussi de très bonnes chansons.
0: Eh ben, pareil.
1: Mais mais en fait, je pense que vous êtes victime de deux choses. Alors, le patriarcat, qui fait que de toute façon, les gonzesses ne savent pas écrire, qu'est-ce qu'on s'en fiche de ce qu'elles écrivent. Et deuxièmement, vos voix sont trop belles. Donc, en fait, vos voix sont les stars et prennent toute la place.
0: C'est ça.
1: Enfin, je pense. Donc, c'est bien de le dire qu'effectivement, oui, Liane Folie écrit.
0: En plus, on a les mêmes initiales avec Lara.
1: Ah oui, c'est vrai.
0: C'est exactement.
1: Il faut monter le club des meufs qui savent écrire, mais personne ne le sait.
0: C'est ça. Non, mais de toute façon, le temps fait les choses. Moi, je crois beaucoup au temps.
1: Mais oui.
0: Le temps, c'est. Il y a une jolie citation qui dit le temps remet chacun à sa place, chaque roi et reine sur son trône et chaque clown dans son cirque.
1: J'aime beaucoup.
0: C'est ma préférée.
1: Ah non, c'est pas ta préférée, tu mens.
0: Non, c'est pas. C'est
1: ta
0: une préférée, de mes préférées. Ma préférée, c'est Bruce Lee.
1: C'est Bruce Lee, qui page dit, 287. Voilà. Bruce. Non, mais c'est génial. Non, mais Liane Folie. Évidemment que le biographe de Nougaro, il aurait pas pu écrire ça. Elle dit de toutes les citations, ma préférée est celle de Bruce Lee, dont la traduction française est.
0: Ouais.
1: Quand c'est pas facile, ce n'est pas par là. Choisis toujours le chemin de la moindre résistance.
0: Ouais.
1: Quelle sagesse.
0: Non, c'est parce qu'avec l'âge, je me suis rendu compte qu'il fallait jamais forcer les choses, les gens, les situations, les sentiments encore moins, parce qu'on se plante tout le temps.
1: Oui.
0: Donc, quand on veut forcer, ou alors pour faire plaisir, ou alors pour pas faire de la peine, enfin, il y a toujours une excuse. Et finalement, moi souvent, enfin maintenant, aujourd'hui, je suis soignée depuis à la cinquantaine, je pense que j'ai vraiment fait une vraie bascule. Quand on a 50 ans, donc on se dit, voilà, on a besoin de changer.
1: Ouais.
0: De plein de choses en soi. Et puis ça passe par là aussi, arrêter de perdre son temps, son énergie, et puis de croire être dans l'illusion. Voilà, ça c'est quelque chose que j'ai terminé à la mort de mes parents. Au décès de mes parents, je me suis dit, j'ai été longtemps dans l'illusion. Très longtemps. Et parce que je me racontais des histoires, j'adorais les histoires à l'eau de rose, les contes de fées. Moi, je crois en tout, aux cloches de Pâques, à la cloche de Pâques, à la petite souris. Mais oui. Non, mais moi, je crois en tout et aux magiciens d'Oz et voilà. Et qu'à un moment donné, je pense qu'il faut. Il faut mettre l'église
1: au milieu du village.

0: écouter au fur et à mesure. Et c'est vrai que dès la sortie de ce disque, toi, tu as eu envie de dire que tu le partageais, notamment avec André Manoukian, donc, qui était aussi ton compagnon à l'époque. Tu
1: bien
0: le
1: sûr,
0: racontes.
1: Et Philippe Viennet, oui.
0: Dans le livre, voilà.
1: Mais on était une équipe ailleurs.
0: Une équipe.
1: On n'a jamais parlé de cette équipe-là, d'ailleurs. Et c'est pour ça que je l'ai fait dans le
0: dans livre. Dans le livre.
1: Mais oui, parce que Rêve Orange, on dit Liane Folie, c'est André Manoukian. Non, c'est pas André Manoukian seul.
0: Ouais.
1: C'est André Manoukian entouré de super musiciens qui travaillaient au studio, Jean-Yves Cassès, Christophe Butin. C'est aussi un super producteur. Rêve Orange, c'est un producteur anglais qui a fait ce disque,
0: ouais,
1: qui venait de faire l'album magnifique avec Tina Turner à Londres. Et que c'est lui qui a mis cette patte jazzy. Au fur et à mesure qu'on vient d'entendre, eh bien, on entend des arrangements d'Éric Serra, qui à l'époque vient de faire un carton avec Le Grand Bleu.
0: Ouais.
1: Enfin voilà, c'est toujours...
0: C'est
1: et on nous a enfermés dans un espèce de truc, le couple, voilà, c'est Pygmalion, alors que c'est pas du tout... Jamais il a été Pygmalion, puisque c'est moi-même qui ai trouvé les rendez-vous dans les maisons disques. J'ai toujours fait la locomotive.
0: Ça, c'est un passage génial, hein, vraiment, où tu dis au téléphone, je suis Madame Folie, j'ai rendez-vous, et en fait,
1: Madame Folie, on t'a pris pour une autre folie. Oui.
0: Qui, elle, était pour le coup...
1: Journaliste.
0: Et donc, les mecs de la maison de disques ont dit, oui, bien sûr, venez.
1: Ouais.
0: Et voilà, il y a plein de scènes comme
1: Quiproquo sur un homonyme.
0: C'est super.
1: Ça, c'est le hasard. Dans la vie, ça, c'était un petit miracle. Ouais.
0: C'est le hasard, c'est le destin, tu crois au destin.
1: Oui.
0: Oui.
1: Ah bah oui.
0: Oui, puisque tu racontes que l'obstétricien a dit que tu allais devenir chanteuse. Donc tu crois un petit peu.
1: Oui, mais si tu veux, tout n'est pas écrit. Ça, je ne crois pas ça.
0: D'accord.
1: Je crois qu'on peut tout écrire soi-même, qu'on peut même recommencer les histoires, écrire son scénario, mais qu'on est... je pense qu'on est...
0: Oui, c'est pas la tragédie grecque où tout est joué d'avance.
1: Ah non, non. Oh, bah heureusement, non. Sinon ça serait d'une tristesse et d'une injustice totale, déjà qu'on est dans un monde assez injuste. Donc non, là c'est vraiment qu'on crée soi-même son propre bonheur, son propre malheur finalement. Moi je pense que les choix dans la vie sont importants.
0: Ouais.
1: Et comme je le dis, le seul moteur que j'ai réellement, c'est l'envie. L'envie, c'est ça qui mène le monde. Hein. Donc, l'envie, c'est quand on a envie, tout est possible et c'est merveilleux. Alors après, évidemment que c'est difficile de partir d'un orchestre de bal
0: et de se lancer
1: à Lyon, Perrache, fille de droguiste, et tout d'un coup faire une carrière, etc. Mais on passe par des étapes complètement différentes et à chaque fois, chaque décennie en tout cas, on avance aussi, on évolue, on s'améliore. Et on a d'autres projets. Moi, j'ai toujours des projets. Et on a tendance, en France, d'ailleurs, tu le sais très bien, en étant femme animatrice, que ça y est, la vie s'arrête. À 50 ans, ça s'arrête. Hein.
0: C'est bientôt.
1: Non, mais on a l'impression de ça. Moi, je l'ai ressenti terriblement. J'en parle dans mon livre de ça.
0: Bah oui, mais tu parles du patriarcat, tu parles du sexisme. Et c'est vrai que pour une certaine partie de la société, à partir du moment où tu peux plus faire d'enfant, tu sers plus à rien.
1: Alors, je sais pas si ça vient de là. Oui, par rapport à la ménopause, oui, je pense.
0: Ouais, je pense quand même, il y a un truc, on devient un peu invisible.
1: Oui, alors moi, imagine, c'est encore plus difficile, j'ai pas eu d'enfant.
0: Tu n'as pas fait d'enfant.
1: Non. Donc, ce que je veux dire, c'est que non, moi je pense, alors dans d'autres pays, en Asie, aux États-Unis d'ailleurs, au Canada, etc., on voit des femmes de 70, de 75 ans qui présentent des émissions à la télé, qui font tout ça. Le théâtre en Chine, au Japon, des actrices qui ont 80 ans, qui sont sur scène. Et dans notre pays, c'est vrai que c'est moins commun et qu'on range un peu trop rapidement dans le milieu artistique, en tout cas les femmes et les hommes aussi d'ailleurs.
0: Mais en tout cas, il y a de beaux moments là-dessus, sur ce thème-là, dans ton livre, sur ton militantisme qui est pourtant apolitique, sur ton engagement, sur les droits des femmes, la ménopause, les règles aussi, tes premières règles, t'expliques, mais tu vis ça, mais c'est un cataclysme, le désir féminin aussi, le désir qui change, enfin, tout ça, effectivement, il fallait que ça soit toi qui l'écrive.
1: Ah bah oui, et puis de toute façon, moi j'ai pris le confinement, ça a été quand même, tout le monde s'est arrêté dans le milieu du spectacle, et moi je me disais, ça se trouve on recommencera pas, mais quand on se retrouve au tout début, on se dit waouh, qu'est-ce qui se passe.
0: T'as cru ça, toi?
1: Oui, le monde s'est arrêté, et donc tout d'un coup on se dit waouh, comment on va faire. Alors moi c'était pas un problème, enfin je veux dire, je l'aurais bien pris aussi, hein, c'était pas, mais de vivre comme ça chaque jour, d'avoir l'habitude d'avoir une vie à 100 l'heure, à 1000 à l'heure, de voir des gens, de ça, et tout d'un coup le truc s'arrête, quoi. Et là, je l'ai bien vécu.
0: Ouais.
1: Parce que j'ai recommencé, je le raconte d'ailleurs, ce confinement, à retrouver des plaisirs simples, plein de choses que j'avais oublié, qui était, enfin, que j'avais pas le temps de faire, et j'ai trouvé ça formidable, dont commencer l'écriture de mon livre.
0: Exactement. Voilà. Il s'appelle La Droguerie du Sourire. Il y a plein d'anecdotes. Oui. Parce qu'à partir du moment, évidemment, où ta carrière a démarré, t'as croisé tout un tas de gens absolument fascinants. Il y a des rencontres folles et il y a des rockstars. Vous croiserez.
1: Ça, c'est vrai.
0: Mick Jagger en jogging et David Bowie au marché.
1: Oui, c'est vrai. Marché nocturne. Alors, j'ai revu ensuite David Bowie. Je l'ai pas écrit dans le livre.
0: Bah, c'est quoi la suite?
1: Deux fois, je l'ai revu. La première fois,
0: Le croises au marché, c'est drôle.
1: Bah, ouais. Le marché de nuit, le marché de Montmartre.
0: Oui, de Montmartre. Mais pardon, voilà. C'est chic. Oui, c'était pas au Lidl. Pas...
1: Je veux dire, c'est pas le marché, voilà. Alors, d'abord, il y avait le jour où j'ai signé Besoin de toi, le premier 45 tours, il y a une petite fête au 5e étage de chez Sony, et on me dit c'est les Rolling Stones qui sortent leur nouvel album, donc on m'a carrément présenté en disant voilà, c'est une jeune Sony signature, voilà. Et il était magnifique et très très gentil, Mick Jagger, donc. Et après je l'ai vu en concert aussi. Ben oui. Moi j'ai vu des tonnes de concerts, j'ai vu tout le monde sur scène, même Michael Jackson, je l'ai vu deux fois en concert. Et donc en fait et puis en ce qui concerne Bowie, je l'ai revu sur le ce qui s'appelle l'île des milliardaires, où il habitait, ça s'appelle l'île des milliardaires, je crois.
0: C'est la Moustique.
1: L'île Moustique, merci. Ouais. Et là, je suis sur la plage et je vois seule personne sur la plage. J'allais me reposer dans un lieu où on dit bon là, on aura la paix. Et arrive de loin un couple comme ça. Et je les vois avancer petit à petit. Et plus avant, je dis waouh, le mec, il est blond, il était habillé en blanc. Je m'en rappelle toute ma vie. Et assise une black magnifique. Et je dis putain, c'est David Bowie.
0: David Bowie et Iman.
1: Et j'ai dit deux fois, je rencontre ce mec-là. Il y a un truc quoi. Ouais. Et donc il s'était approché comme ça. Hello, il m'avait parlé. Genre, ça va bien, vous. Vous êtes. Je lui ai dit oui, je suis française. Ah oui, alors qu'est-ce que vous faites dans la vie? Rien. Il vaut mieux.
0: Alors, si vous avez envie de gratter dans les souvenirs de Liane Folly pour trouver des méchancetés sur son ex André Manoukian, vous allez être déçu. J'ai cherché moi-même, connaissant bien Dédé, je me suis dit, est-ce qu'il y a une Alors, il y a une picounette où à un moment, tu dis, donc une fois que vous êtes séparés et que du coup, bah, tu travailles avec d'autres gens, tu dis, c'était des gens qui étaient très agréables avec moi en studio, ça m'a changé.
1: Oui, dans ça, ce
0: voilà,
1: genre-là, oui.
0: Voilà, mais donc ça reste vraiment très calme. Tu ne règles pas tes comptes, bien au contraire.
1: Non.
0: Tu dis que même à un moment, tu as voulu que cette brouille qui fait que deux personnes qui ont été amoureuses, puis qui ne le sont plus, qui sont séparées, sont vaguement fâchées, toi, tu voulais que la fâcherie, elle s'arrête, et tu as activement travaillé pour vous rabibocher.
1: Alors, en fait, c'est très simple. Nous avons ensemble réalisé trop de belles choses pour que ça finisse en eau de boudin et que tout d'un coup, c'est le public aussi. On a le respect, c'est ce que je lui ai dit, il faut avoir le respect du public. Ils ont aimé notre travail ensemble. Il y a trois albums magnifiques qui existent, qu'on a fait ensemble. Et eux,
0: c'est
1: ils
0: vos
1: ont
0: trois
1: envie.
0: Gosses.
1: Voilà, c'est nos trois enfants. Bah ouais. Et il faut que, qu'ils soient... Donc personnellement, c'est moi qui ai fait le premier pas, parce qu'il est vrai que j'ai été un peu rangée comme ça dans la vie d'André. Oui, en décembre dernier, je l'ai vu dans une émission de télé, La Boîte à Secrets, où on parle des gens. Et il faut le faire quand même, ça c'est énorme. Bravo à la production, formidable, pour mettre 10 ans de vie avec Liane Folly, 3 albums comme ça et ne pas en parler.
0: C'est-à-dire, on ressent André Manoukian.
1: Ben, moi j'ai trouvé ça un peu parce que je l'ai vu cette émission et je me suis dit
0: ça t'a fait de la peine ou pas?
1: Non, j'en suis plus là, hein, non. Ouais. Non, le métier me fait plus de peine du tout. Au contraire, ça me fait rire.
0: Et tu fais,
1: je me suis dit, mais bravo, quoi. Ouais. Comment les mecs, ils peuvent passer à côté, qui a été le plus grand succès de sa vie. Il n'a plus jamais eu un tel succès avec une chanteuse.
0: Non.
1: Donc c'est pour ça, pour toutes ces choses-là. Et donc, il y a un an, le jour de son anniversaire d'ailleurs. Mais il est très heureux, ça se passe bien. On a encore passé une journée ensemble la semaine dernière. Il est très heureux qu'on se revoie. On a des bons liens. Et puis peut-être, va savoir, comme dit ma très belle chanson. Peut-être qu'un jour nous collaborerons ensemble.
0: Mais je vous le souhaite.
1: Si sa femme est d'accord.
0: Ah oui, c'est ça. Attention, hein, on va pas semer la zizanie. C'est un bonheur de t'entendre, Liane.
1: Merci
0: beaucoup. Un bonheur de te lire La Droguerie du Sourire, donc aux éditions Stock.
1: Oui.
0: Et moi, je trouve que c'est un film. Tu fais ce
1: oui,
0: que tu
1: vrai.
0: Veux de cette remarque.
1: Mais quelque part, voilà, on va dire que c'est dans le
0: voilà
1: dans l'atmosphère.
0: J'en ferais même deux si j'avais un budget illimité à Hollywood, parce que je ferais le film de la rencontre de tes parents, etc. En Algérie, leur arrivée en France et tout. Et puis ensuite, deuxième partie, Taviat.
1: Tu veux dire un biopic télévisuel ?
0: Ouais.
1: Une fiction ?
0: Ouais, ça serait bien, non ?
1: Ça serait pas mal. Ou alors un grand film, ça dépend.
0: Bon, ben on se revoit pour ça, Liane.
1: Mais absolument.
0: Merci beaucoup d'être
1: merci beaucoup, Émilie. C'était un bonheur pour moi d'être avec toi ce soir. Et j'embrasse tous les auditeurs, évidemment.
0: Merci. Merci, Liane. À bientôt.
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0: Un artiste atypique et polymorphe. Aussi à l'aise dans un concert de rap que sur le plateau de Danse avec les Stars et The Voice.
4: Ami, quand tu danses comme ça,
0: il est aussi très à l'aise dans mes playlists, croyez-moi. Il vient de sortir, Taïk, son deuxième album, Joya. Il est le seul artiste en France à pouvoir, sur un même disque, inviter Lara Fabian et Aya Nakamura. Il chante, il danse, il brille à la télé. Il collectionne les disques d'or et de platine. Taïk est la définition du mot inclassable. Et vous allez adorer le rencontrer. Il est ce soir pour la première fois dans Décibel.
5: Salut.
0: Bienvenue dans Décibel. On est
5: merci.
0: Super content de vous accueillir.
5: Super content d'être là.
0: Alors, vous avez cartonné avec votre premier album en 2020, Fleurs froides, disque de diamant, ça veut dire plus de 500 000 exemplaires vendus.

0: petit move de danse.
1: Ah, tu gères.
0: Que le haut du corps. Hein.
1: Tu gères. C'est bien, ça suffit, les épaules, c'est bon.
0: L'année suivante, en 2021, vous remportez Danse avec les Stars, avec Faux Voto. Et puis, en 2024, un album en commun avec Dadju. Il s'appelle Héritage. Et là encore, magnifique disque de platine, plus de 100 000 exemplaires vendus. Oh, baby, à Bercy ou encore à Paris, la Défense Arena. Et puis cette année, Taïk, c'est aussi une grosse année télé avec The Voice. Vous êtes dans le jury aux côtés de Florent Pagny, Lara Fabian et Amel Bent. Ouais. Première question, ça va ? Bonne année 2026.
1: Franchement, elle commence bien. Enfin, ouais. Elle est dans un beau milieu. On est content, on reste focus et on veut encore plein d'autres belles choses.
0: Ouais, la détermination, ouais. Le focus, ouais. La concentration. Ça, je pense que c'est vraiment un mot-clé important quand on parle de votre parcours. Vous êtes né à Marseille en 1996. Donc, c'est la même année que Kenji, Oshi et Oli de Big Flo et
1: Oli. Ouais, c'est vrai. Oli, je savais. Kenji, je savais. Ouais.
0: Bon cru, non, franchement.
1: Pas mal.
0: Vous êtes arrivé à Paris à 16 ans, tout seul en pension, pour faire de la musique
1: Ah non, pas du tout, pour essayer justement de me réinsercer un peu, parce que je m'étais fait virer, moi, de mon lycée.
0: Aïe.
1: Pas parce que j'étais un mauvais garçon, mais parce que je dansais à l'époque, et du coup, je séchais énormément les cours. J'étais danseur, donc répétition, concert, on avait déjà des prestations et tout, et l'école, c'était vraiment tertiaire pour moi.
0: Ouais, c'était pas la priorité. Le focus, en fait, le fameux.
1: Exactement. Ouais. J'étais focus, mais sur autre chose. Et je me suis fait virer de mon lycée à quelques semaines de la rentrée, donc impossible de trouver un autre bahut à Marseille qui fasse encore des inscriptions. Donc ma mère a fait des pieds et des mains et elle m'a trouvé un bahut à Paris. Et je suis parti à Paris.
0: Et alors finalement, c'est la fameuse expression, c'est un mal pour un bien.
1: Un mal pour un bien m'a sauvé la vie.
0: Ah, parce que donc, à Paris, tout seul, à 16 ans, au lieu de faire des conneries, vous trouvez votre voix.
1: Je trouve ma voix, ouais. Dès le premier jour où on arrive à l'internat, il y a une visite groupée. On est, une trentaine de petits jeunes qui visitons l'internat pour la première fois. Et on passe de salle en salle, salle de sport, truc, machin, baby-foot, patati patata, salle de cinéma et tout. Et après, il nous amène au studio, et là, moi, c'est une révélation.
0: Un studio de musique, hein.
1: Ouais. C'était juste incroyable à mes yeux. Je suis rentré dans une espèce de transe où j'avais plus personne autour de moi, et je crois que même la visite, je l'ai pas continué, moi. Moi, je suis resté, je crois, dans le studio, en disant aux autres, finissez, moi, je veux discuter avec ce monsieur qui s'appelait Vince Marshall, et qui est pareil, aussi un des gars qui a sauvé ma vie.
0: Un ingé son.
1: Ouais, un ingé son beatmaker, ouais. Producteur, ouais. Je voulais juste le regarder travailler. J'aimais le voir travailler sur son piano. Il était pianiste aussi, tu vois, compositeur. Ouais. Et je m'asseyais pendant, je pense, 3-4 mois. Je m'asseyais juste dès que j'avais 30 minutes de pause, une heure, deux trous ou quoi. Ou même à la fin des cours, puisque je dormais sur place, moi, à l'internat. Avant de rentrer, je passais le voir et je restais une heure, deux heures avec lui, je le regardais.
0: C'est dingue. Ouais. Ça donne envie de se poser des questions sur le destin ou sur, je sais pas, la prédestination. En fait, il y a des cellules de votre corps, quand vous êtes rentré dans le studio, elles vous ont dit, t'es chez toi.
1: Exactement. Qui sont dit,
0: c'est
1: t'es
0: fou,
1: chez toi.
0: C'est
1: et,
0: fou.
1: Ouais, c'est ça. Et je me sentais pas mieux ailleurs que là-bas.
0: Alors, il y a une année assez charnière dans votre carrière, Taïk, c'est 2017, donc c'est finalement 5 ans après votre arrivée à Paris, hein, donc voilà, ça va très très vite. C'est l'année où vous tentez Nouvelle Star. There's no need to wear these shades when I try. Avec votre petite voix de bébé. Avec Benjamin Biolay, Manu Kian, Elodie Frégé et Hélène Ségara dans le jury, il ne fallait pas avoir la trouille.
1: C'est ouf.
0: C'est un bon souvenir,
1: ouais. C'est une belle revanche, entre guillemets, puisque ça m'a pas empêché d'y croire, même si j'ai pas passé les qualifs, entre guillemets.
0: Vous êtes allé au théâtre, hein, quand
1: même. Je suis allé au théâtre quand même, c'est la manche d'après, donc ça va, c'est cool. Et malgré ça, j'ai continué. Pas une seule seconde, je me suis dit que ça m'abattrait, tu vois.
0: 2017, c'est aussi l'année où vous sortez vos premiers sons, notamment Baby Motion. Avec mes pourris, ouais, des sans-fois. Encore une fois, les enfants, notez bien, 5 ans auparavant, il n'était jamais rentré dans un studio. C'est fou quand même. Non, mais c'est génial. Et puis, c'est l'année aussi où vous décrochez un prix assez dingue que peut-être vous n'attendiez pas. C'est la publicité la plus vue sur YouTube en 2017. C'est une pub que vous n'avez pas oubliée, évidemment, les amis.
1: Il faut pas.
0: Les Babybel se parlent entre eux.
1: Quand même.
0: Et Taïk, c'est genre le plus beau des Babybel.
2: Hé, hey, vous êtes pas un peu remoulis de la coque, les gars ? C'est moi, Mini Roulé.
0: Voilà. Et c'est une des premières fois que vous gagnez des sous.
1: Ouais, c'est vraiment.
0: En chantant, n'empêche.
1: Exactement, en faisant ce que j'aime. Bon, à l'époque, c'est pas de la musique, mais c'est déjà ça. Je suis en studio, j'ai un casque et j'entends ma voix et rien que ça, ça me fait plaisir. Et ouais, je prends une petite somme ridicule à l'époque.
0: Mais n'empêche,
1: je vis quand même de. J'arrive quand même à gagner ma petite vie avec ça. À m'acheter une petite paire de baskets ou deux. Et c'est déjà ça. Et en fait, le truc, c'est que je me suis dit, ok, je peux déjà commencer à gagner un peu de sous avec ce que j'aime faire.
0: Ouais.
1: Et ça aussi, pareil, ça a été un moteur de persévérance, j'ai envie de dire.
0: Et alors, le Taïk d'aujourd'hui, celui qui remplit les immenses salles de concert, celui qui va même aller jouer en Angleterre, aux Pays-Bas, en Allemagne, dans pas très longtemps, et les disques de diamant et de platine, ce deuxième album, Joya, ce Taïk-là d'aujourd'hui, s'il pouvait aller taper sur l'épaule du Taïk en studio qui fait mini-rouler, qu'est-ce que vous lui diriez ?
1: Lâche rien, gamin. Lâche rien et entoure-toi bien. Non, fais ce que t'as fait. Tous tes échecs et toutes tes réussites ont fait ce que t'es aujourd'hui, donc lâche rien. Et je pense qu'il aurait rien de spécial à lui dire, puisque celui d'avant déjà aurait dit à celui actuel, t'inquiète pas, je gère. J'ai toujours été très très très confiant et prétentieux même sur le fait que ça va marcher, les gars. Je me donne pas d'autre plan. Faire confiance au plan A et surtout pas envisager un plan B, c'est tout miser sur le A.
0: Oui, c'est
1: donc,
0: ça.
1: Donc, je préfère ça. Je préférais vraiment me mettre à 200% sur le A sans me dire, au cas où, si ça marche pas, je ferais peut-être. Non, il n'y a pas de je ferais peut-être autre chose.
0: Faut que ça marche.
1: Faut que ça marche, tu vois.
0: Et ça marche.
1: Et ça a marchouillé.
0: Marchouillé, come on. On va écouter un premier extrait de ce nouvel album, Joya. Puis après, on se plongera dedans parce que Joya, alors oui, vous êtes tous bilingues à la maison. Vous dites, oh, c'est bon, on sait, ça veut dire joie. Ça ne veut pas dire que ça. Vous allez apprendre plein de trucs. C'est un duo avec Lara Fabian qui s'appelle Je te pardonne. Et alors Lara, elle est comme ça. C'est comme Beetlejuice. On dit trois fois son nom, elle apparaît. Lara.
3: Salut mon Taïk de Taïk. Je voulais te laisser ce petit message pour te dire à quel point j'ai eu de la joie et à quel point ça a été sucré, salé, épicé et franchement magique d'être à tes côtés sur ce fauteuil rouge que tu as rendu unique et vibrant. Ton arrivée a créé de véritables secousses. Et je crois qu'on a tous été bouleversés positivement par ta présence. Je te souhaite le meilleur à chaque étape. Tu es grand, inspirant, puissant, magnifiquement talentueux. Et ça a été une vraie joie et un vrai privilège de chanter à tes côtés dans cette chanson qu'on a écrite et qu'on a fait briller partout. Je t'embrasse et je t'adore.
0: Wow.
1: Elle est si belle quand elle parle, elle est si belle quand elle, dans tout ce qu'elle fait, c'est si poétique. Quel respect, c'est fou. Ça, c'est un truc qui peut vraiment me toucher plus que n'importe quelle salle remplie. C'est de vraiment de susciter le respect de légende comme ça. Et je sais que ces mots, elle les pense. Que elle a reçu aucun virement pour faire ce message vocal.
0: Ah non, nous, elle nous a envoyé balader. Je vais vous raconter la coulisse du truc, hein, Taïk. J'ai envoyé un email à 15h02.
1: Ouais.
0: À 15h08, j'avais le message dans ma boîte mail. Elle vous adore.
1: Ah non, ça adore vraiment beaucoup. C'était un vrai coup de foudre, mais comme elle le dit, ça a été sucré salé. C'est parce que moi, j'ai une énergie qui est pas forcément celle qu'elle connaît à la base. Je viens avec cette énergie-là dans l'émission.
0: Donc The Voice,
1: qu'on a fait ensemble. Et on cherche nos points de calibrage, on se calibre. Et il y a des endroits où ça s'effrite et tout, et on le voit dans l'émission.
0: Ouais.
1: Et en fait, ça a été vraiment comme un premier meilleur ami avec qui tu commences par une bagarre, en fait. Vous commencez par vous chamailler, ça finit par être ton âme sœur, ton ami de toujours. Et c'est un peu ça. Avec Lara, et ouais, elle est exceptionnelle. Ces mots me touchent réellement et venant d'une légende vivante comme elle, c'est fou à 30 ans de recevoir des éloges pareils d'elle. Donc vraiment merci. Et merci à elle de m'avoir fait cet honneur surtout.
0: Parce de chanter ensemble
1: de chanter
0: aussi,
1: avec moi,
0: je te pardonne.
1: Ça. Ah oui, ça n'a même pas été une négociation, elle l'a fait direct, elle est venue jusqu'à chez moi. Tu vois, je te cache pas que j'étais à deux doigts de prendre une photo discrètement de Lara chez moi dans mon salon, histoire que mes enfants sachent que je suis pas n'importe qui. Mais je te jure, quel respect. C'est une vraie queen. C'est ça que j'appelle une vraie reine, une vraie queen. C'est de se mettre des fois un peu au niveau d'un jeune comme moi, artiste, qui a encore plein de choses à prouver et de lui dire, t'es inspirante et c'était une vraie joie d'être à tes côtés. Rien que ça, c'est bon, je pense.

0: Non, mais je sais, vous êtes dans un état pas possible à la maison, moi aussi. Alors, Gioia. Gioia, ça fait penser au mot joy, à la joie. Ce qui déjà, avant même d'aller plus loin que ça, en 2026, dans une société qui est justement pas pleine de joie, c'est déjà un parti pris intéressant de dire je vais du côté de la joie, je vais du côté de la lumière.
1: Bien sûr, et surtout avec le message qu'il y a derrière, c'est que Gioia, c'est quand même un message venant d'un esclave, du dernier esclave, donc qui a subi quand même et vécu peut-être l'une des pires horreurs du monde et qui, malgré ça, en tire une revanche intérieure de joie, quoi, de dire que malgré tout ce qu'on m'a fait subir, j'ai gardé cette joie et ça, on peut pas y toucher.
0: Ça me fait penser à l'époux d'une des victimes des attentats du Bataclan, qui avait écrit un très beau texte qui disait « Vous n'aurez pas ma joie,
1: vous n'aurez pas ma tristesse, vous voyez, tu veux dire.
0: Vous ne prendrez pas ma joie.
1: Je me rappelle.
0: Et en fait, c'est... On va écouter votre voix. Donc, c'est le prologue. On est le 2 mai 1826, c'est sur l'album. Ah, je vous ai dit, on voyage même dans le temps. Et donc, on est avec ce personnage qui s'appelle Gioia, alors qui est un personnage fictif, mais qui forcément existe.
1: Il relate une vérité.
0: Voilà, c'est le dernier esclave américain.
2: Je m'appelle Gioia et j'ai fêté mes 43 ans le 2 mai 1826. J'ai vu ma femme mourir sous mes yeux et mes filles ont été déportées dans une autre plantation il y a 3 ans. Ils m'ont fait souffrir. Ils ont arraché mon cœur à plusieurs reprises et ils m'ont tout pris. Mais ils n'ont jamais ébranlé une seule seconde ma foi. Je m'adresse au nouveau monde. J'ai rampé jusqu'à ce que mes genoux saignent pour que vous puissiez marcher la tête haute aujourd'hui. Et j'ai pleuré chacune des larmes de mon corps pour vous voir rire aux éclats un jour. Alors priez, mes fils, régnez sur ce monde, mes filles, et ne perdez jamais, au grand jamais, ce trésor que Dieu a mis dans nos cœurs, la joie.
0: L'éloge de la joie par Gioia. L'album, il est...
1: Très fier d'avoir fait cet album, quand même, quand je t'entends parler comme ça. Je sens que c'est sincère en plus venant de toi.
0: Oui, vraiment, parce que c'est épatant de se dire, il va prendre le temps
1: D'aller là-bas.
0: D'aller dans cette histoire-là, raconter, faire des pauses dans l'album. J'ai envie de comprendre comment c'est né tout ça.
1: C'est né d'une année 2024 où je perds un frère. Je perds mon frère de toujours, mon frère d'armes, qui décède noyé catastrophiquement comme ça un été le 3 août 2024. Et lui, il me parlait souvent de ma musique. Il fonctionnait aux émotions beaucoup et il aimait cette musique émotionnelle que je mettais. Le Tyke Hit, le Tyke tout droit, le temps n'y pense plus. Ça lui faisait rien, tu vois. Et il me disait, moi j'aime quand tu m'emmènes dans des histoires. J'aime quand tu fais comme quand on était petit et que tu t'inventes des trucs de ch'tarbé, des trucs et qu'on s'y prête. Et il me parlait de ça à chaque fois. Et quand il s'en va, malheureusement, moi, je comprends plus rien à la vie. Pendant un long moment, j'ai plus envie de rien parce que ce rapport à la mort, il a toujours été assez intense chez moi. Et perdre un frère comme ça, que je n'aurais jamais imaginé, il n'était pas malade. C'est pas comme si c'était un long combat où on a pu peut-être éventualiser le fait
0: se faire à l'idée
1: que peut-être il partirait. C'est du jour au lendemain. La veille, on devait faire un barbecue.
0: Très violent.
1: Très violent. Donc c'est un truc dont tu t'y remets jamais, je pense. Et donc j'ai plus envie de rien. J'ai plus envie de musique. J'ai plus envie de chanter. J'ai plus envie de public. J'ai plus envie qu'on parle dans la rue. J'ai plus envie qu'on crie mon nom. J'ai plus envie de rien. J'ai plus envie de chanter. Et des fois, quand tu sais plus trop où tu vas, quand t'as plus envie de rien, faut des fois revenir de là où tu viens. Et j'ai passé quelques temps au Cameroun, en fait. J'ai passé un petit moment au Cameroun, chez moi, parce que je m'étais arrêté, donc j'ai arrêté un peu de faire de la musique pendant 8 mois. Et pendant ce temps-là, j'étais au Cameroun pendant un temps. Et c'est là-bas où on m'a raconté cette histoire, en fait, de ce Gioia, tu vois, dans un village, tu vois. On m'a raconté l'histoire de ce Gioia et ça m'a bouleversé de se dire que même lui et même eux, à cette époque-là, qui ont vécu des choses horrible, bien pire que la mort, j'ai envie de te dire, ils ont décidé de quand même garder leur joie. Et je me suis senti tout nul, tout con, à me dire, en fait, toi, avec ta douleur qui est immense aussi, comment tu veux t'arrêter là? T'as 29 ans, tu veux t'arrêter, tu sais plus où aller, comment ça? Non, ça n'existe pas. Mais je voulais pas revenir avec un album comme ça. Et en plus, ce qu'il y a de fou, c'est qu'après Fleur Froide et après Héritage, je savais plus trop qu'est-ce que je voulais raconter. Héritage, c'était beau, c'était un album événement, c'était avec Dadju, donc c'était, on n'avait pas besoin d'en faire trop. Juste lui et moi sur scène, c'était déjà fort. Mais là, revenir solo, j'avais pas envie de revenir en lover, en crooner encore, qui raconte des histoires d'amour et tout. Bien sûr que je le ferai toujours, mais il y a quoi derrière? Et puis après, j'ai eu mes deux gosses aussi, j'ai eu deux garçons. Et ça aussi, je me disais, qu'est-ce que t'as envie que tes enfants disent si demain, toi aussi, subitement, tu t'en vas? Qu'est-ce que t'as envie que ton public se dise si subitement, tu t'en vas? Et qu'est-ce que t'as envie de laisser comme trace?
0: Ah ouais, mais alors ça, c'est terrible, parce que c'est pas anodin. C'est se dire, je sors un disque et possiblement, c'est la dernière trace que je laisse sur terre.
1: Ouais, de ouf. Et c'est le dernier. Ben, chaque nuit, je pense qu'il faudrait se dire ça. Il faudrait se dire, est-ce que j'ai bien dit à ma femme que
0: on
1: je suis désolé?
0: On ferait moins de conneries, oui, c'est
1: est-ce
0: vrai.
1: Que j'ai bien dit à ma mère que je l'aime? Parce qu'il y en a plein qui se réveillent pas. Et depuis le début de l'émission jusqu'à maintenant, il y en a beaucoup qui sont pas réveillés et qui viennent de nous quitter, tu vois. Donc, je veux pas être trop morose, mais c'est une vérité, tu vois. Faut se le dire. Donc, je me suis dit, si tu racontes un nouveau truc sur un album, sois prêt à raconter quelque chose de noble. Et on s'en fout des hits, on s'en fout des chiffres. De toute façon, c'est pas un truc que tu as cultivé. Raconte quelque chose dont tu seras fier. Et quand je suis devant toi là tout de suite, franchement, je me dis que j'ai fait le meilleur choix de ma carrière, parce que ça tombe quand même dans l'oreille de certaines personnes, ça tombe quand même dans des cœurs qui comprennent et qui ressentent. Et ça c'est la plus belle des choses pour moi.
0: On va parler d'amour, parce qu'il y a ce concept d'Afro Love,
1: la colonne vertébrale.
0: C'est ça, de la musique sur le premier album. Et l'Afro Love est toujours là sur le deuxième. Il n'est pas tout seul, mais il se passe des choses.
1: Exactement.
0: Et alors, je le disais, c'est dingue, parce qu'il y a plein de façons d'envisager, évidemment, les histoires d'amour. Il y a cette chanson, La même histoire. Écoutez, les amis, si vous êtes assis, allongez-vous immédiatement.

une chanson extrêmement langoureuse, sexy, lascive, langoureuse. Voilà. Mais l'amour, c'est aussi fuis-moi, je te suis, suis-moi, je te fuis. Aya Nakamura.

0: Alors, est-ce que les histoires d'amour compliquées, ça fait des meilleures chansons?
1: Je pense pas. Je sais pas, honnêtement. Mais moi, j'estime qu'aujourd'hui, le succès aussi de mes chansons, c'est qu'elles sont vraies, qu'elles sont pas juste toutes belles, toutes roses, et basées sur de l'idyllique. Je pense qu'il y a des fois où justement, va loin, en fait, là, tu me casses la tête, et peut-être que je t'aimerai après. Ça se dit pas, c'est pas gentil, mais c'est la vérité, c'est ce qu'on ressent des fois. Il y a Daevin aussi, je pense que je te spoil un peu, enfin, je te
0: devance un peu. Ah oui, je vais le passer, hein. Ouais.
1: Où là, c'est d'une sincérité qui.
0: En même temps, c'est génial. Daevin, c'est marqué sur la liste des chansons, ouais. Entre parenthèses, interdit aux femmes. Ouais. Qu'est-ce que j'ai fait?
1: Je suis allé l'écouter. Je pensais que tu disais que c'était vrai. Bah oui, je savais. C'était aussi un clin d'œil pour dire interdit, mais qu'est-ce que vous allez faire? Vous allez vous ruer dessus, forcément.
0: Évidemment.
1: Bah oui, tu vois.
0: En vrai, c'est la première que j'ai écoutée.
1: C'est vrai? C'est dingue.
0: Après, je l'ai remis dans l'ordre. Donc voilà, interdit aux femmes, mesdames.

0: il s'apprête à faire une connerie.
1: Ouais,
0: c'est comme ça.
1: C'est ça, c'est la vie. Ah, c'est la vie. Hein.
0: David, oui, alors c'est la vie. Et à la fois, j'ai bien aimé aussi dans vos textes l'idée que les femmes ne sont pas forcément celles qui attendent à la maison le mari qui, un peu lassé finalement, va se taper la voisine. On a aussi des filles qui cherchent des histoires sans lendemain.

0: que celle qui n'a jamais envoyé un petit texto à son candy boy me jette la première pierre. Donc c'est complexe, en fait, c'est complexe.
1: Bah oui, c'est riche. Ouais. C'est plein de choses, tu vois, justement. Oui, les femmes ne sont pas seulement là à attendre leur chéri, elles ont aussi leur entre guillemets, leurs vices, leurs envies, leurs trucs. C'est pas que les hommes qui sont les méchants, et c'est pas que les hommes aussi, des fois, qui peuvent avoir des envies un peu charnelles. Et ça, je trouve que c'est le bon équilibre dans l'amour et dans mes textes. C'est que personne n'est délaissé, il y a de la musique pour tout le monde. Et je suis toutes ces choses-là aussi. J'ai vécu des histoires très langoureuses, très romantiques, et j'ai vécu des histoires sales, entre guillemets. Et je les mets en chanson, honnêtement, je suis pas là pour mentir aux gens. Et Candy Boy, ouais, ça part d'une discussion avec mes danseuses de l'époque. et en fait, j'écoute, et tu sais, ma musique, elle vient de discussions comme ça, à la chicha, peu importe, comme ça, où on discute, et je me dis, mais en fait, c'est trop vrai. Et ça a le mérite d'exister sur une chanson, cette histoire, tu vois. Ouais. Donc voilà, ça donne joya. Et depuis que tu défiles les chansons, ça fait longtemps que j'avais pas réécouté cet album, depuis qu'il est sorti, je crois. Et je suis très, très, très content de ce qu'on a fait avec l'équipe. Je veux vraiment saluer tous les compositeurs et toutes les personnes qui m'ont aidé à faire cet album. On parle pas assez d'eux en interview, je pense. C'est très important de faire même une émission autour de ça, des compos, des mecs qui suivent un peu la folie des artistes, tu vois. Ouais. Quand j'arrive et que je dis à Black Do, en l'occurrence, qui a fait ce titre, je veux raconter ça. Il me dit, mais t'es un malade, allez, on y va. Clink, tic, clink, tic, clink. Tu vois, mais c'est ça, suivre un artiste comme ça, fêlé comme moi en plus. Je salue ces gars-là et je leur dis merci et merci encore et de me lâcher jamais, les gars, parce que vraiment, on a fait un album de gueule.
0: Ouais.

0: Vous êtes inspiré partout et je crois que c'est providentiel et qu'il faut continuer à avoir vos oreilles et vos capteurs grands ouverts et nous raconter plein de choses.
1: Je veux.
0: Je vous souhaite une belle et bonne et longue route.
1: Très gentil.
0: Merci Taïk, à bientôt.
1: Merci à vous.
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2: Bonjour à toutes et à tous, j'espère que tout va bien chez vous. Et oui, cet été, à l'heure du déjeuner, nous profitons des meilleurs moments au taquet avec Valérie Damidot et Éric Bastien. 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
2: Et si on montait le son pour chanter le Loir-et-Cher avec Michel Delpech sur votre radio ici ? Allez, on vous écoute.

0: Vous écoutez ici Michel Delpech, le Loir-et-Cher. Nous partons un petit peu plus dans l'Est maintenant avec Sébastien qui nous donne des idées de spécialités alsaciennes pour le déjeuner. Ça tombe bien, c'est l'heure. Quant à Nathalie d'ici Nord, elle explique à Valérie D'Amido et Eric Bastien comment elle est tombée amoureuse du Père Noël.
1: Alors Nathalie, on va parler d'amour. On va parler de ta rencontre avec Franck. Ah là là, ça s'est passé dans un endroit où on dirait pas que ça peut être une rencontre de l'amour. Hein. Ça s'est passé au Center Park de Picardie.
2: Ah
3: oui.
1: Ah et voilà. Et oui, parce qu'elle part avec ses enfants, ma petite choupette. Elle va avec ses enfants fêter Noël au Center Park, faire du toboggan, qui mieux. Et là, tout le monde fait la fête et même.

0: Le Père Noël fait la fête, c'est ça? Il danse, le Père Noël.
1: Au début, il était sur son fauteuil de Père Noël, et puis il y a eu à la queue leu-leu qui s'est lancée, et puis je ne l'ai pas laissé prendre le début de
0: la queue leu-leu
1: pour tout le monde, et je l'ai chopé, je l'ai pris devant moi, et puis il s'est dit, mais qu'est-ce que c'est cette donzelle? Et puis voilà.
0: Alors, et puis voilà.
1: C'est notre première rencontre.
0: Voilà, le lendemain, pof, il lui propose quand même de boire un verre avec le Père Noël, hein, parce que le Père Noël, il finit à 20h. Et du coup, voilà, il a séduit et la maman et les enfants. Bim, bam, boum. Tout ça sous la piscine avec les vagues.
1: Lui n'allait pas à la piscine parce qu'il travaillait.
0: Ouais.
1: Mais voilà, après son réveillon de Nouvel An à Center Park où il gérait toutes les équipes d'animation, eh bien, il est venu me rejoindre chez moi.
0: Et voilà.
2: Enfants. Vous êtes en train de me dire que c'est la Mère Noël qu'on a au téléphone.
0: Exactement,
2: là.
0: Nous avons la
2: Mère Noël. Elle s'est
0: mariée. Évidemment.
2: Ah ouais, quand même.
0: Elle a épousé le Père Noël.
2: Oh,
0: ils vivent avec les lutins là-haut, dans le Nord. Et donc, ça fait 18 ans que vous êtes ensemble.
1: Oui.
0: Ça, c'est de l'amour. Et ça fait 12 ans que vous serez... ça va faire vos 12 ans en juin, c'est ça?
1: C'est ça.
2: Mais dites-moi, Valérie, est-ce que ce serait pas temps de ressortir...

0: Nathalie, hein.
1: C'est une chanson d'un 30 avril.
0: Voilà, exactement. Ben voilà,
1: elle est avec le Père Noël.
0: Eh ben bien sûr, son mec c'est le Père Noël. Alors Nathalie, écoute bien, c'est une question qui peut te permettre de gagner 3 points de plus. C'est la question à choix multiple. Écoute bien la question et ensuite les choix. Combien de touches possède un clavier d'ordinateur standard, le clavier de base? Alors écoute bien. 71, 98, 105 environ, ou le nombre de dents de Éric Bastien. Alors, combien de touches possède un clavier d'ordinateur standard? 71, 98, environ 105. Le nombre de dents d'Éric Bastien, top chrono, 10 secondes.
1: On peut appeler un lutin si elle veut comme ami.
2: Moi, je dirais 105.
0: Et tu... Eh ben, tu fais très très bien. 105, AZERTY, QWERTY, c'est 105 touches avec des variations selon les modèles. Bravo, 3 points de plus, tu as 6.
1: C'est facile pour elle, il y a tous les cadeaux à la maison, voilà, il y a des ordinateurs partout. La femme du Père Noël quand même, cette émission est classe. Sébastien, tu as une relation cachée avec quelqu'un de connu dans le monde ou pas du tout?
3: Non,
1: pas du tout. Sébastien, il est en couple avec Élodie. Comment vous êtes rencontré avec Élodie? Enfin, si c'est pas indiscret.
3: Allez. Sur une application de rencontre.
1: Une application de rencontre, ok. Alors elle était gendarme.
3: Oui.
1: Elle est peut-être encore d'ailleurs, hein.
3: Non.
1: Non, elle est plus gendarme. Mais alors, elle habitait pas en Alsace?
3: Non, dans les Vosges.
1: Elle était dans les Vosges. Elle était où dans les Vosges? À quel endroit?
3: Épinal.
1: Ouais, donc Épinal, l'Alsace, pas très loin, mais c'est pas totalement à côté. Du coup, vous avez fait comment? Des petits allers-retours?
3: En fait, elle venait chez moi. Et le 2 mars, on s'est mis en couple.
1: Là, récemment, le 2 mars?
3: Non, ça fait 10 ans.
1: Ah, ça fait 10 ans que vous êtes ensemble, un 2 mars. Bah écoute, félicitations. Donc elle est venue s'installer en Alsace. Tu peux nous rappeler l'endroit où tu vis, pour que je ne l'écorche pas?
3: À Ibersheim.
1: Voilà, et comment on appelle les habitants, d'ailleurs?
3: Je sais pas. Et moi, à mon avis.
1: D'accord. On va quand même parler un petit peu de l'Alsace et de la cuisine alsacienne, juste un instant. On a dit que tout à l'heure, tu aurais rêvé d'être cuisinier. Tu continues de faire de la cuisine. T'as quelques spécialités comme ça, alsaciennes? On entend la musique d'ailleurs.
3: Choucroute, bake-off.
1: Toi, tu fais quoi?
3: Mariné.
1: Ouais.
3: De tout.
1: Je sais pas, à cette heure-ci, tu nous proposerais quoi à 13h là?
3: À 13h, une omelette.
1: Ah, une omelette alsacienne?
0: Ah, c'est bon.
1: C'est quoi la spécialité de l'omelette alsacienne? Qu'est-ce qu'elle a de particulier?
3: Avec du lard, du jambon, du lard, des champignons, oui. Une petite salade avec des petits croutons par-dessus. Un petit peu vosgien et alsacien en même temps.
1: Et un petit vin alsacien avec modération. Oui, il faut bien un peu de salade parce qu'avec du lard, il faut se donner bonne conscience. Bah écoute, ça donne envie.
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0: Pascal Obispo et Francis Cabrel, il faudrait que pleuve l'amour dans la playlist de votre radio ici. Valérie Damido et Eric Bastien sont à présent avec Laura d'ici Gascogne qui a hâte que son mari parte le matin pour une raison particulière. Et Mathieu d'ici Gironde qui maîtrise la grillade et la plancha à la perfection. Il en profite pour nous donner des envies sur votre radio ici.
1: Donc Laura a un point, Mathieu a trois points, je le rappelle. Alors, on a trouvé notre petite sorcière bien-aimée de la semaine. Laura. Il paraît que tu es une maniaque comme c'est pas permis.
2: Ouais, un petit peu.
1: Je lis qu'on passe l'aspirateur et tous les matins à 7h dès que Mathieu part au travail.
3: C'est tôt.
2: C'est ça, je le mets dehors presque pour faire mon ménage et puis comme ça je suis tranquille et oui, je fais le ménage dès 7h, oui.
1: Mais pourquoi tu t'imposes ça? J'aimerais comprendre. Pourquoi?
2: Comme ça, je pars l'esprit tranquille au boulot et je reviens le soir, c'est plus à faire.
1: Tu utilises quoi comme produit? Qu'est-ce que ça sent chez toi? Le citron, la lavande, qu'est-ce que c'est?
2: Ce que je trouve, je n'ai pas de goût préféré pour le ménage.
1: Pardon, excuse-moi.
2: Je change.
3: C'est passionnant tout ça.
1: Moi j'adore.
3: Toutes ces petites pluches comme ça qui remontent dans l'aspirateur.
1: Moi j'adore, c'est-à-dire que moi c'est tellement pas moi que j'ai envie de mourir. Alors, écoute bien la question à choix multiples. On va parler de Michael Jackson. Alors, il y a un film là qui vient de sortir sur Michael Jackson, son biopic qui s'appelle Michael.
2: Ouais.
1: Et dans ce biopic, écoute bien la question et les propositions. Qui incarne Michael Jackson? Son cousin? Son frère? Son neveu? Éric Bastien.
3: Bien sûr.
1: Alors, qui interprète Michael dans le biopic? Son cousin, son frère, son neveu, Éric Bastien. Top chrono, 10 secondes.
2: Son neveu?
3: Je suis très bon, Moodwalk. Je suis très déçu de ta réponse.
1: Ouais, non, bien
2: son
1: sûr.
2: Son oncle, c'était.
1: Bien sûr que c'est son neveu!
2: C'est son neveu?
1: Mais oui, t'as marqué les trois points. Il s'agit de Jafar Jackson, qui est le fils de Jermaine Jackson. Et d'ailleurs, il joue très très bien et il danse vraiment très très très bien. Ça te fait trois points de plus, tu as quatre.
3: Mathieu, pour l'instant, tu as trois points, donc c'est bien, ça veut dire que tu es sur un sans faute. Est-ce que ça va continuer? C'est tout ce que je souhaite avec ici, Gironde. Mathieu qui aime bien cuisiner, c'est l'heure là, 12h36, monsieur est le roi de la plancha. T'es le roi de la grillade, toi, Mathieu?
4: Ouais, j'aime beaucoup, plancha et barbecue. C'est assez festif et c'est sympa, on peut y cuisiner un petit peu de tout.
3: Eh oui, alors je sais pas, il paraît que t'as une petite spécialité plancha, genre moule poivron. Pas mal ça.
4: Ouais, moule poivron chorizo, ouais, tout à fait.
3: C'est bien ça.
4: Et puis une bonne petite marinade, l'huile d'olive avec un peu d'ail.
3: Ouh. Et puis tu fais des plats traditionnels également, des petites daubes. Toi, t'aimes bien les plats en sauce, je pense.
4: Oui, les plats en sauce, le plat hiver d'eau, effectivement. Sinon, on peut aussi faire des plats traditionnels, mais en version un peu plus sympathique aussi sur barbecue, comme le rôti de bœuf gros sel.
3: Ok. Donc, je pense que tu aurais été un candidat idéal, puisque tu aimes le barbecue, cuisiner dehors, pour faire Koh-Lanta, par exemple.
1: Oh my God.
3: Alors, écoutez bien cette histoire. Parce que le gars, il a commencé à s'inscrire pour faire Koh-Lanta, on est d'accord, Mathieu?
4: Oui, tout à fait, oui.
3: Seulement, devant ton ordinateur, qu'est-ce qui s'est passé?
4: Eh bien, au moment de télécharger les photos, les dernières photos de profil qu'il fallait, l'ordinateur a planté. Et après 1h30 à remplir tout le formulaire, j'ai perdu patience et je l'ai regardé à la télé.
3: C'est-à-dire que le gars, ça l'a tellement découragé, alors qu'il faut quand même de la patience à Koh-Lanta, que t'as tout laissé tomber. T'as déjà regardé la télé. Bon, c'est demain, Koh-Lanta, pour les. C'est quoi? C'est les destins, les poteries du destin.
1: Alors, je ne regarde pas Koh-Lanta, moi. Ah, oui, ne me demande pas à moi.
3: Reliques du destin, me dit-on.
1: Oui, les reliques de la vie. Il en restera qu'un, blablabla.
3: Vous savez quoi? Mathieu aime prendre soin de lui. Oui, Mathieu.
1: Il met des
3: collandimes? Ah, il met pas des collandimes, mais prends soin de sa peau, monsieur Mathieu, hein.
4: Tout à fait, exactement. Je pourrais mettre des collants parce que je suis épilé de près, donc il n'y a pas de problème.
1: Écoute, j'ai envie de te dire, magnifique.
3: Il fait du vélo, c'est pour ça qu'il est épilé de près, c'est normal, on s'enlève les poils. Alors, tu appliques une petite crème, c'est quoi ton petit conseil beauté du matin?
4: Oh, ben, c'est lavage avec une solution neutre et puis une petite crème de jour à appliquer. Et éventuellement, également le soir, on va les poucher.
3: Vous avez vu tous ces hommes qui prennent soin d'eux?
1: Bah, c'est-à-dire que c'est
3: plus souvent.
1: Moi, j'ai saoulé mon mec, mais maintenant, il fait
3: ça. Mais
1: bien sûr.
3: Aussi
1: bah, tu verras quand tu auras 70 ans que tu auras la peau toute craquelée.
3: J'ai pas attendu.
1: Il a totalement raison, Mathieu, de s'occuper de lui.
3: Mais je mets une petite crème aussi. Je fais comme Mathieu.
1: Oui, bien sûr.
3: Bah, oui. Tôt, si, venez à la maison, vers
1: non, toi, tu mets des médicaments, c'est pas pareil. Allez.
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0: Coincez toi Zazie sur votre radio ici. Allez, parlons rencontre amoureuse maintenant avec Valérie Damidot, Éric Bastien et nos deux candidats qui ce jour-là étaient Hélène d'ici Berne-Bigorre et Thomas d'ici Loire-Océan.
1: Alors, Hélène à 3, Thomas à 2.
2: C'est très bien.
1: Alors Hélène, on va parler de la rencontre avec ton mari. Une fille. Ah là là, Hélène.
2: Elle est avec Nicolas ?
1: Non, elle n'est pas avec Nicolas.
2: Je sais pas.
1: Pas du tout. Son mari s'appelle Jérôme. Alors, la première fois qu'elle a rencontré son chéri, elle avait 17 ans parce que t'étais copine avec la sœur de ton chéri, c'est ça ?
3: C'est ça, j'étais sa copine au lycée et je l'ai rencontrée comme ça. J'étais invitée chez les parents de ma copine.
1: Et alors ?
3: Et bien alors, elle en avait marre parce qu'elle avait plein de frères et à chaque fois qu'elle invitait une copine, elle se prenait un frère. Et comme moi, j'ai été invitée, ben j'ai aussi craqué sur un de ses frères.
1: Et voilà, et voilà. Et du coup, il était un petit peu plus âgé que toi, mais enfin bon, il avait 25 ans, oui. Ça fait pas de mal. Mais c'est que 2 ans plus tard que vous vous êtes mis ensemble.
3: Oui. On a attendu un peu et ça s'est fait plus tard.
1: Bon, évidemment, ta copine a fait la gueule, mais bon, ça fait quand même 20 ans que vous êtes ensemble.
3: C'est ça.
1: Bon, c'est ça. T'es toujours copine avec ta belle-sœur, quand même ?
3: Oui, toujours.
1: Après, elle n'a plus jamais ramené de copine. Elle voulait pas qu'on prenne son frère. Bon, vous êtes ensemble depuis 20 ans, mariés depuis 8 ans. Ça fera 8 ans en octobre. Oui. C'est le noce de Coquelicot.
3: Parfait.
1: Eh ben oui, c'est mignon le Coquelicot. Voilà.
3: Oui, c'est mignon.
1: Mais oui, voilà. Bon, écoute, on va essayer. Tu es en tête de 1 point. On va essayer de garder cette avance. On va essayer de marquer 3 points de plus avec cette question à choix multiple. Je vais te poser la question. Je vais te proposer des réponses et à mon top chrono, tu auras 10 secondes pour me donner ton choix. Alors, écoute bien la question. Qui donc a inventé Internet ?
2: Ouf.
1: Alors ça c'est pour les anciens, ça c'est les modems.
2: Oh là là, c'est le Minitel ça.
1: Ah bah non, c'est les modems. Et voilà, c'est quand on avait des messageries caramel. Alors qui a inventé Internet ? Bill Gates, Steve Jobs, Tim Berners-Lee ou Éric Bastien.
2: Oui, oui.
1: Allez, qui a inventé Internet ? Bill Gates, Steve Jobs, Tim Berners-Lee. Éric Bastien, top chrono, 10 secondes.
3: J'irai Tim Berners-Lee.
1: Tadam, tadam, tadam. Et c'est une bonne réponse. Oui, Tim Berners-Lee, c'est un scientifique. Il a créé en 1989 le World Wide Web près de Genève, d'où les 3 W à chaque fois, pour faciliter le partage d'informations. Et sans lui, bon, il y avait un peu d'Internet, mais sans lui, il n'y aurait pas eu de site, pas de clic et surtout pas de vidéo de petit chat. Voilà, tu as 3 points de plus, ça te fait 6.
2: J'aurais bien voulu, moi, inventer Internet. Je serais milliardaire, vous rendez compte.
1: Oh là là là.
2: Oui, bah forcément, le gars qui a inventé, là, le gars, là, la belle vie. Bon, notre ami Thomas. 2 points, Thomas, on n'a pas encore joué le quiz à 3 points, donc on va voir comment ça va se passer. Je rappelle que t'habites à Noailles, c'est en Vendée, dans un petit village, vous êtes 40 avec Coralie, ta femme, et tes 2 enfants. Alors parlons un petit peu de cette rencontre avec Coralie, parce que c'est un tout petit village, et du coup tu l'as rencontrée dans ton village ?
4: Non, du tout. À l'époque, je travaillais sur le secteur de Luçon.
2: D'accord.
4: Donc, ville pas loin, donc non, on s'est connus comme ça, voilà. Par hasard, on va dire un peu avec des copains, quoi.
2: Ouais.
4: Grâce à des copains.
2: Bah, tu rentrais des 24 heures karting, donc j'imagine c'est un événement autour du karting. Et t'as été avec des amis. Elle était là-bas, si j'ai bien compris.
4: Retour, oui.
2: Ouais.
4: Retour des 24 heures, oui.
2: Et donc c'est là que les regards se sont croisés. Nanana, quoi.
4: Voilà, exactement.
2: Et elle t'a accompagné à la fin de la soirée chez toi.
4: Voilà. Et puis, maintenant, ça fait 22 ans qu'on est ensemble.
2: Eh ben, c'est chouette parce que t'as tout juste 40 ans. Donc voilà, vous êtes rencontrés, vous aviez 17, 18 ans, 19 ans. C'était, début de l'âge adulte. Bon, dis-moi, tu as un côté un peu magique, un peu Harry Potter, toi. Il paraît que t'es presque sorcier. Raconte-moi ça.
4: Oui, j'arrive à trouver des canalisations d'eau dans le sol.
2: Mais avec les fameuses baguettes en cuivre, là, qu'on utilise?
4: Oui, oui.
2: Donc on cherche de l'eau, donc tu repères toi les conduites d'eau, les puits et toutes les sources.
4: Mais avant de les casser avec les engins, ça peut rendre service.
2: Ben oui, mais c'est quand même un talon d'être, c'est ce qu'on appelle un sourcier, quoi.
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0: Le prochain rêve, duo de Grand Corps Malade et Stilto. Le premier sera en tournée dans toute la France à partir de janvier prochain. Première date à Toulouse, Bordeaux et Orléans. La seconde sera sur scène le dimanche 30 août. Ça, c'est bientôt à Fort-en-Seine, à Châlons-en-Champagne. Valérie Damidot et Eric Bastien sont toujours avec Thomas d'ici Loire-Océan et Hélène d'ici Berne-Bigorre. Hélène qui fait visiter des appartements pour son travail et qui se retrouve parfois dans de drôles situations.
1: Mon petit chaton, ah là là là là, ça m'a fait bien rire. Il paraît que t'es un petit peu notre Pierre Richard de la semaine. Il t'arrive toujours des aventures incroyables. Alors il paraît que une fois tu vas vendre une maison et puis tu vas avec un diagnostiqueur. Et puis il paraît que la maison elle était vide. Sauf que tu tombes sur un monsieur et une dame. Hein. La dame elle part en courant. Et puis le monsieur discute un peu et puis on se rend compte de quoi avec ce monsieur.
2: On se rend compte que c'était sa maîtresse, en fait, c'était le fils du propriétaire qui n'avait rien à faire là et qui était venu avec sa maîtresse, enfant qui n'avait personne.
1: Se faire un petit 5 à 7. Voilà. Voilà. Du coup, quand même, parce que tu as quand même dit, mais parce qu'il a montré des photos de lui avec sa femme et toi, tu as quand même dit, mais dis-donc, elle a changé votre femme quand même, hein.
2: C'est bien, ben, elle a vachement changé.
1: Ben oui, il n'était pas trop gêné quand même.
2: Et il m'a expliqué après que c'était pas sa femme.
1: Bah oui, bah, il était un peu obligé là quand même. Ah, mais c'est bien, j'aime bien les gens comme ça qui croient que les maisons sont vides et qui vont faire des 5 à 7. Alors, mais c'est pas tout, parce que tu as quand même, il t'arrive des aventures incroyables. Tu vas donc visiter encore une maison et tu dis au client, bah écoutez, garez-vous sur le parking de Truffaut, il y a de la place. Ouais, et qu'est-ce qui s'est passé?
2: Mais quand on est revenu après la visite, ils avaient fermé le parking. Mais pour toute la nuit, du coup, ils n'ont pas pu récupérer leur voiture avant le lendemain matin.
3: C'est dommage.
1: C'est donc toi qui les as ramenés gentiment, en fait.
2: Ouais, ils étaient pas très contents quand même. Là, mais bon.
1: Maintenant, tu te renseignes quand tu dis aux gens de se garer sur les parkings, tu te renseignes avant.
2: Pour savoir. Ouais, mais non, je leur dis pas de se garer sur les parkings comme ça. De...
1: Bah oui, Truffaut, ça ferme. À un moment donné, c'est sûr que bon, voilà. Et on va partir sur une dernière anecdote avant de jouer. Hein. Et donc, toujours, hein, lors d'une visite, il y avait quand même des clients qui étaient obsédés par la pression de l'eau de la douche. Genre, comment ça fonctionne? J'ai pas envie d'être douché avec un petit filet d'eau. Et du coup, t'as même pas eu le temps de dire au gars, faites attention que le gars, il était déjà dans la douche. Qu'est-ce qui s'est passé?
2: Eh oui, mais en fait, là, dans cette maison, il y avait tellement de pression que la pomme de douche, elle s'est emballée et il n'arrivait pas à la récupérer, donc il est complètement trempé. Moi, j'ai dû monter dans le bac pour essayer d'attraper le pommeau et j'étais trempée aussi. Enfin bref, c'était la catastrophe.
3: On ne s'ennuie pas.
1: Hein. Non, mais c'est bien, j'adore. Mais comme ça, ils étaient contents de voir qu'ils avaient de la pression ou pas, hein? Non, mais parce que là...
2: Oui,
1: pour...
2: mais là, ils n'ont qu'un avis, c'est
1: ça. Ils ont acheté la maison ou pas?
2: Même pas.
1: Oh là là. Alors voilà. Alors, il y a une maison avec de la pression. Et même pas, ils a... Oh là. Bon, allez. Allez, on va jouer. On va marquer 5 points de plus. Je sens que tu vas cartonner. Alors.
3: Bah, si elle cartonne autant que pour vendre la maison.
1: Toujours ce côté désagréable de la personne. Alors, écoute bien. Je te mets une petite chanson. Le roi du monde, Johnny Hallyday.
3: C'est pas la plus connue, celle-là.
1: Non, mais ça parle de la paix. Et nous, on va parler de la paix, ma petite Hélène. Écoute bien. Quel animal symbolise la paix? Quel animal symbolise la paix? Top chrono, 10 secondes.
2: Hélène, la colombe.
1: Oh, bah, il était temps quand même, la colombe. Voilà, dans la Bible, la colombe, ça symbolise l'Esprit Saint. Bon, ça apparaît vraiment comme signe de la paix, hein, parce qu'après le déluge avec Noé, il y a une colombe qui est descendue du ciel, comme ça, là, hop là. Et puis c'est surtout Picasso qui l'a popularisé définitivement avec la célèbre colombe de la paix. Te voilà. Je peux finir?
3: Non, mais je chante du.
1: Oui, tu peux,
3: le colombe de
1: oui
3: bien,
1: mais tu
3: Mathieu.
1: Peux me laisser dire qu'elle a 11 points. Merci
3: non,
1: beaucoup.
3: Non, dès qu'on
1: Hélène,
3: peut ne pas
1: bravo.
3: Parler de vos points, je vous interromps avec plaisir.
1: Ben non, on avait dit qu'on vous nous coupiez.
3: 11 points, c'est pas possible.
1: Voilà, on a dit que vous coupiez plus la parole.
3: Ah si, parce que vous marquez trop de points, c'est pas possible.
1: Allez.
3: Vous parlez de points, voilà. Alors Thomas, tu es près de Noailles, on l'a dit, t'habites en Vendée pour l'instant, t'as 5 points. Alors il t'est arrivé un petit truc au niveau des fleurs. Un jour, tu travaillais sur la charpente d'une jardinerie. Il y avait plein de fleurs et de plantes non vendues. C'est des chrysanthèmes d'ailleurs, on aime bien hein, les chrysanthèmes. Du coup, on t'a proposé d'en prendre un petit peu.
4: Oui, un petit peu.
3: Ouais. Ok, donc t'as fait quoi de ce joli bouquet?
4: Ben, j'ai voulu le ramener pour ma compagne et j'ai pas eu l'intelligence de le laisser sur le pare-brise pendant peut-être 7 heures de route ou 8 heures.
3: D'accord, sur le pare-brise du camion, de la pelleteuse, enfin de ton véhicule.
4: Non, du camion.
3: Donc, quand t'es arrivé chez toi,
4: Le bouquet était tout fané.
1: Ah oui. Bah oui, c'est-à-dire en plein soleil sur le pare-brise.
3: Les roses étaient mortes. Ta femme a fait la tête. Il paraît qu'Oralie, t'es pas contente. Hein.
4: Bah, pas vraiment. J'ai cru que j'allais prendre le bouquet en pleine tête, mais.

0: Hey, good night, Jimmy Cliff sur votre radio ici. Allez, restez avec nous dans un instant. Nous sommes avec Agnès, d'ici Paris, Île-de-France, comédienne qui a eu la chance de tourner avec une très grande actrice américaine. Et Jérôme, d'ici Occitanie, qui réfléchira bien la prochaine fois qu'il voudra offrir un bouquet de fleurs à sa femme. A tout de suite avec Valérie Damido et Éric Bastien sur votre radio ici.
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2: Alors, il paraît que t'es comédienne, que t'as toujours été comédienne, mais voilà.
3: Voir les musiciens, voir les magiciens.
4: Qui arrive,
2: hey, tu as été l'élève de Francis Huster.
5: Oui, j'essaie, disons, d'être toujours comédienne, mais oui, ça se passe bien.
2: Oui, bah c'est bien, on fait des petits jobs à côté.
5: Oui, Francis, voilà. Oui.
2: Ah oui, t'as tourné avec Johnny Depp et Meryl Streep, excuse-nous.
5: Ah, quelle chance, oui.
6: Il y a pire. Hein.
2: Ah bah, il y a pire. T'as tourné dans quoi avec Johnny Depp?
5: Julie and Julia.
2: Oh. Et avec Meryl?
5: Dans Julie and Julia.
2: Ah, d'accord. Ok, super. Julie and Julia. Le diable s'adjoint.
5: C'était vraiment une grande émotion de voir cette grande artiste. Elle est extraordinaire.
2: Bah oui, elle est extraordinaire. Elle est magnifique. Dans Le Diable s'habille en Prada, là, elle est super.
5: Oh,
2: oh,
5: oh là là.
6: Il y a un film au cinéma, là, le 2, là.
2: Bah, c'est ce que je dis.
6: Ah, c'est ça.
2: Alors, il paraît que tu marches beaucoup, tu fais beaucoup de randonnées en Auvergne et t'adorerais faire Compostelle.
5: Oh, ça, merci Valérie. C'est quelque chose qui me tiendrait beaucoup à cœur.
2: Ah oui? Tu as envie de faire, bon, oui, un petit bout de Compostelle parce que sinon tu pars 10 ans.
5: Bah oui, disons un peu pour le côté mystique, la spiritualité, c'est quelque chose qui est proche de moi, voilà.
2: Eh ben oui.
5: Je me verrais bien accompagnée par Valérie Damido à Compostelle.
2: Oh, alors mon petit cœur, je t'adore. Mais alors,
6: vous n'allez pas aller loin. Hein.
2: On va pas aller loin, mon petit canard. Au premier restaurant sur la route, elle va s'arrêter, maman. C'est-à-dire, voilà.
6: Oui, c'est la route du Saint-Nectaire.
2: Moi, c'est la route du Saint-Nectaire et.
5: Ah d'accord.
2: Je peux le faire en poney, si tu veux. Voilà.
6: Pauvre poney.
2: Je serais toi, je fermerais bien physiquement ma bouche. Ma petite Agnès, je veux que tu marques ton premier point avec cette question vrai ou faux. Écoute, il y a une petite ambiance. Le générique d'apostrophe. Oh, Bernard Pivot, l'homme de ma vie. Alors, écoute bien. L'un des auteurs français contemporains les plus lus dans le monde, c'est Marc Lévy. Est-ce que c'est vrai ou est-ce que c'est faux?
5: Top chrono. Oui, c'est vrai.
2: Oh bah dis donc, on n'a même pas le temps de lancer le chrono, dis donc. Et oui, c'est une bonne réponse. Tu sais combien il a vendu de livres? 50 millions de livres. Ah bah ça laisse rêveur, hein. On souhaite que Fabien il en vende autant. Alors, il est suivi de près par Guillaume Musso, mais c'est Marc Lévy qui s'exporte le mieux. Premier point pour Agnès.
6: Jérôme qui... Est-ce qu'il a des points, Jérôme?
2: J'ai il en a un.
6: Ah, il a déjà un point,
2: oui.
6: Jérôme.
2: Ce qui est bien, c'est qu'il...
6: J'ai pas du tout suivi les points de Jérôme. C'est pas pour ça. Donc, Jérôme qui est livreur, qui livre des colis, qui s'est absenté voilà, quelques instants pour jouer avec nous. Ouais. Oh, qui avait envie d'être policier quand il était petit. Ah oui, j'adore ça. On a joué avec ce titre. Vous l'avez reconnu.
2: Bah, Starsky Hutch.
6: Bien sûr. Hey, tu voulais être plutôt Starsky ou plutôt Hutch, toi, du coup? Le brun ou le blond?
7: Guy Boncillo, non?
2: Ah ouais, mais c'est le meilleur rôle. Attends.
6: Le lieutenant aussi était pas mal. Tu pourrais y s'appeler, le lieutenant.
2: Ah non, non, moi c'est Guy Boncillo. Le mec, il a des bagnoles de Guy. Bah oui.
6: Ah, bah c'était une balance quand même, Guy
2: Boncillo. Ouais, mais bon, il a des manteaux de fourrure. Il a, bon, allez.
6: C'était une balance quand même. Bon, pas trop de sport, tu vas pouvoir faire Compostelle avec Valérie, du coup.
2: Bien sûr.
6: Parce que dans ta vie, le sport, voilà, c'est qu'un mot. Par contre, tu sais bricoler. Ouais. J'ai une bonne chose, ça. Il sait bricoler.
7: Oui. Ah, oui, oui.
2: Tu bricoles quoi, par exemple? Tu peins, tu maroufles?
7: Ouais, je peins, je jardine, j'ai fait la tapisserie, la toile de verre, le sol.
2: Oh, bah, dis donc.
6: Ouais, non, il sait tout faire. Ah, il sait même cuisiner. Vous savez ce que c'est sa spécialité? Fabien, je suis sûr qu'il adore. C'est la tarte aux pommes. Même la tarte aux pommes?
8: Ah oui, oui, oui. Avec une glace dessus.
2: Bah, oui, voilà. Ah, oui.
6: Avec de la chantilly dessus. Moi, j'aurais de la chantilly sur la tarte aux pommes.
2: Ah, écoutez, je vous ferai une tarte aux pommes avec la pâte sablée. C'est ma petite spécialité.
6: Ah, allez. Bah, oui. Il aime les spaghettis bolognaises et il sait faire la viande en sauce. C'est un ami, ça, Jérôme. Je suis content de jouer avec toi.
7: Ah, oui.
6: Jouons. Pour un point de plus avec cet extrait des Kids United.
9: Le jus d'orange, c'est vraiment trop bon. Quand je le bois, ça me donne des frissons. Le jus d'orange.
6: Ça, c'est les Kids United. Je savais pas qu'ils faisaient du bricolage. Bricole en même temps qu'ils chantent.
2: Je sais même plus quoi dire. Vas-y, pose ta question parce que.
6: Je savais pas qu'ils bricolaient.
2: La régie est effondrée.
6: T'as remis l'extrait. Ils bricolent, les gars.
2: Fabien, il est en train de prendre des notes pour un personnage ridicule dans son prochain film.
6: Il m'a refoulé une sorte de.
2: Allez.
6: Ah, c'est des percussions avec des cuillères, on me dit. D'accord. À Singapour.
2: À Singapour.
6: À Singapour. Un Français à risque la prison pour avoir léché la paille d'une brique de jus d'orange. Vrai ou faux ? Top chrono, 5 secondes.
7: Je dirais vrai.
6: Il a léché la paille d'une brique de jus d'orange. Est-ce que c'est vrai ou faux ?
2: Oh.
6: Bah non, c'est vrai. Eh ouais, c'est vrai, un Français. Alors, il a 18 ans, il était inculpé après s'être filmé en train de faire ce que je vous ai dit.
2: Ouais.
6: Il est poursuivi pour atteinte à l'hygiène et dégradation des infractions prises très au sérieux dans ce pays. Donc, à Singapour.
8: Oh là là.
6: Sérieux, hein. Ne le faites pas.
2: Non,
8: non, aller,
2: non, on va pas y aller.
6: Non.
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1: La liste de Rose, merci d'avoir passé cette heure avec Valérie Damido et Eric Bastien. Ensuite, des meilleurs moments d'Otaquet demain avec des histoires alors de ski, de forêt, de Dark Vador. Il y aura aussi un truc avec des piqûres à l'armée, sincèrement je vous le souhaite pas, un doudou et du quiz musical, on va bien s'amuser. À demain. Au taquet avec Valérie Damido, Eric Bastien et nos super candidats, c'est tous les jours pour bien commencer la journée et aussi à midi avec les meilleurs moments de la saison. Restez avec nous à suivre ici dès 5h sur votre radio ici.

0: Il ne rentre pas ce soir, Eddie Mitchell, sur votre radio ici.
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0: Bonjour à toutes et à tous, j'espère que vous allez bien, que la nuit s'est bien passée. Ce matin, l'équipe d'ici dès 5h, c'est Emma à la technique, Saveria au standard, Elmine à la rédaction en chef et Valentine Lottès aux infos. Bonjour Valentine.
2: Bonjour Catherine, bonjour à tous.
0: Et une question ce matin, à quel point nos agriculteurs ont-ils souffert cet été?
2: La sécheresse dévastatrice pour les cultures comme pour les élevages, c'est l'info du jour dans une demi-heure. Alors que la ministre de l'Agriculture recensera avec chaque préfet aujourd'hui les dégâts. Nous sommes aussi au Népal ce matin où un tsunami dévastateur a tout emporté. 80 Français sont actuellement sur place.
0: Le coût de l'électricité est un vrai sujet dans un budget. À 5h10, Valère Correa s'intéresse aux offres d'électricité dynamique pour savoir si cela vaut le coup ou pas. Elle, c'est sûr qu'elle vaut le coup. 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

0: embrouillé dans un bar avec un groupe de personnes et qui aurait foncé avec sa voiture dans un abribus.
1: Au volant, un jeune homme, désormais entre les mains de la police. Reste à comprendre, Didier Charpin, la raison de son geste.
2: Selon les premiers éléments d'enquête, le caractère intentionnel ne fait aucun doute. La scène a été filmée par les caméras de vidéoprotection. Le conducteur a emprunté une voie réservée au transport en commun avant de volontairement faucher les victimes. Puis il s'est échappé à vive allure, mais la police municipale a pu suivre cette fuite, toujours grâce au réseau de caméras. Elle a transmis aux services de police et de gendarmerie l'immatriculation et le signalement de la voiture, mais également la direction suivie par le conducteur. Le fuyard a été interpellé à une vingtaine de kilomètres de la gare de Caen, dans le secteur de Ouistreham. Il s'agit d'un Russe de 26 ans, uniquement connu pour des délits routiers, mais pas suivi par les services de renseignement français. Aucune thèse n'est formellement exclue, mais celle d'une vengeance après une bagarre semble privilégiée. Le parquet a annoncé l'ouverture d'une enquête pour assassinat.
1: Et au vu de la violence de la scène, une cellule psychologique a été immédiatement ouverte par le SAMU pour prendre en charge les témoins. Des grêlons de plusieurs centimètres, un blessé en Charente-Maritime et des arbres déracinés par la violence des orages hier soir à l'ouest de la France. Ils se décalent désormais à l'est. La météo se déchaîne après un été brûlant et une sécheresse dévastatrice dans les exploitations. La ministre de l'Agriculture fera le point justement aujourd'hui des pertes agricoles avec l'ensemble des préfets de France pour adapter son plan de soutien. Mais ce n'est rien à côté de ce monstre de boue et de glace au Népal. Un véritable tsunami au cœur de l'Himalaya où se trouvent en ce moment 80 Français dont nous sommes encore sans nouvelles ce matin. Selon un tout dernier bilan, au moins 165 morts et les secours sont à la recherche de plus de 550 disparus, dont une très grande majorité de touristes. Tous emportés, raconte Tabin Drachesta, guide sur place par cette vague à plus de 150 km/h.
3: C'est énormément de dégâts, la vague dans l'inondation était plus de 100 mètres. Donc, il a détruit beaucoup de choses. Donc, c'était difficile. Ils n'ont pas trouvé des gens qui sont vivants, quoi. C'est terrible, c'est pas normal. Et c'est triste pour le Népal. Tous les 10 ans, nous devons vivre avec une situation catastrophique.
1: Le réchauffement climatique rend la montagne de plus en plus fragile. À l'origine de la catastrophe, l'effondrement d'un glacier, la Terre en a tremblé. L'Institut d'études géologiques des États-Unis a enregistré un séisme de magnitude 5,2 après sa chute.
4: Valentine, de l'espoir pour les malades du cancer du pancréas.
1: L'un des plus mortels, un traitement prometteur est approuvé ce matin par les autorités sanitaires américaines. Le Rasonc, il ne guérit pas le cancer, mais allonge, selon les cancérologues, jusqu'à deux fois plus longtemps la durée de vie des patients.
4: 5h04, le coup d'envoi de la Ligue des champions de foot est donné ce soir.
1: Et ce sera sans l'Olympique lyonnais, battu hier soir en barrage par les Turcs de Fenerbahçe, mais avec Lens, Lille et Paris, 36 équipes qualifiées au total. Place au tirage pour la phase de Ligue à 18h. Et puis les Bleus du basket disputent leur avenir en Coupe du Monde ce soir. Premier match de qualification des Français à Paris, à l'Accor Arena de Bercy, Xavier Monferrand, là où les Bleus ont affronté les États-Unis en finale des Jeux il y a 2 ans.
5: Des salles de basket, Victor Wembanyama a beau en avoir visité des dizaines, celle-là, elle a une place à part.
6: Ça fait plaisir avant tout de jouer à Paris. Après Bercy, pour moi c'est évident, c'est ancré dans ma mémoire comme la salle de l'équipe de France où j'ai déjà vu des matchs et j'en ai maintenant joué en pro. Donc oui, j'ai effectivement une certaine attache affective avec cette salle.
5: Bercy, c'est un peu son jardin. Wemby y a joué avec le Valois, puis avec les Bleus au JO de Paris et avec les Spurs en janvier 2025. Mais il a besoin de reprendre ses marques.
6: La salle est tellement différente, elle est méconnaissable. Tout l'éclairage, les tribunes, le terrain, on dirait toute autre salle. Mais on verra quand il y aura les fans.
5: Les fans, ils sont là pour lui. La Wemba mania ne faiblit pas à en croire son sélectionneur chez les Bleus, Freddy Fautoux.
7: On le sort déjà dans la vie à l'hôtel, il y a des gens qui attendent. De toute façon, on le sait, Victor aujourd'hui, c'est une star mondiale, au moins dans le basket, si ce n'est plus. Il va falloir s'habituer à vivre avec et savoir adapter les choses pour lui rendre et nous rendre la vie plus facile.
5: Et Victor Wembanyama aime tellement Bercy qu'il sera de retour le 14 janvier pour un nouveau match de NBA avec son équipe des Spurs de San Antonio.
1: France-Slovénie, le premier match de qualification des Bleus pour la Coupe du Monde de basket l'an prochain, c'est à 20h30 ce soir. La météo, Catherine.
4: Alors ce matin, le temps est couvert partout en France avec des orages et de la pluie dans le Puy-de-Dôme, l'Allier, l'Hérault, les Ardennes et une très grande partie des Hauts-de-France. Seule la Corse sera sous les éclaircies. Pour les températures, ce matin, Rouen, Nantes, 21 degrés, Paris, 23, Bordeaux.

0: Vichy, Belfort, 24 Perpignan, 27 cet après-midi. Les orages vont se généraliser sur les deux tiers du pays. Météo France prévoit des risques de grêle vers Alençon, Rennes, Vichy, Aurillac et Chalon-sur-Saône. Une vigilance orange aux orages est prévue également dans 6 départements, la Côte d'Or, Saône-et-Loire, Allier, Loire, Puy-de-Dôme et Cantal. Pour les températures cet après-midi, le thermomètre sera en hausse jusqu'à 28 dans la moitié nord et 36 notamment en Corse dans la moitié sud. Et puis demain, le ciel devrait être plus calme mais pas moins pluvieux.
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0: Vivre ou survivre, Daniel Balavoine sur votre radio ici, 5h07.

0: Vivre ou survivre, Daniel Balavoine sur votre radio ici à 5h10. Bon réveil.
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0: Alors Valentine, le week-end dernier, le record du 100 mètres du Usain Bolt a été battu.
2: C'est pas vrai.
0: Mais par un robot.
2: Ah d'accord.
0: À Pékin avaient lieu les World Robot Games. Des dizaines d'humanoïdes et leurs opérateurs humains ont investi la patinoire olympique de Pékin pour participer à des épreuves allant de l'athlétisme à la boxe, en passant par le football et les arts martiaux. Tiang Gong Ultra, c'est le nom de cette humanoïde rouge, a terminé le sprint en 9 secondes 39, surpassant le temps de Bolt, qui était de 9,58, établi en 2009. Mais par contre, il a ensuite terminé sa course dans les protections, puisqu'il n'est pas arrivé à s'arrêter.
2: Oui, Usain Bolt là est plus fort, on est d'accord.
0: C'est ça, exactement. Des centaines de spectateurs ont assisté à l'événement. Les progrès fulgurants donc de la technologie, mais aussi de ses dangers. On en parle ce matin, Valentine.
2: Oui, à 5 jours de la rentrée des classes, l'éducation nationale subit toujours les conséquences du piratage informatique de sa base de données. Reportage avec des professeurs empêchés de préparer leur rentrée dans quelques minutes.
0: Et puis d'ici 5h30, pour la musique, on aura Michael Jackson. Remember the time, Michael Jackson. 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Lui, il marche au bon plan. C'est Valère Coréard et il nous en fait profiter tous les jours sur votre radio ici. Bonjour Valère Coréard, chaque jour avec vous un bon plan pour notre pouvoir d'achat. Aujourd'hui, vous vouliez nous parler électricité.
3: Et vous proposez de faire le point sur ce qu'on appelle les offres d'électricité dynamique. Vous en avez peut-être entendu parler, vous hésitez à sauter le pas, voici de quoi faire votre choix de manière éclairée. Le médiateur national de l'énergie explique bien de quoi on parle sur son site. Une offre dynamique repose sur un tarif du kilowattheure qui évolue toutes les heures, en fonction des marchés de gros. Le fournisseur est tenu de communiquer quotidiennement le prix horaire via une application, un courriel ou son site internet. Je peux déplacer certaines consommations, chauffage, lave-linge, voiture électrique, vers les heures où le prix est plus bas et éviter celles où le prix est élevé. En cas de variation importante du prix, le fournisseur doit m'en avertir, mais il n'est pas obligé de définir un prix plafond. Donc en résumé, les tarifs changent chaque jour, chaque heure. Parfois c'est très bas, mais parfois c'est aussi très haut.
0: Cela peut donc être intéressant si on adapte ses usages en permanence.
3: Oui, car on est sur des offres volatiles. Vous allez recevoir le lundi les tarifs du mardi, heure par heure, pour dupliquer les prix de gros. Ce qui veut dire que sur certains créneaux, ce sera très intéressant, mais que cela pourra aussi flamber et vous pouvez vous retrouver coincé sur d'autres créneaux. On peut donc faire de grosses économies, mais pour autant, vous changez complètement votre rapport à la consommation d'énergie. Les opérateurs qui sont sur ce marché sont au nombre de 2 en France. Il y a Sobri et Franck. Ils avancent une économie annuelle moyenne entre 300 et 400 euros. Mais attention, cela a un prix. S'adapter aux fluctuations. Consommer autant l'été que l'hiver. Si vous vous chauffez à l'électrique, par exemple, ça ne vous correspond probablement pas. Est-ce que vous connaissiez ce type d'offre? Vous en pensez quoi des offres d'électricité dynamique? Mon mail, c'est parisilleséconomies@radiofrance.com.
0: Merci Valère Coréard. 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Et puis demain, Valère nous donnera un bon plan pour manger au restaurant sans se ruiner sur votre radio ici.
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0: 14, Valentine, une rentrée des classes compliquée s'annonce cette année.
2: La faute au piratage informatique à l'éducation nationale. L'intrusion dans la base de données fin juillet se fait encore sentir sur le réseau, en particulier dans les académies de Toulouse et de Nantes, Noémie Bonin, où les outils numériques sont toujours suspendus.
5: Le constat est simple pour ce professeur d'anglais remplaçant en Loire-Atlantique.
6: Je ne peux rien faire. Ma messagerie académique ne fonctionne pas. Les applications professionnelles ne fonctionnent pas. Rien n'est accessible.
5: Le problème pour Julien Martin, également délégué syndical du SNES, c'est qu'il attend, comme chaque année, son lieu d'affectation. Mais sans messagerie, le dialogue avec le rectorat est bien difficile. Une cellule spéciale communique par téléphone, sauf qu'elle est submergée. L'enseignant craint de gros retards dans les attributions.
6: Il y aura beaucoup d'enseignants qui vont manquer. Plusieurs par établissement, oui, ça c'est une certitude.
5: Il y a aussi des inquiétudes sur la paye de certains stagiaires, contractuels et surveillants. Les rectorats concernés affirment que c'est leur priorité. Du côté des chefs d'établissement, on gère cette situation inédite comme on peut.
7: On va faire la rentrée. Par contre, il y aura ce qu'on appelle une rentrée en mode dégradé. Clairement, c'est une situation de crise.
5: Pour échanger malgré tout avec son équipe et les familles, Yvan Manac, proviseur d'un lycée près de Toulouse et représentant du SNP2N, passe par des affiches papier et des messages WhatsApp. Mais selon lui, il faudra tirer des leçons de cette cyberattaque.
7: Tout le monde est sur le pont, on fait face. Par contre, il faudra bien qu'à un moment, notre institution rende des comptes. On s'interroge franchement sur le peu

0: moyens qui ont été mis pour la sécurisation des bases de données.
1: Le ministère de l'Éducation a lancé un audit et une mission flash sur la sécurité informatique.
2: L'ampleur des données compromises n'a pas encore été précisée par l'Éducation nationale, mais le groupe de pirates Zero Bytes parle de millions d'élèves concernés, de dizaines de milliers d'enseignants. Les hackers se disent en possession de leurs numéros de téléphone, adresses mail et postales, parfois jusqu'aux années 2000.
3: 5h16, à suivre les coulisses télé de Patrice Gascoigne ce matin. Nathalie Renoux fête ses 20 ans de journal télévisé. Et oui, déjà, on a l'habitude de la voir sur notre petit écran et ça fait déjà 20 ans. Mais pour le moment, Michael Jackson, Remember the Time, sur votre radio ici.

Michael Jackson dans la playlist d'ici Remember the Time. Bon réveil et puis bon anniversaire si vous êtes né un 27 août, comme les comédiennes Gwendoline Hamon, que vous pouvez voir notamment dans la série Cassandre. Elle a 56 ans aujourd'hui. C'est aussi l'anniversaire de l'actrice américaine Chandra Wilson, connue pour son rôle du docteur Miranda Bellet dans la série Grey's Anatomy. Elle est là depuis le début, depuis plus de 20 ans. Elle a 57 ans. C'est aussi l'anniversaire du créateur de mode Tom Ford, 65 ans. Et puis en ce 27 août, nous avons une pensée pour Cesaria Evora qui aurait eu 85 ans aujourd'hui.

0: Ça fait toujours du bien d'écouter du Césaria Évora Sodade. Bonne fête aux Monique, Mona et Monica qui nous écoutent. Et puis, est-ce que vous regardez le journal télévisé? Si oui, le visage de Nathalie Renoux ne vous est pas étranger. Et pour cause, elle présente le journal télé depuis de nombreuses années. Et on en parle maintenant avec Patrice Gascoin sur votre radio ici.
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0: Bonjour Patrice Gascoin, aujourd'hui dans Coulisses TV, Patrice, vous êtes parti à la rencontre d'un des visages de l'info et du magazine sur M6. Elle fête ses 20 ans de JT.
3: Du lundi au vendredi à 12h45 sur M6, vous entendez ce générique suivi de ce bonjour.
4: Bonjour à toutes et à tous et bienvenue dans votre journal.
3: Ce bonjour, c'est celui de Nathalie Renoux, originaire d'Angers. Elle est devenue l'un des visages emblématiques de l'info sur M6. D'ailleurs, en cette fin août 2026, elle fête ses 20 ans aux commandes d'un JT de M6. Elle présente le 12h45 du lundi au vendredi. Alors, j'ai passé un coup de téléphone à Nathalie Renoux pour lui demander comment s'était-elle retrouvée aux commandes des JT de M6. Et vous allez voir que cette arrivée est liée à une autre star féminine de l'info. On écoute Nathalie Renoux.
5: Alors, ça s'est passé finalement assez simplement. On m'a contacté. Moi, je présentais sur une chaîne d'information LCI qui était la seule chaîne d'information existante à l'époque et qui était donc un vivier de présentateurs, évidemment, puisqu'on avait l'habitude, on présentait des journaux toutes les demi-heures. Et quand Anne-Sophie Lapix, qui présentait à l'époque le 12-50, a quitté M6, ils ont cherché une présentatrice pour la remplacer. Et finalement, dans cette catégorie d'âge, avec cette expérience-là, ils ont regardé autour d'eux et il n'y avait pas tant de monde que ça, j'en faisais partie. Du coup, ça s'est fait assez naturellement. Moi, je n'ai pas passé de casting puisque j'étais déjà à l'antenne. Donc, mon travail, ils pouvaient le voir chaque jour.
3: Nathalie Renoux, est-ce qu'on vous a dit « fais-nous du Lapix » puisque vous la remplaciez ?
5: Absolument pas. On ne m'a pas dit ça. Et heureusement, d'ailleurs, on se connaît très bien avec Anne-Sophie. On a fait toutes nos études ensemble. On était à Sciences Po à Bordeaux ensemble. On était au CFJ, l'école de journalisme, ensemble. Mais non, de toute façon, je pense qu'un présentateur, on ne peut pas lui demander de faire ce que fait son voisin. Chacun arrive avec sa personnalité, sa façon de présenter les choses, sa façon de penser. Et on ne m'a pas demandé ça, non. Je crois qu'on m'a demandé, et c'est là, vraiment, le passage entre LCI et L6, j'ai senti que j'avais pris de la maturité. C'est que quand je suis arrivée à M6, j'ai senti que les gens à la rédaction comptaient sur l'expérience que j'avais acquise lors de mes années LCI pour apporter des choses à cette rédaction.
3: Les secrets de l'arrivée de Nathalie Renoux sur M6, c'était il y a 20 ans. Elle est aux commandes du 12-45 de M6 du lundi au vendredi. Quant à nous, on se retrouve tous les jours ici pour les coulisses télé.
0: Évidemment, Coulisses TV que vous pouvez également réécouter sur ici.fr et l'appli ici. Merci Patrice Gascoin. Et donc à demain pour d'autres coulisses télé. Il y a des expressions que l'on connaît et on ne sait pas vraiment d'où elles viennent, ni même si elles ont été véritablement prononcées un jour dans un contexte particulier. Dans quelques instants, Stéphane Baird fait le point sur l'une d'elles qui aurait été prononcée par un corsaire français. C'est après Mylène Farmer.

0: Mylène Farmer dans la bande-son de votre radio ici. C'est à qui le tour? 5h27 chaque jour avec ici un petit peu d'histoire avant l'actu avec Stéphane Bern. Et ce matin, on voyage au temps où un corsaire français a peut-être signé la meilleure punchline, la plus célèbre de l'histoire maritime.
1: Chacun se bat pour ce qui lui manque. La phrase est légendaire. Le problème, c'est qu'on ne sait pas vraiment si quelqu'un l'a réellement prononcée un jour. Saint-Malo, fin du XVIIe siècle. Le port sent le goudron, le sel et la poudre à canon. Ici, les corsaires sont des célébrités locales. Ces marins, autorisés par le roi à attaquer les navires ennemis et à garder une part du butin, mènent une guerre privée avec tampon officiel. Le seul métier où le pillage figure dans la fiche de poste.
2: Alors vous êtes pour ce pillage, bravo.
1: Parmi eux, René Duguay-Trouin, fils d'armateur malouin, marin brillant, terreur des flottes anglaises et hollandaises, Louis XIV l'adore. À l'époque, c'est un peu la rockstar locale, mais avec davantage de canons que de guitares. Un jour, un aristocrate lui lance « Vous autres, vous vous battez pour l'argent. Nous, gentilshommes, nous nous battons pour l'honneur. »
3: « C'est honteux !»
1: Et le corsaire de répondre tranquillement « Chacun se bat pour ce qui lui manque. » Boum, boulet de canon verbal. Touché, coulé. La phrase devient célèbre. L'histoire raconte qu'un siècle plus tard, un autre corsaire, Robert Surcouf, la reprend presque mot pour mot face à un officier anglais qui critique les Français obsédés par l'argent, quand les Britanniques, eux, ne se battraient que pour l'honneur. Apparemment, à l'époque, les corsaires ne pillaient pas seulement les trésors, mais aussi les punchlines.
4: Il a de l'éloquence, hein ? Il est smart, n'est-ce pas ?
1: Problème, les historiens n'ont jamais trouvé de preuves solides de ces échanges. La phrase surgit surtout au XIXe siècle dans des recueils d'anecdotes où l'on adore inventer des bons mots aux héros français. Comme souvent, la légende est plus célèbre que les faits. Même inventée, la punchline est redoutablement efficace. Et contrairement à bien des navires de l'époque, elle a traversé des siècles sans jamais prendre l'eau.
0: Merci Stéphane Bern pour ce voyage dans le temps. Demain, autre voyage, nous prendrons la direction du sud Ariège en 1827 pour une révolte de paysans. À suivre l'info du jour, il sera question des pertes agricoles dues à la sécheresse de cet été. 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Il est 5h30, toute l'actualité en France et dans le monde avec le 90 secondes. C'est avec vous, Valentine Letess.
5: Où sont les 80 Français actuellement au Népal? L'inquiétude grandit au lendemain d'un tsunami terrifiant. Une vague de boue gigantesque au cœur de l'Himalaya. Au moins 165 morts, plus de 550 disparus pour la très grande majorité des touristes. Un homme fonce en voiture sur la foule à Caen. Un mort et 10 blessés hier soir. 7 dans un état grave, selon nos informations. Le conducteur en fuite a finalement été arrêté par la police près de Ouistreham, à une trentaine de kilomètres. Plus de 200 élus de France réclament une primaire de la droite et du centre pour désigner un seul candidat à la présidentielle. Sans quoi, selon les signataires de cette tribune dans le Figaro, le centre droit ne sera pas présent au second tour de l'élection. Ressenti, je cite, comme un tremblement de terre par les salariés, Sodexo annonce la suppression de plus d'un millier d'emplois en France. Pour rester compétitif, explique le groupe de restauration collective, inacceptable pour la CGT, Sodexo affiche encore une croissance de son chiffre d'affaires, selon le syndicat. Aux portes de la Ligue des Champions, l'Olympique Lyonnais échoue une nouvelle fois à se qualifier. Battu hier soir par les Turcs de Fenerbahçe, c'est désormais l'heure du tirage au sort de la phase de Ligue. 36 équipes en compétition, dont Paris, Lens et Lille. Après la formidable éclipse de soleil du mois d'août, une éclipse de lune la nuit prochaine. La Terre sera exactement entre le soleil et la lune à partir de 4h30 du matin. Notre satellite sera donc plongé dans l'ombre de notre planète.
0: Et l'info du jour, Valentine, c'est un état des lieux de toutes les pertes agricoles.
5: Territoire par territoire, tous les préfets de France feront le point cet après-midi avec Annie Genevard, la ministre de l'Agriculture, pour calibrer un plan précis et massif de soutien aux exploitants victimes d'une sécheresse record, comme Antoine, maraîcher bio à Terrasson en Dordogne. Ces champs, Alexandre Alves, se sont littéralement transformés en barbecue cet été. Ces légumes ont grillé en pleine terre.
2: Antoine fait le tour de ses cultures.
3: Regardez.
2: La terre est marron clair, toute sèche.
3: Là, il devait y avoir 4 rangs de haricots verts qui sont tous grillés. Du coup, j'ai tout perdu de la culture. Je suis installé depuis 2013 et j'ai jamais vu ça.
2: Contrairement à d'autres agriculteurs, cet été, il avait le droit d'arroser. Ça n'a pas suffi.
3: 42, 43, même jusqu'à presque 45, ça a du mal à prendre.
2: Ces butternuts ont quand même poussé. Mais ils sont tout petits.
3: Là, celle-là, il fait 5 cm. Ça, c'est invendable, ça. Alors, elle devrait faire 10-15 cm.
2: Il avance vers sa serre qu'il a couvert de chaud tout l'été.
3: Elles étaient blanchies à fond. Quand il fait 42 pendant 2 mois, ça change rien.
2: Au moins un tiers de ces tomates ont pourri.
3: 5 ou 600 qui valent plus rien. C'est grillé, c'est marron. Du coup, elles font le cul noir, c'est mort.
2: Il a aussi perdu un tiers de ses choux et la moitié de ses salades.
3: On en a perdu au moins 4 ou 5 000. Tout ce qu'on a perdu au printemps et l'été, ça ne se rattrapera jamais. Au moins 30% sur la saison.
2: Normalement, il vend ses légumes dans une boutique à Terrasson et sur le marché de Brive. Cet été, il n'a pas assez de légumes et comme il refuse d'augmenter les prix, il arrête le marché.
3: Ça fait 3 fois qu'on zappe, on n'avait pas le choix. Y aller pour faire 150 euros, ça vaut pas le coup. Louper autant de marchés à Brive, c'était la première année. Ouais.
2: Samedi, c'est le marché à Brive et Antoine ne sait toujours pas s'il aura assez pour y aller.
5: Et sur les étals, comme en rayon, habituez-vous dès maintenant à des fruits et légumes plus petits. Les patrons de la grande distribution préviennent. Celui de la coopérative U, par exemple, indique un assouplissement de ses cahiers des charges pour accepter à la vente des produits plus petits ou considérés comme moches. Et il n'y aura pas des quantités tout le temps et sur tous les produits.
0: Merci Valentine. La météo ce matin, c'est couvert partout en France avec des orages et de la pluie dans le Puy-de-Dôme, l'Allier, l'Hérault, les Ardennes et une grande partie des Hauts-de-France. Seule la Corse aura quelques éclaircies. Pour les températures, ce matin, vous êtes à Brest, 19 degrés. Lille, 21. Strasbourg, La Rochelle, Bourges, 22. Paris, Metz, 23. Toulouse, 25. Nice, 27. Et puis sur la page Facebook, Stéphane, qui est à Mulhouse, relève 17 degrés ce matin, tout comme Christian, qui est à Morzine. De son côté, Marie-Pierre, au Breuil de Salon-la-Tour, en Corrèze, elle a 20 degrés. Et puis, Dominette, à Cormontreuil aussi, à 20 degrés, avec un temps très lourd. Quant à Vladimir, il est à Villefranche-sur-Mer, il a déjà 25 degrés. Cet après-midi, ça va gronder dans le ciel, tout comme hier soir et cette nuit. Il y a eu de gros orages et de grosses chutes de pluie. Seule la Provence, Alpes, Côte d'Azur et la Corse devraient être épargnées cet après-midi. Attention au risque de grêle annoncé par Météo France en Pays de la Loire et en Bourgogne-Franche-Comté notamment, mais pas seulement. Une vigilance orange aux orages est prévue dans 6 départements cet après-midi. Saône-et-Loire, Allier, Côte d'Or, Loire, Puy-de-Dôme et Cantal, faites attention si vous êtes dans ces départements. Pour les températures, elles seront en hausse cet après-midi, entre 21 et 28 degrés sur la moitié nord, entre 26 et 36. Alors 36, ce sera surtout en Corse, dans la moitié sud. Et puis demain, ça devrait être un petit peu plus calme, le ciel devrait se dégager. Il y aura quand même quelques averses et quelques pluies ici ou là.

0: Miss Maggie Renault sur votre radio ici à 5h40.
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0: Est-ce que vous faites partie d'une association? Est-ce que vous faites un petit peu de bénévolat? Est-ce que vous investissez auprès des autres? Valentine, vous faites un peu de bénévolat?
2: Oh, j'en ai fait un petit peu. J'ai fait de la sécurité dans un festival de musique. Bah, mais écoutez, c'est du bénévolat.
0: C'est du temps pour les autres, effectivement. Et vous, est-ce que vous faites du bénévolat peut-être dans le milieu sportif, culturel, solidaire, de l'aide aux devoirs, par exemple? Vous organisez peut-être une collecte solidaire ou participez à des actions pour l'environnement? Venez partager avec nous votre engagement. 0810 055 056. Venez parler de votre association. Si vous avez un appel à bénévoles, allez, profitons-en. 0810 055 056. Appelez-nous maintenant et on en parle juste avant 6h. Et puis, bah, c'est la rentrée. Bientôt, les enfants retournent à l'école et les avis de taxes foncières arrivent, Valentine.
2: Et là aussi, vous pouvez être victime d'une arnaque. Faites attention aux mails prétendument de l'administration fiscale que vous recevez à ce sujet. Audrazo vous explique pourquoi dans quelques minutes. Sa chronique, c'est pas vrai.
0: Ensuite, nous profiterons de Zaz pour la musique.
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0: Une des dernières chansons de Zaz, c'est Mon sourire. Et peut-être que Alain, qui est avec nous ce matin, a le sourire. Bonjour Alain.
2: Bonjour Alain.
4: Oui, bonjour Catherine. Je crois que c'est.
0: Et Valentine.
4: J'ai le sourire parce que. Pardon, excusez-moi. Oui, eh ben écoutez, c'est fort bien parce que je me lève assez tôt.
0: Et pourquoi vous levez si tôt, Alain? Alain, pourquoi vous levez si tôt?
4: Alors, à la fois, j'aime bien lire, j'aime bien écrire. Je suis en train justement d'élaborer des choses, qui par un roman et tout. Je me lance et tout. Donc,
0: et alors, est-ce que je peux vous demander d'appeler deux personnages avec nos prénoms, Valentine et Catherine?
4: Deux personnages.
2: Vous l'avez scotché, Catherine.
0: C'est ça. Vous écrivez un roman, c'est ça, Alain?
4: Oui, Catherine de Médicis, par exemple.
0: Ah, bah, si vous voulez, pourquoi
4: la
0: pas.
4: Maman d'Henri IV, je crois.
0: Pourquoi
4: et
0: pas
4: puis, Valentine, c'est ça,
2: ça va être plus dur, hein. Vous pouvez vous inspirer de
4: Valentine,
2: la peinture.
4: Bah, ma voisine exceptionnellement belle de Palier.
2: Ah, bah, écoutez, ça me va très bien.
0: Alain, vous avez mis le sourire à Valentine ce matin, Alain. Merci beaucoup.
4: Bah, écoutez, il le faut, hein, puisqu'il y a eu Miss Maggie, et c'est vrai que, pour parler 10 secondes de ça, c'est qu'il y a beaucoup d'hommes qui, malheureusement, se mettent en guerre et tout, mon territoire, ma bagnole, mon truc. Bon, alors, heureusement qu'il y a à la fois des humoristes comme Foresti qui, des fois, les remettent en place.
0: Ah, Florence Foresti, la reine.
2: Et des femmes de caractère.
0: Ah. Évidemment. Merci, Alain, de nous avoir appelés. Vous avez évidemment gagné la petite radio portative que vous pouvez emmener partout, dans la cuisine, dans le salon, la salle de bain, même les WC. Je sais qu'il y en a qui écoutent la radio au WC. Merci. Bah, c'est pas votre cas, Valentine?
2: Non, non.
0: Bah,
2: non.
0: Moi, j'avoue, c'est mon cas. Merci beaucoup, Alain.
2: Confidence, Catherine. Très confidence.
0: Bonne journée.
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0: C'est pas vrai, le rendez-vous anti-arnaque au Drazo, 27 août aujourd'hui. Les avis de taxes foncières commencent à arriver et les arnaques qui vont avec.
6: Oui, et là je m'adresse alors pas seulement mais surtout à ceux qui ont été victimes du piratage du fisc cet été. Si vous avez reçu le mail très désagréable, hein, disons-le, des impôts qui vous dit que vos données fiscales ont fuité, ça veut dire que là, à l'heure où on se parle, des escrocs ont entre les mains votre nom, prénom, votre adresse, donc votre commune de résidence, votre revenu fiscal de référence, votre identifiant fiscal, etc. Donc le risque, c'est quoi? C'est de recevoir un faux mail, un faux texto, avec un faux avis de taxe foncière ultra crédible, parce qu'il contient énormément d'informations très personnelles que seul le fisc normalement est censé connaître. Donc vous, vous y croyez, vous payez, et patatras, c'est l'escroc qui se met dans la poche votre taxe foncière.
0: Donc, Aude, comment on fait pour reconnaître un vrai avis de taxe foncière?
6: Alors, le vrai mail des impôts, déjà, il ne vous demande rien. Il vous dit juste que votre avis de taxe foncière est disponible et que vous pouvez aller le voir vous-même tout seul sur impots.gouv.fr. Si au contraire, le message vous demande de cliquer pour payer tout de suite, pour compléter un formulaire ou encore pire, s'il vous demande un numéro de carte bleue, c'est un faux. Et ne vous fiez pas à l'aspect très officiel du mail ou du site sur lequel vous allez atterrir. Ce n'est pas parce que vous voyez la Marianne de la République française que tout ça est vrai. Autre point important, vérifiez bien l'adresse mail qui vous écrit. Elle doit obligatoirement se terminer par @dgfip.finance.gouv.fr. Pas autre chose, c'est la seule adresse valable. Et puis le plus simple, je le dis encore et toujours, c'est d'aller vous-même sur impots.gouv.fr ou sur l'appli impots.gouv. Au moins, vous êtes sûr d'être au bon endroit.
0: Et c'est tant mieux. Merci Aude Razo. Tous les épisodes et les conseils de C'est pas vrai sont en réécoute sur ici.fr et sur l'appli ici. 5h46, restez avec nous dans un instant en rencontre avec l'oiseau champion incontesté du plongeon de haut vol. Benoît Prospero vous le présente juste après Zaz sur votre radio ici. C'est pas parce que

0: j'espère.
1: Vous écoutez ici Mon Sourire à Zaz, 5h48. Aujourd'hui, dans le monde merveilleux du vivant, trois choses à savoir sur le plus grand oiseau marin nicheur de France métropolitaine. Bonjour Benoît Prospero.
2: Oh, c'est magnifique. Et son nom, c'est le fou de Bassan. Bonjour à toutes et tous. Au programme, tempête, plongeon et kilomètres. Et donc d'abord, première chose à savoir, l'envergure du fou de Bassan peut atteindre 1,80 m et son poids entre 2,5 kg et 3,5 kg. Il est donc parfaitement profilé pour le vol et peut ainsi parcourir des dizaines de kilomètres portés par les vents sans vraiment battre des ailes.
1: Et ce, même en pleine tempête.
2: Mais oui, et même le plus souvent en pleine tempête. Et alors, deuxième chose à savoir, par le parapluie du papillon citron, le fou de Bassan est sans conteste le champion de plongeon de haut vol. Pour se nourrir au-dessus de la mer, en fait, il est capable de s'élever à plus de 40 mètres de haut et d'effectuer un véritable piqué à la verticale, la tête la première et les ailes rabattues contre le corps. Et au moment où il pénètre dans l'eau, il est à près de 90 km/h. Et en fait, un de ses secrets pour ne pas se blesser, eh bien, c'est une série de petits coussins d'air situés sous la peau de sa tête et de son poitrail, de véritables airbags intégrés qui lui permettent d'absorber en fait les chocs au moment de l'impact des plongeons.
1: Et en plus de ça, il a une vue particulièrement aiguisée pour repérer un petit poisson d'une telle hauteur.
2: Eh bien, c'est tout à fait vrai. Et alors, troisième chose à savoir, au moment de l'élevage des jeunes, les fous de Bassan adultes quittent la colonie pour chercher du poisson. Problème, les espèces de poissons avec lesquelles ils nourrissent leur progéniture ont quasiment disparu des côtes nord de la Bretagne. Conséquence, les oiseaux sont obligés de faire des trajets de plus en plus longs pour trouver de quoi se nourrir. Parfois, plusieurs centaines de kilomètres. Des trajets donc de plus en plus longs qui, selon les chercheurs, ont une incidence négative sur la physiologie des adultes et la survie des poussins, ce qui risque de conduire à un déclin inexorable de l'espèce. Le monde vivant est merveilleux, préservons-le. Et pour leur connaissance, un immense merci à Philippe-Jacques Dubois et Élise Rousseau, auteurs du livre « Les guetteurs ». C'est publié chez Albin Michel.
1: Le fou de Bassan, qui est donc un champion de plongeon. À noter qu'en France métropolitaine, les fous de Bassan sont rassemblés sur un seul et unique site de reproduction. C'est l'île Rouzic, aux 7 îles dans les Côtes d'Armor, ce qui confère à cette espèce une très grande fragilité. Merci Benoît Prospero.
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1: Et si les réseaux sociaux prouvaient qu'ils peuvent avant tout être un véritable moteur de solidarité? Depuis plusieurs mois, un homme cuisine régulièrement des dizaines de repas pour les sans-abri et partage ses recettes ainsi que ses distributions sur TikTok et Instagram. Cet été, il a décidé de quitter sa cuisine parisienne et il se balade un petit peu partout en France, Robin Bernot.
4: Un créateur de contenu s'est lancé dans un tour de France solidaire pour cuisiner pour les sans-abri.
5: Je trouve ça génial, il faudrait continuer en fait.
4: Cet été, Manu Solidaire, c'est son nom sur les réseaux sociaux, a décidé de sillonner une partie de la France pour cuisiner et distribuer des repas aux personnes vivant dans la rue. Et cette tournée, il la partage sur les réseaux sociaux avec ses plus de 400 000 abonnés.
6: Lève-toi les amis, c'est le tout début de soleil.
4: Ainsi, les internautes qui le suivent peuvent faire des dons qui serviront entre autres à financer les ingrédients et les différentes étapes du voyage. Il y a quelques jours, il était de passage à Avignon où il a préparé plus de 60 repas et notre journaliste Clara Baudard en a profité pour le rencontrer.
6: Aujourd'hui, c'est compliqué de se dire que les sans-abri, on ne veut juste pas les voir parce qu'en fait, ils existent autour de nous. Toutes les personnes de la rue, elles ont besoin de manger.
4: Il faut savoir que début août, la mairie d'Avignon a adopté un arrêté municipal anti-mendicité, une mesure qui ne décourage pas Manu Solidaire de réaliser ses distributions de repas bien au contraire.
6: Se dire qu'on vire les personnes démunies des centres-villes sans leur donner de solution de repli, c'est un peu se voiler la face et cacher la misère, alors que quoi qu'il arrive, elle restera là.
4: Alors ici, ça marche. Et vous, qu'en pensez-vous?
7: Je trouve ça hyper cool. S'il peut y avoir de l'aide en France, de l'entraide, je trouve ça vraiment génial.
4: J'en ai par exemple discuté avec Juliette qui souhaitait souligner les difficultés de pouvoir bien se nourrir, en particulier aujourd'hui.
7: Il y a de moins en moins d'aides justement qui sont consacrées aux personnes les plus délaissées et les moins dans la population. Donc je pense que c'est vraiment cool s'il y a des initiatives qui peuvent se faire de façon individuelle, quoi.
4: Des difficultés pour s'alimenter qui concernent évidemment les sans-abri, mais pas que, c'est ce que m'a rappelé Jade.
8: Moi je vois les étudiants aussi par exemple, ou les personnes comme ça qui ont besoin d'aide. Non, je trouve ça génial, il faut continuer d'être dans d'autres villes. Ils font que Avignon pour l'instant?
4: Alors, pas tout à fait. En fait, Avignon faisait partie de tout un circuit organisé dans le Sud-Est. Manu Solidaire est entre autres passé par la Loire, la Lozère ou plus récemment à Marseille.
8: Ok, qu'il passe en Bretagne. Je trouve que
5: La question de la nourriture en ce moment, c'est compliqué.
4: Pourquoi c'est compliqué?
5: Parce que les prix augmentent, tout augmente.
4: Grâce à cette initiative, Manu Solidaire crée du lien, une démarche qu'il souhaite poursuivre et continuer à partager sur ses réseaux sociaux, avec toujours cette même envie, celle d'être utile.
1: Merci Robin Bernot. Demain, autre idée qui marche, un duo qui décide d'agir pour la propreté de leur plage. Est-ce que vous aussi, vous donnez de votre temps pour les autres? 0810 055 056. Venez nous parler de votre engagement, qu'il soit ponctuel ou régulier, qu'il soit au sein d'une association ou non, qu'il concerne la solidarité, l'éducation, la protection de l'environnement ou même les animaux. Pourquoi pas? 0810 055 056. Et puis, si vous cherchez des bénévoles aussi, appelez-nous. On en parle juste après U2, Where the Streets Have No Name, sur votre radio ici.

0: You too, where the streets have no name. 5h57 et bonjour la Cime.
1: Bonjour.
0: La Cime, vous êtes à Ardoye en Ardèche.
1: Oui, c'est ça.
0: Comment allez-vous ce matin, la Cime?
1: Bien, bien, je suis encore au travail, mais bon, ah, pas de souci.
0: Qu'est-ce que vous faites comme travail, la Cime?
1: Agent d'entretien.
0: Très bien. Et donc, vous avez commencé quoi, à 5h, c'est ça?
1: Ouais,
0: 5h30. Bon, alors, la Cime, vous nous avez appelé parce que vous êtes bénévole dans votre village. Dites-nous en quoi ça consiste.
1: En fait, on organise des événements soirée Halloween, soirée Saint-Patrick, et matinée d'huîtres. Et c'est pour animer le village, pour faire des festivités dans le village.
0: Vous êtes nombreux, du lien aussi. Vous êtes nombreux dans cette association?
1: On est une quinzaine de bénévoles.
0: Donc 15, c'est super.
1: Oui, une quinzaine de bénévoles. Et je suis juste membre.
0: Vous êtes membre. Ça fait combien de temps que vous êtes membre de cette association, la Cime?
1: Depuis 2018.
0: 2018. Depuis 2018. Et qu'est-ce que vous aimez dans cette association? C'est le lien, c'est le fait d'organiser des choses,
1: j'aime bien aider un peu à l'investissement du village, aider pour organiser de l'événement.
0: Et c'est quoi le prochain événement du village, la Cime?
1: Normalement, la soirée Halloween, en octobre.
0: Ah, le soirée Halloween. Ah oui, déguisement, vous allez décorer le village, tout ça?
1: Décorer la salle des fêtes, on fait une soirée Halloween à la salle des fêtes polyvalente du village.
0: Eh bah, très bien. Eh bien, merci de nous avoir appelé, la Cime. Je vous souhaite bon courage pour le travail. Et puis, bonne fête d'Halloween, mais dans quelques semaines, du coup.
1: Oui, dans quelques semaines.
0: Merci.
1: Ça passe trop vite, le temps.
0: Merci. Très belle journée. Et merci d'avoir commencé cette journée avec nous. Je vous retrouve demain à 4h59, non pas avec Valentine, mais avec Valentin. Et oui. Et bonjour à l'équipe d'ici matin qui prend le relais sur votre radio locale ici.
2: Et oui, on est là, évidemment, pour réveiller l'ensemble du Pays Basque. On continue cette journée avec l'équipe d'ici matin qui reste inchangée depuis lundi. Voici là pour l'info. En forme, voici là.
0: Oui, très bien.
2: Iban aussi, tout va bien.
3: Et Gounan Bétior, on est toujours là.
2: J'espère que vous avez plein de petites choses croustillantes à nous partager. Damien aussi qui réalise cette émission. Bah, ça y est, c'est parti pour une nouvelle journée. Bon réveil à vous, bon petit déj si c'est le cas en ce moment. Et puis on attaque tout de suite cette nouvelle journée.
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2: Bon réveil à vous en ce 27 août, il est 6h.
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2: La formation locale avec toi, voici là.
5: Le nouveau préfet des Pyrénées-Atlantiques persiste et signe la fresque d'Itsassou doit être effacée. On vous en parlait hier, le portrait d'un militant indépendantiste basque a été posé sur le mur d'un bâtiment de la commune. Le visage de Txomin Olagarai a été peint, mais les services de l'État rappellent que cet habitant d'Itsassou est mort en posant une bombe dans la voiture de la femme du sous-préfet de Bayonne en 1980. Cette fresque célèbre donc, selon le préfet, un attentat raté aux évidentes

0: je comprends pas. De l'instant où c'est pas quelque chose de choquant visuellement, si on sait pas qui c'est, il y a rien qui nous laisse présager de quoi que ce soit.
1: Cette fresque, elle rend hommage à quelqu'un qui a donné sa vie pour la lutte, pour des idéaux. Voilà, après, le préfet n'est pas content. Il y a peut-être sûrement à dire que c'est un bâtiment public, mais des fresques comme ça, il y en a partout. Il y en a à la place Pacha, il y en a à l'entrée de Baïgori. Cette fresque, elle a toute sa place à Itsasso.
2: Je trouve qu'il y a d'autres choses plus importantes que ça. C'est une polémique pour pas grand-chose pour moi.
3: Et de son côté, la mairie assume avoir validé l'emplacement de cette fresque. Pas de déclaration en revanche du maire pour le moment, mais dans un communiqué, la commune affirme que c'est un lieu de mémoire, comme d'autres existent déjà sur la commune, pour les habitants d'Itsasso, notamment qui sont tombés pendant les deux guerres mondiales ou encore lors de la guerre d'Algérie. Le préfet de son côté, lui, a saisi la justice. Simon Fété, qui sera d'ailleurs l'invité d'ici Pays Basque à 7h45. 50 personnes ont été blessées en Navarre hier après des feux d'artifice. Trois de ces personnes ont été hospitalisées à Noaïn, près de Pampelune. Une fusée a été lancée du balcon de la mairie au moment de l'ouverture des fêtes et ça aurait déclenché accidentellement d'autres fusées qui sont parties vers le bas et qui ont touché la foule.
4: La ministre en charge de la mer et de la pêche sera au Pays Basque aujourd'hui.
3: À Saint-Jean-de-Luz, Catherine Chabot vient, je cite, pour une visite sur le thème du renforcement d'une plaisance responsable, respectant les différents usages de la mer et les espèces marines. En clair, elle vient voir la dauphine de Saint-Jean-de-Luz. En fait, elle va participer à une opération de sensibilisation pour rappeler les règles de bon sens, éviter les interactions entre l'animal marin et les baigneurs, rappeler aussi aux propriétaires de bateaux de ne pas aller chercher après la dauphine. Elle ira ensuite au port d'Anglet.
4: Des logements sociaux bientôt inaugurés à La Ressort.
3: Oui, des familles aux revenus modestes vont dans les tout prochains jours s'installer dans 7 logements sociaux du Pays Basque intérieur. Une manière de répondre aux tensions du marché de l'immobilier, rappelle Olivier Allemand, président du bailleur social, l'Office 64.
5: C'est vraiment 4 logements locatifs sociaux de type T4 pour pouvoir accueillir les familles donc qui sont des actifs sur le territoire et 3 pavillons T4 et T5 qui sont en accession, en bail réel et solidaire. L'objectif, il est clair, c'est d'accompagner évidemment la commune de La Ressort comme on fait pour d'autres communes du Pays Basque intérieur notamment. Donc dans cette difficulté de loger les familles qui restent un maillon important pour l'attractivité donc des villes et des villages, pour maintenir souvent les services publics. Et donc c'est justement face à cette difficulté, cette forte tension sur le marché immobilier, on rend l'accès à la propriété ou à un logement abordable aux familles.
3: Et les 4 logements en location seront loués à 600 euros par mois. Les 3 autres proposés à la vente en bail réel solidaire. Les acheteurs sont propriétaires des murs, mais pas du terrain. Là, les prix sont proposés à 235 000 euros pour un T4. 20 000 euros, c'est ce que va donner la ville de Bayonne à Biscarrosse. La commune landaise a été touchée, on le rappelle, par les incendies fin juillet. Et principe de solidarité, Bayonne accorde donc une enveloppe à la commune, mais va aussi inviter les pompiers qui ont combattu les feux en leur proposant des places à la Feria de l'Atlantique du 4 au 6 septembre. La côte basque placée en alerte maximale Baïne jusqu'à dimanche. Les courants vont être très forts et risquent d'emmener les baigneurs vers le large. Alerte mise en place dès aujourd'hui.
4: Et puis c'est jour de rentrée aussi à Aguilera.
3: Le Biarritz Olympique ouvre la saison de Pro D2 ce soir en accueillant Nice. Une rencontre qui va en plus parler au Biarro parce que ça va rajouter un peu de sel, un peu de piquant à ce match. Nice, c'est Jean-Baptiste Aldigé, ancien dirigeant du BO, et en plus l'équipe compte 6 anciens joueurs Biarro, sans compter le staff. Ça c'est pour le côté Stras et Payet. Pour ce qui est du plus sérieux, le club se donne un objectif, viser le top 6 pour cette saison et surtout se forger un mental de gagnant. C'est ce que nous dit le joueur biarro Rémi Bourdeau.
6: Ce que j'aimerais, nous, c'est qu'on remplisse des objectifs d'état d'esprit avant tout. Je sais qu'on est une équipe, si on aborde les matchs comme il le faut, on peut battre n'importe quelle équipe de Pro D2, que ça soit chez nous ou à l'extérieur. On a été trop souvent l'année dernière sur courant alternatif, on était capable de gagner, voire même de mettre 50 points contre des très grosses équipes de Pro D2, et à contrario de perdre 2-3 fois à domicile contre des équipes jugées plus faibles. Donc je pense qu'on est une équipe qui peut pas raisonner comme ça, on doit considérer que toutes les équipes sont au-dessus de nous pour l'instant et aborder les matchs les uns après les autres avec la même envie et le même état d'esprit. Donc ouais, on est très vigilant pour ce premier match.
3: À Biarritz, Nice, c'est à vivre dès 18h sur ici Pays Basque, puisque juste après les journaux, on va enclencher avec l'émission 100% rugby. Le coup d'envoi de la rencontre est pour 19h. D'ici là, toutes les infos sont à retrouver sur ici.fr, notamment sur les blessés du jour à Biarritz. Le talonneur Iban Iriarte-Ruti ne pourra pas jouer, il souffre du genou. Et à Nice, c'est l'ancien demi de mêlée de Bayonne, Guillaume Rouette, qui sera absent sur le terrain. Lui aussi souffre à la jambe. Alice Kiu. En football, en Ligue 1, en championnat de foot espagnol, la Real Sociedad s'est

0: lourdement incliné hier face à Madrid. Défaite 4-1, c'était le match en retard de la première journée du championnat. Et ce soir, l'Athletic Bilbao sera sur le terrain du Barça, le champion en titre, à 21h. Et ensuite, Osasuna joue chez le Celta Vigo à 20h30.
1: Clément Garcia et Thibaut Basque, eux, remportent la finale du Gant d'Or au Rayo Vallecano de Biarritz.
0: Ils se sont imposés hier contre Ludovic Laduche et Mikel Mancisidor. Pour Thibaut Basque, c'est même un doublé puisqu'il a gagné mardi soir la finale du Slam des Internationaux, cette fois-ci de Saint-Jean-de-Luz. Et puis en cyclisme, de la moyenne montagne aujourd'hui au programme de la 6e étape de la Vuelta, un parcours de 177 km dans la province de Castellón. Hier, c'est le Britannique Matthew Brennan qui s'est imposé dans la province de Tarragone. Tadej Pogacar reste leader avec plus de 3 minutes 20 d'avance au général sur le deuxième. Le premier basque au classement général, c'est Iban Ruiz Sedano, 17e à 8 minutes 37 du leader. Alexis, une vigilance en cache une autre.
1: Exactement, parce que nous sommes en vigilance jaune pour orage jusqu'à midi. Et à partir de midi, nous passons pour une autre vigilance jaune. Cette fois-ci, c'est pour le vent. Donc ce matin, de l'orage, cet après-midi, du vent, pour être clair. Ce matin, présence aussi de quelques passages nuageux, des températures entre 18 et 23 degrés, 18 en ce moment même pour Baïgorry, 23 pour le sud de la côte. Et puis cet après-midi, on perd quelques degrés, 24 pour Cambo et Saint-Pé, 25 à Asparin, et jusqu'à 28 quand même pour Saint-Jean-Pied-de-Port et Mauléon. Il est
2: 6h07.
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1: Allez, c'est officiellement une nouvelle journée pour vous. On va pas vous demander d'être au top tout de suite. Non, soyez rassurés. On va faire les choses dans l'ordre. Vous ouvrez les yeux, vous réalisez où vous êtes sur votre radio préférée, ici Pays Basque. Et puis surtout, vous laissez doucement accompagner par Frédéric Goldman & Jones.

0: trio pour vous mettre de bonne humeur. Frédéric Goldman & Jones à nos actes manqués à 6h12.
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0: Comme chaque jour, dans les prochaines minutes, votre nouveau rendez-vous, c'est l'info d'ici Pays Basque. Voici là un focus ce matin sur la rentrée, évidemment.
3: Exactement, préparation du sac à dos, du cartable, des fournitures scolaires, mais pas que, justement. On va aller voir, nous, les élèves, se concentrer plutôt sur leur style.
0: Ah ouais, on va parler mode, coiffure, tout ça.
3: Exactement.
0: Toi, t'es la reine de la mode en plus. On va faire un point sur tout ça dans l'info d'ici. Et puis, on ira aussi à la rencontre des gens d'ici. Ce matin, vous allez découvrir que l'on peut changer de vie et tout simplement vivre de sa passion quand on a envie. Mais juste avant, place à notre éphéméride du jour. Aujourd'hui, en ce 27 août, bonne fête à toutes les Moniques qui sont avec nous ou que vous connaissez. Et puis, il y a un anniversaire aujourd'hui. Était née la chanteuse capverdienne, celle qui était surnommée la diva aux pieds nus, Cesaria Evora.
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0: Durant ses 50 ans de carrière, avec sa voix douce, elle aura notamment popularisé auprès du grand public la morna. C'est ce style musical typique du Cap-Vert que vous écoutez. Dans un instant, donc, le retour de l'info d'ici.
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0: 6h14 dans l'info d'ici, voici la place au style et à l'élégance.
3: Et à quelques jours de la rentrée, on va rencontrer des élèves du Pays Basque qui se préparent. Il n'a pas de devoir de vacances, pas de cours pour rattraper d'éventuels retards. On soigne son style vestimentaire, on choisit, on analyse quelle coupe de cheveux est la plus à la mode. Le tout, c'est de se faire beau à Arantxa Kurutxarri.
10: Pour être frais pour la rentrée.
3: À une semaine de la reprise, cette phrase résume très bien l'état d'esprit des jeunes. Être frais, ça passe surtout par une coupe de cheveux. Et si vous ne savez pas quelle coiffure choisir pour votre ado, c'est simple.
10: Je vous fais une coupe de crâne espagnol.
3: Alors, tondeuse à la main pour définir et petit ciseau pour raccourcir, Aboubakr Biro coiffe un peu plus que d'habitude.
10: Pendant la rentrée, on a 90%, c'est des jeunes qui viennent. Quoi.
3: Chez Barbershop by Guizo, il faut débourser 24 euros pour une coupe.
11: Je suis super content, il m'a refait ma journée.
3: Maé, 15 ans en 30 secondes. Pour lui, passage obligatoire chez le barbeur avant de replonger dans ses cahiers.
11: Là, je suis venu faire une nouvelle coupe pour être beau pour la rentrée. Et souvent, on va une semaine avant au coiffeur. Et après, on s'achète des habits et toutes les fournitures scolaires.
3: Bon, pour le matériel scolaire, le barbershop n'est pas très adapté. Direction le BAB2. Lily fait les derniers achats pour ses enfants Clément et Sophia.
12: 100 euros de courses, de rentrée, de fournitures. Donc oui, ça va vite en fait.
3: Surtout qu'il n'y a pas que les crayons et cahiers qui pèsent sur le budget. Pour son aînée Sophia en terminale cette année, la mode aussi a un coût.
12: Chaque rentrée, c'est une nouvelle tenue, une nouvelle chaussure, un nouveau sac. Je pense qu'il y a plus de budget dans la tenue de rentrée que dans les fournitures.
3: Finalement, les cours de récréation se transforment presque en défilé de mode. Yasmine et Salma, toutes les deux collégiennes, ont accepté de dévoiler ce qu'elles ont dans leur grand sac de shopping.
13: J'ai un jean à Stradivarius et elle a acheté une veste à Plainvière. Pour deux articles, là, on est pour 100 euros.
3: Mais alors, pourquoi dépenser autant?
13: Sur les réseaux sociaux, on voit plusieurs filles. Ben, elles sont souvent jolies, donc on veut les ressembler, être comme elles, s'habiller comme elles, se coiffer comme elles, etc.
3: Pour certains élèves, la rentrée peut devenir synonyme de stress. Stress de ne pas être à la mode, d'être différent. Alors Zora, 13 ans, a un dernier conseil.
14: De rester soi-même déjà. Genre c'est très stressant le premier jour et après ça va tout seul.
3: Voilà, merci Zora pour les petits conseils pour cette rentrée prévue le mardi 1er septembre.
0: Bon, en tout cas, quand on écoute leurs commentaires, voici là, je pense que nous, on est à la pointe du style et de la mode. Hein.
3: Ah, mais évidemment.
0: Le dégradé, on est bon, la tenue, on est parfait, on est prêt pour notre rentrée. Dans un instant, on file au sémaphore de Sokoa pour faire le point sur la météo de l'océan. Nanana.

0: 6h19 avec Inoun et la musique d'ici. Dans un instant, vous allez voir qu'on peut changer de vie et vivre de sa passion dans les gens d'ici. Mais juste avant, nous sommes avec Bichente au sémaphore de Sokoa et Gounon. Bichente.
1: Bonjour Alexis, bonjour à tous.
0: Juste avant de faire un point sur la météo de l'océan, on le disait dans les infos de 6h aujourd'hui, la côte basque placée en alerte maximale pour Baïne jusqu'à dimanche. Ce qui veut donc dire que les courants seront très forts là durant ces prochains jours.
1: Alerte maximale pour Baïne.
0: Ouais.
1: D'accord. Merci.
0: Merci à Wassila, c'est elle qui nous a dégoté ce matin cette info croustillante, vous n'étiez pas au courant ?
1: Non, bon. Parce que des baïnes dans la baie de Saint-Jean-de-Luz, j'en ai rarement vu quand même.
0: Rarement, mais après on n'oublie pas qu'il y a aussi tout le littoral quand même, donc qui est placé en alerte maximale. En tout cas, si on fait un point complet donc sur l'océan, aujourd'hui, calme, agité, comment il s'annonce ?
1: Alors l'océan est peu agité avec une houle de 70 cm, une température de l'eau à 24 degrés. La marée était haute tout à l'heure, donc sera basse en milieu de matinée, 10h57,
0: ouais.
1: Pleine 17h08, coefficient de 78, et basse à nouveau ce soir, 23h19. Le vent par rapport à hier en fin d'après-midi s'est bien calmé, on est à l'est pour 4-5 km/h. D'ailleurs, on est quand même monté en rafale à 55 km/h plein ouest.
0: Mais c'était annoncé, ouais, hier.
1: Voilà.
0: Et pour ce qui est de la visibilité ce matin, Bichente ?
1: 18-20, c'est tout gris, donc c'est difficile à jauger.
0: Et est-ce que ça va peut-être s'élargir, cette visibilité, dans la journée ?
1: On espère un petit peu. C'est toujours agréable de voir loin.
0: Bon, on refera un point complet tout à l'heure, juste après les infos de 9h. Merci beaucoup, Bichente. Passez une bonne journée.
1: À demain, au revoir.
0: 6h21, nous sommes à Bayonne ce matin dans l'atelier de Patchy Berouette qui officie en tant que peintre de figurines pour jeux de rôle ou de plateau, mais dont le parcours a pourtant débuté dans le journalisme. C'est ce qu'il expliquait à David Talek.
2: Oui, surtout presse écrite, pour faire court. En fait, j'avais commencé au journal du dimanche après mes 2 ans d'études à Strasbourg. 2-3 années où j'étais pigiste sur plusieurs journaux et j'ai fait 4 ans à La Croix et les 5 dernières années au journal Le Monde où j'étais éditeur des réseaux sociaux là-bas.
3: Que ce soit la peinture sur figurine ou le journalisme, j'ai l'impression que c'est 2 métiers passion, en tout cas 2 métiers dans lesquels on est obligé de s'investir à fond.
2: Oui, on est obligé d'être complètement à fond parce que ça, les deux prennent beaucoup beaucoup de temps. Et si on veut être bon là-dedans, il faut vraiment être investi à fond et donner le meilleur de soi-même pour continuer à progresser et pas faire de bêtises. Donc c'est un peu, ouais, je retrouve un peu cette passion-là dans les deux. Ouais.
3: Et aujourd'hui, ça ressemble à quoi, on va dire, la journée type d'un patchy?
2: Ça dépend selon les figurines que j'ai à peindre, mais en gros, en général, je m'installe sur mon bureau vers 8h30, je vais ouvrir ma palette humide qui est devant moi. C'est une palette en fait où on peut déposer des gouttes de peinture dessus, et comme il y a une éponge en dessous, ça permet de qu'elle sèche pas trop vite.
3: D'accord.
2: Et je vais sélectionner mes pots de peinture en fonction de des couleurs que je veux appliquer. Là, j'ai à peu près 180 pots de peinture devant moi. C'est un nuancier qui me permet en fait de faire les bons choix derrière et de bien choisir les couleurs qui vont bien. Ce qui est marrant, c'est que les gammes de peinture que j'utilise sont produites en Navarre. Ceux-là sont faits à Estella ou Lissara, c'est au sud de la Navarre. Et j'ai une autre marque de peinture qui vient de Logroño.
3: Tu travailles local?
2: Je travaille local, mais ça, je l'ai découvert par hasard, parce que c'est des peintures que j'avais achetées, parce que c'est des peintures qui sont reconnues dans le milieu de la figurine. Et en fait, j'ai découvert que c'était des peintures locales, donc super, quoi.
3: Je disais, tu as une totale liberté créatrice?
2: Oui, c'est une discussion entre les deux, mais en général, ils vont me donner un peu les couleurs d'uniforme qu'ils veulent pour leur armée. Par exemple, pour octobre, j'ai une demande où on m'a demandé de faire un schéma de couleurs. C'est comme ça qu'on appelle les couleurs qu'on va décider sur une figurine, c'est un schéma de couleurs. Et il m'a demandé de faire un schéma de couleurs inspiré de la Bretagne, donc ça va être du noir et du blanc. Des fois, j'ai plus de liberté où on me dit « je veux que tu me peignes cette figurine, je te laisse un peu carte blanche ». Et là, je lui fais des propositions et on se met d'accord. Et des fois, quand je peins pour le plaisir, ça peut être un peu n'importe quoi là. Je tiens dans les mains, ça s'appelle un Space Marine, donc c'est un guerrier de l'espace du futur, et je l'ai peint aux couleurs des fêtes de Bayonne, et je lui ai fait un petit roi Léon sur le blason.
3: Une des facettes de ton métier, c'est que tu donnes des cours de peinture, justement.
2: Ouais, ça me tient pas mal à cœur, parce qu'en fait, moi, j'avais pas de culture artistique, ou j'avais jamais tenu un pinceau avant de commencer à peindre des figurines, donc j'ai vu que ça s'apprenait, et maintenant j'essaie de le transmettre, où tous les mercredis je suis à Ozart à Bayonne, c'est une boutique d'art créatif ou de loisirs créatifs, et tous les mercredis j'anime un atelier là-bas où y a une dizaine de personnes qui peuvent venir pour apprendre à peindre eux aussi.
3: Tu dirais que c'est l'aspect le plus important de ton métier, en quelque sorte, de transmettre comme ça aussi, justement ?
2: C'est en tout cas, moi, ce qui me plaît le plus. Ce qui rapporte le plus de pain, enfin d'argent au quotidien, c'est plutôt moi, des commandes de peinture. Ouais. Mais là où je m'éclate le plus, ouais, c'est dans la transmission et de donner soit des cours collectifs ou des cours à la maison avec une personne qui va venir passer une journée. Et je vais regarder vraiment comment lui tient son pinceau, les coups de pinceau qu'il va mettre et essayer de trouver un peu des solutions pour le faire progresser. Ouais.
0: Et David Talek, qu'on retrouvera tout à l'heure à 8h20 avec la responsable d'Hospitalea.

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2: Soyez les bienvenus à 6h29 si vous venez tout juste de nous rejoindre. L'équipe d'ici matin pour vous réveiller jusqu'à 9h. Le programme des prochaines minutes. Tiens, on ira faire un tour de bus tous ensemble ce matin. On ira à la rencontre de Christophe qui est déjà sur le terrain, conducteur de bus Tchik Tchak. Et puis pour la musique, si vous n'êtes pas réveillé, vous allez vous réveiller avec Eurythmics. Traduction de Fête de Beaux Rêves. Il faut savoir que cette chanson, eh bien, elle fait partie des chansons visiblement qui ont façonné le rock'n'roll depuis 1995. On va donc s'occuper de tout ça. Et puis on va aussi s'intéresser au cochon d'Inde. Est-ce que quelqu'un a un cochon d'Inde ici?
3: Il n'est plus là. Il y a fort longtemps. Il n'a pas duré très longtemps non plus.
2: Mais tu savais qu'ils avaient besoin de vitamine C?
3: Ah ben, j'aurais dû le savoir.
2: T'aurais dû le savoir pour qu'ils soient encore là. C'est ce que va nous expliquer notre veto dans les prochaines minutes. Mais juste avant, on fait un point complet sur l'actualité, sur les titres de l'actualité avec toi, Iban.
4: En poste depuis lundi dernier, Simon Fété, le nouveau préfet des Pyrénées-Atlantiques, réitère ce matin son indignation concernant la fresque d'Itsassou, peinte sur un bâtiment public. On y voit le visage d'un militant du groupe armé Iparretarac, décédé en 1980 dans une tentative présumée d'attentat à la bombe. Le préfet qui sera l'invité d'ici matin à 8h moins le quart. La ministre déléguée à la pêche, Catherine Chabot, en visite au Pays Basque. Elle doit se rendre ce matin à Saint-Jean-de-Luz pour évoquer le sujet de la dauphine, pour rappeler aussi l'importance d'une navigation de plaisance responsable. En Liga, la Real Sociedad, largement dominée par le Real Madrid, 4-1, un triplé de Kylian Mbappé. À voir si l'Athletic Bilbao fera mieux ce soir. Les Biscayens se déplacent chez le tenant du titre Barcelone, match à 21h. Et puis c'est aussi la rentrée de Pro D2 ce soir avec BO Nice en direct.
2: Ouais, un match qu'on pourra vivre en direct évidemment sur ICI Pays Basque à 6h31. Voici l'information en français et dans le monde en 90 secondes, Valentine Lettès.
5: Au volant de sa voiture, un jeune russe de 26 ans fonce dans la foule à Caen. Un mort et 10 blessés, dont 7 dans un état très grave hier soir. Le conducteur en fuite après l'accident a été arrêté à une vingtaine de kilomètres. La piste d'une vengeance après une bagarre semble privilégiée. Le bilan grimpe encore au Népal. Plus de 800 disparus désormais au cœur de l'Himalaya. Une majorité de touristes dans un terrible tsunami de boue et de glace. 80 Français ont signalé leur présence dans le pays via le fil d'Ariane. Nous n'avons pas encore de nouvelles ce matin. La météo déchaînée en France. Après la canicule et une tornade, 23 départements désormais en vigilance orange pour orages violents. Il se décale à l'est ce matin après avoir tonné sur la côte atlantique. Un blessé déjà signalé en Charente-Maritime. Des salariés de l'abattoir de Perpignan mis à pied après des signalements de l'association L214. Dans ces vidéos transmises hier à votre radio ici, des vaches et des moutons découpés encore vivants et des cochons aspergés d'eau puis électrocutés. La durée de vie de nos médicaments bientôt rallongée. L'Agence nationale du médicament a convaincu une quinzaine de laboratoires de réétudier le temps de conservation du Dafalgan, de l'Efferalgan ou encore de produits à base d'amoxicilline pour lutter contre le gaspillage et les pénuries. France-Slovénie, les Bleus du basket disputent ce soir un match de qualification pour la Coupe du Monde au Qatar l'été prochain. Les Français jouent sur le parquet de Bercy à Paris à partir de 20h30.
2: Valentine Lettès, que vous allez retrouver dans 1h, 6h32. Votre information en Euskal, Iban Carpentier.
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2: Oui, nous perdons 5 degrés en effet, surtout cet après-midi, avec des 28 degrés, c'est la maximale annoncée pour Saint-Jean-Pied-de-Port, Moléon, encore Méharin. Hier, on était à 33, 34 degrés par endroit. Cet après-midi, donc entre 24 et 28 degrés. Ce matin, vous avez entre 18 et 23, 18 pour Ossuruc, 19 à Espelette et Saint-Palais, une 22 degrés à Sarre et Guiche, 21 pour Bayonne et jusqu'à 23 pour le sud de la côte. Ce matin, vigilance jaune pour orage jusqu'à midi, avant de basculer sur une autre vigilance jaune, ce sera pour le vent cet après-midi, accompagné quand même de belles éclaircies qui vont se former en milieu de journée. Il est 6h38.
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2: Pour celles et ceux qui sont déjà partis au boulot, ben vous avez le plus grand des respects. Et puis pour celles et ceux qui cherchent leur deuxième chaussette, c'est que vous n'êtes pas encore bien réveillés. Allez, bon courage à vous, la journée s'annonce très longue. Voici Eurythmics pour la musique.

0: C'était Sweet Dreams avec Eurythmics.
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0: Dans un instant, nous allons parler de nos cochons d'Inde. Si vous en avez un à la maison, vous allez tout savoir sur son besoin vital en vitamine C. C'est très important. Mais juste avant, on n'oublie pas d'aller saluer aussi celles et ceux qui sont déjà debout, qui sont déjà réveillés. Ce sont nos leftos à nous. Et aujourd'hui, on va se réveiller avec Christophe. Bonjour Christophe.
3: Bonjour Alexis, bonjour l'équipe.
0: Vous êtes conducteur de bus pour le réseau Tchik Tchak. Je crois que vous êtes encore au petit déjeuner. Vous allez entamer votre journée à partir de 8h. On pourra vous retrouver sur la ligne 6. Ce matin, c'est la ligne Ametsondo, gare de Biarritz. Allez, vous avez peut-être ouvert les volets quand même ce matin. Un petit point sur la météo.
3: Là, il fait 23 degrés à Bidar avec 82% d'humidité. Et il y a pas mal de nuages encore, hein.
0: Ouais, c'est ce qui était annoncé. Et puis on est encore en vigilance aussi pour des orages possibles ce matin, avant de basculer sur une vigilance vent donc cet après-midi. Vous avez repris le travail la semaine dernière, samedi dernier. Comment ça s'annonce? Est-ce que vous sentez que les touristes, les vacanciers commencent à partir ou ils sont encore là, ils profitent jusqu'au bout?
3: J'ai l'impression qu'ils profitent jusqu'au bout.
0: Bon, ils ont bien raison.
3: Absolument. Oui.
0: Et est-ce qu'il y a peut-être encore des habitués aussi qui ont commencé à reprendre le chemin du boulot? Vous retrouvez voilà vos habitués, des têtes communes?
3: Oui, après c'est vrai que dans notre métier, on change quand même énormément de lignes. Ouais. On peut en faire 3 voire 4 des fois dans la même journée. Donc on a quand même des têtes d'habitués, oui, qu'on reconnaît, mais on peut pas dire qu'on passe tous les jours à la même heure au même endroit et où on prend tous les jours les mêmes gens qui vont au travail. Mais on a déjà vu qu'il y en a quelques-uns qui sont déjà de retour, c'est sûr.
0: Ouais, voilà, parce que toutes les bonnes choses ont une fin. La rentrée, c'est dans 5 jours désormais. Vous, qu'est-ce que ça vous fait de reprendre comme ça, de repartir pour une nouvelle saison aussi? Parce que c'est votre rentrée différente, vous.
3: Ah ben nous, on passe en mode rentrée à partir du mardi 1er septembre. Ouais. Donc ça veut dire que les horaires vont changer. Il y a certaines lignes, il y a certains itinéraires qui vont changer un petit peu également. Donc c'est pour ça que je profite d'être à l'antenne pour les usagers qui nous écoutent, qu'ils aillent bien regarder sur le site tchiktchak.fr pour voir tous les changements à partir de mardi. Qu'ils se retrouvent pas le bec dans l'eau. On dirait, mais j'étais pas au courant.
0: Oui, c'est ça, parce que par exemple, parmi les grandes nouveautés de cette rentrée, ça concerne l'extension de la ligne 4 qui s'arrêtait à la halte routière de Saint-Jean et qui sera donc prolongée jusqu'à Chantaco. Et puis il y a aussi à noter la mise en service, par exemple, d'un arrêt 5 cantons directement sur le boulevard du BAB. Ça, c'est sur la ligne 6.
3: Sur la ligne 6, elle va plus monter au niveau du rond-point de 5 cantons. Donc ça aussi, ça va faire un changement parce que du coup, l'arrêt des 5 cantons est reporté sur le boulevard du BAB directement sous le pont.
0: Et c'est là l'intérêt d'avoir un chauffeur comme vous, Christophe, puisque vous êtes au point. En plus, vous êtes ce matin sur la ligne 6. Donc s'il y a des usagers qui sont perdus ou qui ont besoin d'une question, eh bien, et d'une réponse surtout, vous serez là pour les accompagner. À noter aussi quand même que les lignes 12, 15 ou encore 18, elles, conservent des horaires étendus en soirée jusqu'à 23h ou encore jusqu'à minuit. Mais vous avez toutes les infos.
3: C'est pendant le mois de septembre, absolument.
0: Ouais, sur Tchik Tchak. Eh bien écoutez, Christophe, bon courage ce matin sur la ligne 6.
3: Merci.
0: On vous retrouve
3: beaucoup
0: aussi sur la ligne 13 cet après-midi. Midi, chambre d'amour, cœur de Sutard. Et puis je vous dis à très vite.
3: À très bientôt.
0: Salut Christophe.
3: Au revoir.
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0: Place à nos conseils veto. Ce matin, le cochon d'Inde est un petit compagnon adorable. Ça, Iban, tu ne vas pas dire le contraire.
10: Ah oui.
0: Mais sa santé repose sur un élément crucial, la vitamine C. Visiblement, toi, tu avais Bernie qui en a manqué.
10: Ben oui, enfin, je sais pas s'il en a manqué. En tout cas, il a vécu 4 ans et du jour au lendemain, voilà.
0: Eh ben, je t'invite à écouter les conseils de notre docteur Pierre Favin. Pourquoi d'ailleurs, docteur, cette vitamine est-elle à ce point vitale pour le cochon d'Inde?
11: Alors, c'est une particularité génétique. Le cobaye ou cochon d'Inde est incapable de fabriquer ou de stocker la vitamine C. S'il en manque, le scorbut s'installe de façon fulgurante. Ses dents se déchaussent, ses articulations gonflent et il hurle de douleur. C'est une urgence vitale. Pourtant, on n'est pas obligé de donner des gouttes à tout le monde. Une supplémentation liquide est surtout indispensable pour les sujets à risque. On cible les jeunes en croissance, les femelles gestantes, les vieux animaux et les malades. Leurs besoins explosent pendant ces périodes. Pour un adulte en pleine forme, on va d'abord miser sur une excellente alimentation au quotidien.
0: Et comment faire pour couvrir ses besoins avec son alimentation tous les jours sans passer par exemple par les gouttes ?
11: Alors, la base, c'est de choisir des granulés spécifiques pour cobayes, qui sont déjà enrichis en vitamine C. Mais attention au grand piège de la conservation. Cette vitamine est ultra sensible à l'air et à la lumière. Si le sac reste ouvert, elle s'évapore en quelques jours. Il faut fermer le paquet hermétiquement et acheter des petits sacs pour le conserver. Ensuite, l'alimentation fraîche fait le reste du travail. Offrez-lui chaque jour des légumes riches en vitamine C. Le grand champion, c'est le poivron cru, couplé à du persil frais, c'est le cocktail parfait pour un animal sain. Et surtout, pas de vitamine C dans son biberon d'eau. Elle se détruit en 2 heures à la lumière et le goût amer l'empêchera de boire.
0: Et docteur, si notre cochon d'Inde boude par exemple les légumes frais ou qu'on doute peut-être de la qualité de ses granulés, comment être sûr qu'il ne manque de rien ?
11: Dans ce cas précis, on ne prend aucun risque. On passe à la supplémentation systématique. Si l'alimentation n'est pas optimale, c'est la seule garantie d'éviter le scorbut. On achète de la vitamine C liquide, pur en clinique vétérinaire. Le rituel est très simple. Prenez la petite pipette et donnez les gouttes directement sur le côté de sa bouche. C'est le petit geste santé à instaurer tous les matins. Si vous avez un cobaye difficile, c'est votre filet de sécurité absolue. En respectant la bonne dose selon son poids, vous protégez ses os, ses dents et son système immunitaire tout au long de sa vie.
0: Merci beaucoup docteur, la vitamine C essentielle donc pour les cochons d'Inde ou aussi appelés les cobayes. Dans un instant dans nos 3 plus, on va s'intéresser au report d'une soirée surf qui devait avoir lieu ce soir mais qui est reportée à plus tard.

0: 6h53, vous avez les tartines croustillantes et nous on a des infos croustillantes à vous partager. Avec nos 3 plus, nos informations qui vous seront utiles pour cette journée. Et Iban, tu vas nous emmener surfer. Et
1: oui, mais pas ce soir comme prévu. Hein. C'est l'édition 2026 de Surf de nuit qui devait avoir lieu donc ce soir à la Chambre d'amour à Anglet. Finalement décalé à demain vendredi hein, en raison des épisodes pluvieux et orageux qu'on attend ce soir. Donc le programme reste inchangé pour demain. Hein, à 20h, c'est quand même la séance de dédicace avec les surfeurs participants à la compétition. Et il faut pas les rater parce qu'il y a quelques beaux noms hein, comme les locaux Clément Rosero, Paulina Do ou Tessa Thyssen, Juliette Lacombe, Vincent Duvignac pour ceux qui connaissent. À 22h, c'est le début de la compétition, c'est très visuel avec des LED sur les surfs dans le noir, c'est à ne pas manquer. Et puis la remise des prix peu avant minuit, donc demain soir.
0: Il va falloir patienter, voilà, une journée de plus. Notre deuxième plus, Wassila, c'est avec toi.
2: Bah on va écouter les messages WhatsApp que vous nous laissez chaque matin au 05 59 59 17 17.
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0: Et enfin, pour terminer, l'été n'est pas fini à Hendaye et l'été se vit les pieds dans l'eau et surtout sans laisser personne sur le bord puisque Hendaye, la baignade est accessible pour tous jusqu'au 14 septembre avec le dispositif Handiplage qui permet donc aux personnes en situation de handicap ou à mobilité réduite de profiter gratuitement de la mer. Et la nouveauté cette année, c'est qu'il y a une référente Handiplage qui propose un accompagnement individuel à la baignade. C'est sur réservation, il y a 3 créneaux. Vous avez toutes les informations sur le site internet de la ville d'Hendaye avec Handiplage.

0: Dans un instant, le retour de l'info avec le journal de 7h. Mais l'équipe d'ici matin s'est fait rouspéter ce matin. Ça vous intéresse pas?
1: On s'est fait rouspéter.
0: Pourquoi? Parce que nous avons oublié de faire le post Facebook. Donc on a reçu plein de messages de gens qui nous ont dit « On ne peut pas commenter notre photo, on ne peut pas donner la météo ». C'est bon, nous avons rectifié le tir. Avec une heure de retard, le post Facebook est en ligne. Vous pouvez d'ores et déjà nous partager la météo qu'il fait au plus près de chez vous.
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0: Très bon réveil à vous, nous sommes le jeudi 27 août, il est 7h.
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0: Votre information locale, voici la guitoune.
7: La Pro D2 de rugby reprend, ça y est, ce soir avec le Biarritz Olympique qui accueille Nice. Et pour cette rentrée, le BO a plein de bonnes résolutions. Le club est débarrassé de ses soucis financiers qui ont pesé ces deux dernières années. L'équipe vise le top 6 du championnat pour les mois à venir. Mais pour ça, Stéphane Garcia, il va falloir se défaire d'abord du piège niçois pour cette première de la saison.
8: Un piège d'autant plus singulier que le promu azuréen est aujourd'hui présidé par Jean-Baptiste Aldiger, l'ancien dirigeant du BO, et qu'il compte dans ses rangs 6 anciens joueurs rouges et blancs, plus 2 membres dans le staff. Des retrouvailles particulières qui ne doivent pas altérer l'importance du match, comme l'explique le 3e ligne et capitaine Rémi Bourdeau.
9: On va essayer d'être un peu hermétique à tout ça. Et j'ai beaucoup appris la saison dernière, tu vois. Maintenant, je préfère être prudent. Plutôt que d'annoncer qu'on va leur rouler dessus et qu'on va leur mettre 80 points, ils ont un gros effectif. Certes, ils sont promus, mais quand tu vois l'équipe, c'est pas une équipe comme on en voit beaucoup en national, quoi.
8: Pour éviter le faux pas d'entrée, la recette est claire et du pragmatisme et de l'engagement, le demi de mêlée Yann Lesgourgues.
10: Ça peut être du jeu à la baballe, c'est pas possible, mais voilà, c'est jouer simplement sur des choses assez claires et efficaces pour que justement on puisse prendre de la confiance et gagner des matchs. Tout le monde n'est pas prêt dans, collectivement, je veux dire. Donc c'est tout sur ces petits détails qu'il va falloir être répondre présent.
8: Des choses simples basées sur une conquête retrouvée, comme raconte le deuxième ligne sud-africain du BO, Isbakaus.
11: C'est les boulots des avants, être agressif, beaucoup d'engagement, mêlée, molle, et moi, je suis juste un leader, je donne les annonces des

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1: Simon Fété réagit à la mise en place d'une fresque polémique à Itsassou pendant les fêtes ce week-end. Un dessin représentant Tchomin Olagaray a été peint sur le mur d'un bâtiment de la commune. Les services de l'État demandent à ce qu'il soit effacé. Tchomin Olagaray était un militant indépendantiste basque mort en 1980 alors qu'il installait une bombe dans la voiture de l'épouse du sous-préfet de l'époque. Le préfet sera avec nous à 7h45 donc pour réagir à cette polémique. Un feu d'artifice fait 50 blessés hier près de Pampelune. 3 personnes ont été hospitalisées pour des brûlures. C'était hier au moment de l'ouverture des fêtes de la commune de Noaïne. Une fusée a été lancée du balcon de la mairie. Un feu d'artifice donc. D'autres fusées se sont ensuite déclenchées par accident et se sont dirigées vers la foule.
0: La Ligue de protection des oiseaux demande au gouvernement de suspendre l'ouverture de la chasse aux oiseaux d'eau.
1: Oui, à cause de la sécheresse, les cours d'eau sont vidés. Les oiseaux manquent de zones de repos. La LPO demande donc au gouvernement de mettre en place un moment de répit pour que ces oiseaux puissent reprendre des forces. Virginie Coinon est la chargée de mission de l'association dans les Pyrénées-Atlantiques.
2: Si sur 10 plans d'eau, il n'y en a plus qu'un seul qui est encore en eau, bah, tous les oiseaux vont aller où ? Ils vont aller forcément dans le seul et unique plan d'eau qui existe. On va avoir une énorme concentration de plein d'espèces d'oiseaux d'eau, donc chassables et non chassables, sur les mêmes endroits. Vous vous doutez bien que ça va être compliqué pour eux, d'une, de s'alimenter et deux, de se reposer. Il y aura de la chasse sur le seul et unique endroit où les oiseaux, quels qu'ils soient, chassables ou pas chassables, peuvent se reposer.
1: Mais pour la Fédération de chasse des Pyrénées-Atlantiques, la situation n'est absolument pas alarmante dans le Pays Basque. Pour David Acherito Garay, technicien de la Fédé, la situation est sous contrôle.
3: Les niveaux d'eau sont bas, mais c'est pas alarmant. On n'a pas de concentration anormale d'oiseaux sur des zones humides les plus grandes. On n'a pas de mortalité. Donc aujourd'hui, il n'y a aucun signe vraiment alarmant pour suspendre la chasse. On gère notre capitale, on n'est pas des fous. Hein. Aujourd'hui, on surveille ces populations et si le phénomène venait à s'aggraver, on prendrait nous-mêmes nos dispositions. Et si on a des concentrations normales, on suspend la chasse, tout simplement.
1: La ministre en charge de la mer et de la pêche est de passage au Pays Basque aujourd'hui. Elle va réaliser une première visite à Saint-Jean-de-Luz. Elle vient faire le point sur la situation de la dauphine, sur la cohabitation entre l'animal, les baigneurs et les plaisanciers. On rappelle qu'il y a une dauphine qui se trouve depuis quelques mois maintenant dans la baie de Saint-Jean-de-Luz. La ministre en charge de la mer et de la pêche va aussi finir sa visite au Pays Basque par un tour au port d'Anglette. La ville de Bayonne va aider celle de Biscarrosse après les incendies de cet été. La mairie va donner 20 000 euros pour aider à la reconstruction. Va être aussi proposé aux pompiers de Biscarrosse de venir assister à la Feria de l'Atlantique à Bayonne du 4 au 6 septembre. Une manière de les remercier d'avoir combattu l'incendie fin juillet.
0: Un nouveau réseau de chaleur bientôt installé à Bayonne.
1: Les travaux vont commencer sur le site des anciennes fonderies de Mousserolles. Il y a déjà un système de ce genre qui se trouve dans les Hauts de Sainte-Croix et Gourétique. Une chaufferie bois qui alimente 3200 foyers en chauffage et en eau chaude depuis 2017. Et cette fois, Bayonne et Saint-Pierre-d'Irube ont travaillé main dans la main pour cette nouvelle structure qui va être située au Prissé et qui va donc utiliser la géothermie, la chaleur sous les sols, nous explique Laurence Ardouin-Touré. Elle est adjointe au maire de Bayonne en charge de la transition énergétique.
4: L'importance de cette chaufferie aujourd'hui, c'est que 80% de la matière, de la richesse utilisée pour produire de la chaleur sera la douce. D'où son nom à Tourina, puisqu'on va utiliser la molécule de l'eau, la chaleur de l'eau, parce qu'il y a de la chaleur dans l'eau, qui servira à alimenter les tuyaux. Alors on ne prend pas l'eau qu'on envoie, on prend la molécule, l'eau est rejetée de nouveau, on prend que sa molécule chaude. En fait, cette énergie, qui est à peu près de 11 gigawatts, elle va permettre de chauffer sur un réseau qu'on va considérer aux alentours de la chaufferie de 6 km, un rayon de 6 km. Donc notamment pour nous, l'école Simone Veil maternelle les primaires ou le prix, c'est sur Saint-Pierre-des-Rubes, c'est d'autres infrastructures qui se raccordent. Et un prix, on a bien vu avec la guerre en Ukraine, depuis l'augmentation du gaz, on a bien vu qu'il valait mieux avoir un réseau de chaleur, donc une stabilité des prix pour les consommateurs qui n'est pas négligeable.
1: Et les travaux vont commencer le mois prochain pour le 1er octobre pour une livraison, une mise en place prévue d'ici un an et demi maximum, donc début 2028. On apprend la mort du surfeur biarro Olivier Nagua à l'âge de 57 ans, surnommé Kiket. Il était l'un des meilleurs surfeurs français des années 80, ancien champion d'Europe. Il avait aussi connu la descente aux enfers, la drogue, les excès, la prison. Il en avait parlé dans un documentaire, il s'était confié. La Fédération française de surf lui rend hommage ce matin. Le président

0: présentant comme l'un des meilleurs Français de sa génération. Résultat hier de la finale du slam du Gandor de Biarritz en Cestas, Clément Garcia et Thibaut Basque ont gagné contre Ludovic Laduche et Mikel Mansissidor. Une belle victoire d'ailleurs pour Thibaut Basque puisque la veille il avait réussi un autre exploit et il avait remporté une autre finale, celle du slam des internationaux de Saint-Jean-de-Luz. Côté météo, c'est une journée plutôt nuageuse, Alexis.
1: Oui, en effet. Dès le réveil, vous avez donc ces nuages. Des nuages qui vont aussi apporter de la pluie et des orages par endroit. Nous sommes placés en vigilance jaune pour orages jusqu'à midi. Les températures en ce moment entre 18 et 23 degrés. Et puis cet après-midi, vraiment en milieu d'après-midi, de belles éclaircies vont se former. Mais d'ici là, ce sera encore des nuages. Avec aussi le retour d'un vent, des rafales autour de 55 km/h pour les températures actuellement. Vous avez de 24 à 28 degrés. 24 pour le littoral et 28 la maximale attendue pour Saint-Jean-Pied-de-Port, Mauléon et Méhars. Il est 7h07.
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1: Ça y est, la journée est partie et souvent il y a deux teams à cette heure-ci. Il y a celles et ceux qui prennent la route, qui ont déjà pris leur premier café, puis il y a ceux qui n'ont toujours pas parlé, qui ouvrent tout juste les yeux. Je ne sais pas dans quel team vous êtes, mais pour vous réveiller, voici Johnny Hallyday.

0: 7h11 avec Johnny Hallyday, c'était l'envie.
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0: Avant 7h30, votre rendez-vous, l'écho d'ici avec toi, Iban. Et aujourd'hui, on va parler d'une start-up qui s'appelle Lupi, une start-up spécialisée dans la génétique des chiens.
3: Oui, l'entreprise développe des tests génétiques canins qui peuvent, avec un petit peu de salive de votre chien, repérer des marqueurs de son ascendance, des données génétiques qui peuvent servir à mieux gérer la santé ou l'alimentation des chiens, mais aussi vérifier les qualités de caractère de nos compagnons à quatre pattes.
0: Rendez-vous dans les prochaines minutes. On n'oublie pas de jouer aussi avec le Jocari, c'est votre jeu où vous pouvez repartir les bras chargés de cadeaux. Et ce matin, j'ai deux cadeaux à vous offrir, écoutez bien, à commencer par vos deux entrées pour aller profiter des grottes d'Isturitz. Et je rajoute, en plus de ça, rien que pour vous, 60€ en bon d'achat pour se faire plaisir chez Bipia, c'est à la Ressort. Bipia, producteur de piments d'Espelette depuis 97 et qui propose aussi des produits à base de piments comme des sauces, des plats cuisinés, des tartines ou encore des condiments. Deux cadeaux donc à remporter ce matin dans le Jocari et nous jouons à ça.
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0: L'énigme du petit diable. On va travailler les méninges ce matin pour repartir avec ces cadeaux. Il faut trouver la réponse. Attention à cette énigme très très courte. Soyez attentifs. Plus il est chaud, plus il est frais. Qui est-il ? Plus il est chaud, plus il est frais. Qui est-il? 05, 59 2 fois, 17 2 fois. Si vous êtes au petit déjeuner ce matin, peut-être qu'il vous est utile. Plus il est chaud, plus il est frais. Iban, ça te parle ou pas du tout?
3: Je sais juste que c'est pas moi.
0: 05, 59 2 fois, 17 2 fois si vous avez la réponse. C'est Léo qui vous attend pour la réponse à cette énigme du petit diable.
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0: 7h14, place à Mon œil avec vous David Ossiou. Vous revenez ce matin sur la mort de la chanteuse Dolly Parton. Une mort qui a bouleversé l'Amérique. Mais la musique country, c'est aussi une affaire bien française.
7: Parce que oui, on danse beaucoup la country en France. C'est pas une lubie de Parisiens branchés. Ça se passe dans les petites villes, les villages, dans cette France périurbaine qui entoure nos grandes agglomérations. La salle polyvalente où une fois par semaine, on pousse les tables, on met la musique et tout le monde s'aligne. Un pas à droite, un pas à gauche, on croise, on tourne. On compterait en France autour de 2000 clubs et associations en constante progression, dit la Fédération Française de Danse. Alors c'est pas une lubie de Parisiens et c'est même pas une lubie tout court parce que la pratique a véritablement décollé chez nous depuis plus de 30 ans. Ça a commencé quand Disney s'installe en France en 92, avec ses cow-boys, ses saloons et surtout le Billy Bob's où on danse la country. Et ça s'est répandu partout, sans chichi, comme on sait faire en France avec les associations et leurs bénévoles. D'ailleurs, il y a une phrase que les clubs de country français adorent attribuer à Dolly Parton. La country, c'est une chose simple, faite par des gens simples, mais de manière extraordinaire. C'est pas toute la France qui danse la country, d'accord, mais ça fait beaucoup de monde. Et puis il y a une autre raison qui revient souvent chez les adeptes, la country, ça se danse seul, mais en groupe. Pas besoin de venir en couple, pas besoin d'avoir un partenaire, chacun fait ses pas, mais tout le monde fait les mêmes. Au fond, derrière les Santiago, les chemises à carreaux et les chapeaux de cow-boy, il y a quelque chose de beaucoup moins américain qu'on pourrait le croire. La France, c'est l'autre pays de la country. Et on aurait dû faire comme les Anglais hier, à Buckingham Palace, à la relève, les gardes ont interprété le célèbre titre de Dolly Parton, 9 to 5.
0: David Ossiou avec sa chronique Mon œil tous les jours à 7h15.
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0: Damien qui réalise cette émission, qui nous fait le jingle pour faire le point sur le trafic SNCF ce matin. Un trafic très légèrement perturbé. Juste si vous deviez prendre le Bayonne-Hendaye de 8h34 qui partira avec un retard de 30 minutes. Donc départ prévu à 9h04 ce matin. La raison, c'est la défaillance de matériel. On va surveiller ce retard de près parce que peut-être qu'il va s'allonger durant les prochaines minutes. Sinon, sur le reste donc des départs de la gare de Bayonne, aucune difficulté. Vous voyez, le temps juste de mettre à jour, et eh bien le train Bayonne-Hendaye est supprimé finalement à 8h34. Train supprimé, pas de bus de substitution pour le moment. Ce matin, vous pouvez remporter deux cadeaux dans le Jokari, vos entrées pour les grottes d'Isturitz et vos 60 euros en bon d'achat pour vous faire plaisir chez le producteur de piment Bipia à la Ressort. Si vous avez la réponse à cette énigme, plus il est chaud, plus il est frais. Qui est-il ? C'est un aliment que nous cherchons. 05 59 2 fois 17 2 fois. C'est Léo qui vous accueille, il attend vos réponses. Si vous l'avez, vous nous appelez dès maintenant. On joue ensemble dans le Jokari juste après la musique d'ici. Voici Gatibou.

0: C'était Gatibou pour la musique d'ici. 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Juste avant de s'intéresser à notre éco d'ici ce matin, nous filons à Bayonne pour retrouver et surtout jouer avec Christian. Bonjour Christian.
1: Bonjour.
0: Comment allez-vous ce matin?
1: Bah écoutez, ça va, ça va.
0: Visiblement, vous êtes déjà bien réveillé puisque vous êtes le tout premier à avoir trouvé la réponse à notre énigme ce matin.
1: Ouais, c'était facile.
0: C'est vrai?
1: Ouais, facile, franchement, ouais.
0: Ah bah, facile pour vous parce que ici en studio, je veux pas balancer, mais personne ne l'avait.
2: Ah ouais. Réfléchi.
0: T'as pas réfléchi carrément, Iban. Oh bah voyez, pour vous dire qu'ils sont pas du tout réveillés ce matin dans le studio. Ouais. Christian, avant de donner la réponse pour vous, c'est les vacances, c'est le boulot qui se prépare?
1: Non, non, c'est le boulot là.
0: Ah ouais, vous partez à quelle heure? Vous avez embauché, ça y est?
1: Ah, je suis parti là, je fais le marché à Salis, ouais, en fait.
0: Ah, très bien. Et vous vendez quoi sur le marché?
1: Je vends un répulsif pour moustiques, voilà.
0: Ah, bah alors en ce moment, vous devez en vendre pas mal.
1: Bah exactement, c'est l'époque là.
0: Il a quoi de plus, votre répulsif à moustiques, tiens?
1: C'est un encens naturel, écologique et biologique, voilà.
0: Ah, d'accord. Et parce que là, moi, j'en ai un à la citronnelle. Est-ce que ça sert vraiment à quelque chose? Il y en a qui disent que la citronnelle, visiblement, ça marche pas vraiment.
1: Ouais, bah écoutez, il y a pas mal de trucs qui marchent et qui marchent pas. Mais bon, nous, le nôtre, il marche en tout cas. Voilà.
0: Ben voilà, la pub est faite. Christian. On vous retrouve à Salis aujourd'hui. Revenons quand même à nos moutons. L'énigme de ce matin était la suivante. Plus il est chaud, plus il est frais. Qui est-il?
1: Bah, le pain.
0: Le pain, c'est une bonne réponse en effet. Il y en a qui m'avaient glissé le lait. Ben non, ça ne marche pas. C'est le
1: non,
0: pain.
1: Le pain.
0: Ben
1: le
0: oui.
1: Pain.
0: Donc c'était si facile que ça.
1: Ah ouais, plus il est chaud, plus il est frais. Voilà, je trouvais tout de suite.
0: Voilà, la réponse à notre énigme ce matin. Ben avec ces deux bonnes réponses, vous repartez avec vos entrées pour aller profiter des grottes d'Isturitz. Et je rajoute en plus de ça 60 euros en bon d'achat pour vous faire plaisir chez Bipia à la Ressort, producteur de piments d'Espelette depuis 97. Félicitations Christian.
1: Eh ben, je vous remercie bien, je vous remercie la radio, je vous remercie.
0: Eh ben, merci de nous écouter aussi avant d'aller bosser. Plein de courage à vous. On salue aussi peut-être tous les collègues qui sont avec nous et qui sont en train de s'installer en ce moment sur les marchés. Et je vous dis à très vite.
1: Écoutez, je vous remercie. Merci et une bonne journée à vous. Merci.
0: Salut Christian, bonne journée.
1: Merci, au revoir.
0: Il est 7h23.
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0: Dans les codes ici ce matin, on parle de génétique canine. Peut-être que vous avez un chien, il n'est pas pure race. Vous savez juste qu'il a un peu de berger par là, du bichon par-ci et de l'épagneul sur les bords. Eh bien, la start-up basque Lupi vous propose de faire un test salivaire pour savoir exactement ce qu'il en est, Iban.
2: Oui, et ça pourrait bien révolutionner la santé canine. C'est en tout cas l'une des ambitions de deux femmes qui ont lancé une start-up, Leïla Poron et son associé qui est avec nous ce matin. Bonjour Anaïs Yayaoui.
5: Bonjour.
2: Vous avez donc fondé Lupi, basé à Lestia, à Bidart. Nous vous avions reçu dans l'écho d'ici en mars dernier. Vous vous apprêtiez à lancer votre produit, ce test génétique salivaire pour chiens. Comment ça s'est passé depuis?
5: Eh ben super, on a fait deux ruptures de stock en juillet avec principalement des ventes sur le Pays Basque. On est arrivé dans plusieurs boutiques, donc sur Biarritz et dans les Landes. Et notre application sort en septembre.
2: Alors votre start-up est donc spécialisée dans la génétique, hein, parce que c'est bien ça dont il est question, à retracer une partie du patrimoine de nos chiens. Comment ça marche exactement?
5: Alors en fait, c'est un test salivaire qui est fait par le propriétaire avec un écouvillon qui va venir frotter à l'intérieur de la joue du chien. Ensuite, c'est renvoyé à notre laboratoire, qui est un laboratoire français, et qui va donc analyser les marqueurs pour déterminer les races et pour déterminer les prédispositions génétiques sur 150 gènes qu'on va tester. Donc les allergies médicamenteuses, les potentielles maladies qui pourraient se développer par la suite, voilà.
2: Et comment ça fonctionne? Vous avez une base de données de gènes, de marqueurs génétiques, c'est ça?
5: Tout à fait, voilà. Une fois qu'on a l'échantillon du chien, le laboratoire va le comparer à une base de plusieurs centaines de milliers d'autres données canines pour déterminer quelles sont les variations en fait dans le génome.
2: Et alors à quoi ça sert au final? Parce que par exemple, si je teste mon chien, j'aurai donc une fiche de tout un tas de gènes. Je peux donner ça à mon vétérinaire?
5: Alors en fait, vous allez avoir les résultats pour vous qui vont être simplifiés, interprétés, expliqués. Et à côté de ça, on va aussi fournir un document pour le vétérinaire avec la liste exacte de ce qui a été testé et ce qu'il en est ressorti.
2: Et quels sont vos clients? Qui a acheté ces tests cet été, notamment?
5: Alors, on a vraiment tout type de profils différents, principalement des femmes. Mais ça ne veut pas dire qu'il y a aussi, pas mal d'hommes. Là, on commence à avoir énormément d'hommes qui se penchent sur la question. Mais tout type de profil, pour le coup.
2: Les professionnels aussi, on peut penser à l'élevage, qui est les élevages de chiens qui peuvent être intéressés par ce genre de test.
5: On a des éleveurs qui ont commencé à nous contacter, en effet. On a aussi des vétérinaires et des cabinets et des cliniques vétérinaires. D'ailleurs, on organise un événement avec le cabinet Itchassoa en septembre, avec un Cluedo géant. Voilà, c'est sur inscription, place limitée.
2: Je pensais au refuge aussi, éventuellement.
5: Tout à fait. On travaille avec deux associations actuellement. Donc, Chien Libre d'Arménie, qui est à Biarritz, et I Love My Dog à Sobrig.
2: Vous m'avez parlé, quand on a préparé, qu'une partie des bénéfices de la start-up leur était reversée, c'est ça?
5: Tout à fait. Exactement. Donc, j'encourage les gens à aller voir leur page pour en savoir plus, mais elles font un travail formidable. L'idée, c'est souvent des chiens de refuge, donc qui arrivent de Chine, de Tunisie, d'Arménie, dont on connaît très peu de choses finalement. Donc, ça peut rassurer les propriétaires d'en savoir plus.
2: Si on est intéressé par ce test, où est-ce qu'on peut en trouver? Alors, vous avez parlé de rupture de stock en juillet. Est-ce qu'on va en avoir à nouveau à la rentrée? Et où est-ce qu'on pourra les trouver?
5: Oui. Non, actuellement, c'est disponible donc en boutique, donc à Buddy à Biarritz, chez Paulus à Biarritz également, et à Bousco à Bénesmarem, sur notre site.
2: Il y a aussi cette application que vous allez lancer à bientôt. Est-ce que vous pouvez me la détailler un petit peu? À quoi ça va servir?
5: Tout à fait. En fait, l'application, elle va poser des questions sur le chien, et en croisant les données génétiques avec les données environnementales, on va générer des recommandations pour tout ce qui est suivi vétérinaire. Donc, on n'est pas des vétérinaires, hein. Nous, notre but, c'est de rediriger et de pouvoir expliquer mieux aux gens, leur donner toutes les cartes pour mieux comprendre et mettre en place avec le vétérinaire un meilleur suivi.
2: Et ça va être en parallèle des tests salivaires. Est-ce qu'il faut avoir le test salivaire pour utiliser l'application?
5: Alors non, pas obligatoirement. On peut faire les deux. L'application est gratuite, néanmoins. Voilà.
2: Merci Anaïs Yayaoui de la start-up Lupi à Bidar. Vous retrouverez cette interview sur ici.fr.
0: Évidemment, dans un instant, le retour de l'info avec le journal de 7h30. Et puis ensuite, on va retrouver Gorka Robles. Peut-être que vous dansez régulièrement le fandango. Alors pourquoi le fandango est-il la danse emblématique ici au Pays Basque? Il répondra à cette question dans les prochaines minutes. Et pour la musique, Terence Trent d'Arby aussi. C'est le programme des prochaines minutes, ne bougez pas.
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0: Il est tout juste 7h30, les titres de l'actualité locale, Iban Carpentier.
2: C'est bientôt la rentrée et la course aux fournitures scolaires bat son plein. Budget moyen pour un élève qui entre en 6e au collège, 180 euros, un montant en baisse en ce qui concerne les cahiers, stylos et autres fournitures. Mais il y a aussi tout le reste, vêtements, coiffeurs, etc. Et là, c'est une autre histoire pour les parents, vous les entendrez. En poste depuis lundi dernier, Simon Fété, le nouveau préfet des Pyrénées-Atlantiques, réitère ce matin son indignation concernant la fresque d'Itsassou peinte sur un bâtiment public. On y voit le visage d'un militant du groupe armé Iparétarac décédé en 1980 dans une tentative présumée d'attentat à la bombe. Le préfet qui sera l'invité d'ici matin à 8h moins le quart. Du côté des sports, en Liga, la Real Sociedad largement dominée par le Real Madrid, 4-1 avec un triplé de Kylian Mbappé. À voir si l'Athletic Bilbao fera mieux ce soir face à Barcelone. Et puis c'est aussi la rentrée de Pro D2 ce soir en direct.
0: Avec le match Biarritz-Nice qui sera donc à vivre vivre en direct à partir de 19h, 7h31. L'information en France et dans le monde en 90 secondes avec vous, Valentine Letesse.
7: Le caractère intentionnel ne fait aucun doute. Une voiture fonce sur des passants à Caen. Deux morts désormais. L'un des 10 blessés a succombé à ses blessures. Et derrière le volant, un jeune russe de 26 ans, rattrapé par la police à une vingtaine de kilomètres. Il est en garde à vue ce matin. Plus de 1300 disparus au Népal, où un torrent de boue gigantesque comme un tsunami a tout emporté dans une vallée de l'Himalaya. Des centaines de touristes parmi les victimes. Au moins 80 Français sont dans le pays et nous n'avons pas encore de leurs nouvelles. Un candidat unique pour la droite et le centre à l'élection présidentielle. 200 élus réclament une primaire dans une tribune publiée au Figaro pour désigner un seul candidat et éviter une déroute dès le premier tour. L'espoir pour les malades du cancer du pancréas, l'un des plus mortels. Les autorités sanitaires américaines approuvent un nouveau traitement capable, selon les cancérologues, de doubler la durée de vie des patients. 16 000 nouveaux cas de cancer du pancréas sont diagnostiqués chaque année en France. Trois clubs français joueront dans la Ligue des champions de football. L'Olympique lyonnais, battu par les Turcs de Fenerbahçe, ne s'est pas qualifié hier soir. Le RC Lens, Lille et le Paris Saint-Germain, donc, connaîtront leurs premiers adversaires ce soir. Le tirage au sort de la phase de Ligue commence à 18h. À voir la nuit prochaine, à partir de 4h30 du matin, une éclipse de lune. Le satellite sera plongé dans l'ombre de la Terre, puisque notre planète lui cachera complètement le soleil.
0: 7h32, votre information en Euskala, Iban Carpentier.
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0: En effet, une vigilance qui en cache une autre, une vigilance jaune ce matin jusqu'à midi pour orage, et puis cet après-midi, nous basculons en vigilance jaune, mais pour vent cette fois-ci. En ce moment, dès le réveil, vous avez une présence nuageuse, des nuages qui vont ensuite se dissiper, mais vraiment en milieu de journée. Les températures, vous avez entre 18 et 23 degrés, 18 pour Ossuruc, 20 pour Sarregui chez Mamurcuit, 21 à Bayonne, entre 22 et 23 degrés pour le sud du littoral, et puis cet après-midi, on perd quelques degrés si on compare à hier, 24 pour Cambeau et Saint-Pé, 25 à Asparin et jusqu'à 28 pour Saint-Jean-Pied-de-Port et Mauléon. Concernant vos conditions de circulation, rien à vous signaler ce matin. Trafic très fluide. Il est 7h38.
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0: Ça y est, j'espère que vous êtes bien réveillés. Vous avez pris votre premier café il y a quelques minutes. Maintenant, on va quand même essayer d'enclencher la seconde parce que il y a peut-être le boulot qui vous attend. L'équipe d'ici matin qui continue encore de vous accompagner jusqu'à 9h dans les prochaines minutes. Les pourquoi du Pays Basque avec Gorka. Nous allons tous ensemble danser le

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0: À 8h moins le quart, votre rendez-vous avec l'invité d'ici matin. Voici là, à peine installé, le préfet des Pyrénées-Atlantiques fait déjà face à une première polémique au Pays Basque.
3: Oui, arrivé lundi, Simon Fété a entendu parler d'une fresque à Itsasu. Elle a été peinte ce week-end. Elle commémore, selon lui, un projet d'attentat. On va le recevoir à 7h45.
0: Et en attendant, on reçoit Gorka Robles qui nous explique pourquoi le fandango aujourd'hui est devenu la danse emblématique au Pays Basque.
4: Écoutez ça d'abord. C'est du fandango, mais avec un rythme spécial. Là, on l'a mélangé, fandango-ropo, parce que le joropo, c'est une musique vénézuélienne, et le fandango, c'est une musique qu'on entend ici. Eh bien, l'origine du fandango n'est pas du tout au Pays Basque. C'est une musique qui vient certainement d'Amérique du Sud. C'est des rythmes, alors, aztèques, plutôt, avec des esclaves de Guinée. C'est un mélange de plusieurs rythmes qui a fait naître cette danse de fandango, et qui est revenue ensuite en Europe, puisque la première partition que l'on a, que l'on possède, elle date du 18e siècle, et elle s'appelle Fandango Indiano. Le fandango va arriver au Pays Basque vers 1870. La danse est un mouvement social ici très important parce que ça permet aux jeunes de se montrer aux jeunes filles. Des rondes, on se tient par la main, et les héritiers des fermes, eux, sont nantis dans leur commune, mais les autres qui sont artisans, comment ils font pour avoir un certain rang social ou pour pouvoir se montrer? Eh bien, c'était le rôle de la danse dans tous les villages au Pays Basque. Et le fandango, c'est une danse qui va un peu révolutionner parce que jusque-là, comme je le dis, on dansait en groupe, on se tenait par la main, c'était des rondes. Et là, on passe une danse individuelle, on danse l'un face à l'autre. Donc, cette danse, quand elle arrive et qu'elle s'impose au Pays Basque, elle est considérée comme une danse très érotique par l'Église. Du côté sud du Pays Basque, on parle de jota ou de fandango, c'est la même chose. Les jota, comme on dit de l'autre côté, c'est parce qu'il y a un couplet qui est chanté à l'intérieur. Bref, on retrouve aussi les fandangos écrits par Scarlatti ou même par Mozart dans les Noces de Figaro. On a un passage qui est rythmé comme un fandango. C'est une danse emblématique de chez nous, mais enfin, il n'y a pas si longtemps que ça qu'elle est là, mais on la porte haut et c'est danser dans tous les villages partout le monde. Continuez, il faut danser le fandango.
0: Et oui, danser encore. Merci beaucoup Gorka pour les pourquoi du Pays Basque. À suivre l'invité d'ici matin.
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0: L'invité ce matin, c'est le tout nouveau préfet des Pyrénées-Atlantiques, installé depuis lundi. Ici, Pays Basque l'a rencontré hier à la préfecture de Pau. L'occasion d'évoquer avec lui son arrivée et surtout sa première polémique, Odile Faure.
3: Simon Fété, bonjour.
5: Bonjour.
3: Bienvenue au Pays Basque et dans les Pyrénées-Atlantiques. Vous êtes donc le nouveau préfet des Pyrénées-Atlantiques avec de nombreux dossiers sur la table. Le premier, un dossier d'actualité qui est cette condamnation d'une fresque qui illustre un bâtiment public d'Itsasu. Et donc, vous avez émis un communiqué, votre premier communiqué, pour condamner fermement et demander l'effacement. Pourquoi ?
5: J'ai été en premier lieu, en arrivant dans le département, à vrai dire, choqué par cette œuvre qui commémore un projet d'attentat raté dont l'objet était de porter atteinte à la vie d'une personne, en l'espèce l'épouse du sous-préfet de Bayonne d'il y a quelques décennies. En France, cela tombe sous le coup de la loi pénale. Cela peut revêtir une qualification qui a une coloration pénale. Et la loi fait obligation à tous les agents publics, dont le préfet, de porter à la connaissance des autorités judiciaires de tels faits pour qu'ils apprécient si oui ou non ils revêtent cette qualification délictuelle. C'est donc ce que j'ai fait en prenant mes fonctions, en avisant la procureure de Bayonne de cette situation pour qu'elle apprécie si elle constitue ou non un délit. En outre, cette fresque a été apposée sur un bâtiment public de la commune que vous citiez. Il se trouve qu'en France, le principe de neutralité interdit que des représentations, même picturales, expriment des opinions politiques, philosophiques ou religieuses sur des bâtiments publics, conformément à une jurisprudence constante du Conseil d'État. J'ai donc écrit au maire pour lui demander d'effacer cette fresque et dès que possible, j'aurai plaisir à échanger avec lui à ce sujet.
3: Cette fresque semble rendre hommage à un militant indépendantiste, hein, pas forcément à un attentat ou une tentative d'attentat. Toujours est-il qu'à Bayonne, place Pacha, il y a également une autre fresque qui rend hommage à plusieurs indépendantistes. Est-ce que vous allez entreprendre la même démarche pour demander son effacement ?
5: La démarche que j'ai entreprise, je l'ai faite parce que cette réalisation picturale a été dévoilée en quelque sorte le week-end de mon arrivée. Ce n'est pas le cas de celle que vous évoquiez, dont je n'ai d'ailleurs pas connaissance encore. Donc la réponse ne pourra évidemment pas être la même.
0: 7h46, le nouveau préfet des Pyrénées-Atlantiques, Simon Fété, est l'invité d'ici Pays Basque ce matin. Il répond aux questions d'Odile Faure.
3: Des délibérations, autre sujet, ont été prises dans des communes concernant la langue du territoire, langue basque, langue du territoire et non langue officielle. Votre prédécesseur a, non pas condamné, en tout cas porté recours contre deux délibérations de deux communes, dont celle de Bayonne. D'autres communes s'apprêtent à faire de même ou on fait de même, quelle va être votre position ?
5: C'est une position qui sera forgée d'abord à la lecture de ces délibérations lorsqu'elles sont prises, qui sera éclairée par les échanges que j'aurai avec les exécutifs et les assemblées délibérantes qui les auront prises et qui tiendra compte ensuite du bloc de légalité que je suis chargé d'appliquer en matière de contrôle de légalité, y compris ce qui a trait au principe selon lequel la langue française est la langue des services publics ou à celui qui existe dans notre Constitution relatif à l'indivisibilité de la République.
3: Alors, ce qui peut étonner, c'est qu'une délibération a été prise la même, hein, la défense de la langue basque comme langue de territoire par la communauté d'agglomération 2018. Il n'y a pas eu de recours à l'époque du préfet. Comment est-ce qu'on peut l'expliquer ?
5: 2018, c'était il y a 8 ans déjà. C'est très long, 8 ans. Le contexte a pu changer. Les hommes ont indéniablement changé de part et d'autre. Le bloc de légalité que j'évoquais, les lois et règlements en vigueur, peuvent aussi avoir évolué. C'est le cas, par exemple, en matière de séparatisme, puisque c'est une notion qui n'existait pas dans notre corpus de légalité précédemment. C'est ce qui peut expliquer ces divergences au fil de l'histoire ou ces variations de pratiques qui sont inéluctables au temps qui passe.
3: Est-ce que ça veut dire que l'État français est de plus en plus regardant avec des initiatives qui pourraient s'apparenter à de l'autonomie, en tout cas culturelle, ou de la valorisation d'une langue régionale ?
5: Non, je pense que l'État français, sur ce sujet, n'est ni regardant ni pas regardant. Il est attentif, il s'efforce, par la voix de ses représentants, de faire la part des choses entre ce qui relève, je le disais, de l'histoire, de la politique, de la culture, des traditions, des règles qui régissent le bon fonctionnement des services publics. Tout cela dans la conformité avec les lois et les valeurs de la République.
3: Votre première visite sur le terrain a consisté à aller à Hendaye, au poste frontière. Vous êtes un expert en matière de réglementation, puisque vous avez participé à la rédaction de certains textes. C'est un sujet un petit peu brûlant entre la France et l'Espagne. On pointe notamment des ralentissements parce que plus de contrôles liés à Ceuta. Est-ce que vous affichez fermement encore plus de contrôles à nos frontières ?
5: Le gouvernement français a notifié à l'ensemble de ses partenaires européens ce qu'on appelle des contrôles aux frontières intérieures, sans discontinuer depuis 2015. Nous sommes donc dans cette configuration. Plus récemment, le ministre de l'Intérieur a activé ce qu'on appelle la force d'intervention rapide, c'est-à-dire des effectifs supplémentaires pour répondre à une analyse des risques selon laquelle il peut exister des risques supplémentaires sur ce linéaire frontalier lié aux événements en Espagne et aux frontières extérieures de l'Union européenne que vous évoquiez à la fin du mois de juillet. Je me suis donc rendu sur place pour deux raisons. D'abord, pour saluer ces effectifs qui font un travail remarquable, méthodique, efficace, qui donne les résultats qui sont attendus, et c'était un plaisir pour moi que de le constater. Deuxièmement, également, pour voir de mes yeux, sur 6 points de passage autorisés, les conditions dans lesquelles les contrôles s'opèrent. Ce que j'ai constaté hier, c'est qu'ils s'opèrent dans des conditions parfaitement conformes aux codes frontières Schengen et aux règles de l'Union européenne. C'est-à-dire qu'ils ne sont pas systématiques, que les circulations de piétons comme de véhicules ne sont jamais systématiquement interrompus, et que donc tout ça se fait dans les règles de l'art, et comme le droit de l'Union le prévoit.
3: Merci, monsieur le préfet.
0: Simon Fété, le nouveau préfet, donc, qui sera au Pays Basque aujourd'hui, puisqu'il accueillera la ministre déléguée en charge de la mer et de la pêche, Catherine Chabot, qui est en visite sur la côte basque. Dans un instant, la brigade Climat Nature, nous allons faire un focus sur une plante introduite en Europe et devenue aujourd'hui un fléau pour notre nature.

0: Dans un instant, la punchline du XVIIe siècle, signée René Duguay-Trouin, ce sera dans notre voyage dans le temps. Mais juste avant, il est l'heure de retrouver cette brigade que nous avons lancée tout au long de cette saison, la brigade Climat Nature, qui va nous informer sur vos conditions météorologiques, sur la faune et la flore aussi qui nous entourent. Et aujourd'hui, nous accueillons Maxime Guénard. Bonjour Maxime.
1: Bonjour.
0: Vous êtes chargé de mission pour LifeCoop Cortaderia et surtout vous représentez le Conservatoire d'Espaces Naturels de Nouvelle-Aquitaine. Point météo, ce matin, je sais que vous êtes dans les Barthes à Saint-Pierre-du-Rube, comment ça se passe au-dessus de votre tête?
1: Oui, c'est ça, on est sur les barres du Hilance à Saint-Pierre-du-Rube. Ce qu'on peut observer, c'est une grande couverture nuageuse qui devrait rester toute la journée, je pense.
0: Et avec vous, on va faire un focus sur les échappées de jardin. C'est quoi une échappée de jardin?
1: Tout simplement, c'est une plante qui s'échappe des jardins communaux, jardins des particuliers et qui se retrouve dans la nature.
0: C'est une herbe donc finalement qui ne devrait pas s'y retrouver. Un focus ce matin sur l'herbe de la pampa. On l'a tous vu auprès de chez nous, l'herbe de la pampa qui a été introduite en Europe et en Amérique du Nord.
1: Oui, voilà, c'est une plante les plus emblématiques pour illustrer nos propos sur les échappées de jardin. Elle est originaire d'Amérique du Sud, elle a été introduite au cours du 18e, 19e siècle par un jardinier écossais en premier lieu, et s'est retrouvée en France dans les jardins, le jardin des plantes à Montpellier en 1857.
0: Et elle a été introduite et même reproduite, je crois, dans un but commercial de base.
1: C'est ça, c'est même devenu une plante emblématique des habitats pavillonnaires, oui.
0: Et malheureusement, aujourd'hui, c'est devenu un fléau pour la nature. Elle pousse partout.
1: Oui, c'est une herbe qui s'adapte très bien à une large gamme de milieux et de climats. Elle est très prolifique. Chaque pied peut produire plus d'un million de graines dans ses inflorescences, les fameux plumeaux.
0: Ouais.
1: Et le problème, c'est qu'elle porte danger en remplaçant les plantes indigènes de nos habitats naturels.
0: Et alors, petite anecdote ou même fait surprenant, c'est que cette plante, cette espèce, c'est pas la seule qu'il y a sur les Barthes.
1: Non, malheureusement, il n'y a pas que cette espèce. Pour vous dire, sur les Barthes, on retrouve du bananier, du baccaris, des palmiers, du bambou, des arômes géants d'Éthiopie et bien d'autres plantes.
0: Et justement, pour prendre connaissance de ces espèces, je crois que vous proposez un atelier prochainement.
1: Oui, c'est ça, avec la contribution de la mairie de Saint-Pierre-du-Rube, on anime une sortie lors de la journée du patrimoine le 19 septembre sur cette thématique des plantes, des espèces exotiques envahissantes plus largement avec les espèces animales.
0: Et puis on peut d'ores et déjà dire que si en octobre prochain, le 8 octobre, il y aura un chantier citoyen d'arrachage de l'herbe de la pampa, ce sera à Bidache. Merci beaucoup Maxime Guénard pour cette chronique et je vous dis à très vite.
1: Merci, bonne journée.
0: Adieu. 7h56, salut Lucas Isporoa.
2: Bonjour Alexis Volant, bonjour à tous.
0: Qu'est-ce que t'as depuis ce matin? T'es en forme, là, tu ne tiens pas sur ta chaise.
2: Ah, mais je suis content. Retour pro des deux, je vais pas te mentir, c'est Noël.
0: La journée va être hyper longue, voici là, franchement. Bon, Lucas, on te retrouve dans un instant pour jouer.
2: Oui, absolument. Au Cogito, juste après le journal de 8h, on a deux cadeaux. Pour l'occasion ce matin, déjà, on vous offre vos entrées pour le Planète Parc de Tarnos et on rajoute à l'occasion de la rentrée aussi votre dictionnaire Petit Larousse illustré de 2027. 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
0: Ah, et on me glisse dans l'oreille que Lucas, tu ne pourras pas aller au match ce soir, malheureusement, du BO, puisque c'est complet, visiblement.
2: Et dommage. Débrouillez.
0: Non, reviens, Lucas, on te retrouve dans un instant.
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0: Et ce matin avec vous Stéphane Bern, on voyage au temps où un corsaire français a peut-être signé la punchline la plus célèbre de l'histoire maritime.
6: Chacun se bat pour ce qui lui manque. La phrase est légendaire. Le problème, c'est qu'on ne sait pas vraiment si quelqu'un l'a réellement prononcée un jour. Saint-Malo, fin du XVIIe siècle. Le port sent le goudron, le sel et la poudre à canon. Ici, les corsaires sont des célébrités locales. Ces marins, autorisés par le roi à attaquer les navires ennemis et à garder une part du butin, mènent une guerre privée avec tampon officiel. Le seul métier où le pillage figure dans la fiche de poste.
7: Alors vous êtes pour ce pillage, bravo.
6: Parmi eux, René Duguay-Trouin, fils d'armateur malouin, marin brillant, terreur des flottes anglaises et hollandaises, Louis XIV l'adore. À l'époque, c'est un peu la rockstar locale, mais avec davantage de canons que de guitares. Un jour, un aristocrate lui lance « Vous autres, vous vous battez pour l'argent. Nous, gentilshommes, nous nous battons pour l'honneur. »
7: « C'est honteux !»
6: Et le corsaire de répondre tranquillement « Chacun se bat pour ce qui lui manque. » Boum, boulet de canon verbal. Touché, coulé. La phrase devient célèbre. L'histoire raconte qu'un siècle plus tard, un autre corsaire, Robert Surcouf, la reprend presque mot pour mot face à un officier anglais qui critique les Français obsédés par l'argent, quand les Britanniques, eux, ne se battraient que pour l'honneur. Apparemment, à l'époque, les corsaires ne pillaient pas seulement les trésors, mais aussi les punchlines.
8: Il a de l'éloquence, hein ? Il est smart, n'est-ce pas ?
6: Problème, les historiens n'ont jamais trouvé de preuves solides de ces échanges. La phrase surgit surtout au XIXe siècle dans des recueils d'anecdotes où l'on adore inventer des bons mots aux héros français. Comme souvent, la légende est plus célèbre que les faits. Même inventée, la punchline est redoutablement efficace. Et contrairement à bien des navires de l'époque, elle a traversé des siècles sans jamais prendre l'eau.
0: Merci Stéphane Bern, à suivre le retour de l'info.
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0: Très bonne journée à vous, jeudi 27 août, il est 8h.
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0: L'information locale, voici la Guitoune.
9: Le préfet des Pyrénées-Atlantiques se dit choqué par la fresque d'Itz Sassou. Simon Fété était ce matin sur Ici Pays Basque à 7h45. Son interview est à retrouver sur ici.fr. Tout juste installé lundi dans le département, il a saisi la justice après avoir découvert donc cette peinture sur le mur de la commune. Une œuvre qui commémore selon lui un projet d'attentat. Elle représente Txomin Olagaray, un militant basque indépendantiste tué en 1940. Il venait d'installer alors une bombe dans la voiture de la femme du sous-préfet de l'époque. Ici, Pays Basque s'est rendu dans la commune d'Itz Sassou pour savoir ce que les habitants ont pensé.
10: Elle est très belle, c'est une jolie fresque, je la trouve magnifique.
11: C'est un beau dessin.
12: Je l'ai vue en passant devant en voiture. Elle est grande, elle recouvre le mur de Chanloquet. J'ai entendu qu'il y avait une polémique.
11: Je ne vois pas en quoi ça pourrait déranger. Il n'y a pas de croix, il n'y a pas de signe.
10: C'est une fresque, c'est un art.
13: C'est le vestige d'une autre époque.
10: Ça fait partie de l'histoire du Pays Basque, on ne peut pas l'effacer en fait, donc je ne vois pas pourquoi on devrait l'enlever.
14: C'est ce que demande le préfet ?
15: Je ne comprends pas. De l'instant où ce n'est pas quelque chose de choquant visuellement, si on ne sait pas qui c'est, il n'y a rien qui nous laisse présager de quoi que ce soit.
13: Cette fresque, elle rend hommage à quelqu'un qui a donné sa vie pour la lutte, pour des idéaux. Voilà, après, le préfet n'est pas content. Il y a peut-être sûrement à dire, parce que c'est un bâtiment public, mais des fresques comme ça, il y en a partout. Il y en a à la place Pacha, il y en a à l'entrée de Baïgorry. Cette fresque, elle a tout.

0: visite sur le thème du renforcement d'une plaisance responsable qui respecte les différents usages de la mer et les espaces marines. En clair, elle vient voir la dauphine de Saint-Jean-de-Luz, une dauphine qui est devenue l'attraction de la baie de Saint-Jean. De nombreux baigneurs et des plaisanciers tentent de l'approcher. La ministre va participer à une opération de sensibilisation pour rappeler qu'il faut éviter ce genre de comportement. Elle ira ensuite au port d'Anglette. Des feux d'artifice ont blessé 50 personnes en Navarre hier. Un accident a eu lieu au moment du tir du feu d'artifice depuis le balcon de la mairie de Noaïnes. Des fusées se sont déclenchées et ont touché la foule. 3 personnes ont été hospitalisées pour des brûlures.
1: Des logements sociaux bientôt inaugurés à La Ressort.
0: Des familles aux revenus modestes vont dans les tout prochains jours s'installer dans 7 logements sociaux du Pays Basque intérieur. Une manière de répondre aux tensions du marché de l'immobilier au Pays Basque, rappelle Olivier Allemand, président du bailleur social L'Office 64.
2: C'est vraiment 4 logements locatifs sociaux de type T4 pour pouvoir accueillir les familles donc qui sont des actifs sur le territoire et 3 pavillons T4 et T5 qui sont en accession en bail réel et solidaire. L'objectif, il est clair, c'est d'accompagner évidemment la commune de La Ressort comme on fait pour d'autres communes du Pays Basque intérieur notamment. Donc dans cette difficulté de loger les familles qui restent un maillon important pour l'attractivité donc des villes et des villages pour maintenir souvent les services publics. Et donc c'est justement face à cette difficulté, cette forte tension sur le marché immobilier, on rend l'accès à la propriété ou à un logement abordable aux familles.
0: Et dans le détail, à La Ressort, les 4 locations seront proposées à 600 euros par mois. Les 3 autres logements seront proposés à la vente en bail réel solidaire. Les acheteurs seront propriétaires des murs, mais pas du terrain. Et les prix sont proposés à 235 000 euros, par exemple, pour un T4. La ville de Bayonne va proposer une aide de 20 000 euros à la ville de Biscarrosse. Une enveloppe pour aider la commune touchée par les incendies fin juillet. Par solidarité, Bayonne va donc proposer aussi d'inviter les pompiers qui ont combattu les feux et va leur proposer des places pour la Feria de l'Atlantique qui se tiendra la semaine prochaine.
1: Le Biarritz Olympique ouvre le bal ce soir. C'est le lancement du championnat de Pro D2 de rugby.
0: Avec un match à Aguilera contre Nice. Un match avec une petite histoire derrière puisque les Biarros connaissent plutôt bien les Niçois. Le président de Nice et l'ancien dirigeant du BO, Jean-Baptiste Aldigé. Dans l'équipe des Alpes-Maritimes, on compte aussi 6 anciens joueurs Biarros, sans compter le staff. Ça, c'est pour le clin d'œil. Sur le terrain, il y a de l'enjeu. Les Rouges et Blancs se donnent un objectif, viser le top 6. C'est surtout se forger un mental de gagnant. C'est ce que nous dit le troisième ligne Biarro, Rémi Bourdeau.
3: Ce que j'aimerais, nous, c'est qu'on remplisse des objectifs d'état d'esprit avant tout. Je sais qu'on est une équipe, si on aborde les matchs comme il le faut, on peut battre n'importe quelle équipe de Pro D2, que ce soit chez nous ou à l'extérieur. Et on a été trop souvent l'année dernière sur courant alternatif. On était capable de gagner, voire même de mettre 50 points contre des très grosses équipes de Pro D2. Et à contrario, de perdre 2-3 fois à domicile contre des équipes jugées plus faible. Donc je pense qu'on est une équipe qui peut pas raisonner comme ça. On doit considérer que toutes les équipes sont au-dessus de nous pour l'instant et aborder les matchs les uns après les autres avec la même envie et le même état d'esprit. Donc ouais, on est très vigilant pour ce premier match.
0: Un match à vivre dès 18h, puisqu'après les journaux, on va enclencher avec l'émission 100% rugby. Le coup d'envoi de la rencontre Béonice, c'est pour 19h. D'ici là, vous allez retrouver toutes les infos sur le BO, sur ici.fr, notamment pour faire le point sur les blessés du jour. À Biarritz, le talonneur biarrouille Iban Iriar-Turuti ne pourra pas jouer, il souffre au genou. Et à Nice, c'est l'ancien demi de mêlée de Bayonne, Guillaume Rouette, qui sera absent sur le terrain. Lui aussi souffre à la jambe, à l'ischio. En football, en Liga, en championnat de foot espagnol, la Real Sociedad s'est lourdement incliné face à Madrid, défaite 4-1 avec un triplé d'ailleurs de Kylian Mbappé. C'était le match en retard de la première journée du championnat. Ce soir, l'Athletic Bilbao sera sur le terrain du Barça, le champion en titre. Et puis ça, c'est à 21h. Et puis à 20h30, il y a Osasuna aussi qui joue chez le Celta Vigo. Donc Osasuna.
1: Clément Garcia et Thibaut Basque remportent la finale du Gandor au Royal de Biarritz.
0: Ils se sont imposés hier contre Ludovic Laduche et Mikel Mansicidor. Pour Thibaut Basque, c'est même un doublé puisqu'il a gagné mardi soir la finale du Slam des Internationaux de Saint-Jean-de-Luz. En cyclisme, de la moyenne montagne aujourd'hui, au programme de la 6e étape de la Vuelta du Tour d'Espagne, un parcours de 177 km dans la province de Castellón. Hier, c'est le Britannique Matthew Brennan qui s'est imposé dans la province de Tarragone. Tadej Pogacar reste leader confortable avec plus de 3 minutes 20 d'avance au général sur le deuxième. Le premier basque au général, c'est Iban Ruiz Sedano qui est 17e à 8 minutes 37. Alexis, 5 degrés de moins comparé à hier.
1: Oui, en effet, cet après-midi, nous passons en dessous de la barre des 30 degrés. Nous aurons 24 pour Cambo et Saint-Pé, 25 pour Asparin et jusqu'à 28 degrés quand même pour Saint-Jean-Pied-de-Port et Molay.

0: Et puis ce matin, vous avez entre 18 et 23 degrés avec toujours des orages attendus, vigilance jaune jusqu'à midi. Et du vent aussi devrait souffler cet après-midi avec des rafales autour des 55 km/h. Un coup d'œil aussi sur vos conditions de circulation. Lucas, c'est comment ce matin?
1: C'est quasiment un plaisir d'aller au travail ce matin parce qu'à 64, à 63, il n'y a pas de difficulté d'après ce que je peux voir. À Bayonne, c'est quand vous arrivez depuis Tarnos, vous êtes un petit peu coincé en haut de la citadelle. Mais une nouvelle fois, c'est quand même un détail par rapport aux deux minutes que vous allez attendre, et même dans le centre-ville autour des différents ronds-points, les difficultés sont vraiment moindres. Ce sera pas la même histoire la semaine prochaine, donc profitez-en.
0: Profitez-en exactement, et si vous constatez quoi que ce soit, 05 59 2 x 17 2 fois. Il est 8h08.
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0: 8h08, on débute cette nouvelle heure en musique avec Florent Pagny, si tu veux m'essayer.

0: Petite info agenda à vous partager. Samedi 29 août, l'exploitation Urtetia à Urte vous attend et vous accueille pour une soirée mêlant spectacles vivants, produits locaux et ambiance disco afin de créer du lien avec les Urtois, l'agriculture, le spectacle, le théâtre d'impro et la convivialité. Une rencontre donc à ne pas manquer à partir de 18h et surtout c'est pour soutenir aussi nos agriculteurs locaux.
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0: À 8h15, voici là l'info d'ici Pays Basque. La Brigade du Style fait sa rentrée.
3: Exactement. Vous savez, il y a la préparation du sac à dos, du cartable avant la rentrée scolaire, mais il n'y a pas que ça. Vous allez l'entendre, les élèves du Pays Basque peaufinent leur style.
0: Et la Brigade du Style est aussi en studio avec une casquette de l'US DAX. Il devrait avoir honte, Lucas, ici pour moi. Avec toi tout à l'heure à partir de 9h.
4: Faut pas le dire.
0: Ici.
4: Oui. C'est vous.
0: C'est vous. Et aujourd'hui, on va parler de l'eau.
4: Absolument, les restrictions d'eau, parce que ça fait plusieurs mois déjà qu'au Pays Basque nous sommes sous restrictions. Alors comment se sont organisés les producteurs, les agriculteurs? Ont-ils eu des frais en plus? Peut-être que vous êtes agriculteur, que vous nous écoutez. Ben, n'hésitez pas à nous le dire dès maintenant, ça nous intéresse pour essayer de comprendre comment s'est passé votre été au 05 59 2x17 2x. Et peut-être les particuliers, vous avez beaucoup moins arrosé le potager, par exemple, vous n'avez pas lavé la voiture pendant les 2-3 mois. Ou au contraire, vous ne saviez même pas qu'on était sous restrictions, 05 59 2x17 2x.
0: S'ils n'étaient pas au courant, faut qu'ils écoutent ici Pays Basque, puisqu'on les partage, ces informations et ces restrictions.
4: Oh, c'est le cogito.
0: 8h13, l'heure de jouer. Lucas, tu vas offrir à l'un de nos auditeurs ce matin un dictionnaire, le Petit Larousse illustré 2027. L'édition, le plus de cette édition, c'est qu'il y a 150 nouveaux mots, nouveaux sens. Il y a aussi 50 nouvelles personnalités dans les noms propres. Bref, au total, 64 650 mots. Et on rajoute en plus de ça vos deux entrées pour le Kids Park. C'est au Planet Park de Tarnos, un parc d'activités pour enfants. Intérieur, évidemment. Et pour ça, on joue avec le cogito ce matin qui est...
4: Je relisais ma devinette et mon énigme que j'essaie de comprendre moi-même.
0: Ah.
4: Vous aimez les mathématiques?
5: J'adore.
4: C'est vrai?
5: Ah oui.
4: Vous aimez la géométrie?
5: Un peu moins.
4: Eh bien, c'est parti. Quelle est la surface où on cherche le rayon pour trouver le volume?
5: Wow.
0: Quelle est la surface?
4: Quelle est la surface où on cherche le rayon pour trouver le volume?
0: Ah, je l'ai.
4: Surface, je le répète parce que je vois que le cerveau tape des deux côtés.
5: Mais non, j'écris juste.
4: Quelle est la surface où on cherche le rayon pour trouver le volume?
0: 05, 59, 2x17, 2x. Voici là, on n'a pas 2 heures pour trouver la réponse. Par contre, vous, si vous l'avez, vous nous appelez. C'est Léo qui vous accueille et on joue au cogito dans les prochaines minutes.
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0: Place à l'info d'ici, voici là avec ce matin donc le style et l'élégance.
3: Mais à quelques jours de la rentrée scolaire, on va rencontrer des élèves du Pays Basque qui se préparent. Alors là, pas de devoir, pas de cours pour rattraper d'éventuels retards. On va soigner son style vestimentaire. On choisit, on analyse quelle coupe de cheveux est le plus à la mode. Le tout, c'est de se faire boire en Chakuruchari.
6: Pour être frais pour la rentrée.
7: À une semaine de la reprise, cette phrase résume très bien l'état d'esprit des jeunes. Être frais, ça passe surtout par une coupe de cheveux. Et si vous ne savez pas quelle coiffure choisir pour votre ado, c'est simple.
8: Je vous fais une coupe de crâne espagnol.
7: Alors, tondeuse à la main pour définir et petit ciseau pour raccourcir. Aboubakr Biro coiffe un peu plus que d'habitude.
8: Pendant la rentrée, on a 90%, c'est des jeunes qui viennent. Quoi.
7: Chez Barbershop by Guizot, il faut débourser 24 euros pour une coupe.
9: Je suis super content, il m'a refait ma journée.
7: Maé, 15 ans en 30 secondes. Pour lui, passage obligatoire chez le barbeur avant de replonger dans ses cahiers.
9: Là, je suis venu faire une nouvelle coupe pour être beau pour la rentrée. Et souvent, on va une semaine avant au coiffeur. Et après, on s'achète des habits et toutes les fournitures scolaires.
7: Bon, pour le matériel scolaire, le barbershop n'est pas très adapté. Direction le BAB2. Lily fait les derniers achats pour ses enfants Clément et Sophia.
10: 100 euros de courses, de rentrée, de fournitures. Donc oui, ça va vite en fait.
7: Surtout qu'il n'y a pas que les crayons et cahiers qui pèsent sur le budget. Pour son aînée Sophia en terminale cette année, la mode aussi a un coût.
10: Chaque rentrée, c'est une nouvelle tenue, une nouvelle chaussure, un nouveau sac. Je pense qu'il y a plus de budget dans la tenue de rentrée que dans les fournitures.
7: Finalement, les cours de récréation se transforment presque en défilé de mode. Yasmine et Salma, toutes les deux collégiennes, ont accepté de dévoiler ce qu'elles ont dans leur grand sac de shopping.
11: J'ai un jean à Stradivarius et elle a acheté une veste à Pull&Bear. Pour 2 articles, là, on est pour 100 euros.
7: Mais alors, pourquoi dépenser autant?
11: Sur les réseaux sociaux, on voit plusieurs filles. Ben, elles sont souvent jolies, donc on veut les ressembler, être comme elles, s'habiller comme elles, se coiffer comme elles, etc.
7: Pour certains élèves, la rentrée peut devenir synonyme de stress. Stress de ne pas être à la mode, d'être différent. Alors Zora, 13 ans, a un dernier conseil.
12: De rester soi-même déjà. Genre c'est très stressant le premier jour et après ça va tout seul.
3: Le petit conseil donc de Zora à l'approche de cette rentrée scolaire prévue pour le mardi 1er septembre.
0: La rentrée scolaire qui approche donc, et c'est aussi le retour de la taxe foncière pour les propriétaires. Mauvaise nouvelle, attention quand même, de faux mails sont envoyés par des escrocs. C'est ce que va nous décrypter Aude Razeau dans un instant.
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0: Place à votre rendez-vous anti-arnaque, c'est pas vrai, Aude Razeau. Aujourd'hui, 27 août, les avis de taxes foncières commencent à arriver. Et les arnaques aussi.
20: Oui, et là je m'adresse, alors pas seulement, mais surtout à ceux qui ont été victimes du piratage du fisc cet été. Si vous avez reçu le mail très désagréable, hein, disons-le, des impôts, qui vous dit que vos données fiscales ont fuité, ça veut dire que là, à l'heure où on se parle, des escrocs ont entre les mains votre nom, prénom, votre adresse, donc votre commune de résidence, votre revenu fiscal de référence, votre identifiant fiscal, etc. Donc le risque, c'est quoi? C'est de recevoir un faux mail, un faux texto, avec un faux avis de taxe foncière ultra crédible parce qu'il contient énormément d'informations très personnelles que seul le fisc normalement est censé connaître. Donc vous, vous y croyez, vous payez et patatras, c'est l'escroc qui se met dans la poche votre taxe foncière.
0: Et donc Aude, comment on fait pour reconnaître un véritable avis de taxe foncière?
20: Alors, le vrai mail des impôts, déjà, il ne vous demande rien. Il vous dit juste que votre avis de taxe foncière est disponible et que vous pouvez aller le voir vous-même tout seul sur impots.gouv.fr. Si au contraire, le message vous demande de cliquer pour payer tout de suite, pour compléter un formulaire ou encore pire, s'il vous demande un numéro de carte bleue, c'est un faux. Et ne vous fiez pas à l'aspect très officiel du mail ou du site sur lequel vous allez atterrir. Ce n'est pas parce que vous voyez la Marianne de la République française que tout ça est vrai. Autre point important, vérifiez bien l'adresse mail qui vous écrit. Elle doit obligatoirement se terminer par @dgfip.finance.gouv.fr. Pas autre chose, c'est la seule adresse valable. Et puis le plus simple, je le dis encore et toujours, c'est d'aller vous-même sur impots.gouv.fr ou sur l'appli impots.gouv. Au moins, vous êtes sûr d'être au bon endroit.
0: Merci beaucoup, Aude Razeau, pour cette vigilance. Dans un instant, on va retrouver aussi David Talek pour les gens d'ici. Il est parti à Irisari pour découvrir Hospitalea. On revient juste après Las Chinchetas.

0: de Lucas. Ça cogite ce matin avec...
1: Moi j'ai la réponse, je cogite pas beaucoup, mais vous j'espère que...
0: Devinette.
1: Compliqué. La question ce matin, quelle est la surface où on cherche le rayon pour trouver le volume? Ah, je vous avais dit, hein, si vous aimez la géométrie, c'est pour vous. Quelle est la surface où on cherche le rayon pour trouver le volume? Franchement, si vous n'avez pas fait un bac S, vous pouvez largement le trouver. Sinon, je ne ferai pas cette énigme-là.
0: Est-ce qu'on peut juste donner un indice? Il ne faut pas être focus sur les mathématiques ou sur la géographie. Sur la géométrie. J'étais vraiment nul à l'école.
1: Moi, j'ai trouvé... Peut-être que je vous ai envoyé sur une mauvaise piste. En effet, en vous parlant beaucoup de géométrie.
0: Bon, si ça peut vous aider, 0,5, 59 deux fois, 17 deux fois. On vous donne la réponse dans un instant. Mais juste avant, nous sommes à Irisari. Pour lui, l'histoire se lit en BD ou en manga, mais l'histoire avec un grand H se découvre à Hospitalea. Et c'est David Talek qui est parti à la rencontre de la responsable du centre, Anna Ruiz Delval. Salut David.
2: Salut Alexis, salut à toute l'équipe, bonjour à toutes et à tous et bonjour Anna.
3: Bonjour David.
2: Merci de nous accueillir ici à Irisari. On n'est pas tout à fait à Hospitalea, on est juste à côté, on s'est installé à la terrasse d'un café. C'est pour ça que vous entendez peut-être la vie d'Irisari autour de nous, le village qui se réveille doucement et nous aussi. Anna, c'est vrai qu'on parle souvent d'Hospitalea, on vient souvent vous voir ici à Irisari, mais on parle peu de sa responsable. C'est pour ça que j'aimerais réparer cette injustice ce matin et qu'on parle de toi et de ta passion pour l'histoire qui te vient de très très très loin.
3: Oui. Mais en fait, j'ai eu la chance de grandir dans une famille où mes parents étaient tous les deux agents de voyage. Et du coup, j'ai eu la chance de beaucoup voyager avec eux petites, de faire beaucoup de musées, beaucoup de monuments historiques. Et en fait, j'étais émerveillée de ces lieux-là et j'avais trop envie de moi aussi être dans ces lieux, ouvrir les portes au public depuis toute petite.
2: Ça veut dire que le musée a toujours eu une grande place pour toi? C'est plus le musée, le fait de montrer aux gens, ou c'est plus l'histoire en soi avec
3: un
2: grand H?
3: Non, ça va être vraiment le monument ancien, je dirais,
2: okay.
3: Plus que le musée. J'aimais bien ces lieux qui partageaient, tu vois, une intimité, une histoire de gens qui ont vécu dedans. Je sentais un peu cette vie-là et que j'avais envie de raconter, d'ouvrir ces lieux anciens et de raconter leur vie, quoi.
2: Ça t'a poussé évidemment vers des études d'histoire, une fac d'histoire notamment.
3: Oui.
2: Et alors, en faisant mes petites recherches, j'ai retrouvé l'intitulé de ton mémoire Les élites mexicaines au XVIIIe siècle.
3: Oui.
2: Qu'est-ce que c'est que cette histoire?
3: Eh bien, c'est que déjà bravo d'avoir retrouvé ça parce que c'est assez drôle. Après ma prépa de lettres, je suis partie en fac d'histoire. J'avais quand même en tête de pas aller en fac d'histoire pour aller dans fac d'histoire. J'avais quand même un projet de bosser dans des lieux patrimoniaux. Donc j'avais trouvé qu'il existait des masters patrimoine, mais pour y accéder, il fallait d'abord faire un mémoire de recherche. À l'époque. Et du coup, j'avais ce cours-là en licence sur l'histoire de l'Amérique latine avec un super prof. J'avais envie de continuer là-dessus. Et c'est lui qui m'a proposé, en fait, comme j'avais qu'un an, il fallait un projet qui soit un peu clé en main. Donc c'était un feuillet d'un procès d'une famille de Puebla au Mexique au XVIIIe siècle. Et en fait, c'était la femme qui récupérait l'argent de toute la famille et qui dilapidait ses filles, les tantes, suite au décès de son mari. C'était complètement fou comme histoire. Et c'était hyper chouette, hyper formateur, en fait.
2: Mais alors, comment on passe des élites mexicaines au XVIIIe siècle au patrimoine historique du Pays basque?
3: C'est un long chemin. En fait, c'est la curiosité, je crois, qui fait le point commun avec tout ça. Donc, une fois que j'ai eu mon master recherche en main, je suis partie faire mon master pro patrimoine à Montpellier. J'ai grandi dans le Gers, mais j'ai toujours été très attachée au Pays basque pour des raisons personnelles, parce que mon conjoint vient d'ici et du coup je passais plus de week-ends finalement à Montpellier, plutôt au Pays basque qu'à Montpellier. Dans ma formation, j'avais ce master pro et puis je faisais des stages dans les musées d'ici. Et petit à petit, je me suis attachée en fait à cette culture, à ce territoire, et j'ai eu envie d'y revenir.
2: En gros, tu dirais en un mot qu'en arrivant ici à Hospitalea, t'as trouvé ta maison.
3: Ouais, à fond, complètement.
2: Merci beaucoup Anna d'avoir pris quelques minutes pour nous
3: avec plaisir.
2: Cas, ce matin et de nous avoir ouvert un petit peu ton parcours. Je rappelle qu'il est ici à Irisari, à Hospitalet, et qu'en ce moment il y a une expo sur les mythologies basques que je vous invite à venir voir. C'est jusqu'à mi-octobre.
0: Merci beaucoup David, donc en compagnie d'Anna Ruiz Delval, la responsable du Centre départemental d'éducation au patrimoine Hospitalet. C'est donc à Irisari. Et Lucas, nous disons bonjour Jean-Claude.
1: Bonjour Jean-Claude.
0: Depuis Anglette, comment allez-vous?
4: Je vais bien.
0: Jean-Claude.
4: Bonjour à toutes et tous.
0: Est-ce que ce matin chez vous ça cogite?
4: J'ai toujours été nul en géométrie, donc j'ai cherché ailleurs.
1: Alors vous savez quelle est la surface où l'on cherche le rayon pour trouver le volume?
4: Pour moi, c'est la bibliothèque.
1: C'est ça. Et alors, je vous l'explique. Donc, la surface, comme un magasin en fait, où on cherche le rayon d'une bibliothèque pour trouver le volume d'un livre.
5: Et oui, exactement. Livre scientifique pour les littéraires.
1: Alors, voilà, exactement.
0: Nous ici, on avait aussi le supermarché, ça aurait pu marcher.
1: Le volume, ça aurait pu marcher. On va dire que c'est plus précis pour la bibliothèque. Vous avez le supermarché dans la voiture, je vous l'accorde.
0: Bon, en tout cas, Jean-Claude, avec cette bonne réponse, vous repartez avec vos entrées pour le Planète Parc de Tarnos. Et puis, on rajoute aussi, Lucas, le Petit Larousse Illustré 2027, ça te va?
1: Absolument, c'est le dictionnaire là qui vient de sortir. Une trentaine d'euros quand même, le dictionnaire.
0: Mine de rien, avec plein de mots, et puis 150 nouveaux mots et sens, par exemple.
1: Plein de mots, promis.
0: Non, et dedans, par exemple, il y a genre Crush.
1: Et Victor Wembanyama.
0: Là aussi. Bon, en tout cas, Jean-Claude, vous allez pouvoir prendre le temps de feuilleter ce cadeau. Merci d'avoir joué avec nous et je vous souhaite une bonne journée.
4: Bonne journée à toutes et tous. Merci beaucoup.
0: Dans un instant, le retour de l'actualité.
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0: Il est 8h30, les titres de l'actualité locale Iban.
14: Première interview de Simon Fété, le nouveau préfet des Pyrénées-Atlantiques, invité d'ici matin tout à l'heure. Il se dit choqué que l'on puisse commémorer, je cite, un attentat raté dont le projet était de porter atteinte à la vie d'une personne, en référence à la fresque peinte sur un bâtiment public à Itsassou, rappelant que ces faits pourraient constituer une infraction pénale et qu'il avait saisi la justice. Le préfet qui est également revenu sur les délibérations municipales qui reconnaissent la langue basque comme langue de territoire. Vous trouverez son interview en intégralité sur ici.fr. La ministre déléguée à la pêche Catherine Chabot en visite au Pays Basque aujourd'hui. Elle doit se rendre ce matin à Saint-Jean-de-Luz pour évoquer le sujet de la dauphine et aussi pour rappeler l'importance d'une navigation de plaisance responsable. En Liga, la Real Sociedad largement dominée par le Real Madrid 4-1 avec un triplé de Kylian Mbappé. À voir si l'Athletic Bilbao fera mieux ce soir. Les Biscayens se déplacent chez le tenant du titre Barcelone, match à 21h.
0: Et on n'oublie pas aussi le match de Pro D2 ce soir, le BO face à Nice, à vivre sur notre antenne. 8h31, Valentine Letesse pour l'information.
15: Le bilan s'alourdit à Caen, 2 morts désormais et une dizaine de blessés. Un jeune russe de 26 ans a volontairement foncé en voiture sur des passants hier soir avant de s'enfuir. Rattrapé par la police, il est en garde à vue ce matin. Des centaines de touristes victimes d'un monstrueux torrent de boue au Népal, semblable à un tsunami dans une vallée de l'Himalaya. Au moins 1300 disparus, 165 morts et peut-être des Français. Ils sont au moins 80 dans le pays selon le Quai d'Orsay. À quel point nos cultures de courges, tomates, salades et maïs ont souffert cet été? De combien de millions nos agriculteurs ont besoin pour faire face? La ministre de l'Agriculture fait un état des lieux cet après-midi avec l'ensemble des préfets de France pour chiffrer le plan d'aide à la profession. Nous conserverons bientôt plus longtemps certains de nos médicaments, Dafalgan, Efferalgan ou encore ceux à base d'amoxicilline. L'Agence nationale du médicament a convaincu une quinzaine de laboratoires de réétudier leur durée de conservation pour lutter contre le gaspillage et les pénuries. Les Bleus du basket retrouvent le parquet de Bercy à Paris ce soir pour un match de qualification de la Coupe du Monde prévu l'an prochain au Qatar. Emmenés par Victor Wembanyama, les Français affrontent la Slovénie à 20h30. 19h30. Zazie, Renaud, Pascal Obispo, Gims, Elena ou encore Benabar. Des artistes chantent ce soir pour les sinistrés des incendies de toute la France. Tous les fonds récoltés via l'achat des places pour ce concert à Bordeaux seront redistribués.
0: 8h32, votre information. On est jusqu'à là, Iban Carpentier.
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0: Oui, on a encore des nuages ce matin. Nous sommes toujours en vigilance jaune. D'ailleurs, pour orages, ces nuages qui vont peut-être apporter ici et là quelques pluies. Les températures en ce moment de 18 à 23 degrés. Puis cet après-midi, c'est le vent qui va aussi faire son retour. Des rafales attendues autour des 55-60 km/h. En milieu d'après-midi, on attend de belles éclaircies. Les nuages vont donc se dissiper. Au meilleur de la journée, vous aurez entre 24 et 28 degrés. 24 pour l'ensemble du littoral cet après-midi, 25 à Asparin ou encore la Bastide Clairence, et 28 pour Ostabat, Arnegui et Méhars. Il est 8h37.
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0: Dans un instant, notre cap au sud, on va retrouver Ainhoa Altuna qui va vous donner de précieux conseils pour faire une randonnée autour du Raïs Kibel, une randonnée réussie. C'est juste après Indochine.
16: Viens là.

0: 8h42 avec Indochine, tes yeux noirs.
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0: Comme chaque jour à 8h50, votre rendez-vous avec l'événement d'ici. Et Lucas, aujourd'hui, on va rouler des mécaniques.
3: Le rallye du Pays Basque, c'est déjà la 35e édition, c'est ce week-end. Le parcours s'étend sur plus de 6 communes. On va vous dire déjà comment la circulation va être perturbée, quels sont les bons endroits où s'installer aussi pour voir toutes les voitures passer en sécurité.
0: Et puis c'est important aussi de faire le point sur les routes qui seront fermées, justement.
3: Absolument.
0: Avec le passage de ce rallye, eh bien, on en parle tout à l'heure, donc dans moins de 10 minutes. Comme chaque jour, il est l'heure de retrouver Ainhoa Altuna. Egunon Ainhoa.
4: Egunon Alexis.
0: Avec toi, tu remplaces Sergio Puertas, deux jours encore. Et on part donc découvrir des lieux au Pays Basque. Tu nous emmènes où aujourd'hui?
4: Eh bien, on va marcher aujourd'hui, Alexis, entre terre et mer. Oh, ça va, allez encore un petit peu, parce que je te propose aujourd'hui de partir en rando. Mais autour du Reiskibel, on va aller découvrir les Paramudras. Alors, avant de partir, bien entendu, on s'équipe. Des bonnes chaussures, une tenue confortable, un sac à dos, le pique-nique, l'eau, un kawé, direction Fontarabie. On va tourner juste après l'aéroport, direction Guadeloupe, et se garer au parking du Belvédère, le Mirador de Reiskibel, environ 55 minutes en voiture depuis Bayonne.
0: Alors, une fois garé et surtout bien équipé, qu'est-ce qui nous attend ?
4: On est parti pour une rando de presque 12 km. Ça va. Mmh. Avec un assez faible dénivelé, on va monter que sur 179 mètres et descendre sur 487 mètres. Donc, c'est assez tranquille. Par contre, cette rando, c'est pas une boucle. On ne va pas arriver de là où on a démarré. Donc, soit on prévoit de laisser à l'avance une voiture au lieu d'arriver, sinon on prolonge la marche de 2,5 km en passant par les crêtes. Ça peut être aussi pas mal, puisque du coup on aura une superbe vue sur les deux versants du Reiskibel. Du coup, on démarre du Belvédère où est-ce qu'on a garé la voiture, on va suivre une piste forestière pendant presque 2 km avant de tourner à droite sur le GR 121. Le GR, vous savez, c'est les grandes randonnées, on voit les balises en rouge et blanc.
0: Ah oui.
4: Donc c'est facile de suivre. Sur cette portion, on fait attention parce que quand même c'est un peu accidenté à cause de l'érosion. On continue de descendre toujours en suivant le sentier qui est sur la droite. On va arriver à un carrefour avec une meule où il y a une inscription. Là, on prend le large chemin qui est sur la gauche. On continue, on continue, on continue. Et au bout d'un moment, on arrive, paf, face à l'océan et notamment sur les Paramudras.
0: Alors justement, les Paramudras, Kesako Ainhoa.
4: Eh bien, c'est une formation rocheuse assez particulière parce que c'est façonné par l'érosion. C'est comme des boules, en fait, de grès très dures, des boules de cailloux finalement, qui sont très typiques du Reiskibel. C'est presque un des seuls endroits dans le monde où est-ce que vous pourrez en voir. Et pour les voir le mieux possible, Alexis, il faut faire en sorte d'y aller à marée basse. Donc on pense à regarder les horaires de marée avant de planifier la rando. Et une fois qu'on a fini d'observer ces Paramudras, on reprend le chemin. Attention, ça glisse. On récupère le sentier côtier, toujours le GR 121. Il suffit de suivre, comme je disais tout à l'heure, les balises rouges et blanches. On continue jusqu'au parking de la chapelle de Notre-Dame de Guadeloupe. Et c'est là que se termine la balade. Il n'y a plus qu'à retourner à la voiture. Si vous voulez récupérer la trace GPS de cette rando, rendez-vous sur internet sur le site visorando.com en écrivant « Randonnée les Paramudras entre Reiskibel et Notre-Dame de Guadeloupe ». Vous allez le trouver très facilement.
0: Et on rappelle également que si on veut trouver les horaires démarrés aussi, on fait le point tous les matins, juste après les infos de 6h avec le sémaphore de Sokoa.
4: Voilà, on t'écoute et après on met les chaussures.
0: Merci beaucoup Ainhoa pour cette balade. Et demain, tu nous emmènes où pour la der?
4: Demain, je vais t'amener, Alexis, direction des eaux cristallines en Navarre.
0: En vacances.
4: Voilà.
0: Allez, à demain Ainhoa.
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0: Ici, c'est vous, Lucas, à partir de 9h.
3: Oui, absolument. Ici, c'est vous. À partir de 9h, aujourd'hui, le thème, on va parler de l'eau potable, pas que, aussi, de la Nive, de la Nivelle, de la Joyeuse, etc. Parce que nous sommes en alerte, nous l'avons été durant tout l'été. Alors, comment vous, vous êtes organisé en tant que producteur, en tant qu'agriculteur, pour pouvoir bien arroser vos exploitations? Est-ce que vous avez des frais en plus? Combien ça vous a coûté, là, cet été de canicule? On vous attend au 05 59 2x17 2x. Là, tout de suite, maintenant, au téléphone, c'est pour permettre de comprendre un petit peu comment ça a chamboulé votre vie, là, cette météo. Et puis les particuliers aussi, vous avez peut-être moins rempli la piscine, même si c'est un peu plus difficile, mais peut-être que vous n'avez pas lavé la voiture, vous avez
0: moins arrosé le jardin,
3: arrosé le potager, absolument. Là aussi, c'est le 05 59 2x17 2x. Et puis je suis sûr qu'il y en a plein d'entre vous qui apprend peut-être ce matin qu'il y avait des restrictions d'eau durant l'été, peut-être que les messages ne sont pas passés, venez nous le dire aussi sur WhatsApp en vocal, c'est le même numéro.
0: L'eau qui est devenue de plus en plus précieuse, donc vous en discutez tout à l'heure au 05 59 2x17 2x. Ça marche aussi sur des... on peut faire des vocaux, Lucas, parce qu'il y a peut-être des gens qui ne peuvent pas réagir en direct parce qu'ils seront au boulot, mais ils peuvent nous envoyer tout de suite des vocaux.
3: Vous allez sur la conversation, vous appuyez sur le petit micro, vous dites « Oui, bonjour, je m'appelle Alexis, je suis de Bayonne, et qu'est-ce que je paye comme eau ?»
0: J'ai pas cette voix-là, Lucas. Bon, en tout cas, voilà, ça marche quand même, quoi qu'il arrive. 05 59 2x17 2x pour réagir dans un instant.
3: Le duo cartonne.
0: Un coup d'œil sur vos conditions de circulation. Vous êtes peut-être en ce moment sur...
3: cette voix-là, pardon.
0: Vous êtes peut-être, ça a déraillé, en ce moment sur l'avenue Henri de Navarre à Bayonne quand vous roulez en direction du rond-point du Grand Basque. Là, c'est un trafic ralenti de 2 minutes actuellement avec un bouchon, embouteillage assez important. Ça coince aussi ici et là sur l'ensemble du BAB, notamment sur l'avenue de Bayonne. Dans les deux sens de circulation, des embouteillages, des ralentissements de 3 minutes par endroit. Si vous constatez quoi que ce soit, que vous soyez n'importe où sur n'importe quelle route, 05 59 2x17 2x pour nous avertir de vos conditions de circulation. Dans les prochaines minutes, nous allons aussi retrouver Dr Kerzek. Il va vous expliquer comment remettre votre horloge biologique à l'heure. Mais juste avant, voici le titre qui a cartonné tout au long de l'été, Oraya avec Soirée mondaine. Il est 8h49 avec l'équipe d'ici matin.

0: Victoria, qui a connu le succès avec ce tout premier titre, Soirée mondaine. Elle travaille activement sur la préparation de son premier album. 8h52, place à l'événement d'ici. Lucas, c'est le retour du rallye du Pays Basque. Ce sera ce week-end autour d'Asparin et c'est déjà la 35e édition.
1: Oui, absolument. Alors, le rallye, ce sont des voitures, hein, pour que l'on parte tous sur des mêmes bases quand même, avec un parcours spécifique au Pays Basque, très complet. C'est ce que nous explique Mathieu Palacio, le président du rallye.
2: Sur du vallonné, sur du technique, sur du rapide. Voilà, on essaye de trouver un compromis pour que tout le monde soit content de pouvoir venir rouler au Pays Basque. Il y en a qui sont plus à l'aise dans le rapide, où c'est que ça va très vite. Il y en a qui sont voilà plus à l'aise quand c'est très serré et technique. Chez nous, ça reste quand même assez technique parce que c'est assez vallonné. Il y a beaucoup de ciel, de virages à l'aveugle, donc c'est assez technique quand même. Mais on arrive à trouver un petit peu des spéciales un petit peu rapides pour que voilà les gens soient contents aussi d'avoir tout type de format chez nous, quoi.
1: Alors, c'est un parcours qui s'étend sur 6 communes.
2: Le fief du rallye, c'est sur Asparin. Après, on s'en va sur... on touche les communes de Cambeau-les-Bains, de Briscousse, la Bastide-Clérance, Aurègue, à Rochearit. On a déjà mis toutes les routes barrées avec les arrêtés et tout ce qui s'ensuit. Ouais.
1: Donc, soyez attentifs ce week-end si vous prenez la voiture dans le secteur. Surtout que du monde est attendu entre pilotes, copilotes, mécaniciens, public aussi.
2: On a 130 voitures, donc ça fait 2 personnes par voiture, plus les assistances, plus les copains, les copines qui viennent voir. Donc, ça fait un engouement assez important sur Asparin et ses alentours. Ça fait vivre toute l'économie locale, en fait. Hein.
1: Alors, pour assister à la course, des zones sont réservées. Il faut évidemment les respecter. Il tient absolument à le préciser, à le rappeler, Mathieu Palacio, le président du rallye.
2: J'invite tout le monde à aller voir sur le site du rallye du Pays Basque ou sur le Facebook du rallye, où c'est qu'il y a un lien carte avec toutes les zones publiques et vraiment essayer de respecter pour l'organisation vraiment ces zones publiques. Aller voir là-dessus, c'est des zones qui sont sécurisées et qui sont travaillées avec la préfecture. Donc, si on veut continuer à travailler dans le bon sens, il faut respecter et que c'est gratuit. Donc, il n'y a plus grand-chose de gratuit aujourd'hui. Donc, on veut le préserver et que ce soit c'est un beau spectacle, donc c'est quelque chose qui est rare dans la région, donc et respecter surtout les règles, quoi.
1: Le rallye du Pays Basque, donc c'est tout le week-end autour d'Asparin, hein, et c'est un partenariat ici Pays Basque.
0: Et puis de toute façon, Stéphane, tout au long du week-end, fera un point complet sur les routes qui seront fermées, donc à l'occasion de ce rallye du Pays Basque. Et puis aussi, si vous êtes concerné, que vous êtes dans les secteurs avec des routes fermées, vous pouvez nous appeler pour nous dire ça y est, elle vient enfin de réouvrir, les voitures sont passées, ça y est, le trafic n'est plus fermé. 05 59 2x17 2x pour participer donc et pour nous informer de vos conditions de circulation samedi, dimanche, mais aussi peut-être dans les prochaines minutes. Absolument. Merci beaucoup Lucas. Merci. Je te libère parce que dans quelques instants, dans moins de 5 minutes, dépêche-toi.
1: Pardon, c'est toi studio qui du bas.
0: La suite, on te retrouve pour donc ici c'est vous au sujet de l'eau devenue ce bien précieux aujourd'hui.
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0: D'ici là, on retrouve Dr Kerzek. Aujourd'hui, vous allez nous expliquer comment remettre notre horloge biologique à l'heure. Bonjour docteur.
5: Bonjour à toutes et à tous. Après 2 mois de vacances, les réveils sont parfois douloureux, les couchers difficiles et les écrans ont pris leur quartier jusqu'à tard dans la nuit. La bonne nouvelle, c'est que notre horloge biologique, même si elle est un peu désynchronisée, elle est très adaptable. Elle a juste besoin d'un peu d'aide pour se recalibrer. On ne change pas ses habitudes en un jour, mais en quelques jours. Donc si la rentrée, c'est pas pour demain, vous avez quelques jours pour vous recaler. Votre cerveau a pris de mauvaises habitudes. Pendant l'été, on s'est exposé la nuit naturel tard le soir, on a veillé devant des écrans, on a mangé à des heures décalées. Résultat, notre mélatonine, l'hormone du sommeil, s'est sécrétée plus tard. On a appris ce qu'on appelle un décalage horaire social, c'est un mini jet lag, sans avoir pris l'avion. À cela s'ajoute la lumière bleue des smartphones et des tablettes qui vient encore retarder l'endormissement. Je vous propose des petits gestes simples à appliquer dès aujourd'hui. Premier geste, on avance l'heure du coucher par petites touches. On ne passe pas brutalement de minuit à 22h, ça ne marcherait pas. On se couche 15 minutes plus tôt chaque soir. Deuxième geste, on utilise la lumière du matin. Dès le réveil, on ouvre les volets, on s'expose à la lumière naturelle. Cela envoie un signal puissant à notre cerveau pour caler notre horloge interne. Troisième geste, on éteint les écrans 1 heure avant de se coucher. Couvre-feu numérique. À la place, on prend un bouquin, un livre papier, on écoute une musique douce ou on discute calmement avec sa famille.
0: Et docteur, pour les parents dont les enfants ont pris par exemple de mauvaises habitudes, est-ce que là, les conseils restent les mêmes ?
5: Une règle supplémentaire, on supprime les écrans dans la chambre et surtout 2 heures avant le coucher. Pour les plus petits, on instaure un rituel de retour au calme. Une histoire, un câlin, une chanson douce. Chaque soir, à la même heure, le cerveau des enfants adore les rituels, cela les rassure. Et on donne l'exemple, si les parents rangent leur téléphone, l'enfant le fera plus naturellement. Enfin, on évite les activités trop stimulantes le soir. Pas de jeux vidéo, pas de films d'action. En une semaine, le rythme se règle généralement. En résumé, pour une rentrée sereine, on avance le coucher par petits pas, on s'expose à la lumière le matin, on éteint les écrans 1 heure avant de dormir. Votre sommeil vous dira merci. D'ici là, portez-vous bien.
0: Voilà, comme ça, vous êtes réglé. Merci beaucoup, docteur Kerzek. Juste avant de retrouver l'info, dans moins de 2 minutes, cette information tient ce soir. Il y a le concert d'Otschalde à La Ressort. C'est au cœur de la chapelle de l'ancien séminaire. C'est organisé par l'association Laminac.
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0: Salut Juliette Géraud.
8: Salut Alexis, salut à tous.
0: Tout à l'heure à partir de 10h avec toi, aujourd'hui on va découvrir le portrait d'une habitante du Pays Basque.
8: Oui, elle s'appelle Dominique Carcel, elle est présidente de l'association L'Autruche sur un fil de soie.
0: Oh, donc, que c'est beau.
8: Un joli nom, un petit peu poétique et insolite. Et le but c'est d'accompagner donc les personnes en situation de handicap vers le sport et la culture. Dominique, elle est maman d'une jeune femme en situation de polyhandicap. Elle a donc fondé cette association. On va découvrir son histoire à partir de 10h.
0: Son parcours ici, ça marche, le Pays Basque a du talent et vous découvrez donc ces belles histoires, celles et ceux qui font vivre et surtout briller, rayonner notre territoire avec toi Juliette. Eh bien écoute, on te retrouve tout à l'heure dès 10h.
8: À tout à l'heure.
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0: Très bonne journée à vous, nous sommes le jeudi 27 août, il est 9h. L'actualité avec Wassila Guitoun.
9: Une ministre aujourd'hui au Pays Basque, Catherine Chabot, ministre de la Mer et de la Pêche, est à Saint-Jean-de-Luz. Elle va aller à la rencontre des baigneurs, des plaisanciers pour une opération de sensibilisation et notamment sur la présence de la dauphine de la baie de Saint-Jean. Une présence qui a provoqué un engouement avec des personnes qui essaient de l'approcher. La ministre vient donc rappeler qu'il est nécessaire de s'en éloigner pour la préserver. Elle va ensuite finir sa visite au Pays Basque par un tour au port d'Anglet.
0: Le nouveau préfet des Pyrénées-Atlantiques invité d'ici Pays Basque ce matin.
9: Oui, arrivé lundi dans le département, Simon Fété a réagi à la polémique en cours à Itsassou. Pendant les fêtes ce week-end, une fresque représentant Tchomino Lagaraï a été peinte sur le mur d'un bâtiment de la commune. Simon Fété demande à ce que la mairie la fasse disparaître. Cette œuvre commémore, dit-il, une tentative d'atota. C'est choquant. Tchomino Lagaraï était un militant indépendantiste basque mort en 1980 alors qu'il installait une bombe dans la voiture de l'épouse du sous-préfet de l'époque.
0: La Ligue de protection des oiseaux demande au gouvernement de suspendre l'ouverture de la chasse aux oiseaux d'eau.
9: Oui, à cause de la sécheresse, les cours d'eau sont vidés, les oiseaux manquent de zones de repos. La LPO demande donc au gouvernement de mettre en place un moment de répit pour qu'ils puissent reprendre des forces. Virginie Coinon est la chargée de mission de l'association dans les Pyrénées-Atlantiques.
10: Si sur 10 plans d'eau, il n'y en a plus qu'un seul qui a encore en eau, bah, tous les oiseaux vont aller où ? Ils vont aller forcément dans le seul et unique plan d'eau qui existe. On va avoir une énorme concentration de plein d'espèces d'oiseaux d'eau, donc chassables et non chassables, sur les mêmes endroits. Vous doutez bien que ça va être compliqué pour eux, d'une, de s'alimenter et deux, de se reposer. Il y aura de la chasse sur le seul et unique endroit où les oiseaux quels qu'ils soient, chassables ou pas chassables, peuvent se reposer.
9: Mais selon la Fédération de chasse des Pyrénées-Atlantiques, la situation n'est pas alarmante au Pays Basque. Pour David Acherito-Garay, technicien de la Fédération, la situation est sous contrôle.
11: Les niveaux d'eau sont bas, mais c'est pas alarmant. On n'a pas de concentration anormale d'oiseaux sur des zones humides les plus grandes. On n'a pas de mortalité. Donc aujourd'hui, il n'y a aucun signe vraiment alarmant pour suspendre la chasse. On gère notre capital, on n'est pas des fous. Hein. Aujourd'hui, on surveille ces populations et si le phénomène

0: confié dans un documentaire. La Fédération française de surf lui rend hommage ce matin, le présentant comme l'un des meilleurs Français de sa génération.
1: Et enfin, le Biarritz Olympique affiche plein de bonnes résolutions pour la rentrée de Pro D2 de rugby.
0: Oui, le club va jouer ce soir le premier match de la saison contre Nice avec plein de bonne volonté. Donc, d'abord, les Rouges et Blancs sont débarrassés de leurs ennuis financiers après 2 ans de galère. Et sur le terrain, le BO affirme viser le top 6, à vérifier donc dès ce soir contre Nice. Un match qui peut se révéler piégeux, Stéphane Garcia.
2: Un piège d'autant plus singulier que le promu azuréen est aujourd'hui présidé par Jean-Baptiste Aldiger, l'ancien dirigeant du BO, et qu'il compte dans ses rangs 6 anciens joueurs rouges et blancs, plus 2 membres dans le staff. Des retrouvailles particulières qui ne doivent pas altérer l'importance du match, comme l'explique le 3e ligne et capitaine Rémi Bourdeau.
3: On va essayer d'être un peu hermétique à tout ça, et j'ai beaucoup appris la saison dernière, tu vois. Maintenant, je préfère être prudent. Plutôt que d'annoncer qu'on va leur rouler dessus et qu'on va leur mettre 80 points, ils ont un gros effectif. Certes, ils sont promus, mais quand tu vois l'équipe, c'est pas une équipe comme on en voit beaucoup en national, quoi.
2: Pour éviter le faux pas d'entrée, la recette est claire, du pragmatisme et de l'engagement, le demi de mêlée Yann Lesgourgue.
4: Ça peut être du jeu à la baballe, c'est pas possible, mais voilà, c'est jouer simplement sur des choses assez claires et efficaces pour que justement on puisse prendre de la confiance et gagner des matchs. Tout le monde n'est pas pris dans collectivement, je veux dire. Donc c'est tout sur ces petits détails qu'il va falloir être répondre présent.
2: Des choses simples basées sur une conquête retrouvée, comme raconte le 2e ligne sud-africain du BO, Isbakaus.
5: C'est les boulots des avants, être agressif, beaucoup d'engagement, mêlée, molle, et moi je suis juste un leader, je donne les annonces défense ou en attaque. Après, c'est le pack, c'est un ensemble de nous qui crée l'avancée, qui crée les opportunités.
2: Conquête, défense, les secteurs indispensables pour les Biarros cette saison s'ils veulent batailler dans la première moitié du classement.
0: Biarritz, Nice à Aguilera, c'est à vivre ce soir sur ICI Pays Basque. Coup d'envoi de la rencontre à 19h, mais on commence à en parler juste après 18h avec l'émission 100% Rugby. Et la météo avec cette journée qui va être plutôt nuageuse.
1: Oui, on a encore des passages nuageux ce matin qui devraient normalement se dissiper, surtout cet après-midi, pour laisser place à de belles éclaircies avec des températures actuellement entre 18 et 23 degrés. Vous avez 18 pour Ossuruc, 20 pour Sarre, 21 à Bayonne, 23 pour le sud du littoral. Et puis cet après-midi, des maximales entre 24 et 28 degrés. Anthony du sémaphore de Socoa est avec nous aussi. Bonjour Anthony.
6: Bonjour Alexis, bonjour à tous.
1: Alors maintenant que le jour s'est levé, si on fait un point sur l'état de l'océan, océan calme, océan légèrement agité?
6: Alors un petit peu comme hier, un ouais. Océan plutôt calme. On a une houle moyenne aux alentours de 40 cm avec des pics à 70 cm. La température de l'eau a un petit peu augmenté, on frôle les 24 degrés ce matin.
1: Une température toujours anormale évidemment. Oui. Pour l'évolution dans la journée de cette houle de l'état de l'océan, est-ce que ça va rester comme ça ou ça va augmenter un petit peu?
6: Ça va rester tel quel toute ouais. La journée, on aura toujours une houle au secteur ouest-nord-ouest et un temps très nuageux pour toute la journée, peut-être des orages dans la nuit.
1: Qui veut donc dire que la visibilité sera impactée aujourd'hui?
6: Oui, tout à fait. Ce matin, on a une visibilité aux alentours de 15 km et la visibilité va se réduire en fin d'après-midi.
1: Et enfin, pour terminer, à quelle heure est la prochaine marée, Anthony?
6: Alors, pour les marées, nous aurons une basse mer à 10h57, pleine mer 17h08 et la basse mer à 23h19.
1: Merci Anthony pour ce point complet. On vous retrouve demain juste après les infos de 6h. Bonne journée à vous. Restons dans l'élément de l'eau avec toi Lucas. Ici c'est vous, c'est parti jusqu'à 10h. Nous on se retrouve demain à partir de 6h pour se réveiller tous ensemble.
7: Merci Alexia, demain.
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7: Ici, c'est vos nouvel épisode cette semaine autour de ce qui se passe dans votre vie quotidienne. Transport, école, tourisme, écologie. On essaie d'aborder le plus de sujets possibles avec vous pour que vous puissiez vous aussi parler des sujets qui vous touchent dans votre quotidien. Nous avons vécu un été de restrictions du point de vue de l'eau au Pays Basque. Fin juillet, nous sommes même passés en niveau d'alerte pour l'eau potable. Alerte qui court toujours, point d'interrogation, on va poser la question. Alors comment se sont organisés les producteurs, vous, les agriculteurs? Comment est-ce que vous avez fait pour gérer cet été? Est-ce que vous avez eu des frais en plus? Venez nous l'expliquer au 05 59 2x17 2x. Et puis les particuliers aussi. Vous avez moins arrosé le jardin, par exemple. Vous n'avez peut-être pas lavé la voiture. Vous êtes peut-être allé vous baigner à l'océan Anglette, par exemple. Et les douches de plage sont toujours fermées. On le voit, hein, c'est toujours noté dessus. Venez nous raconter tout ça au 05 59 2x17 2x.
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7: Notre invité ce matin, Jean-Baptiste Marino, bonjour.
10: Bonjour Lucas.
7: Vous êtes le directeur général adjoint en charge de l'eau, du littoral et des milieux naturels à l'agglo Pays Basque. Alors déjà, pour bien comprendre, il y a deux types de restrictions. Une qui concerne l'eau potable,

0: prélèvement et l'une sur les prélèvements pour nous raconter, nous expliquer la différence.
1: Tout à fait. Nous allons en fait regarder deux choses. L'état des rivières, c'est-à-dire leur débit, la hauteur du niveau d'eau. Et c'est sur cette situation-là qu'on va regarder ce qu'on est capable de prélever dans le milieu. On peut, nous, en tant que producteurs d'eau potable, prélever, mais on a également d'autres préleveurs, les agriculteurs, vous l'avez indiqué tout à l'heure, qui vont aller prélever dans le milieu. Nous avons aussi des industriels qui vont prélever. Et on va avoir un certain nombre de restrictions sur ce milieu-là. Et de l'autre côté, on va regarder ce qui est en termes de capacité, notre possibilité de production d'eau potable, ce qui est un deuxième sujet, et de voir de quelle manière on est capable, encore une fois, de sécuriser cette capacité de production d'eau potable. Donc, d'un côté, le prélèvement dans la rivière, et de l'autre côté, ce qu'on est capable de produire en eau potable.
0: Le prélèvement dans la rivière le fait de faire attention, c'est pour protéger qui, quoi, la faune, la flore ?
1: Alors, on protège évidemment tout d'abord la capacité aussi de pouvoir produire de l'eau potable, je l'indiquais tout à l'heure. La première priorité, la première urgence, c'est quand même l'alimentation d'eau potable de la population, ainsi que le bétail. Et la deuxième priorité reste aussi, et vous l'avez indiqué, la question de l'écosystème et la survie du milieu, et notamment de ce qu'il préserve et son habitat qu'il est.
0: Est-ce que c'est l'année la plus critique ?
1: Alors, on pourrait imaginer que c'est l'année la plus critique. On n'a pas atteint les seuils de 2022, on n'a pas atteint un certain nombre de situations qu'on a pu connaître malheureusement en 2022. Pour autant, elle est exceptionnelle cette année, elle est notamment exceptionnelle sur la durée. Elle a commencé très tôt, vous le savez, vous l'avez indiqué dans l'introduction. Elle a commencé dès le mois de mai, elle s'est intensifiée au mois de juin, et depuis fin juin, aujourd'hui, on subit cette situation, des restrictions qui sont continues, qui se sont densifiées, intensifiées. Voilà, donc on va dire qu'elle est exceptionnelle, mais elle n'est pas aujourd'hui la plus dramatique qu'on ait pu connaître.
0: On va aller voir la situation en ce 27 août, et puis il y a eu des pluies aussi ces derniers jours. Est-ce que du coup ça soulage un petit peu ou pas du tout? On se pose la question dans 3 minutes. Il est 9h10.
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0: Bienvenue sur Ici Pays Basque. Ici c'est vous, c'est en podcast. Évidemment, vous retrouvez toutes les émissions depuis le début de la semaine. Et nous on poursuit notre sujet sur les restrictions d'eau après Zen et Zazie.

0: Zazie à 9h14 sur Ici Pays Basque.
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0: Parlons de restrictions d'eau ce matin que nous connaissons depuis déjà plusieurs mois avec Jean-Baptiste Marino, directeur général adjoint en charge de l'eau du littoral et des milieux naturels à l'Aglo Pays Basque. Aujourd'hui, 27 août, là, quelle est la situation? Est-ce qu'elle est encore critique? Parce qu'il a plu quand même ces derniers jours.
3: Alors, on bénéficie de quelques pluies. Elles sont malheureusement pas assez suffisantes pour remonter les niveaux. On a des ressauts dans les rivières, on le constate. Pour autant, ces ressauts redescendent très vite et on est sur des situations qui, en 48 heures, reviennent à ce qu'ils avaient été, donc en crise ou en alerte renforcée. Donc on a une situation qui va s'améliorer dans les jours qui viennent parce qu'on a une baisse des consommations. Mais sur la ressource, aujourd'hui, pour l'instant, on n'a pas d'amélioration.
0: Baisse des consommations parce que déjà les vacanciers sont partis, c'est ça?
3: Pas du tout. Alors parce qu'effectivement on a moins de fréquentation, ouais. Parce qu'il fait moins chaud, et donc on consomme moins d'eau, moins de douche, moins d'eau potable, etc., moins d'eau à boire. Et donc c'est ça qu'on regarde, c'est l'équilibre entre ce qu'on est capable de produire et ce que les gens consomment.
0: Et pour bien comprendre, et on va être, on va imager tout ça, la pluie qui tombe en ce moment, qui sont des pluies orageuses, ça tombe très fort pendant une heure par exemple, et en fait ça ne s'infiltre pas dans la terre. C'est que ça continue sa route.
3: C'est nos difficultés avec nos sols secs qu'on connaît déjà depuis quelques semaines. C'est qu'on a du ruissellement, donc l'eau arrive directement dans la rivière, de la rivière directement dans l'océan. Et malheureusement, elle ne s'infiltre pas sur notre territoire et elle ne vient pas alimenter durablement notre réseau ou nos systèmes.
0: Le dispositif là et les alertes renforcées, on va dire que pour les particuliers, c'est pas le plus difficile à vivre. Ça va, on s'en sort à peu près. Est-ce que c'est plus difficile pour les agriculteurs et les producteurs? Est-ce que vous les avez rencontrés? Est-ce qu'ils vous ont parlé? Est-ce que vous avez des exemples?
3: Oui, on sait que la situation la plus sensible reste celle des agriculteurs. On n'enlève pas non plus la question de l'économie et des industriels. Mais le sujet des agriculteurs, et en particulier des maraîchers, évidemment, nous alerte beaucoup. On a eu l'occasion de discuter avec eux, d'ailleurs de revoir avec les services de l'État un certain nombre de mesures, et de revoir notamment les restrictions qui étaient normalement opposables à un certain nombre de producteurs, pour essayer de les limiter, de déroger, et de pouvoir les accompagner au mieux durant cette saison qui est très compliquée, et qui prépare, on le sait, l'automne qui arrive.
0: Pour alléger le dispositif, on attend quoi? Plusieurs jours de pluie d'affilée?
3: Alors, ça c'est certain, c'est qu'on attend vraiment la pluie, on attend avec une grande impatience. On sait encore, mais je l'indiquais tout à l'heure, que la baisse des consommations va aussi permettre de réduire la pression qu'on va avoir. Donc on attend cette pluie, mais on attend aussi la baisse des consommations, même si on sait que la rentrée va amener d'autres phénomènes, donc la reprise de l'activité économique, ainsi que la descente des bêtes des étiages.
0: Et pour bien comprendre, c'est l'Aglo Pays Basque qui décidait le niveau d'alerte?
3: Alors, c'est en discussion avec l'État. C'est l'État qui décide au final, c'est monsieur le préfet qui prend un arrêté de restriction, mais toujours en discussion avec les producteurs d'eau potable.
0: D'accord. Dans un instant, on va aller voir comment ça se passe justement pour les agriculteurs, pour les producteurs aussi de piments à Espelette. On revient sur Ici Pays Basque après Soprano.

0: Budget, c'était Soprano sur ICI Pays Basque.
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0: Les restrictions d'eau au Pays Basque jusqu'à 10h sur ICI Pays Basque. Fin juin, après la première canicule de l'été, la rédaction d'ICI Pays Basque s'était rendue à Béorlégui. L'eau manquait déjà et les camions-citernes devaient monter pour donner de l'eau aux bêtes. Voici un extrait du reportage d'Arantxa Kurutxari, c'était le 29 juin.
12: À Béorlégui, le champ des Grillons couvre désormais celui de l'eau. Les abreuvoirs sont presque à sec, bien avant l'été. D'habitude, les premières livraisons d'eau arrivent en juillet. Un calendrier inédit, conséquence d'une sécheresse qui s'installe de plus en plus tôt, explique Henri Nchospé, président du syndicat de Cise.
13: L'été est arrivé très tôt, on va dire, une sécheresse terrible en ce moment. Donc on transporte de l'eau tout le jour, jusqu'à 3 camions, voire 4. On n'a jamais transporté de l'eau au mois de juin, quoi. C'est plutôt juillet, voire août. Hein.
0: Bonjour Henri Nchospé.
14: Bonjour.
0: C'est vous que l'on entend dans ce reportage fin juin, puisqu'on est venu vous voir au début de l'été, on vient vous voir quasiment à la fin. Comment s'est passé l'été? Racontez-nous.
14: Mais l'été, comme je vous le disais au début, c'était catastrophique, et c'est encore plus catastrophique maintenant. Quoi.
0: Est-ce que vous, toutes les bêtes, déjà, ont pu rester en bonne santé?
14: En bonne santé, oui. Oui, en bonne santé, oui, parce qu'il y avait quand même pas mal de packages. Et bon, si on arrive à transporter de l'eau, elle ne décroche pas.
0: Racontez-nous peut-être juste comment ça se passe, qu'on comprenne bien le transport de l'eau. Se fait en camion-citerne, d'où à où?
14: Alors nous, la commission syndicale a 2 camions en citerne. Et donc, on transporte de l'eau, on se branche sur les bouches incendies, donc sur la commune de Mendive, le plus près possible de Berlin, quoi. Et après, on transporte à Béorlégui. On a dû transporter aujourd'hui, le jour, 80 camions. Et comme il y a pas mal de soucis dans d'autres sources, nous avons transporté une 10-12 de camions ailleurs, quoi. Que ce soit sur le côté d'Orculo ou...
0: Il a fallu donner un coup de main ailleurs, quoi.
14: Avec... Ailleurs, oui. Dans d'autres sources. Oui.
0: Tout ça, qui c'est qui le paye?
14: Et la commission syndicale.
0: Dont vous êtes le président, c'est ça?
14: Oui, oui, voilà, ce qui n'est pas prévu dans le budget, donc voilà, il y a des imprévus partout, et non cela.
0: Donc ce sont des coûts en plus que vous partagez quoi entre producteurs? Comment ça se passe à la commission syndicale?
14: Mais dans tout le cas, le budget essentiellement est conçu des packages des éleveurs, hein. Donc c'est tout le monde qui participe. Et nous... Pour vous donner une idée, à peu près, en 2022, on avait tiré 100 camions à Berlégui, ça avait un coût de 30 000 euros, à peu près.
0: 30 000 euros pour 100 camions, donc, en 2022. Ouais. Redites-nous le nombre de camions cette année?
14: Eh bien, on est à 90 camions.
0: Donc, vous allez arriver à peu près au même niveau?
14: Oui, peut-être plus, parce que l'été n'est pas fini. Normalement, les bêtes restent jusqu'au 1er octobre. Normalement, j'ai dit bien, parce que bon, là, ça commence à descendre un petit peu, quand même.
0: C'est ça, la décision va être peut-être de descendre les bêtes, enfin, attention à descendre, mais de descendre plus tôt.
14: Chaque éleveur, il prend ce coup-là, il décide quand est-ce qu'il peut, voilà, quand est-ce qu'il peut, il veut le descendre, oui, il peut le descendre. Voilà.
0: Et on a parlé de cette rotation des camions citernes. Le syndicat de Cise, vous espérez achever un nouveau réseau d'alimentation en eau dans les prochains mois. Est-ce que tout ça accélère et est-ce que tout ça sera un grand ouf de soulagement pour l'année prochaine ou pas?
14: Ah, ça c'est sûr, ça va être un grand soulagement pour l'année prochaine. Et là, on est là, pratiquement dans les... On est en train de finir les travaux, là. Hein.
0: Donc vous serez prêt?
14: Oh, l'année prochaine, on sera prêt, sûr.
0: Bon, merci Henri Inchospé d'avoir été avec nous ce matin du côté de Béorlégui et on vous envoie du courage ainsi qu'à vos collègues.
14: Ok, merci beaucoup.
0: Et à bientôt. 9h25 sur ICI Pays Basque, Jean-Baptiste Marino, juste où vous êtes à l'agglo Pays Basque en charge de tous ces sujets de l'eau. Ça fait partie, on le disait, mais des agriculteurs, les situations que vous regardez le plus précisément.
15: Oui, tout à fait. Et d'ailleurs, pour rebondir sur l'intervention de M. Inchospé, il faut savoir que les travaux qu'il réalise actuellement, notamment pour interconnecter les réseaux, se font à partir des sources que l'agglomération gère directement. Donc en fait, on a conventionné avec eux pour, entre guillemets, qu'ils puissent utiliser nos surplus d'eau pour alimenter justement les estives. Et on essaye en permanence d'être dans une discussion pour essayer de trouver les meilleures solutions. Alors, quand on peut, on interconnecte, on leur donne nos capacités de production. Et dans d'autres cas, on essaye de les soutenir, notamment pour essayer de trouver des solutions de dérogation sur les mesures.
0: Agriculteurs, producteurs, on vous attend au 05 59 2x17 2x. Venez nous expliquer aussi comment Henri Inchospé, quel est votre quotidien, le temps que ça vous prend en plus, les coûts aussi. On sait qu'il y a de plus en plus de choses à payer en tant qu'agriculteur. Et il y a ça qui s'y ajoute. On revient dans un instant, après Michael Jackson.

0: Billie Jean et Michael Jackson à quasiment 9h30 sur ICI Pays Basque.
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0: Avec vous, 05 59 2x17 2x depuis plusieurs mois, le Pays Basque est sous restriction d'eau potable, notamment. Pampiola Isola, bonjour.
3: Bonjour.
0: Vous êtes le président du syndicat de l'AOP Piment d'Espelette. Vous avez la production aussi, Velasca Pieta. Racontez-nous comment s'est déroulé votre été quand on est producteur de piment.
3: Eh bien, je crois qu'on est malheureusement tous logés à la même enseigne, comme les témoignages d'éleveurs aussi qui font un peu froid dans le dos, comme on vient de l'entendre. On est très inquiets pour l'avenir, déjà pour cette saison même, et puis bon pour la suite si les projections se confirment. Mais cet été, du coup, tout avait plutôt bien commencé. On a pu travailler les sols dans de bonnes conditions parce que la fin du mois d'avril était plutôt correcte. On a eu un peu de pluie vite après et voilà. Mais par contre, après, c'était fini et de suite, la chaleur est arrivée. Et c'est ce qui nous pénalise beaucoup en piment d'Espelette. Bon, le manque d'eau, c'est sûr. Mais c'est les coups de chaleur qui, en plus du manque d'eau qui fait fondre un petit peu les premiers fruits, les fleurs au niveau des plantes, les coups de chaleur font se développer un champignon qui s'appelle le sclérosium et qui fait que derrière on a beaucoup de pertes. On a les producteurs qui ont perdu jusqu'à 80 voire un peu plus % de leur production, de leurs plants qui sont morts à cause de ce champignon qui se développe à partir de 30 degrés et voilà, et si c'est pas 80 on est beaucoup, moi personnellement je suis entre 30 et 40% et il y a de nombreux producteurs qui sont touchés, un peu moins en bord de Nive peut-être et encore à vérifier. Mais voilà, dans les coteaux, tout ça, il y a des parcelles qui font mal au cœur cette année.
0: Comment est-ce qu'on arrose quand on se retrouve sous restriction? Qu'est-ce que vous avez changé par rapport à un arrosage classique normal?
3: Alors, l'appellation d'origine piment d'Espelette est un peu un cas particulier parce qu'on a un régime dérogatoire uniquement pour l'irrigation. On a droit d'irriguer les premières semaines après la plantation, un mois exactement, à partir du jour de plantation, et après on n'a pas droit d'irriguer.
0: C'est les arrêtés préfectoraux, hein, ça je crois, c'est ça? Non, c'est pas ça,
3: alors, c'est encore autre chose. C'est le cahier des charges de l'appellation d'origine qui avait été écrit en ce sens-là et qu'on va réouvrir là dans les mois qui viennent pour en collaboration avec l'INA, l'Institut National des Appellations d'Origine, afin de libérer un peu les producteurs de ce poids-là et de ce stress-là chaque année, de toujours savoir si on aura la dérogation ou pas. Et même l'INA commence à être un peu agacé d'avoir de manière récurrente des demandes de dérogation. Donc on va essayer de libérer ce champ-là en modifiant le cahier des charges. Ça fait plusieurs années qu'on est en train de mener une parcelle expérimentale justement pour démontrer que du piment irrigué est d'aussi bonne qualité qu'un piment non irrigué. Et voilà, ça c'est une histoire maintenant de 2 ans peut-être avant de modifier ce cahier des charges. Mais il va falloir accompagner les producteurs vers des systèmes d'irrigation vertueux et surtout là aussi autonomes, c'est-à-dire que lorsqu'il y a des restrictions, on est tous coincés et on aura une situation compliquée. Par contre, si on a mis en réserve en période où il y a de l'eau de pluie notamment, mais peut-être qu'on sera plus autonome et plus libre de pouvoir arroser lorsqu'on en aura besoin.
0: C'est vrai que ce sera l'objet forcément d'une émission aussi, mais on a des inondations l'hiver, on a de la sécheresse l'été. Il faudrait peut-être faire travailler tout ça ensemble. Pour bien comprendre par rapport à votre produit, cette sécheresse-là, est-ce qu'au piment 2026, ça va lui donner, je ne sais pas moi, une particularité, changer le goût, des choses comme ça, ou pas du tout?
3: On a des fruits globalement, comme dans tous les arbres, tous les fruits, vous avez sûrement entendu des témoignages de maraîchers aussi, oui. Des fruits qui ne se développent pas autant par manque d'eau, le fruit reste plus petit, donc on peut imaginer que la concentration, notamment en capsaïcine, qui est la partie qui fait piquer nos piments, va être un peu plus élevée, et peut-être des piments un peu plus piquants, en tout cas ça aurait du sens, et c'est ce qu'on constate, voilà. Maintenant, ce que ça va apporter, c'est que pour une troisième année consécutive, on va être largement en dessous de nos moyennes de production. Et ça commence, bon, déjà, bien entendu, le marché commence à être un peu crispé à ce niveau-là parce que les clients habituels manquent de piment. Et on a des producteurs, on est quand même, on vit un début de crise au niveau de la production. production de piment. Ça fait maintenant 4 ans d'affilée qu'on perd des producteurs. On a perdu quasiment 40 producteurs en 4 ans. Et cette année, on a encore des témoignages de gens qui disent « Bon, moi, à ce rythme-là, moi, j'arrête. » Et c'est notre grosse inquiétude. Et on a vraiment besoin d'être soutenus pour essayer de relever la barre un peu et de faire redonner un peu le moral à nos producteurs, parce que là, ça devient très compliqué.
0: Un moment, juste Pampiola Isola, l'an dernier, déjà, le ramassage était très en avance. Vous avez commencé ?
3: Oui, on a commencé cette année aussi un peu en avance. Maintenant, les premiers fruits, malheureusement, c'est toujours des fruits très très endommagés par les coups de chaud, par les coups de soleil. Et donc, quand on récolte nos premiers fruits, en général, c'est pour les jeter parce qu'ils sont pas consommables. En tout cas, ils rentrent pas dans les critères de l'appellation. Et donc, on a commencé assez tôt, oui, mais on va avoir un gros trou, je pense, globalement dans la production là en septembre, parce que on ramasse les fruits qui avaient un peu poussé en début de saison, mais après les plantes un peu dégraisser toutes leurs fleurs, tous leurs jeunes fruits pour sauver leurs pipes, et donc ça on va le sentir. Je pense que le mois de septembre va être assez calme en récolte globalement.
0: Le président du syndicat OP Piment d'Espelette, Pampiola Isola, de la production aussi, Bella Scabietta, merci d'avoir été avec nous ce matin en direct.
3: Oui, merci à vous.
0: Et bonne journée et bon courage. Il est 9h35.
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0: Un coup d'œil sur vos conditions de circulation qui, ce matin, sont assez simples pour un jeudi. Et en même temps, profitez-en, parce que la semaine prochaine, c'est la rentrée et ça ne va pas être la même histoire. Donc là, un petit peu de bouchon quand vous arrivez de Tarnos vers Bayonne, quand vous êtes en haut de la Citadelle, peut-être un tout petit peu autour du rond-point Saint-Léon, mais même au niveau de la D932 quand vous remontez du Staritz vers Anglet de Bayonne, là, sur nos trois ronds-points de l'enfer. Pour l'instant, ils portent mal leur nom parce que ça se passe pas si mal. On vous attend au 05 59 2 fois 17 2 fois.
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0: Nous discutons restrictions d'eau avec vous, au même numéro que je viens de donner pour le trafic, avec Jean-Baptiste Marino, directeur général adjoint en charge de l'eau du littoral et des milieux naturels à l'agglo Pays Basque. Est-ce que, puisqu'on parle de restrictions, on disait qu'il y a des inondations l'hiver et l'été, il y a des sécheresses. Est-ce qu'on peut peut-être un peu plus anticiper les prochaines années ? Maintenant que l'on sait que l'on va être à sec très tôt, dès juin, on va quasiment être sous régime de sécheresse au Pays Basque. Est-ce qu'on ne peut pas maîtriser un peu mieux la consommation d'eau et dire à tout le monde, dès le mois de mai, on passe sous restriction et comme ça, peut-être on étale un peu plus sur la période estivale ?
5: C'est une question qu'on a beaucoup eue cet été, qui a été exprimée par beaucoup de personnes, notamment les agriculteurs. C'est pourquoi est-ce qu'on n'a pas mieux anticipé ou plus anticipé, alors qu'on le savait dès le mois de mai, dès le mois de juin, qu'on allait vers des difficultés particulières. En fait, il faut savoir que la particularité au Pays Basque, c'est qu'en fait, on n'a pas de réserve d'eau. C'est-à-dire qu'on prélève directement sur le débit. C'est-à-dire que ce que vous prélevez pas dans la Nive, dans la Nivelle ou dans une source, en fait, va partir directement dans la continuité de la rivière jusqu'à l'océan. Donc, l'idée de dire on restreint des consommations de manière anticipée sur le printemps n'aura aucun impact sur notre capacité à produire de l'eau ou avoir de l'eau au moment les plus sévères, c'est-à-dire au mois de juillet ou du mois d'août. Par contre, cela, ça pose la question justement de dire est-ce qu'il faudrait qu'on envisage peut-être du stockage ? C'est un sujet qu'il faut regarder avec responsabilité et pragmatisme. En tout cas, peut-être regarder déjà ce qu'on est capable de stocker, et notamment l'eau pluviale. Vous l'avez indiqué tout à l'heure, effectivement, il y a des moments où il pleut beaucoup. Il pleut deux fois plus au Pays Basque que partout en France. C'est d'ailleurs la raison pour laquelle on était tous surpris en 2022 quand on a eu les premières mesures de restriction, les premières sécheresses. Il pleut, donc profitons de cette pluie. Alors souvent elle est abondante, souvent elle est orageuse, mais elle est capable en tout cas d'être stockée. Et c'est là-dessus qu'on travaille la plupart du temps, notamment avec les agriculteurs, pour trouver des capacités chez eux, que ce soit sur des petites bassines, certaines ont été inaugurées d'ailleurs il y a quelques semaines dans des exploitations, ou dans des réserves qu'on peut imaginer d'ailleurs comme tout à chacun.
0: Alors, on a beaucoup parlé des agriculteurs, des producteurs, hein, c'est peut-être les plus touchés, mais il y a aussi les particuliers, comme vous et moi, à la maison, il faut faire attention à sa consommation d'eau. Et c'est pour ça que je voulais vous faire écouter ce qui se passe à Toulouse. Depuis quelques années maintenant, c'est un extrait du 20h de TF1, c'était il y a quelques semaines.
6: Au robinet ou pour le remplissage de sa piscine, à l'approche de l'été, Julien consomme davantage d'eau. Sa facture lui coûte donc plus cher en été. Depuis 2 ans, la métropole de Toulouse applique la tarification saisonnière. L'été, l'eau est 42% plus chère, mais en hiver, le tarif baisse de 30%. Une façon d'inciter les habitants à consommer moins d'eau pour protéger la Garonne, dont le niveau est bas en été.
0: La facture d'eau majorée de 42% l'été, minorée de 30% l'hiver. Je ne demande pas si cet exemple précis-là va être appliqué chez nous, enfin, sauf si vous le savez, vous voulez nous l'annoncer, avec plaisir. Mais est-ce que ça pourrait être un axe de réflexion, ou en tout cas on va aller vers ce type de choses-là indéniablement?
5: Alors, Toulouse l'a fait, d'autres territoires l'ont fait également. On le suit, évidemment, on essaie d'avoir le retour d'expérience évidemment de ces situations-là. C'est un axe majeur de solution, il faut pas le nier, parce que le levier financier reste le levier principal de changement des comportements, notamment pour les usagers et les usages domestiques, tout à chacun, vous, moi. Pour autant, après, il faut qu'on regarde aussi les effets qui peuvent être toujours des effets de bord, c'est-à-dire la situation que ça peut créer, et se dire, est-ce que parce que on a de fréquentation qui s'intensifie sur la côte, il faut que tout le monde soit impacté par le prix sur la côte au même niveau. C'est ça la question. Et puis derrière, il faut aussi des moyens techniques pour le faire. C'est-à-dire que si on veut changer le tarif, il faut qu'on sache le premier jour de changement de tarif quel est le niveau de consommation de tout le monde, et le jour où on rechange le tarif, quel est le niveau de consommation de tout le monde pour qu'on puisse appliquer les bons tarifs.
0: Donc techniquement, il faut que ça se mette en place, etc. C'est pas si simple que ça. C'est pas juste une décision à prendre comme ça.
5: Exactement. Et encore une fois, il faudra regarder évidemment sur les impacts, et le retour d'expérience nous intéresse. Mais le premier sujet, c'est déjà comment est-ce qu'on suit sa consommation. Pour le faire, d'ailleurs, l'idée, c'est quand même qu'on puisse développer des outils, notamment des compteurs communicants, qui puissent nous dire en temps réel ce que chacun consomme. Et chacun saura aujourd'hui son impact sur le milieu.
0: J'ai une dernière question pour vous, puisque on a regardé un petit peu ce qui se passait en France. Se retrouver un jour sans eau dans le robinet, comme pour certains villages du Sud-Est, à des moments dans l'année, pendant 2, 3, 4 jours, une semaine, où on voit les gens aller dans les mairies chercher des bouteilles d'eau, ça pourrait arriver un jour chez nous, au Pays Basque?
5: Alors, si j'aurais tendance à dire que
0: rien n'est impossible.
5: Toujours possible. Malheureusement, les années qui viennent, et on le sait qu'avec le changement climatique, on va avoir des situations encore plus extrêmes, plus intenses, peut-être plus fréquentes. Par contre, la force que nous avons, c'est que l'agglomération, aujourd'hui, elle est sur un territoire très vaste, 158 communes, le plus grand territoire de France, et que grâce à ça, elle a une solidarité qui se renforce. Et que cette solidarité, elle passe par des interconnexions, c'est-à-dire qu'on est capable de soutenir d'un territoire par rapport à un autre, parce qu'on les interconnecte avec les réseaux, ou on est capable, comme vous l'avez d'ailleurs proposé ou présenté tout à l'heure, avec le syndicat de CISE, de pouvoir, par du citernage, aller alimenter des réserves dans un territoire, d'un autre, en partant d'un autre. Et ça, c'est une force aujourd'hui qu'on a, et on est capable d'alimenter tout le territoire. La situation qui viendrait pénaliser l'ensemble du Pays Basque, évidemment, nous mettrait dans une situation un peu plus compliquée.
0: Jean-Baptiste Marino, tout ça est beaucoup plus clair, et merci d'être venu ce matin dans notre studio. Je rappelle que vous êtes le directeur général adjoint en charge de l'eau, du littoral et des milieux naturels à l'Aglo Pays Basque. Merci à vous.
5: Merci Lucas.
0: Il est 9h42 sur Ici Pays Basque.
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0: La rentrée scolaire, c'est mardi. Nous allons à Asquin dans un instant pour suivre le déménagement de l'ICACHTOLA. Les parents d'élèves ont bossé tout l'été. J'ai été les voir. Seront-ils prêts? La réponse après Kenji Girac.

0: Angie Girac à 9h46.
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0: 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Avant la rentrée des classes, mardi, c'est la course dans certains établissements du territoire comme à Asquin. L'école publique déménage dans de nouveaux locaux après des années d'attente, ce qui permet à l'Icachtola, qui était dans des préfabriqués, de s'installer dans les locaux laissés libres par l'école publique. Je pense que j'étais clair. Alors, je suis allé dans la cour de récréation de l'Icachtola pour aller voir les travaux qui ont été réalisés cet été avec Iban Jobert, le coprésident de l'Icachtola d'Ascaïné. Il nous explique la transition entre les deux établissements.
3: Nous étions situés autour de la maison de retraite Adina, à Asquin, et l'école était coupée en deux parties. Dans une partie, nous avions la maternelle, Et à partir de CP à CM2, nous avions en deuxième partie ces enfants-là qui étaient situés, eux, carrément dans des préfabriqués dans l'enceinte de la maison de retraite.
0: L'Icachtola déménage ici. Est-ce que vous pouvez nous raconter ce qui s'est passé sur le dernier mois, les deux derniers mois? Là, on est seulement à quelques jours de la rentrée.
3: Alors, beaucoup de travail, beaucoup d'investissement des parents pour resituer lors du dernier mois scolaire en juin. Une fois que l'école publique avait déménagé les locaux, nous avions un mois. Il fallait mettre la main à la pâte et commencer les travaux à l'intérieur. Beaucoup d'enduit, beaucoup de peinture, beaucoup de nettoyage et surtout une grosse organisation. On peut noter que tous les parents se sont impliqués dans ce travail. Même les anciens parents qui sont passés par l'Icachtola nous ont rejoints dans cette aventure. C'était pas évident vu que c'est pas notre travail, c'est pas notre maison. Donc pour retrouver la motivation et surtout une organisation de travail, il a fallu passer par beaucoup de messages WhatsApp où on demandait tous les jours qui pouvait venir demain pour travailler. Et tous les jours dans ce sondage, 6 ou 7 parents répondaient présents. Et le lien a été fait avec le groupe de parents de la veille pour savoir quel type de travaux avaient été réalisés pour pas faire la même chose le jour même.
0: Si on avance un petit peu là dans la cour, ici face à nous là, on a les classes des élèves les plus grands, c'est ça?
3: Oui, voilà, exactement. Pour situer, c'est un long couloir et au travers de ce couloir, il y a des classes. Il y a d'abord la salle des professeurs, puis après on part vers le CP, CE1, puis CE2, CM1, CM2.
0: Et là, d'ici donc quelques jours, 1er septembre, il y aura les enfants qui vont courir ici. Là, vous avez passé les deux mois, vous avez fait les travaux, voilà. Ça va être une émotion, non? Un peu, quand même.
3: Ah oui. Oui, parce que l'école d'Asquin, elle a été créée il y a 50 ans. On arrivait à un stade où il fallait vraiment changer de local et occuper quelque chose de dur. Tout ce qui est le confort, maintenant, il est acquis. Donc, une émotion, elle va être très grande. Surtout lors de l'accueil des premiers élèves, là, le 1er septembre, devant le portail. Ça y est, nous sommes là, ils sont là, et là nous partons vers une nouvelle aventure.
0: Il y a du monde en classe et en salle des profs, on va aller voir ce qui se passe.
3: On va aller voir ce qui se passe, de suite. Elles nous attendent.
4: Oyana Siauris, je suis enseignante des grandes sections et des petites sections, et je suis également directrice de l'Icachtola.
0: Nouvelle salle des profs donc pour vous évidemment, on sait qu'il va y avoir de l'émotion pour les élèves, mais vous aussi de découvrir votre nouvel endroit de travail, ça provoque quelque chose?
4: Oui, tout à fait, beaucoup d'émotion et une grande joie parce qu'on va enfin tous être réunis. Donc il faut savoir que dans l'ancien Icachtola, nous étions sur deux espaces différents, les élèves étaient séparés mais le groupe enseignant également, et là nous allons enfin pouvoir tous travailler ensemble dans la même structure. Comme d'habitude, on pense de suite voilà, comment est-ce qu'on va mettre les tables, où c'est qu'on va mettre le tableau, les jeux, etc., tous les différents coins de la classe. Là on se projette vraiment sur du long terme, le confort va être meilleur. Il faut savoir que dans l'ancien Icachtola, les enfants de maternelle allaient à pied jusqu'à la cantine, donc sous la pluie, quand il faisait très mauvais.
0: Là, la cantine, elle est en haut de l'escalier, si j'ai bien compris.
4: Oui, c'est ça. Okay. Voilà, donc ils vont vraiment avoir tout sur place. Par exemple, les maternelles sont dans cette classe, ils vont aller à pied jusqu'à la cantine, puis ils ont la salle de sieste qui est juste au-dessous. Donc ça va être vraiment tout qui est regroupé dans un même espace. C'est la même chose pour, on prend les élèves du cycle 3, ils vont être dans cette classe et la salle de français qui va être juste à côté.
0: Pour les élèves qui vont arriver dans quelques jours en classe, ou en tant que prof, on révise, on relit des leçons,
4: On arrive très content de recommencer, de revoir ses copains, de revoir tous les enseignants, tous les ATSEM, tous les employés de l'ICACHTOLA. Avec beaucoup d'envie surtout.
0: Bonne rentrée.
4: Merci.
0: À l'ICACHTOLA d'Askin, donc la rentrée, c'est mardi, 9h51 sur ICI Pays Basque. Dianouch Lechter.

0: Yannoush Lacheter après-demain, hein, aux fêtes de Villefranche.
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0: Pour les prochaines émissions, notamment pour la semaine prochaine, nous travaillons sur d'autres sujets. Et n'hésitez pas à venir nous dire là dès maintenant sur WhatsApp, sur Messenger, nous écrire un message ou nous appeler au 05 59 2 fois 17 2 fois. Si quelques-uns de ces sujets vous concernent, par exemple, vous ne trouvez pas de logement étudiant au Pays Basque pour votre enfant, pour vos petits-enfants, ça nous intéresse. Vous êtes peut-être aussi une entreprise et vous ne prenez plus de jeunes en alternance à cause de la baisse des aides. Vous ne pouvez plus en prendre et vous le regrettez. Et bien, on vous attend au 05 59 2 fois 17 2 fois parce que tout simplement vous ne pouvez plus vous permettre. Et puis peut-être que votre enfant aussi recherche une alternance. Là aussi 05 59 2 fois 17 2 fois. Nougat York, Claude Nougaro à 9h56, juste avant les infos de 10h.

0: 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Tout comme d'ailleurs toutes les émissions d'Ici Pays Basque, comme celle de Juliette Giraud. Salut Juliette.
1: Salut Lucas, salut à tous.
0: Un portrait tous les jours, entre 10h et 11h, on prend le temps de se découvrir.
1: Oui, et aujourd'hui, notre invitée, c'est la présidente d'une association au doux nom poétique et insolite, l'Autruche sur un fil de soie. C'est une association joyeuse et qui met en place de nombreuses actions pour accompagner les personnes en situation de handicap vers le sport et la culture. Dominique Carcel, donc présidente de l'association L'Autruche sur un fil de soie, va nous raconter son histoire dans quelques minutes.
0: Bonne émission, et j'allais dire demain, pas du tout, c'est Stéphane Clavrier demain.
1: Ah oui, bon bah bon week-end.
0: Allez, salut.
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1: Merci d'être avec nous en ce jeudi, il est 10h. L'information est présentée par Iban Carpentier. Bonjour Iban.
3: Et Gounon Juliette, première interview de Simon Fété, le nouveau préfet des Pyrénées-Atlantiques, l'invité d'ici matin tout à l'heure. Il se dit choqué que l'on puisse commémorer, je cite, un attentat raté dont le projet était de porter atteinte à la vie d'une personne, en référence à la fresque peinte sur un bâtiment public à Itsassou, rappelant que ces faits pouvaient constituer une infraction pénale et qu'il avait saisi la justice. Le préfet qui est également revenu sur les délibérations municipales qui reconnaissent la langue basque comme langue de territoire. Son prédécesseur Jean-Marie Girier avait fait suspendre celle prise notamment par Bayonne et Sarre. Le nouveau préfet dit qu'il s'entretiendra avec les mairies qui ont ou qui comptent voter ces délibérations. Vous retrouverez son interview en intégralité sur ici.fr. La ministre déléguée à la pêche, Catherine Chaboux, en visite au Pays Basque. Elle est ce matin à Saint-Jean-de-Luz pour évoquer le sujet de la dauphine, pour rappeler aussi l'importance d'une navigation de plaisance responsable. Elle se rendra sur le port du Brise-Lames à Anglet cet après-midi.
1: Des feux d'artifice ont blessé 50 personnes en Navarre.
3: Un accident qui a eu lieu au moment du tir du feu d'artifice depuis le balcon de la mairie d'Elortzibar, près de Pampelune, à l'occasion des fêtes patronales. L'une des fusées est mal partie et en a allumé d'autres qui ont explosé vers la foule. Trois personnes ont été hospitalisées pour de graves brûlures. Quatre Français portés disparus au Népal après cette énorme crue qui a ravagé toute une vallée, conséquence de l'effondrement d'un glacier. Selon le dernier bilan, 180 personnes ont été tuées. Un bilan encore très provisoire selon les autorités locales, car 1300 personnes sont toujours portées disparues, dont plusieurs centaines de touristes étrangers.
1: Il était l'une des figures de la bande de la Grande Plage.
3: Le surfeur biarro Olivier Nagua s'est décédé hier à l'âge de 57 ans. Surnommé Kikette, il était l'un des meilleurs surfeurs français des années 80, ancien champion d'Europe. Il avait aussi connu la descente aux enfers, la drogue, les excès, la prison. Il en avait parlé dans un documentaire. La Fédération française de surf lui rend hommage ce matin, le présentant comme l'un des meilleurs de sa génération.
1: En Cesta Punta, Clément Garcia et Thibaut Basque remportent la finale du Gant d'Or au Rayalaï de Biarritz.
3: Ils se sont imposés hier contre Ludovic Laduche et Mikel Mansisidor, 2-0 dans la dernière compétition de l'été. Un été prolifique pour Thibaut Basque, puisqu'il a gagné en début de semaine déjà la finale du Slam des Internationaux de Saint-Jean-de-Luz. En cyclisme de la moyenne montagne, aujourd'hui au programme de la 6e étape de la Vuelta, un parcours de 177,5 km dans la province de Castellón. Hier, c'est le Britannique Matthew Brennan qui s'est imposé dans la province de Tarragone. Tadej Pogacar reste leader confortable avec plus de 3 minutes 20 d'avance au général sur le second. Le premier basque, Iban Ruiz Sedano, est 17e à 8 minutes 37.
1: Et en football, hier, Kylian Mbappé crucifie Saint-Sébastien.
3: Avec un triplé, le Real Madrid qui s'impose 4-1 à domicile face à la Real Sociedad, rattrapage de la première journée de la Liga espagnole. Et ce soir, c'est l'Athletic Bilbao qui se jettera dans la gueule du loup catalan au Camp Nou face au Barça à 21h. Les Pamplonais d'Osasuna jouent contre la

0: soleil demain et jusqu'à la fin du week-end selon Météo France. Le retour de l'info, c'est tout à l'heure à partir de 11h.
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0: Chaque jour jusqu'à 11h, nous partons à la rencontre de celles et ceux qui font rayonner notre région de par leur métier, investissement ou bien engagement, comme notre invitée du jour. Une femme pleine de vitalité, élan, énergie, des ressources qui, selon elle, sont nécessaires à partager, puisque le mot ensemble est au cœur de sa devise. Elle est maman de Diane, sa fille aînée en situation de polyhandicap, et elle a créé il y a 17 ans, avec une autre maman, une association dont le but est d'accompagner les personnes en situation de handicap vers le sport et la culture, mais surtout vers des moments joyeux et de partage. Une association au joli nom, l'autruche sur un fil de soie. On découvre l'histoire de Dominique Carcel ce jeudi jusqu'à 11h.
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0: Dominique, bonjour.
3: Bonjour, merci pour votre invitation.
0: Avec plaisir. Je voulais savoir déjà si vous reconnaissiez un petit peu dans ces mots de vitalité, de joie, d'élan que j'ai évoqué pour vous et l'association.
3: Alors, complètement pour l'association, j'aurais pas la prétention, j'aurais pas eu la prétention de les employer pour moi. En tout cas, assurément pour l'association. Une toute petite correction,
0: bien
3: quand
0: sûr,
3: même,
0: allez-y.
3: Parce que ça me paraît important, parce que ça fait partie de l'histoire de l'association. En fait, cette association a été créée pour les personnes en situation de polyhandicap. Le polyhandicap, c'est le handicap qui se trouve au bout du bout du bout du bout du handicap. Mm. Et il y a 17 ans, en fait, on a créé cette association parce qu'on n'a pas trouvé au sein d'autres associations qui étaient à l'attention de personnes en situation de polyhandicap l'accueil qu'on a souhaité pour nos filles, mmh. puisque cette association, on est deux mamans à l'avoir créée. On l'a créée avec Marie Andéol, qui est maman d'Hortense, et Hortense et Diane sont nos muses pour l'autruche sur un fil de soie. Voilà, c'est une correction qui me paraissait vraiment importante. Ce sont des personnes en situation de polyhandicap qu'on n'avait pas.
0: Oui, c'est parti en fait vraiment de votre propre expérience.
3: Complètement.
0: Avec cette autre maman. Une rencontre aussi, j'imagine, donc.
3: Une rencontre.
0: Avec Marie Andéol.
3: C'est ça. Une rencontre qui, dans le temps, a confirmé toute sa pertinence, puisqu'il se trouve que Hortense comme Diane sont deux jeunes femmes porteuses d'une mutation génétique extrêmement rare. Puisqu'il y en a environ, à ce jour, moins d'une cinquantaine de personnes sont porteuses de cette mutation en France. Il se trouve que vous avez la chance de, au moins de rencontrer par ma voix deux d'entre elles. Voilà, elles sont porteuses d'une mutation du gène casque. Et l'autruche est partenaire de l'AECF, qui est l'association des enfants casque France. Voilà.
0: Donc, que vous êtes dit, il y a vraiment, il y a 17 ans, vous avez dit un vrai manque, il manque des choses, il n'y a rien de fait, pour, à l'époque pour vos filles, mais aujourd'hui ça s'est un petit peu élargi en fait.
3: Alors, en tous les cas, on n'avait pas trouvé. Nous, ce qu'on voulait, c'était que nos filles soient de fait, fassent de fait partie intégrante d'une réalité sociale. C'est-à-dire qu'il n'y avait aucune raison. Pour qu'elles ne puissent pas avoir des obligations et des droits dans la vie sociale. Voilà.
0: Et d'ailleurs, c'est important ce que vous venez d'évoquer quand vous dites faire partie de la vie sociale, de la vie en général.
3: C'est ça.
0: C'est que toutes les actions que vous mettez en place par le sport, par la culture, le but c'est aussi que ce soit en lien avec des valides, que ce soit vraiment inclusif.
3: C'est ça. Alors, pas inclusif, parce que l'inclusion, j'y crois pas. Enfin, personne n'a de fait à inclure Hortense ou Diane. Elles sont là et elles font bel et bien partie du paysage. L'idée, c'est de faire les choses ensemble. L'idée, c'est qu'effectivement, de se rencontrer, d'avoir la chance de se découvrir. En fait, c'était d'organiser des temps de rencontre pour que les peurs se lèvent. De part et d'autre d'ailleurs, et ça fonctionne bien puisqu'on sort beaucoup en Joëlette. Et en fait, alors il y a c'est de moins en moins vrai puisque ça fait 17 ans et que maintenant on a pas mal de partenaires, il y a beaucoup de sorties d'organiser, puis il y a de plus en plus de Joëlette, mais c'était assez frappant quand l'équipage part.

0: avec le pilote, c'est toujours les mêmes questions. Les questions récurrentes, c'est est-ce qu'elle nous comprend? Est-ce que je sais pas? Est-ce que je vous ai bien compris? Je sais pas. Est-ce que tu me comprends bien? Je sais pas. Faites ensemble, voyez. Et puis on se retrouve à l'arrivée et puis on en reparle. Et en règle générale, la question est vite oubliée sur la course parce que les choses se font naturellement ensemble pour peu qu'on ait le temps de s'être rencontrés.
1: Et vous ne vous limitez pas dans le type d'action, puisqu'on a parlé bien sûr du côté sport, le côté culture, j'ai un petit peu regardé tout ce que vous pouviez faire, et il y a eu par exemple des expositions, il y a eu aussi des choses sur une mystérieuse coiffure, enfin j'ai l'impression que c'est assez créatif, il n'y a pas de limite quoi.
0: C'est ça, il n'y a pas de limite à l'insolite, je pense que les seules limites qu'on ait sont les siennes propres. Juste quand même mentionner qu'on a un parrain qu'on ne saura jamais assez remercier, qui est Thierry Malandin, qui est juste quelqu'un de formidable, qui a accepté un pari qui était quand même pas, qui était plutôt culotté, être parrain d'une association qui s'adressait à des personnes qui, pour la majeure partie d'entre elles, sont à mobilité réduite, pour un danseur. Juste pas une évidence qu'il accepte. Il a accepté, il accompagne l'association, il l'accompagne vraiment. Enfin, il l'accompagne parce qu'il est, c'est un parrain généreux, et puis il l'accompagne aussi parce qu'à chaque fois qu'on a eu besoin qu'il soit là, il a été là. Ça nous a permis, il nous a permis d'ouvrir la possibilité d'accueillir des personnes en situation de polyhandicap qui, je le conçois, sont un peu, détonnent un peu avec le paysage plus ordinaire et plus linéaire de nos sociétés où vraiment tout est bien conforme. Hein. C'est vrai que bon, c'est pas la même. Il a ouvert les portes du théâtre de Biarritz et franchement, enfin, c'est quelqu'un que je remercie du fond du cœur s'il nous écoute, mais très très très très très très très très fort. Voilà.
1: Ouais, le message il est passé à Dominique Carcel. Et c'est vrai qu'il y a beaucoup de monde qui s'investit de près ou de loin dans l'association. Pour en discuter ensemble dans quelques minutes. Je rappelle donc vous êtes présidente de l'association L'Autruche sur un fil de soie. Il est 10h11.
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1: Et on va continuer bien sûr le portrait de Dominique d'ici quelques minutes, en apprendre plus sur les actions de l'association. D'abord, voici la playlist ici Pays Basque avec Femmes Libérées de Cookie Dingler. Profitez bien.

0: Cooking Ingler.
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0: Chaque jour, nous découvrons ensemble le portrait d'une personne permettant à sa manière au Pays Basque de rayonner. Aujourd'hui, Dominique Carcel, Dominique qui est donc présidente de l'association bayonnaise L'Autruche sur un fil de soie, donc une association pour accompagner les personnes en situation de polyhandicap vers le sport, la culture, en lien avec des personnes valides. Vous m'avez dit que ce qui animait votre quotidien, c'est précisément... le quotidien, ce que j'ai trouvé assez joli. C'est vrai que vous êtes retraitée, maman donc d'une fille aînée en situation de polyhandicap. Vous avez l'association également. Vous avez une cadette, vous m'avez dit.
3: C'est ça.
0: Pleine de fantaisie.
3: Ne pas l'oublier.
0: On ne l'oublie surtout pas.
3: Non,
0: j'imagine que
3: pas.
0: Sûr, ça fait partie du quotidien évidemment que vous avez. Et un quotidien qui est plein de surprises. C'est quoi votre quotidien ?
3: Alors, c'est plein de surprises et du coup, il y a pas de règles au quotidien, en fait. Le quotidien, c'est souvent pas mal de kilomètres, c'est pas mal de temps passé aussi à répondre aux mails, aux invitations. Alors, c'est pas non plus, j'ai pas un quotidien de star, j'ai aussi un quotidien très quotidien. Voilà, j'ai avec mon aîné un quotidien qui est souvent assez imprévisible, et puis c'est très bien comme ça. Elle me réserve plein de surprises, alors certaines plus ou moins agréables, mais en tous les cas toujours plein de surprises. Et du coup, je trouve que c'est intéressant d'être toujours dans bien sûr que je me pose, mais sûrement pas. Je me pose sûrement pas toujours sur la même branche. Ça, c'est une certitude. On est en tant que maman dans une parentalité un peu particulière. On est toujours bousculé, mais c'est ce qui aussi oblige à avoir envie d'être créatif. Je pense que quand c'est agréable parfois d'être dans sa zone de confort, j'aimerais l'être parfois un peu plus souvent, mais aussi que de ne pas y être, ça vous permet ça vous permet les rencontres de ce matin par exemple, et ça c'est juste un cadeau, et c'est super.
0: Vous avez l'impression que ce quotidien ça vous a poussé à la créativité, ou qu'elle était en vous, que ça a été révélé?
3: Je pense qu'elle est en chacun d'entre nous. Il faut juste savoir quelle porte ouvrir et que parfois, on est aussi tenu par un quotidien très très très normé. Et quand rien ne nous y oblige, enfin, je pense pas que je vous l'ai expliqué dans une des questions. Je suis quelqu'un de plutôt fainéant et si je suis pas obligée, voilà, je fais rien de d'extraordinaire. Par contre, je pense que comme tout à chacun, quand on y est poussé, et pour peu qu'on accepte de penser que les choses ne sont pas juste tracées parce qu'elles ont été écrites ailleurs, et puis ça devient fantastique.
0: Alors justement, avec l'association depuis 17 ans, avec tout ce qu'il y a pu avoir, tous les événements, que ce soit les courses en montagne, que ce soit tous les événements culturels, et tous les bénévoles, et tous les acteurs locaux, on pourra en reparler, il doit y avoir de sacrés souvenirs créés.
3: Ah oui, alors il y a plein de souvenirs, et il y a notamment un souvenir qui est ce voyage au Maroc, qu'on a fait en octobre avec Hortense et Diane. Alors là, pour le coup, le quotidien a été passablement, émotionnellement émotionnellement épuisant, d'une richesse et d'une intensité assez indescriptible. On est parti en fait au Maroc pour rencontrer l'association parraine, puisque Marie Andéol et moi, nous ne voulions pas s'inscrire dans un principe de que les filles puissent n'être que des réceptacles de bonne volonté. On voulait aussi qu'elles prennent part à une réalité qui est que dans l'échange, ben, on reçoit et on donne. Et que ça fait partie de la définition même de l'échange. Et du coup, elles parrainent deux petits garçons, Rayan et Abdella, qui sont en situation de polyhandicap, qui vivent au Maroc, et qu'on a rencontrés via une autre super association, l'ASDAM, on parraine ces enfants et on voulait les rencontrer. Et on est parti au Maroc via Ourika Bayfit, qui est une association de voyage solidaire, accompagnée d'EDF, du comité d'entreprise, pour le faire schématiquement, parce que je suis pas bonne avec les acronymes, mais je mélange toujours les pieds là-dedans. On est parti avec eux au Maroc, on est parti pendant une semaine au Maroc rencontrer nos filleuls, les filleuls de l'autruche. Et vraiment, ça sont juste des souvenirs avec des guides qui ont été... ou si vous voulez partir au Maroc, Ourika Bayfit, c'est vraiment l'adresse, que ce soit Mohamed, qui est le responsable de cette association, que ce soit Nourtine, que ce soit El Mokhtar, une personne juste magnifique. Enfin, sont des voilà, tous les gens qu'on a rencontrés là-bas, ils sont occupés de nos filles, ils leur ont fait faire des choses invraisemblables, monter 4 étages avec des escaliers marocains, avec tout ce que ça suppose, d'une marche à 30 cm, d'une marche à 50, avec toujours le sourire, avec toujours envie, avec toujours, enfin, avec un désir incommensurable d'être au monde. Et ça, vraiment, ce sont des souvenirs. Enfin, il y a celui-là, mais il y en a tellement d'autres.
0: Tous les souvenirs marquants, évidemment, on peut pas tous les raconter, mais celui-là, c'est un qui est récent, ouais, et qui a été quand même, ouais, vraiment marquant, puisque vous avez donc pu emmener vos filles voyager avec la cofondatrice de l'association L'Autruche sur un fil de soie. Dominique, on continue bien sûr à échanger ensemble. Vous êtes notre invité jusqu'à 11h. On se retrouve juste après Benjamin Biolay qui s'en sert dans la playlist ici Pays Basque avec Écran Total. Belle journée à vous.

0: Olivier, c'était Écran Total.
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0: Un portrait chaque jour jusqu'à 11h du lundi au vendredi. Aujourd'hui, celui de Dominique Carcel, qui est présidente de l'association bayonnaise L'Autruche, sur un fil de soie qui accompagne les personnes en situation de polyhandicap vers le sport, la culture et la joie. Et elle nous raconte son histoire aujourd'hui. On va aussi parler un petit peu de vos liens avec le Pays Basque, parce que c'est une terre d'accueil pour vous. Le Pays Basque, vous m'avez dit que vous étiez Picarde.
4: C'est ça, c'est ça.
0: Et donc, vous êtes arrivée dans cette région, eh bien, pour votre fille, justement.
4: Oui, on est arrivée dans cette région parce que ce qu'on nous proposait chez nous, c'était pour Diane l'internat, en tant que jeune parent d'une enfant de 6 ans, il était juste hors de question que notre fille soit interne, où que ce soit, d'ailleurs. Ce qui fait qu'on a un peu sillonné la France pour atterrir ici, au Pays Basque. Je vous parlais des surprises que nous réservait notre fille. Elle nous a réservé cette merveilleuse surprise de nous faire rencontrer le Pays Basque. Ça fait maintenant 27 ans que nous sommes dans le Pays Basque. Et qu'on parlait du quotidien mouvementé et qu'on le découvre alors via l'association certes, mais aussi en se promenant, qu'on le découvre en tant que terre d'accueil, que terre d'accueil, vraiment, vraiment, vraiment.
0: Qu'est-ce qui vous a marqué peut-être à votre arrivée? Qu'est-ce qui vous a peut-être le plus plu?
4: Alors, ce qui m'a marqué, c'est la polyvalence de l'endroit. C'est-à-dire, où que vous soyez, les choses peuvent être radicalement différentes. Vous pouvez être à la plage, à la mer, dans une ambiance festive, youpi tralala, et prendre votre voiture pour vous retrouver seul à méditer à la montagne, et vous excentrer un petit peu pour vous retrouver en pleine campagne. Il y a vraiment c'est un territoire qui est un concentré de richesses, en fait. C'est mer et montagne et campagne, et c'est juste ça nous va bien.
0: Et en plus, je crois savoir que vous êtes quelqu'un d'assez gourmande dans la vie.
4: C'est ça.
0: C'est une terre qui, quand on est gourmand, est justement accueillante.
4: C'est une terre qui est accueillante quand on est gourmand, effectivement. Quand on aime notamment le chocolat. Alors, il se trouve que je suis végétarienne. Alors, je ne goûte pas à toutes les spécialités basques, mais en tous les cas, le chocolat. C'est typiquement basque et pour le coup c'est un point commun
0: entre... Vous êtes allé les tester un peu partout, est-ce que vous les comparez?
4: Bah ouais, je les compare, mais je me posais la question de savoir si je pouvais au moins en citer un. Je sais pas, c'est jouable,
0: notre coup de cœur.
4: Alors c'est Monsieur Choco.
0: Ouais. Ok.
4: Qui est vraiment, alors non seulement ils ont un excellent chocolat, mais alors je connais pas tous les autres et possiblement voilà, mais en tout cas il y a une chose, ils ont une qualité d'accueil et une passion pour ce qu'ils font, et vraiment ces gens passionnés que j'ai qui jalonnent le Pays Basque sont vraiment sont des rencontres qui transcendent le quotidien. Alors, dans les coups de cœur, il y a Monsieur Choco, il y a au 30, qui est mon opticien que je salue, parce que ce sont des gens aussi formidables et passionnés, vraiment passionnés.
0: On voit qu'avec Dominique Carciel, il y a toujours finalement l'humain et la rencontre hein, qui revient pour vous dans quels que soient les thèmes qu'on abordera, je le sens.
4: On fait comment autrement ?
0: Je suis bien d'accord avec vous, Dominique. Justement, on a peut-être des surprises pour vous d'ici les prochaines minutes. Un invité surprise, par exemple, quelqu'un qui a envie de vous passer un message. C'est à suivre, ne bougez pas.

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0: À Hendaye, l'été se vit les pieds dans l'eau et surtout sans laisser personne sur le bord. La baignade est accessible au plus grand nombre puisque jusqu'au 14 septembre, le dispositif Handiplage permet aux personnes en situation de handicap ou à mobilité réduite de profiter de la mer avec des tirs à l'eau, lèves-personnes, cabines de change sanitaire et douches adaptées. Nouveauté cette année, une référente Handiplage donc propose un accompagnement aussi individuel à la plage. Donc là par contre c'est sur réservation. N'hésitez surtout pas à vous informer directement auprès de la mairie d'Hendaye.
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0: On continue de découvrir le parcours et l'histoire de Dominique Carcel, présidente de l'association bayonnaise L'Autruche sur un fil de soie qui accompagne les personnes en situation de polyhandicap. Et Dominique, je vous avais dit, on fait des petites surprises, quand on peut en tout cas, à nos invités. En l'occurrence, c'est un invité ou une invitée surprise. On va lui dire bonjour. On va voir déjà si la voix vous dit quelque chose ou pas. Invité surprise, bonjour.
3: Bonjour.
4: Ah, eh ben non.
0: Non.
4: Eh ben non.
0: Vous êtes un peu coincé. Alors,
4: oui,
0: je propose à l'invité surprise de peut-être se révéler à nous.
3: Alors, je vais compléter. Bonjour Dominique.
4: Bonjour.
3: C'est une bénévole.
4: Oui, ça y est. Mais c'est Adeline.
0: Exactement.
4: Adeline, mais bien sûr. Mais enfin, ta voix, voilà. Sur le bonjour, je l'avais absolument pas. Et en fait, dans ma tête, je me disais, pour tout te dire, Adeline, c'est soit Thomas, soit ça pourrait être Adeline. Mais effectivement, j'avais pas pensé qu'on n'était pas encore rentrés et que tu bossais pas. Dans ma tête, je t'avais au boulot, mais pas du tout. Salut Adeline.
3: Bon, merci beaucoup de m'inviter en tant qu'invitée surprise.
0: Donc Adeline,
3: c'est pour moi.
0: Adeline, pour expliquer un peu aux auditeurs, fidèle bénévole de l'association,
4: fidèle bénévole des toutes premières années.
3: C'est pour ça que je suis émue d'être ici et enfin de vous parler, parce que c'est vrai que c'est avec grande émotion que je parle avec vous de l'association, qui est une très belle association et où le tissage de liens est très très fort et toujours de plus en plus fort au fil des années. Et donc là, c'est une expérience nouvelle pour moi de pouvoir parler et avec Marie qui se joint à moi. Mais je vous dirai quelques mots ensuite.
0: Si vous voulez, vous pouvez partager le mot de Marie Andéol, qui donc la cofondatrice de l'association.
3: Tout à fait, tout à fait. Donc voilà, petite surprise radiophonique, Marie se joint à moi pour te redire à quel point le collectif porté par l'association L'Autruche nous donne des ailes. Après la jouelette, le vélo adapté, l'escargoline tirée par un âne, le kart tiré par des chiens de traîneau, comme tu le sais, nous aimons vraiment toutes ces activités avec toute l'énergie que l'on peut donner. Ce collectif nous fait réaliser de très très belles choses. Alors maintenant, nous aimerions aussi vraiment que l'accès au bassin des piscines, des thalassos, soit plus facilité pour les personnes en situation de polyhandicap. Les salles de change équipées, les appareils d'aide au transfert dans l'eau, les températures un peu plus élevées pour que les jeunes et les moins jeunes puissent rester plus longtemps dans l'eau. On y croit et on compte sur tout ce collectif, sur tout ce monde, pour permettre à ce bel oiseau qui est l'autruche de plonger dans le grand bain. Donc voilà, je suis très émue et bravo pour cette belle énergie menée avec ce grand cœur et ce grand tissage de liens qui se fait toujours de jour en jour. C'est un plaisir de partager ces moments avec cette association.
0: Voilà Dominique.
4: Alors c'est en même temps Adeline, c'est facile quand on est accompagné par des bénévoles comme toi. Juste Adeline. Tu m'autorises Adeline à parler un peu de toi?
3: Et moi, si tu veux.
4: Ouais. Adeline est enseignante on dit toujours EPS. Hein
3: Oui, tout c'est à fait, ça. Encore.
4: Voilà, on dit encore EPS. Et tous les ans, elle propose à ses élèves de rencontrer la Joëlette. Et cette année, il est arrivé quelque chose d'assez extraordinaire. On a été contactés par des étudiants. De l'IUT de Bayonne pour réaliser un projet au profit de l'autruche. Et en fait, on s'est rendu compte, puisqu'ils ont été conviés à l'Assemblée Générale de l'association, qu'ils avaient été les élèves d'Adeline. Et je crois que là, on boucle la boucle de quel... Enfin, on boucle la boucle. On va en reprendre d'autres. Et ça, je compte sur vous. Je compte sur Marie Andéole aussi, qui ne lâche pas son projet des piscines et qui a bien raison, hein, puisque c'est l'autruche qui portera ce projet de bassin adapté aux personnes en situation de polyhandicap et de handicap et à tout à chacun pour avoir des accès facilités et merci Adeline, je vois qu'on me fait signe.
0: Merci.
4: Elle dévoile toutes les coulisses.
0: Adeline, un grand merci d'avoir joué le jeu de cette surprise.
3: Merci à vous et puis bravo pour tous les messages que vous pouvez transmettre parce que ils sont vraiment importants et passer des temps avec ces associations qui portent le handicap à bout de bras, c'est très très beau et en fait le fait de ne pas connaître des fois ça fait peur et en fait quand tu connais tu te dis mais non en fait pourquoi j'ai eu peur parce que c'est tellement des moments forts et uniques et malheureusement trop uniques, il faudrait que ça soit beaucoup plus fréquent de partager ces temps avec ces différentes associations et notamment l'association L'Autruche sur un fil de soie.
4: Merci beaucoup. T'aime Adeline, je t'aime.
3: Moi aussi je t'aime,
0: c'est beau tout cet amour. À bientôt Adeline.
3: À bientôt.
0: Il est 10h40.
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0: Et dans quelques minutes, nous allons rejoindre notre reporter tout terrain, David Talek. Il sillonne le Pays Basque pour nous faire découvrir des initiatives. Ce sera juste après le taulier Johnny dans la playlist Ici Pays Basque. Très bon jeudi à vous.

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0: Mais là, c'est Dominique Carcel qui est notre invitée jusqu'à 11h, présidente de l'association bayonnaise L'Autruche sur un fil de soie qui accompagne les personnes en situation de polyhandicap vers le sport, la culture, vers la joie aussi. Nous avons un rendez-vous dans cette émission. Chaque jour, notre reporter David Talek nous fait découvrir une idée, une initiative qui marche ici au Pays Basque. Et ce matin, en quelque sorte, c'est vous qui l'avez choisi, cette initiative, Dominique, sans le savoir. Vous aviez choisi une association. En quelques mots, pouvez-vous nous la présenter ?
3: Alors, vous présentez l'association, sûrement que Thomas le fera mieux que moi, qui est son président. Vous présentez Thomas, qui est un partenaire de l'Autruche et qui est juste un homme formidable, plein d'idées. Il a toujours, c'est vraiment le genre de gars qui a toujours une idée d'avance.
0: Ah bah.
3: C'est une des belles rencontres du Pays Basque, parce que lui, pour le coup, il est basque.
0: Et bah on va aller le voir. On retrouve David Talek. Bonjour David.
4: Salut Juliette, bonjour Dominique, bonjour tout le monde. Effectivement, je suis à Donibas-des-Garassi ce matin à Saint-Jean-Pied-de-Port et je suis en compagnie de Thomas, le président fondateur de l'association Andy Triathlon. Salut Thomas.
5: Salut David, salut tout le monde.
4: Merci de nous accueillir aujourd'hui. Je te fais juste réagir avant à ce que vient de dire Dominique. T'as quelque chose à lui répondre ?
5: Salut Dominique. En fait, c'est grâce à des gens comme toi, des rencontres comme ta fille qui fait que on a envie d'avancer et qui nous porte tout simplement.
4: L'association Andy Triathlon, on s'y penche un peu, on en dit quelques mots. L'émission de cette association, on reste dans le thème qu'on aborde depuis 10h ce matin avec Dominique.
5: Donc l'association Andy Triathlon, enfin, c'est une team qui existe depuis 4 ans et que j'ai monté en association officiellement depuis novembre. C'est sur un pari, comme on fait souvent, lors d'un apéritif. Un copain en situation de handicap qui était paraplégique, je lui ai proposé de faire un triathlon. Et donc on a commencé comme ça, à faire des tests, on l'a amené faire un triathlon. Et de fil en aiguille, tous les ans, on a amené des personnes différentes faire des triathlons. Alors soit c'est eux qui pouvaient le faire, soit c'est nous qui faisions tout pour eux, où on les tractait dans l'eau, on les tractait sur un kayak, on les tractait dans une remorque à vélo et puis après sur une joëlette. Et c'est arrivé que l'année dernière, on avait un handicap un peu particulier avec une hémiplégie et il fallait qu'on ait du matériel adapté. Et malgré tous les contacts que j'ai pu avoir au niveau régional, impossible de trouver du matériel. Et c'est
4: parce que c'est du genre de matériel qu'il faut faire venir de loin généralement et qui coûte quand même assez cher.
5: Ça coûte très cher, mais c'est surtout qu'il n'y en a pas. Et c'est donc Ludivine, la mère de Perle, qui avait du matériel qui est sur Bayonne. Je ne savais même pas, on avait amené sa fille déjà en joëlette, qui m'a fait cette remarque et qui m'a travaillé, qui m'a dit, mais aujourd'hui, tu sais Thomas, quand on a un enfant en situation de handicap, les sports et les loisirs, on les met de côté parce que ça coûte trop cher. Donc on n'en profite pas. Et ça m'a même empêché de dormir, je me suis dit, c'est pas possible. Et je l'avais contacté, je l'ai appelé, je dis, mais si je monte une asso et que derrière on récolte des fonds pour récolter du matériel pour vous. Elle me dit, ce serait royal. Et donc, ma femme dit que je vais toujours trop vite, mais en quelques semaines, j'avais monté l'asso. Donc, le but principal est de récolter des fonds pour investir dans du matériel pour tout ce qui touche sport et loisirs, que ce soit à niveau aquatique ou autre, pour les mettre entièrement gratuitement à disposition de ceux qui en ont besoin pour des vacances, pour un week-end ou autre.
4: Quel genre de matériel d'ailleurs ? Parce que c'est du matériel très spécifique, très adapté aussi.
5: Alors là, on va avoir notre troisième matériel. Là, on a le premier, ce qu'on appelle un casque 4 cartes. C'est du matériel qui vient des États-Unis. Il n'y a que 7 modèles en France. Ça permet d'amener seule une personne en situation de handicap en randonnée jusqu'à 60 kilos et ça se fait. On a un fauteuil hippocampe qui nous a permis notamment de faire le marathon de Biarritz aussi avec, où on peut amener donc soit sur du trail, mais il faut que ce soit quand même assez carrossable, ou sur de la route, donc une personne jusqu'à 100 kilos. Et là, on a les investissements, on va pouvoir investir dans un matériel qui permet non seulement de faire de la balade en poussette, de la course comme avec le fauteuil hippocampe, et qui en plus s'adapte sur les vélos pour se balader en vélo.
4: Ça veut dire que l'association aussi elle grandit, que vous touchez de plus en plus de monde. Quand t'emmènes justement des personnes en situation de handicap, c'est quoi la réaction en règle générale? Déjà de voir ce matériel un peu particulier et ensuite de voir qu'on peut faire absolument tout ce qu'on veut au final.
5: Mais il n'y a pas de limite. Et au Pays Basque, on a des terrains de jeu phénoménaux, donc on peut tout voir. On peut amener en montagne, on peut aller sur l'eau. Donc les gens sont contents. Mais en fait, moi, je veux vraiment insister sur un point, c'est que c'est presque égoïste. Je trouve que ça nous fait plus de bien à moi qu'aux autres. C'est vraiment un échange. Depuis que j'ai fait ça, comme je te disais, moi j'ai découvert la joëlette il y a quasiment 18 ans à la fouille des Festaires. Et je trouve que c'est quand on voit ces gens-là, ces personnes.
0: On vient de perdre David à l'instant même. Je crois pas qu'on va le retrouver, Chabi, à la réalisation. Non de la tête. Bon, bah, je rappelle quand même donc avec vous, Dominique, je profite de votre présence, que c'est une association qui fait plein de choses à vos côtés, que Thomas, c'est aussi quelqu'un qui est important pour vous, puisque vous aviez envie de le mettre en avant. Donc, il est pu s'exprimer un petit peu. On a entendu quand même l'essentiel. Si vous voulez réagir en quelques mots avant que l'on poursuive l'émission, je vous laisse un petit mot pour Thomas, peut-être.
3: Thomas, il fait plein de choses. Il fait plein de choses partout, ici, ailleurs. Il fait plein de choses pour tous, hein. Pour Hortense, pour Diane et pour tellement d'autres personnes. Enfin, Thomas, c'est comme Adeline. C'est comme Adeline, mais c'est aussi comme Benjamin, Ducob. C'est aussi...
0: Voilà, c'est le direct.
3: Voilà. C'est comme tous ces gens qui nous accompagnent. Alors c'est vrai que Thomas il y a longtemps et que Thomas c'est la gratuité partout pour tous et c'est juste un trésor de bonhomme, hein, vraiment.
0: L'association donc Handitry Hautelon qu'on a pu découvrir grâce bien sûr à ce coup de cœur au Pays Basque que vous nous avez partagé, Dominique Carcel. On continue votre portrait.
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0: parfaite pour moi.
1: À l'imparfaite, c'était Amir.
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1: C'est votre émission où vous découvrez chaque jour une nouvelle personne, un habitant ou une habitante du Pays Basque qui fait rayonner la région à sa manière. Aujourd'hui, notre invitée est présidente de l'association bayonnaise L'Autruche sur un fil de soie, une association qui accompagne les personnes en situation de polyhandicap. C'est Dominique Carcel, notre invitée, jusqu'à 11h. Et Dominique, on passe à une rubrique qui s'appelle le rien à voir, c'est-à-dire qu'on fait un pas de côté sur la raison pour laquelle je vous ai invité votre association, pour en apprendre plus sur vous, sur quelque chose d'autre. Et nous, on va parler plutôt des animaux, qui est quelque chose qui compte beaucoup pour vous finalement et qui revient toujours dans votre vie d'une manière ou d'une autre, vous me disiez tout à l'heure hors antenne.
4: C'est tout à fait ça. Effectivement, j'ai une vraie passion pour l'environnement en général, et puis plus particulièrement dans mes engagements associatifs, en tous les cas ceux qui ont prévalu dans le passé et qui se profilent comme étant à nouveau d'actualité, avec un projet. Le projet d'une nouvelle association qui viserait à accompagner le quotidien des personnes en situation de précarité, personnes qui fait d'avoir un animal potentiellement peut mettre en péril le quotidien, sur le modèle des Gamelles Pleines, qui est une association qui commence maintenant à faire vraiment son chemin. J'aurais très envie de créer une association. Alors ce matin, je pensais au nom de l'association, qui pourrait être Ne me laisse pas, quelque chose qui viserait là aussi à de la rencontre, sous forme de maraude, mais voilà, avec l'idée aussi potentiellement d'un parrainage plus nominatif, puisque l'idée ce serait vraiment de permettre des rencontres et de permettre des accompagnements où tout à chacun serait gagnant, c'est un petit peu le mot d'ordre aussi de l'autruche, gagnant.
1: Ouais, j'allais dire le pas de côté, mais toujours en lien évidemment avec l'associatif, avec eh ben, on va expliquer les coulisses. On a Valérie qui vient d'arriver pour tout à l'heure ça, que le basque, on en reparle dans quelques instants. On va terminer d'abord notre rencontre ensemble avec Dominique Carcel. Dominique qui vient donc de nous parler de sa passion des animaux, qui est, je vous le rappelle, présidente de l'association bayonnaise L'Autruche sur un fil de soie. Écoutez, on termine toujours notre émission, Dominique, par les questions du tac au tac. Dominique, ce qui va se passer, c'est que je vais vous poser des questions pendant 30 secondes. Il y a un chrono. Pendant 30 secondes. Et l'idée, c'est de répondre sans réfléchir, de manière assez rapide, sans réfléchir à ce que je vous demande. Hop, la première réponse qui vous vient. On essaye ?
4: On essaye.
1: Ça n'a pas le choix. Allez, c'est parti. Un petit bonheur du quotidien pour vous.
4: Un sourire.
1: Quelque chose qui vous agace.
4: Plein de choses et pas grand chose, je sais pas.
1: Vous êtes plutôt mousse au chocolat ou randonnée?
4: Randonnée avec mousse au chocolat à la clé.
1: Bon, mousse au chocolat ou grasse matinée?
4: Ah non, mousse au chocolat.
1: Mousse au chocolat ou voyage au Maroc?
4: Voyage au Maroc avec, je sais plus comment s'appelle, cette pâte d'amande, vous savez, un truc. Comment ça s'appelle? Ah, Marie, il faudrait que tu sois là pour m'aider. Tant pis, t'es pas là, t'as 30 secondes pour arriver.
1: Moi, ce que je vois, c'est que la mousse au chocolat a quand même encore donné une hésitation, même pour un voyage au Maroc. Dominique Carcel, déjà merci d'avoir été avec nous. On rappelle donc le nom de votre association, L'Autruche sur un fil de soie. Juste avant de se quitter, est-ce que vous voulez juste faire un mot pour l'association, mais vraiment rapide, avant qu'on se quitte? S'il y a un projet, par exemple, en ce moment, c'est votre moment.
4: Alors, en ce moment, comme tous les ans, on va travailler au projet de la Semaine de la Diversité. Enfin, c'est Marie Andéol qui s'y colle la plupart du temps. Et puis, l'autre projet, c'est, comme vous le disait Adeline, et comme on a pu l'évoquer, c'est l'aménagement d'un lieu aquatique pour permettre aux personnes en situation de polyhandicap d'aller nager toute l'année.
1: Dominique Carcel, c'était votre portrait du jour, à retrouver en podcast sur le site ici.fr. Merci beaucoup, Dominique.
4: Merci à vous. Merci.
1: Et vous l'avez eu en âme. avant-première. Valérie est arrivée dans le studio pour jouer à Ça colle au basque. Valérie, prête à permettre à quelqu'un de remporter un beau cadeau.
0: Oui, aujourd'hui, comme toute la semaine, on part en van avec un van aménagé pour 4 personnes avec une carte cadeau de 200 € proposée par notre partenaire Libertium
1: Pays Basque. Voilà. Et ça, c'est évidemment pour permettre de mettre de l'essence dans le van aménagé, par
0: exemple. Ou alors, des petits gâteaux, des petites mousses au chocolat.
1: Pourquoi pas, des mousses au chocolat.
0: C'est une carte carburant, en fait.
1: Mais ça va être compliqué, c'est ce que j'allais dire. Pour jouer, il faut affronter les questions de Valérie Delos, le questionnaire Ça colle au basque. Il faut surtout nous appeler et s'inscrire au 05 59 59 17 deux fois. On vous attend.
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1: Et nous sommes jeudi 27 août 2026, il est 11h. L'actualité est présentée par Bichente Vrignon. Bonjour Bichente.
5: Egunon, la ministre de la Pêche et de la Mer est sur la baie de Saint-Jean-de-Luz ce matin. Le programme officiel prévoit une visite concernant le renforcement d'une plaisance responsable, respectant les différents usages de la mer ainsi que l'environnement et notamment les espèces marines. En clair, ça veut dire qu'elle fait une visite autour de la présence de la dauphine dans la baie depuis cet hiver. Elle participera aussi à une opération de sensibilisation et de contrôle des plaisanciers. Ce midi, elle est à Anglette, au port de Brise-Lame pour visiter l'entreprise Abyssée.
1: Le nouveau préfet Simon Fété présenté à la presse.
5: Il a pris ses fonctions lundi dernier. Simon Fété, 44 ans, arrive des Deux-Sèvres et c'est un spécialiste des questions d'immigration. Son premier acte, dès son installation, a été pour condamner la réalisation d'une fresque à Itsasu qui représente diverses scènes de la vie du Pays Basque, mais aussi le visage d'un membre d'Iparretarac décédé au cours d'un attentat. Il se dit choqué que l'on puisse commémorer un attentat raté dont le projet était de porter atteinte à la vie d'une personne. La mairie d'Itsasu, de son côté, informe qu'elle ne communiquera pas publiquement, mais elle assume la réalisation de cette fresque. Par ailleurs, le nouveau préfet veut avoir un entretien avec les mairies qui ont ou qui comptent avoir des délibérations en faveur de l'Euskara. Interview complète à retrouver sur votre appli ici.fr.
1: En Cesta, la performance de Thibaut Basque hier soir en finale du Gand d'Or à Biarritz.
5: Oui, avec Clément Garcia. Ils ont remporté hier soir le Gand d'Or de Biarritz en deux manches, 15-7, 15-12, contre Ludovic Laduche et Mickaël Mansissidor. Mais c'est la deuxième chapelle que coiffe Thibaut Basque. Il a déjà remporté mardi soir les Internationaux de Saint-Jean-de-Luz et il est en lice pour la triple couronne pour remporter le tournoi de Pau. Coup d'envoi du championnat de Pro D2 ce soir avec Biarritz qui reçoit Nice, le promu. Ce soir à 19h, il y aura 6 autres rencontres au programme. Le match entre Biarritz et Nice est à suivre en direct sur ICI Pays Basque. D'abord 100% rugby à partir de 18h, ensuite le match à partir de 19h. En cyclisme, la Vuelta, un parcours de moyenne montagne aujourd'hui dans la province de Castellón. Hier, c'est le Britannique Matthew Brennan qui s'est imposé dans la province de Tarragone. Tadej Pogacar est leader. Le premier basque Ivan Ruiz Sedano est 17e à 8 minutes 37. Alors c'est un peu gris ce matin, mais ça pourrait aller mieux cet après-midi.
1: Oui, mais peut-être plus en fin d'après-midi, puisque pour l'instant c'est quand même de beaux nuages annoncés dans le ciel. Et ensuite, effectivement, on attend des rafales, donc jusqu'à 55 km/h pour le vent, et des éclaircies plutôt en fin d'après-midi, selon Météo France.
5: Il fera beau quand il fera nuit, quoi.
1: Exactement, c'est parfait ça. Les températures, elles redescendent. Ça fait du bien quand même, puisqu'au meilleur de la journée, 23 degrés à Bayonne, 24 degrés à Hendaye, Biarritz, 25 à Bidache, 26 degrés à Saint-Palais, 28 à Tardets, 29 pour les maximales à Mauléon. Mais Bichente, grand soleil annoncé à partir de demain et pour tout le week-end.
5: Youpi.
1: Youpi.
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1: Et comme dirait Bichente, youpi, c'est le retour de votre grand jeu. Ça colle au basque jusqu'à midi. Tous les jours, des questions de culture générale dans tous les domaines, donc sciences, littérature, cinéma. On vous teste, enfin, surtout Valérie Delos. Salut Valérie.
0: Salut.
1: Donc, elle va s'offrir un week-end d'évasion extraordinaire. Elle va s'offrir un week-end de liberté. Deux nuits en camping-car ou van aménagé.
0: Génial.
1: 200 € d'essence avec Libertium Pays Basque pour sillonner donc la région ou alors l'Espagne. Oui. Ouais, on peut imaginer tout ce qu'on veut.
0: Gros, moi j'ai plein de...
1: Alors, mais Valérie, pas toi.
0: Ah bon?
1: La personne.
0: Mais pourquoi?
1: La personne qui fera le meilleur score.
0: J'ai
1: cette
0: toutes les
1: semaine
0: réponses, Juliette.
1: Dans Ça colle au basque. Et c'est bien le problème. On peut pas écrire les questions et gagner.

0: Ce n'est rien avec Julien Clerc.
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0: Qu'est-ce qui se passe si on devient le Chapeldoun, Valérie?
3: Eh bien, on remporte un super cadeau. Deux nuits, camping-car ou van. On choisit un van aménagé pour 4 personnes, 200 euros de carte carburant. Et c'est grâce à qui tout ça? 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
0: Ah, c'est bien vendu. C'est pour Lou, la meilleure candidate de la semaine. Pour l'instant, Stéphane avec 7 points. Mais nous allons accueillir Julie à la 11. Bonjour Julie.
4: Bonjour.
3: Oh mais quel bonjour énergique, j'adore.
0: Ouais, je suis bien d'accord. Alors Julie, vous êtes infirmière en psychiatrie.
4: Tout à fait.
0: Et il vous est arrivé une anecdote que vous allez nous partager. Vous avez organisé un repas aux arènes de Bayonne. Un projet qui vous tenait à cœur. Vous voulez nous faire un mot?
4: Oui, ben d'accord, je vais vous expliquer ça en quelques lettres. Du coup, c'était à l'occasion de la SISM, la semaine de l'information de la santé mentale, où j'avais comme projet un peu fou, c'est le cas de le dire, d'inviter des chefs et des établissements renommés à participer à la déstigmatisation de la santé mentale, en fait. Et on a pu avoir 100 couverts.
0: Ah, c'est super!
4: Oui, et grâce à vous, vous avez été les premiers à croire en ce projet et vous étiez venus nous interviewer, donc je vous remercie encore d'avoir été sensible à ce projet.
3: Ah, mais ça c'est sympa.
0: Ça fait plaisir, oui. Julie. Bon, en tout cas, très très beau projet qui vous a tenu à cœur, Julie. Et nous,

0: aujourd'hui, on vous propose peut-être quelque chose rien que pour vous. Oui. Un week-end évasion pour 4 personnes. Par contre, il va falloir affronter les questions de Valérie, ça rigole pas. Et ça commence, Julie, cette saison, toujours par une question sonore.
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2: Ça colle au Basque. Allez, comme toujours, je vous donne un petit coup de pouce à tous nos candidats. Il y a une thématique pour tout le monde sur le jeu à chaque fois. Donc aujourd'hui, ça va être des bruits d'animaux. Donc il faut deviner quel est l'animal qui se cache derrière le bruit que vous allez entendre, ok?
3: Tout à fait.
2: D'accord, donc ne me dites pas Julien Clerc ou quoi, hein, ça ne marche pas. On est d'accord, un animal.
3: Non, un animal.
2: Bon, vous avez 5 secondes pour répondre une fois que vous avez entendu. Et si vous reportez, vous trouvez la bonne réponse, vous avez 2 points. Déjà, vous démarrez avec 2 points d'avance. On peut dire un peu comme ça, on peut dire d'avance ou pas, Juliette?
0: On peut dire 2 points d'avance. D'avance,
2: oui.
0: On peut dire,
2: ça, allez, ça va, vous avez l'oreille bien prête, bien tendue?
3: Aiguisé.
2: Allez, oh, magnifique. Oui, c'est vrai que c'est ça l'expression, aiguisé, j'avais oublié. Allez, c'est parti.
0: Je peux.
2: Allez, Julie, réponse.
3: Un chat qui ronronne.
2: Oh là, c'est bon, magnifique, avec les compléments et compliments et tout, parfait.
0: Ah oui, j'ai voulu dire quelque chose, j'avais oublié qu'il y avait les 5 secondes, mais je voulais dire, ce n'est pas Valérie qui ronfle la
2: nuit. Non, parce que c'est beaucoup plus bruyant.
0: Exactement.
2: Ouais, écoutez, oui, avec Juliette, on dort ensemble de temps en temps.
0: C'est ça, bon, alors ça reste entre nous. Bon, Julie, sachez que vous démarrez très bien la partie avec 2 points d'avance. Et on se retrouve dans quelques instants pour savoir si vous allez faire encore mieux.

0: Les Innocents, un homme extraordinaire.
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0: Et on retrouve notre candidate Julie, femme extraordinaire d'ailleurs, puisqu'elle est infirmière en psychiatrie, elle n'hésite pas dans son quotidien à créer des initiatives pour sensibiliser à la santé mentale. Mais Julie, aujourd'hui c'est un moment rien que pour vous.
2: Oui.
0: D'abord parce que vous pourriez gagner 2 nuits en camping-car ou van aménagée pour 4 personnes avec 200 euros de carte carburant de Libertium Pays Basque. Et aussi parce qu'on passe parfois un bon moment avec Valérie et le questionnaire.
2: Moi je dirais toujours, mais enfin bon, ça c'est une question de...
0: Bon, voilà. Julie, je vous laisse entre les mains donc de Valérie pour le questionnaire Ça colle au basque.
2: Exactement, je vous rappelle les règles vite fait, Julie. Donc vous répondez à un maximum de questions en 45 secondes. Vous remportez un point par bonne réponse. On se rappelle que vous avez déjà 2 points, donc vous commencez avec 2 points d'avance. Si vous ne savez pas, vous dites je passe. On compte toujours la première réponse qui a été donnée. Ok ?
3: Ok.
2: Bon, très bien. Attention, on est concentré.
3: Oui.
2: Top départ. Nom français d'un personnage de littérature jeunesse qui pourrait se traduire en anglais par yes, yes.
3: Oui, oui.
2: Combien de points vaut le W au Scrabble français ?
3: Je passe.
2: Quel métal possède le symbole Fe ?
3: Fer.
2: En quelle année a coulé le fameux bateau le Titanic ? En 1812 ou 1912 ?
3: 1912, pardon.
2: Quel film d'animation met en scène les personnages Woody, Jessie ou encore Buzz l'éclair ?
3: Toy Story.
2: Si je vous dis Buzz Vidania, pour vous dire au revoir, je suis dans quel pays ?
3: Je passe.
2: Quel est l'autre nom du groupe américain de soul des années 70 appelé G5 ?
3: Je passe.
2: Ok, on va regarder tout ça. Bon, comment vous le sentez, Julie ?
3: Stressée.
2: Mais oui, j'ai senti. Mais vous étiez quand même vachement concentrée, c'est super. Allez, on commence avec plus 2. Donc déjà, ça, c'est bon signe. Donc le nom de l'autre du groupe américain des années 70 qu'on appelle les G5, c'était les Jackson 5.
3: Ah ouais, bon.
2: Ouais. On reste à 2. Si je vous dis Das Vidania pour dire au revoir, eh bien, c'est que je suis en Russie, puisque c'est du russe. On reste à 2 points. Va-t-elle décoller, Julie, ou pas ? That is the question, comme disait Shakespeare à peu près. Le film d'animation qui met en scène Woody, Jessie et Buzz l'éclair, vous m'avez répondu Toy Story. Eh oui, tac, premier point qu'on encaisse.
0: Moi, je le note en tout cas,
2: voilà.
0: Ne vous inquiétez pas.
2: C'est ça, ça nous fait 3 points déjà. L'année où a coulé le fameux Titanic, je vous proposais 1812 ou 1912, c'est bien au XXe siècle. Et donc, c'est bien 1912, on est à 4. Le symbole chimique Fe, ça correspond bien au fer. Ça nous fait 5 points. Wouh ! Je vous rappelle 7 points à battre. Attention, on approche. Hein. Le nombre de points que vaut le W au Scrabble. Vous ne jouez pas au Scrabble, Julie, c'est pas bien.
3: Non.
2: C'est dommage. Non, oui. Parce que ça en vaut 10. Voilà, ça vaut 10 points. Donc on reste à 5 points. Le nom français du personnage de littérature jeunesse qu'on pourrait traduire par yes yes. Vous voyez que je suis une bilingue totale, c'était bien oui oui. Et d'ailleurs on va écouter rien que pour le plaisir.
4: Oui, vas-y, oui oui.
2: Pour les gens de ma génération comme le souligne souvent Juliette.
0: Plaisir aux tortures parce que ça va vous rester dans la tête jusqu'à
2: oui,
0: ce
2: oui.
0: soir.
2: Voilà. Avec son petit taxi jaune. Donc on termine à 6 points, vous l'avez compris, ça ne suffira pas Julie. On est vraiment... On est désolée.
3: Bah, c'est pas grave, j'ai déjà eu la chance de participer.
2: Oh, j'adore en plus. Vous voyez, ça y est, on regrette encore plus si vous dites ça. Non, mais soyez haineuse ou un truc, on se dit, bon, bah tant pis, elle l'a pas mérité.
0: Arrêtez, Valérie, elle a des chouchous en fait.
2: Je le sens, hein. Ils sont tous mes chouchous.
0: Ah, bon, Julie, en tout cas, félicitations. Vous avez fait un joli score quand même, hein, on peut le dire, dans sa colle au basque. Ça suffira pas pour cette fois, mais on vous accueillera avec plaisir pour une prochaine.
2: Carrément.
3: Eh bien, merci beaucoup et merci pour votre bonne humeur.
2: Merci.
0: À bientôt, Julie. 05 59 59 17 deux fois si vous voulez, comme Julie, affronter le questionnaire Ça colle au basque et surtout peut-être gagner ces 2 nuits en camping-car ou van aménagé pour 4 personnes avec les 200 euros de carte carburant.
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0: Swims sur votre radio, ici Pays Basque.
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0: On continue notre grand jeu de culture générale, ça colle au Basque jusqu'à midi, où vous affrontez les questions de Valérie Delos, les questions imaginées par Valérie, pour un beau cadeau quand même. Hein.
3: Oui, un super beau cadeau, puisque c'est deux nuits en camping-car ou van aménagé pour quatre personnes. Alors on peut partir qu'à un ou deux si on a envie d'être confort, hein. On n'est pas obligé d'amener tout le monde avec nous. Et avec 200 euros de carte carburant offerte par Libertium Pays Basque. Et on accueille tout de suite quelqu'un qui va faire signer, je pense, une assurance avant qu'elle...
0: Oyana, à Asparin, oui. Bonjour.
4: Oui, bonjour.
3: Oyana, on ne vous laissera pas partir si vous remportez le cadeau sans avoir signé une assurance super solide. Je vous préviens.
0: Alors qu'on explique pourquoi.
3: Ah ben oui.
4: Alors, oui.
0: En fait, vous avez fait des vacances il n'y a pas très longtemps en camping-car.
4: Exactement.
0: Mais qu'avez-vous fait? Que s'est-il passé?
4: Eh bien, il s'avère que ma mère avait mis la casserole d'eau à chauffer sur le feu. Et ben, évidemment, moi, j'ai posé la robe sans vraiment voir la gazinière. Et en fait, ben, au moment où j'ai pensé que le feu était allumé, ma robe a commencé à prendre feu.
3: Mais non. L'angoisse. Bon, personne n'a été blessé ni rien.
4: Non, j'ai eu le réflexe direct, mais heureusement, parce que bon.
3: Bon, ben voilà. Donc, c'est en mode nudiste, hein, si vous allez faire du camping-car, il y en a du coup, comme ça, rien ne brûle.
0: Et ben voilà, il y en a, c'est fait, c'est décidé par Valérie. En tout cas, il faudra déjà tenter de faire le meilleur score possible dans quelques instants. Ça commence d'ailleurs même maintenant, en fait, pardon, puisque nous avons la question sonore, il y en a.
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3: L'occasion de démarrer avec plus de points le questionnaire, c'est de bien répondre à cette question sonore. Je le dis à tous nos invités, hein, aujourd'hui on cherche un animal. À chaque fois, il faut reconnaître un animal. Donc vous avez 5 secondes pour répondre et on vous lance le son tout de suite. Vous êtes prête, Oyana?
4: Oui.
3: Allez, c'est parti.

0: À vous, Oyana.
1: Je dirais un cheval ou trop.
0: Ah. Ah, j'aimais bien l'idée, moi.
2: Ouais. Si je vous dis que ça grignote du bois. C'est quoi qui grignote et qui fait des barrages dans les rivières?
1: Un castor.
2: Eh oui, c'était le castor.
1: Ouais, ouais.
0: Juliette, vachement dure. Oyana, ne vous en voulez pas, c'était pas hyper évident.
2: Non, mais on connaît les animaux, on connaît pas les animaux, hein? Je suis désolée.
0: Oyana, écoutez, vous inquiétez pas, tout va se jouer dans quelques minutes. C'était la question sonore bonus. On se retrouve après France Gall pour le questionnaire.

0: Star, France Gall.
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0: Toujours de Stéphane avec 7 points depuis lundi. C'est notre Chapel Dune provisoire en lice pour gagner 2 nuits en camping-car ou van aménagé pour 4 personnes avec les 200 euros de carte carburant de Libertium Pays Basque. Je rappelle que c'est un week-end évasion qu'on offre, Valérie, à l'occasion de Viva Camping-Car Biarritz qui démarre aujourd'hui.
2: Exactement, jusqu'à dimanche.
0: Oyana, notre prochaine candidate que l'on retrouve, qu'on a commencé à découvrir d'ailleurs, on ne sait pas si c'est bien qu'elle gagne.
2: Qui n'a pas le castor comme meilleur ami, visiblement.
0: Et puis surtout, qui a failli brûler son camping-car il n'y a pas très très longtemps. Oyana va quand même tenter sa chance. Vous voyez, on donne sa chance à tout le monde. Exactement. Oyana, si vous êtes bien prête, attention, je vous mets dans les mains de Valérie.
2: Allez, Oyana, vous le savez, 45 secondes au grill. Un point par bonne réponse. Si vous ne savez pas, vous dites je passe. On compte toujours votre première réponse et je vous souhaite vraiment bonne chance. Ok ?
3: Merci. Oui, merci.
2: Allez, c'est parti. Top départ. Quel gaz alimente les bus, les camions ou les trains via des piles à combustible ? Un gaz.
3: Je passe.
2: Quel est le prénom de Saint-Exupéry, auteur du Petit Prince ?
3: Antoine.
2: Quel est le type de terrain sur lequel s'affrontent les joueurs de Roland-Garros? Type de terrain.
3: Tennis.
2: Quelle pièce d'Edmond Rostand trouve-t-on la fameuse tirade du nez? Dans quelle pièce d'Edmond Rostand? La tirade du nez.
3: Je passe.
2: Quelle est la saga? Dans quelle saga trouve-t-on les personnages Luke Skywalker et Dark Vador?
3: Star Wars.
2: Quel est le plus petit nombre premier?
3: Zéro.
2: Allez, on va voir un petit peu tout ça, Oyana. Comment vous le sentez?
3: Alors là, un peu cata.
2: Bon, ben, je ne sais pas, on va voir, écoutez. Alors, le plus petit nombre premier, vous m'avez dit 0, c'est 2, parce que je vous rappelle que le nombre premier, c'est un nombre entier strictement supérieur à 1. Donc, et qui possède exactement 2 diviseurs du stein.
0: Bon, après,
2: j'ai déjà la migraine, ouais. Aussi. Bon, bref, il fallait que ça fasse plus qu'un, de toute façon, ça ne pouvait pas être possible pour 0. Ensuite, la saga où on trouve Luke Skywalker et Dark Vador, vous m'avez dit Star Wars, bravo, premier point. La pièce d'Edmond Rostand où on trouve la fameuse tirade du nez, vous vous souvenez, Juliette? C'est un roc, c'est un pic, c'est un cap. Que dis-je? C'est un cap, c'est une péninsule.
0: Oui, c'est Cyrano de Bergerac.
2: Eh ben oui, Cyrano de Bergerac.
3: Oui.
2: Non, mais après, il y a le stress du 45 secondes. Ne vous inquiétez pas, c'est un peu facile de notre côté, hein, je le reconnais. Le type de terrain sur lequel s'affrontent les joueurs de Roland-Garros, c'est de la terre battue. Le prénom de Saint-Exupéry, auteur du Petit Prince. Alors derrière, j'ai bien entendu qu'on l'avait, le Antoine, mais vous, malheureusement, vous avez dit François. Donc on ne peut pas le comptabiliser, puisque vous le savez, c'est votre réponse, c'est la première qui est donnée.
3: Oui.
2: Et donc on ne peut pas la compter. Et enfin, le gaz qui alimente les bus, les camions, les trains, via des piles à combustible, c'est l'hydrogène. D'ailleurs, c'est le gaz qui compose aussi la majorité des étoiles, comme le soleil, par exemple, aussi. Bon, écoutez, un point, c'est pas zéro. Moi, je dis que tout ça est prometteur.
0: C'est le point d'honneur.
2: C'est ça, et la marge de progression est immense, Oyana. En tout cas, c'était un plaisir de jouer avec vous, hein, Juliette, franchement.
3: Merci beaucoup à vous.
0: Oyana, merci d'avoir joué. Bon, j'espère que le plaisir est partagé pour vous.
3: On a bien rigolé.
0: C'est ça, c'est le principal. Une anecdote à raconter ce soir avec les copains. Merci beaucoup, Oyana. Je vous dis à bientôt.
3: Bonne journée.
0: Bisous, bisous. Et vous pouvez faire comme Oyana, vous inscrire et jouer pour gagner donc ce week-end de nuit en camping-car ou van aménagé pour 4 personnes avec les 200 euros de carte carburant en nous appelant à quel numéro, Valérie ?
2: Il me semble que c'est le 05 59 59 17 17.
0: Oui, c'est bon.
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0: Même numéro, mais c'est sur WhatsApp. Vous pouvez nous laisser des messages vocaux pour annoncer vos événements, des événements par exemple de votre association, votre commune, et nous, on les partage.
4: Samedi 29 août à Urte, nouvelle édition de la Fête au Port. À partir de 16h, départ de la 6e étape du Batilicu Chapelketa. Puis les traditionnels Muchiku, suivi du spectacle de danse basque du groupe Lagunekin de Bardos. La soirée continuera avec l'incontournable Watson sur les bords de la Tour. Buvette et restauration sur place. On vous attend nombreux. Ça toasté, Goulekin.
0: 05 59 59 17 deux fois. On vous rappelle que c'est le numéro sur WhatsApp si vous aussi vous voulez partager des événements près de chez vous. 11h35.
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2: Je peux l'annoncer, je l'adore.
0: Mais bien sûr, mais allez-y, allez-y.
2: Eh ben, c'est Laurent Voulzy avec le cœur grenadine. Moi, je crois que je vais chanter.
0: J'ai l'impression que vous allez pleurer quand même.
2: Ben oui, moi ça me touche, je sais pas, ça, elle m'émeut cette chanson.
0: Eh ben écoutez, j'espère que vous allez passer un aussi bon moment que Valérie dans les prochaines minutes grâce à Laurent Voulzy et son cœur grenadine.

0: D'ailleurs, vous avez pleuré, Valérie ?
1: Ouais.
0: Voilà, on vous le dit. J'arrive Elle a pleuré.
1: J'arrive pas à m'en remettre.
0: Sur Laurent, vous le dit.
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0: Et on va accueillir la dernière candidate du jour. On a jusqu'à donc demain midi pour tenter de remporter ce week-end en camping-car où van aménagé pour 4 personnes. Direction Asparin, de nouveau, peut-être une voisine, je ne sais pas, de notre candidate précédente. Marie-Paul, bonjour.
4: Oui, bonjour.
0: Bonjour Marie-Paul. Alors Marie-Paul, vous travaillez dans une maison de retraite.
4: Oui.
0: Mais vous avez un petit problème au quotidien. Je ne sais pas si ça vous bouffe la vie, comme on dit. Mais il y a quelque chose dont vous avez très, très, très peur. Racontez-nous.
4: Oui, des araignées.
1: Ah, donc il faut qu'on demande si vous gagnez le séjour en camping-car, qu'on nettoie à fond le camping-car, pas de petites araignées.
4: Exactement. Bon, les petites, ça va. Hein, c'est vraiment les grosses araignées.
0: Oui, j'ai voulu dire à quel point. C'est-à-dire que c'est une peur que je partage. Mais qu'est-ce qui se passe, vous, quand vous vous retrouvez face à une grosse araignée? Qu'est-ce qui se passe?
4: Ah ben j'appelle mon homme pour qu'il la tue.
1: Il arrive avec la tronçonneuse.
0: L'appel à un ami. Je vois. Mais s'il est pas là, il viendra exprès, il viendra toujours.
4: Ah non, s'il est pas là, je la laisse et je m'en vais.
1: Carrément.
0: Ça s'appelle la politique de l'autruche et je la partage.
1: Elle a dit qu'elle avait peur des araignées. Vous avez pas écouté, Julia.
0: J'ai rien compris, je crois. Bon. Marie-Paul, on va se recentrer, je sens que ça part dans tous les sens, avec le début du questionnaire. Et c'est d'abord une question bonus, la question sonore.
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1: L'occasion de remporter 2 points en découvrant quel animal, puisque c'est assez d'animaux aujourd'hui, quel animal se cache derrière le son qu'on va vous faire entendre. Vous avez 5 secondes pour répondre une fois que le son est terminé. Donc il faut bien être attentive. Marie-Paul, on a déjà eu le chat, on a déjà eu le castor. Quel sera le casting de celui qui arrive? C'est à vous de le deviner. Vous êtes prête?
4: Oui.
1: C'est parti.

0: Est-ce que vous avez une idée, Marie-Paul?
1: Un hibou?
2: Vous restez sur cette réponse?
1: Ben oui.
2: Voilà, parce que Juliette m'a dit le chien. Je lui ai dit non, Juliette, ça n'est pas un chien.
0: C'est effectivement le hibou. Bravo, 2 points. Ça démarre avec 2 points. Félicitations. Marie-Paul, vous avez donc d'ores et déjà 2 points. On ne vous les enlèvera pas, c'est promis. Et pour savoir si vous arrivez à battre le score de Stéphane de 7 points, ça sera juste après. Oshi, Marie-Paul, à tout de suite.

0: je partirai.
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0: Personnellement, je ne partirai nulle part,
3: moi
0: mais quelqu'un parmi vous va pouvoir partir de nuit en camping-car ou van aménagé pour 4 personnes, 200 euros de carte carburant avec Libertium Pays Basque à l'occasion du Vacances Camping-Car Biarritz qui démarre aujourd'hui jusqu'à dimanche. Et Marie-Paul à Asparin qui fera un grand ménage, hein. On fera un grand ménage pour elle si jamais remporte ce camping-car puisqu'elle ne supporte pas les araignées. Elle a envie de tenter sa chance. Marie-Paul, est-ce que vous êtes prête à affronter le questionnaire de Valérie ?
4: Oui.
3: Ah. Je vous rappelle un principe de base, 45 secondes, un point par bonne réponse. Je passe si je ne sais pas. Enfin, si vous ne savez pas, vous avez compris. Et enfin, et on compte toujours la première réponse donnée.
4: D'accord.
3: D'accord ? Vous êtes prête ?
4: Ok.
3: Vous êtes bien installée ? Personne pour vous déranger ? Pas d'araignée, rien ?
4: Non, ça
3: va. Allez, c'est parti. Pour le compositeur Vivaldi, il y a combien de saisons ? Si je me promène dans la 5e avenue, je suis dans quelle ville ?
4: Paris.
3: Combien de minutes y a-t-il dans une heure ?
4: 60.
3: Quel est le nom du célèbre volcan qui a détruit Pompéi ?
4: Vaucluse.
3: Le personnage d'Indiana Jones, incarné par Harrison Ford, n'a peur de rien. Est-ce que c'est vrai ou c'est faux ?
4: C'est vrai.
3: Quel est le contraire de nocturne ?
4: Jour.
3: Selon la version de 82 de la publicité, qu'est-ce qui vient se lever juste après l'arrivée de la Méricorée ?
4: Je ne sais pas, passe.
3: Le prénom du comédien Lanou et de l'écrivain Hugo ?
4: Victor.
3: Allez, on va voir tout ça. Là, on répond. Donc vous le sentez comment, Marie-Paul ?
4: Je ne sais pas.
3: Ouais, vous étiez stressée ou pas ?
4: Un peu.
3: Ouais, bon, on va voir tout ça. Ça se sentait pas trop, si Juliette, tu la sentais plutôt très concentrée.
0: Moi, je l'ai trouvé pas mal.
3: Ouais, moi aussi.
0: Après, on a un beau score à battre, quoi.
3: Ouais, c'est ça.
4: Oui, bon, c'est ça,
3: on rappelle, hein, 7 points à battre.
4: Détenu
3: par Stéphane depuis lundi, dites donc. Allez, on voit un petit peu. Le prénom commun du comédien Lanou et l'écrivain Hugo, eh ben, c'était bien Victor, puisqu'on a Victor Lanou et Victor Hugo. Selon la version de 1982 de la publicité, qu'est-ce qui vient de se lever juste après l'arrivée de la Méricorée ? Écoutez, réponse tout de suite. Vient de se lever,
5: on est heureux de retrouver.
3: Eh oui, c'était le soleil qui vient de se lever. Donc voilà. D'ailleurs, après, pendant longtemps dans ma génération, quand il y avait des familles qui étaient heureuses, on les appelait les familles Ricoré. Juliette, elle n'a pas connu ça, évidemment. Parce qu'elle est née, je ne vous dis pas. C'est indécent quand on voit où elle est née.
0: C'est privé.
3: Le contraire de nocturne, c'était diurne.
4: Oui, bon.
3: Donc on reste à un point. Le personnage d'Indiana Jones incarné par Harrison Ford n'a peur de rien. Je me demandais si c'était vrai ou faux. Vous m'avez dit que c'est vrai? Eh bien non. Figurez-vous que lui aussi il a des peurs. Eh bien il a une peur panique des serpents.
4: Ah.
3: Ben oui. Bon. Vous voyez comme quoi, hein, vous êtes une Indiana Jones d'Asparin. Le nom du célèbre volcan qui a détruit Pompéi, c'était le Vésuve.
4: Oui, non, en plus,
3: Oui, non, mais là, il y a eu des...
4: J'étais très loin.
3: Ah oui, il y a eu des petits moments de déconnexion. Ne vous inquiétez pas, je suis comme vous. Hein. Moi, ça m'arrive très souvent d'avoir les neurones qui décrochent. Donc,
0: je confirme.
3: Le nombre de minutes dans une heure, eh bien, c'était 60. Vous avez justement répondu. Donc, ça nous fait 2 points. Si je me promène sur la 5e avenue, je suis à New York, dans le quartier de Manhattan.
4: Ouais.
3: Et le compositeur Vivaldi, pour lui, il y a pas 7 saisons, il y en a 4, comme pour nous.
4: Bon, mais voilà.
3: 2 points. Bon, Marie-Paul, c'était un super moment dans tous les cas. Vous partez pas en camping-car pour cette fois, mais vous pourrez jouer quand vous voulez avec nous.
4: Ok, pas de souci.
0: Et moi, je retiens les 7 saisons de Vivaldi parce que je trouve ça poétique, Marie-Paul.
3: C'est vrai. Vive les créatifs.
0: Marie-Paul, un grand merci d'avoir joué avec
4: merci
0: nous.
4: Merci à vous.
0: Au revoir.
4: Salut.
0: À au bientôt. Revoir. 11h51.
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0: Kercho sur notre radio ici Pays Basque.
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0: 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Allez, avant de retrouver l'info à midi. Voici Botacantou.

0: c'était beau, t'as quand tout sur votre radio. Ici Pays Basque, place au journal.
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0: Puisque ça y est, il est midi en ce jeudi 27 août. Journal donc présenté par Bichente Vrignon.
2: Et Guardione, elle est venue parler de plaisance responsable dans la baie de Saint-Jean. La ministre de la Mer et de la Pêche, Catherine Chabot, est venue parler surtout de la dauphine dans la baie ce matin. Hier soir, elle a aussi rencontré Serge Larsabal, le président du comité régional des pêches. Tout à l'heure, elle sera à Anglette, au port de Brise-Lame, et elle visitera l'entreprise Abyssea.
0: Il se dit choqué par la fresque d'Itsassou.
2: C'est une fresque sur le mur de la salle municipale de Chanouki qui représente des paysages du Pays Basque, mais aussi le visage d'un militant d'Iparretara qui est mort, tué par la bombe qu'il s'apprêtait à déposer. Simon Fété, le tout nouveau préfet du département, était l'invité d'ici Pays Basque ce matin. Cette œuvre commémore un attentat raté et c'est puni par la loi, selon le préfet.
3: J'ai été en premier lieu, en arrivant dans le département, à vrai dire, choqué par cette œuvre qui commémore un projet d'attentat raté dont l'objet était de porter atteinte à la vie d'une personne, en l'espèce l'épouse du sous-préfet de Bayonne d'il y a quelques décennies. En France, cela tombe sous le coup de la loi pénale. Cela peut revêtir une qualification qui a une coloration pénale. Et la loi fait obligation à tous les agents publics, dont le préfet, de porter à la connaissance des autorités judiciaires de tels faits pour qu'ils apprécient si oui ou non ils revêtent cette qualification délictuelle. C'est donc ce que j'ai fait en prenant mes fonctions, en avisant la procureure de Bayonne de cette situation pour qu'elle apprécie si elle constitue ou non un délit.
2: Et pour sa part, la mairie d'Itsassou assume avoir validé l'emplacement de cette fresque. Pas de déclaration pour le moment. Mais dans un communiqué, la commune affirme que cet endroit est un lieu de mémoire. L'interview du préfet Simon Fété est à retrouver sur votre appli ici.fr. L'humoriste Anne Lindane sera finalement jugée à Bilbao pour un délit de blasphème, informe le quotidien Meria. Anne Lindane avait été invitée par le festival EHC7 en 2025. Elle avait alors mimé un acte de masturbation avec un crucifix debout sur l'autel de l'église d'Arberats. L'association Abogados Cristianos avait porté plainte à Bayonne, plainte classée puisque le délit de blasphème n'existe pas en droit français. Le juge de Bilbao, en revanche, a accepté d'instruire cette plainte et un premier procès devrait avoir lieu dans les prochaines semaines. L'association demande 8 mois de prison contre l'humoriste. La ville de Bayonne vient en aide à Biscarros. La municipalité de Bayonne a décidé d'apporter une aide financière exceptionnelle de 20 000 euros et aussi d'inviter les sapeurs-pompiers qui ont combattu l'incendie à l'une des corridas de la Feria de l'Atlantique.
0: On va enfin connaître le vrai visage de Biarritz.
2: Le BO qui accueille tout à l'heure à 19h Nice, l'un des promus. En ouverture de la saison de Pro D2, le Nice Rugby est présidé par l'ancien président de Biarritz, Jean-Baptiste Alligé. Il compte dans ses rangs 6 anciens joueurs biarrots, plusieurs membres du staff. Le club du BOPB vise le top 6 cette année. Et pour le troisième ligne biarrot Rémi Bourdeau, on parlera du classement plus tard.
4: Ce que j'aimerais, nous, c'est qu'on remplisse des objectifs d'état d'esprit, avant tout. Je sais qu'on a une équipe, si on aborde les matchs comme il le faut, on peut battre n'importe quelle équipe de Pro D2, que ça soit chez nous ou à l'extérieur. Et on a été trop souvent l'année dernière sur courant alternatif. On était capable de gagner, voire même de mettre 50 points contre des très grosses équipes de Pro D2. Et à contrario, de perdre 2-3 fois à domicile contre des équipes jugées plus faible. Donc, je pense qu'on est une équipe qui peut pas raisonner comme ça. On doit considérer que toutes les équipes sont au-dessus de nous pour l'instant et aborder les matchs les uns après les autres avec la même envie et le même état d'esprit. Donc ouais, on est très vigilant pour ce premier match.
2: Le talonneur biarro Ibaniri Arturuti, blessé au genou, sera absent chez les Niçois. C'est l'ancien Bayonnais Guillaume Rouette qui ne participera pas au match. Il est aussi blessé à la jambe. En Cesta, la performance de Thibaut Basque hier soir avec Clément Garcia. Ils ont remporté le Gandor 15-7, 15-12 contre Ludovic Laduche et Michael Mansicidor. Mais pour Thibaut Basque, c'est la deuxième chapella qu'il coiffe. Il avait déjà remporté les internationaux de Saint-Jean-de-Luz et aussi en lice pour le tournoi de Pau, la Vuelta. C'est la moyenne montagne aujourd'hui pour la 6e étape dans la province de Castellón. Hier, le Britannique Matthew Brennan a remporté l'épreuve. Tadej Pogačar est leader avec 3 minutes 20 d'avance sur le deuxième. Le premier basque, Ivan Ruiz Sedano, est 17e.

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3: Bonjour à toutes et à tous, j'espère que vous allez bien. Aujourd'hui encore, nous nous changeons les idées à l'heure du déjeuner avec Valérie Damido et Éric Bastien, mais aussi et surtout les candidats, comme Julien qui nous explique pourquoi une douanière n'a pas vraiment regardé ce qu'il ramenait dans ses valises, Marie-France qui rentre à pied après une panne d'essence alors que son mari est censé venir la chercher, ou Julien qui se retrouve régulièrement aux urgences à force de se blesser, rien que de l'écouter, ça fait mal. Les meilleurs moments d'Otaquet démarrent dans moins de 5 minutes, le temps d'écouter Gérard Blanc sur votre radio ici.
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0: Vous écoutez ici Gérard Blanc, une autre histoire. Alors justement, en parlant d'histoire, écoutons maintenant celle de Laïla et de Laurent qui racontent à Valérie Damido et Eric Bastien leur rencontre avec leur chérie. À noter que Laurent était un sacré dragueur.
1: Alors, je rappelle que nous jouons avec Leïla qui joue avec Ici Nord et Laurent Ici Loire-Océan. Leïla qui est mariée à Thibaut, qui a deux petits chats, qui vend des très bonnes crêpes et des chichis. Et Leïla qui tire les cartes, qui aime l'astrologie. Bref, une femme exceptionnelle.
2: Ça va vous?
1: Bah quoi? Qu'est-ce qu'il y a? Écoutez, vous voulez qu'on reparle du fait que vous n'avez encore pas gagné la semaine dernière? Hein? Vous voulez ou pas?
3: J'ai un message subliminal.
1: Qu'est-ce qu'il y a?
3: Pour vous.
1: Pour moi ?
3: Oui.
4: Je l'aurai un jour. Je l'aurai.
1: Ah, d'accord.
3: Voilà, par rapport à ça.
1: Oui, bah écoutez, on verra bien. Allez, on va parler de ta rencontre avec Thibaut. Parce que tu l'as rencontré, vous étiez très jeune. Quel âge vous aviez ?
5: Oui. On avait 14
1: ou
5: 16 ans.
1: Oh là là, oui. Et alors, comment ça s'est passé ? Parce qu'il paraît qu'il est venu faire son apprentissage dans ton village où tu habitais.
5: Voilà, on s'est rencontrés, on a discuté tout ça, et quand il est parti, ben on s'est rendu compte qu'on se manquait, et puis moi après je suis allée dans sa ville, j'ai trouvé aussi un apprentissage, et puis depuis on s'est jamais quitté. Voilà.
1: Oh là là là là, mais comme c'est beau ça, on adore. On adore. Alors, tu as 4 points, tu es largement en tête. C'est bien.
2: Oui, quoi? Je grogne.
1: Oui, je sais que tu grognes, t'es un râleur. Alors, je vais te poser la question à choix multiple, c'est-à-dire que je pose la question, je te propose des réponses, et t'auras 10 secondes pour me répondre. Tiens, je te mets un extrait de Jojo. Mais qu'est-ce qu'elle a, ma gueule? Eh oui, Johnny, mon idole. Hein. Alors, écoute bien, aujourd'hui, le 15 juin, si Johnny était encore avec nous, bah, il aurait fêté son anniversaire. Et alors, quel âge aurait-il ? 81 ans, 83 ans, 85 ans, toujours 20 ans dans le cœur de ses femmes.
3: Oui.
1: Voilà, alors quel âge il aurait, mon Jojo ? Il aurait 81, 83, 85 ou 20 ans ? Top chrono, 10 secondes.
5: Je dirais 83.
1: Didadadam, didadadam, didadadidadadam. Et c'est une bonne réponse. 83 ans aujourd'hui, 110 millions de disques vendus. Voilà, moi je pense à Johnny. Voilà, je l'écoute tout le temps. Johnny, c'était mon idole. Bravo, t'as 7.
3: Ce qui fait encore plus mal, c'est de se dire que l'année prochaine, ça fera 10 ans.
1: Eh oui,
3: demi de scène, on est compte. J'ai l'impression que c'était hier.
1: Oui.
3: Bon, Laurent, on a parlé un tout petit peu. Oui, je sais. Bah oui. Mec qui a marqué qu'un seul point depuis midi, je sais que c'est toi. Hein. Voilà, Laurent. On a encore 24 minutes, Laurent, pour tout donner. On va essayer.
6: Allez, on va essayer.
3: Allez, t'habites dans la Loire, tu nous as parlé de ton super côté pêcheur, t'as un bateau, t'es un mec bien. On va parler de ta rencontre aussi avec Mathieu. Vous savez que c'est un show, mon Laurent. Ah oui. Parce qu'avec Mathilde, bon là, qu'il a 2 enfants aujourd'hui, tout va bien. Ils se sont rencontrés, en tous les cas, une espèce de rencontre fortuite à la patinoire du petit port à Nantes. Sauf que Mathilde n'était pas bien contente, parce que t'étais sortie avec toutes ses copines.
1: Ah ouais?
3: T'es chaud?
1: Ah ouais?
3: Vrai ou faux?
6: Ouais, c'est vrai, mais bon, on était jeunes. Hein.
3: Oui, non, mais quand même.
1: Oui, bah quand même.
3: Donc, cette pauvre Mathilde, elle se dit, mais alors bon, alors voilà, c'est Pierre, Paul, Jacques, il va avec tout le monde, c'est un coureur. Sauf que qu'est-ce que t'as fait à la patinoire ?
6: Eh ben, je me suis mis à genoux.
3: Hein. Ah oui ?
6: En plein milieu de la patinoire.
3: Pour t'excuser ?
6: Ouais, puis je lui ai demandé si elle voulait bien sortir avec moi.
3: Ouais ? Alors, ça l'a séduit.
6: Moi, j'avais 20 ans, elle en avait quand même 15. Hein.
3: Ah oui ! Ah, d'accord. Et alors, et votre histoire a démarré à ce moment-là. Elle avait 15 ans, t'en avais 20 ans. T'avais 20 ans, quoi.
6: Voilà, c'est ça.
3: 22 ans que vous êtes ensemble, vous êtes mariés depuis 19 ans, donc très belle histoire.
6: C'est ça.
3: Ouais, noces de crotonne pour 19 ans. C'est beau, ça, hein, c'est beau.
6: Ah, bah, c'est pas mal. Hein.
3: Bien sûr.
1: Tu sais ce que c'est la crotonne, bien sûr.
3: Alors, sinon.
1: Voilà.
3: C'est quoi ?
1: C'est quoi la crotonne ?
6: C'est quoi ?
3: Je vais regarder M6 à la rentrée pour le savoir, peut-être.
1: Bon, je sais pas, tu vérifieras, parce que comme tu es là en train de balancer des. C'est les noces de crotonne. Ouais,
3: c'est un tissu épais en lin et en coton.
1: Ouais, voilà.
3: Donc, voilà.
1: Bien sûr, heureusement que Maître Coupest a fait ta fiche.
3: Merci beaucoup.
1: Allez.
3: Vous savez que c'est un râleur.
7: Et alors, je suis un râleur, mais d'une France.
1: Comme toi, quoi.
3: Et Mathilde, elle supporte
6: ça. Comme tous les garçons, au final.
1: Ah, Valérie. Ça, je te confirme.
3: Ouais, enfin. Faut que tous les matins, tu dis à tes filles, rangez vos chambres, faites votre lit, etc. etc. etc. quoi.
6: Voilà, c'est ça, parce qu'autrement, c'est papa qui le fait.
1: Voilà. Jean-Michel Relou, bonjour.
3: Oh, mais c'est plus que ça, parce que, ok, bon, il est comme ça, mais il est râleur. Il est maniaque également.
1: Ah oui,
6: très maniaque.
3: Ah oui, non, il est maniaque.
1: Oh là là. Bon.
6: Bah, vous voyez qu'il y a, faut que ça s'arrange de la même manière, une chambre Ikea.
1: Ah ouais, d'accord, ok. Ah, ok.
3: Et alors, pour finir avec l'astrologie, ce qui va pas vous surprendre, hein, voilà, s'il était un animal, il serait un lion.
8: Je voudrais.
6: Voilà.
3: Ah oui, comme Simba.
1: Ouais. Alors que là, t'es quoi comme signe astrologique?
6: Moi, je suis vierge.
1: Ah, vierge folle ou vierge sage? Attends, ça, faut savoir.
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0: Fever Dream, Alex Warren sur votre radio ici. Avis aux cuisiniers amateurs et aux autres, nos deux auditeurs, Siegfried et Marie-France, vont maintenant vous partager chacun une recette. L'un de la patate savoyarde, ça a l'air vraiment délicieux d'ailleurs, et l'autre une méthode japonaise pour faire du pain. Valérie Damido et Eric Bastien avaient l'air très intéressés sur votre radio ici.
1: Et ici, nous sommes avec Siegfried et Marie-France, qui n'ont pas de points, mais qui vont en marquer, évidemment. Alors, Siegfried qui joue avec ici Poitou, qui habite à Cussey-la-Pommeraye, qui évidemment a fait plein de choses dans sa vie, puisque nos auditeurs sont exceptionnels.
2: Évidemment.
1: Et alors, il paraît qu'en plus, c'est un bricoleur. Voilà, ça, c'est un gros bricoleur.
2: Oh,
1: oh là là.
2: Oh,
1: tu viens d'acheter ta maison, et du coup, comment ça va se passer? Il paraît que tu vas tout faire.
3: Je vais tout faire, on va tout faire avec mon amoureuse, puisque elle est bricoleuse au moins autant que moi. On va tomber des murs, on va refaire des murs, on va refaire la salle de bain, on va refaire quoi.
1: Vous avez des copains quand même, vous n'allez pas faire ça que tous les deux.
3: Alors on a déjà refait une maison avec tous les copains, voilà. On avait inventé le concept de la trappe-chouille. C'est-à-dire qu'on venait travailler et on faisait la chouille en même temps.
1: Ah, mais ça c'est bien, parce que la trappe-chouille, ça, du coup la maison elle se fait plus longtemps, mais on se marre.
3: Exactement.
1: Voilà. Il paraît qu'on a une petite spécialité culinaire qui s'appelle la patate savoyarde.
3: Patate savoyarde, ah mon Dieu, bien sûr.
1: Alors est-ce qu'il peut expliquer à sa copine Valérie qu'est-ce que c'est la patate savoyarde?
3: Bah, la patate savoyarde, c'est simple, on n'y qu'une patate qu'on vide après.
1: Ouais.
3: Et une fois qu'on l'a vidée, on prend la chair de la pomme de terre, on la mixe avec des lardons, du reblochon, quelques petites herbes et de la crème fraîche. On refourre la patate, on y met du Beaufort par-dessus et on met ça au four.
1: Eh ben, c'est bon ça, dis donc,
2: c'est
1: pas mal, on l'adore. On l'adore. Eh, vive la patate savoyarde. Bon, allez, la patate savoyarde, tu vas marquer ton premier point. Là. Voilà. On refait une question vraie ou faux. Tiens, je te mets Nicole Croisille et je te pose la question. Alors, écoute bien cette question. Aux États-Unis, une conductrice a été verbalisée pour avoir téléphoné au volant alors qu'elle était amputée de la main. Est-ce que c'est vrai ou faux?
3: Ben oui, c'est vrai.
1: Oui, c'est non mais la folie du truc. C'est-à-dire que c'est impossible. Hein. On a annulé la contravention. Les gars, ils mettent des amendes à des gens qui n'ont pas de main. Donc, si tu veux, ils peuvent pas tenir les téléphones. C'est complètement dingue. Premier point pour Siegfried.
2: Je sais pas, vous savez, Marie-France, c'est une fille qui travaille dans la justice. Hein, elle nous l'a dit. Elle peut peut-être arranger
1: oui,
2: le truc. Hein, je sais pas.
1: C'est en ce moment, les juges, les avocats, les procureurs, ils sont bien embêtés. Hein.
2: Mais sans indiscrétion, elle fait quoi dans la justice? La profession, en fait?
4: Non, je peux pas le dire.
2: Voilà, FBI. Marie-France, qui est retraitée, qui travaillait dans un groupe EDF, qui était acheteuse industrielle, qui a travaillé aussi dans l'immobilier logistique. Et alors, on fait un petit peu de pétanque, il paraît. Pas vraiment de sport, mais un peu de pétanque. C'est sympa, ça va. C'est pas
4: oui,
2: trop...
4: oui, oui, oui.
2: Voilà,
4: c'est
2: trop méchant, ça.
4: Non, c'est pas méchant. Mais quand on en fait tout un après-midi, c'est quand même... on mange beaucoup.
2: Je confirme. Du jardinage. En revanche, le jardinage, oui. Tu as créé un petit potager. Ressemble à quoi ton potager?
4: Ah, un beau petit potager.
2: J'imagine.
4: C'est un beau rectangle.
2: Ouais. Qu'est-ce qu'il y a dedans?
4: Il y a des tomates, il y a des potirons, des crêtes, de l'estragon, du thym. Du céleri, de la ciboulette, de la sarriette, des haricots verts. Beaucoup de choses.
2: Non, c'est super, tu fonctionnes en circuit court, quoi. Tu vas te servir à la maison directement et ça va dans l'assiette. C'est extraordinaire d'avoir ça. Pour ce petit potager. Alors parlons juste un petit mot sur la cuisine, parce que tu cuisines beaucoup. Et tu t'es lancé, j'aimerais bien que tu nous expliques ce que c'est, dans le pain Tangsong, qui est une méthode japonaise. C'est quoi?
4: Alors, en fait, j'ai découvert ça sur Internet, hein, tout bêtement. Hein, je l'ai peut-être pas trouvé ici à Kenwa.
2: Ouais.
4: Mais en fait, ça rend la mie. En fait, quand on fait du pain, moi je fais beaucoup de pain, différents pains, et même de la brioche, et en fait, ça rend la mie très très moelleuse.
2: Oh là.
4: Et c'est vrai que c'est extraordinaire. En fait, c'est tout bête à faire. Hein. On mélange de la farine avec de l'eau et du lait, l'un ou l'autre. On cuit cette pâte avec de la farine. Ça devient comme de la gélatine.
2: D'accord.
4: Et on l'incorpore ensuite à la pâte.
2: J'ai bien compris.
4: Et en fait, Et en fait, on voit, c'est très très moelleux en fait.
2: Et ça s'appelle le pain tangzhong, donc méthode japonaise, paraît-il, ultra simple, que tu accompagnes d'ailleurs des petits plats. Je sais que tu fais de la tourte au maroilles, de la carbonade flamande.
4: Oh, oui.
2: Mais Valérie.
4: Tiramisu.
2: En plus, tes propres pâtes, on adore ça. Oh là là, tu nous régales.
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0: Zazie qui sera en tournée à partir de mars 2027. Elle démarre par Strasbourg, Tours, Angers, notamment Larsen. Allez, restez avec nous. Des activités sorties près de chez vous et sélectionnées pour vous arrivent dans moins d'une minute. C'est votre agenda, c'est votre radio ici.
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3: Une idée pour vous avec le festival photo SPK qui revient pour la 3e édition à Saint-Jean-Pied-de-Port. Ça revient ce samedi pour près d'un mois d'expo, de rencontres, de projections, d'ateliers. Ça va jusqu'au 26 septembre. Dès samedi soir, 18h, place de la mairie, c'est l'ouverture du festival avec l'inauguration, une balade découverte et un apéro offert, s'il vous plaît. Et dès dimanche, débute le marathon photo. C'est un concours ouvert à tous. Je vous l'explique. Sur un thème qui sera donné donc le jour même, vous allez dans le village avec votre appareil photo, votre smartphone aussi. Ça fonctionne dès 14h. Et puis à 17h, en tentant de faire la meilleure photo possible. Et comme ça, on va la sélectionner. Les meilleures photos seront récompensées, les plus originales aussi. Inscription 10 euros, départ place de la mairie. Et puis ensuite, on vous laisse trouver le meilleur endroit à prendre en photo. Donc le festival SPK, c'est à Saint-Jean-Pied-de-Port, jusqu'au 26 septembre prochain.
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0: Et ici, c'est la musique avant de retrouver les meilleurs moments d'Otaquet avec Valérie Damido et Eric Bastien. Voici Paul McCartney et Stevie Wonder, Ebony and Ivory sur votre radio ici.

0: Agony, un Ivory, Paul McCartney et Stevie Wonder sur votre radio ici. Valérie Damido et Eric Bastien sont toujours avec Siegfried qui va nous fredonner une chanson et Marie-France qui va nous raconter une histoire de panne d'essence sur votre radio ici.
1: Alors ici nous sommes avec Siegfried et Marie-France qui ont 6 points chacun. Siegfried joue avec ici Poitou, Marie-France avec ici Nord. Alors, notre Siegfried, hein, il a beaucoup voyagé, il adore voyager, à Kiel, Madagascar, Maroc, Cap-Vert, Thaïlande, Singapour. Il a été évidemment aussi à Madagascar. Et quand tu étais à Madagascar, tu as appris une chanson. Quelle était cette chanson, mon petit canard?
2: Cette chanson s'appelle, alors je ne sais pas si je le dis bien, parce que je ne parle pas vraiment malgache, mais elle s'appelle Djari Banou.
1: Et alors, comment tu peux la chanter là?
2: Ouais, je peux essayer.
1: Vas-y.
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1: Ah ouais, bah c'est pas mal, Céline, t'as l'original.
3: Bravo.
1: Wow. Et voilà. Bon, c'est pas mal quand même. Alors, donc c'est le groupe Egema, ça passe à la radio, il est à l'aéroport de Madagascar, il chante doucement sa chanson en attendant, la douanière lui demande si c'est la chanson, si c'est bien cette chanson qu'il chante et lui dit que c'est qui, c'était qui.
2: Elle me dit que c'est elle, la chanteuse du groupe.
1: Et voilà, et du coup.
2: Et du coup, bah, on a papoté, on a discuté, elle a pas trop regardé un peu ce qu'il y avait dans mon sac, ce qui était plutôt pas mal.
1: Parce que t'avais 500 grammes de vanille.
2: Ouais, je dépassais un petit peu les quotas.
1: Et voilà, mais comme t'as chanté la chanson sans le savoir de la douanière, et voilà, t'as eu de la vanille pour 10 ans.
2: C'est passé crème.
1: C'est passé crème à la vanille, comme dirait l'autre.
2: Exact.
1: Alors, tu as 6 points. Elle a 6 points. Donc là, c'est la question à 5 points. Est-ce que tu vas la gagner? On va voir ça tout de suite. Attention, petit Bourville.
4: Salade de fruits.
5: Jolie, jolie, jolie.
4: Tu es à mon père.
1: Alors, écoute-moi bien.
4: Salade de fruits, jolie.
1: Quel fruit donne son nom à une célèbre expression désignant une personne prétentieuse? On dit avoir le. Top chrono 10 secondes.
2: Le melon. Avoir le melon.
1: Avoir le melon, est-ce que c'est avoir le melon? Avoir la framboise, avoir le.
3: La fraise.
1: Avoir la fraise.
3: Le cassis.
1: Avoir le cassis.
3: L'ananas.
1: Non, bien sûr que c'est le melon, bien sûr. Et évidemment, voilà, bravo, 5 points de plus, tu as 11.
3: Marie-France est avec nous, elle a 6, on n'arrive pas à vous départager pour le moment, ce qui n'était pas le cas d'hier, hein. Aujourd'hui on a des candidats qui sont au coude à coude.
1: Oui.
3: Marie-France qui joue avec Issinor, qui habite à Quesnoy-sur-Deule, Marie-France qui collectionne les 45 tours, et qui a un petit côté Pierre-Richard, on va se le dire, avec cette anecdote, un jour t'es tombé en panne, ce qui arrive à tout le monde, en panne d'essence.
1: Ça arrive à tout le monde, c'est vrai.
3: Bon, c'était en pleine ville, j'ai l'impression que ça te fait déjà rire, on est à un carrefour. Mais le téléphone portable n'existe pas encore, car ça, c'était il y a très longtemps. Du coup, qu'est-ce que tu as fait pour t'en sortir?
6: Déjà, on m'a aidé pour garer la voiture, parce que sinon je bloquais toute la circulation.
3: Ouais.
6: Donc on était en plein hiver, hein, c'était au mois de décembre, on venait d'emménager dans une nouvelle maison. Mmh. Voilà. J'ai trouvé un café.
3: Voilà, t'étais dans un bar.
6: Pour aller téléphoner.
3: C'est ça.
6: Mon mari, qui était rentré, rentré bien avant moi.
3: Okay.
6: Donc, j'avais une pièce de monnaie, une seule, dans mon porte-monnaie à l'époque. Et donc, je téléphone. Mon mari décroche. Je lui dis, je suis en panne vraisemblablement d'essence, parce que ma jauge ne bougeait plus depuis un certain temps, donc c'était un peu troublant quand même.
3: Bien évidemment.
6: Donc, il me dit, bah oui, j'arrive, et il raccroche. Bon, il savait pas où j'étais.
3: Mais c'est-à-dire que voilà, il a raccroché tellement dans la précipitation que t'avais plus de pièces, tu pouvais pas le rappeler. Il a dit j'arrive et du coup il savait pas où t'étais, donc il est jamais venu. Tu t'en es sorti comment alors?
6: Comment?
3: Ben tu t'en es sorti.
6: Je suis rentré à pied.
3: Et t'es rentré à pied. Oh là là, oh là là. Oui, effectivement, ça c'est pas de chance. Ça c'est pas de chance.
6: Ouais, c'est pas de chance.
3: Un petit mot sur Johnny. On parlait de Johnny Hallyday hier. C'était son anniversaire. Ça aurait été son anniversaire. Il aurait eu 83 ans. Fan de Johnny. T'as été le voir à 4 reprises en concert.
6: Oui. D'abord ici sur Villeneuve-d'Ascq, donc au stade Villeneuve-d'Ascq. Ensuite sur Lens, ensuite au Zénith,
3: oui.
6: Et ensuite, le dernier, c'était les vieilles canailles. Très bien. Trois
7: jours ouverts, vieilles canailles.
3: Aïe, aïe, aïe, aïe, aïe.
7: Et il y avait toujours.
3: Aïe, aïe.
0: Les vieilles canailles
3: avec Eddie Mitchell, avec Dutronc hein, aussi.
6: Dutronc, oui.
3: Une de ses dernières tournées d'ailleurs, je crois que c'est même la dernière tournée.
6: C'était sa dernière tournée, c'était 6 mois avant.
3: Enfin, et ouais.

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1: Marc Lavoine et Patrick Fiori en duo pour Occuper. Occuper, il le sera, Patrick Fiori, à partir de mars 2027, car il sera en tournée dans toute la France pour une trentaine de dates. Accueillons maintenant Julien d'ici Normandie, qui enchaîne les chutes et les blessures. Ça fait mal à rien que de l'écouter. Et Aurélie d'ici Saint-Étienne-Loire, qui n'a pas le sens de l'orientation, mais pas du tout. Tout cela a bien plu à Valérie Damido et Eric Bastien sur votre radio ici.
2: Julien, il lui est arrivé des misères.
3: Oui.
2: Il lui est arrivé des misères. Eh oui, il s'incruste au Festival de Cannes. Il est sur la croisette. Il voit une super actrice très très belle. Et tu te retournes et qu'est-ce qui s'est passé?
3: Eh ben alors là, j'étais vraiment devant le Midem. Il y avait énormément de gens et je me suis pris les pieds dans le caniveau. Je me suis fait une double entorse aggravée des ligaments postérieurs et antérieurs de la cheville.
2: Voilà.
3: Et devant 2000 personnes.
2: Ah bah.
3: Et voilà. Et j'ai dû remonter jusqu'à Rouen en voiture, bien sûr.
2: Eh bah, ben bien sûr, voilà. Avec la cheville qui ressemblait à rien, quoi. Énorme.
3: Exactement.
2: Tout énorme. Ça parce que t'as regardé une. Et voilà, tout ça parce que t'as trouvé une meuf jolie, quoi. Bravo.
3: Hein, oui, bon, bah oui, voilà, oui, c'est vrai, oui. Non, mais je l'assume au moins.
2: Ouais, c'est bien, non, mais c'est bien.
3: J'étais subjugué.
2: Oui, bah écoutez, bien sûr, alors, c'est pas tout, hein, parce que bon, ok, tu te casses la gueule parce que tu vois une nana super mignonne, mais un jour, t'es sur un marché en Angleterre, t'essayes de vendre tes saucissons corses dont on a parlé au début de l'émission, tu vendais ça sur les marchés en Angleterre, et tu faisais des dégustations avec une trancheuse. Et qu'est-ce qui s'est passé?
3: Alors, ce qui s'est passé, un truc qui aurait pu être hésité finalement, je prêtais pas beaucoup d'attention à mes gestes parce qu'on était dans le speed. Et puis, je coupais un tout petit morceau de saucisson au canard avec forcément plus de graisse que dans les autres. Le petit morceau s'est évadé, s'est envolé. Et mon doigt a traversé la trancheuse dans la longueur, mon pouce.
2: Ah.
3: Je me suis fait une belle entaille de un bon centimètre de profondeur. Oh. Et puis, bon, on avait que de l'alcool à 90 pour désinfecter la plaie. Voilà, donc on a fait ça avec une espèce de petite poupée en coton qui s'est avérée.
2: Bah.
4: T'as un guerrier, le gars.
2: Mais tu montes dans le bateau, hein, pour rentrer chez toi. Et avec ton petit.
3: Alors je monte dans le bateau.
2: Voilà, avec ton petit doigt coupé. Et qu'est-ce qui se passe? Tellement t'as de la chance.
3: Parce que l'anecdote s'arrête pas là.
2: Ouais, c'est bah vrai, oui.
3: En fait, je monte dans le bateau, du coup, à New Haven pour rentrer à Dieppe. Et en fait, au moment où le bateau démarre, au bout d'un quart d'heure, les stabilisateurs tombent en panne. C'est un système qui permet au bateau d'être le plus stable possible quand ça tangue. Et donc là, tout le monde à la cantine fait voler les petits pois, les plateaux, le bar s'écroule à moitié. Enfin, il y a du verre cassé partout, c'est un scandale. Et moi, je suis avec mon doigt, comme ça, en train d'essayer de pas saigner au milieu des gens. Et je vais enlever cette espèce de pansement de fortune aux toilettes. Et là, le sang gifle partout. Enfin bon, c'est une catastrophe. Voilà.
2: Ça va aujourd'hui, ton pouce, ou comment ça se passe?
3: Eh ben non, mais justement, il va très bien, ce pouce. C'était une belle coupe longue et fine. Voilà.
2: Et voilà. Bien,
4: je crois que Claude Zidi et Alain Chabat sont en train de préparer un biopic, là, sur Julien.
2: Bah oui, bien sûr. J'adore. Bon, alors écoute.
3: C'était pas beau.
2: Tu as un seul point, mon petit chou. Alors, un seul point, ça va pas. Il faut que tu marques 5 maintenant. C'est la question cash. Tiens, je te mets Carlos.
5: Je préfère manger à la cantine. Avec les copains et les copines.
4: Les épinards aujourd'hui à cantine, la radio.
2: Ah ouais, c'est bien. Écoute bien, quelle marque française est célèbre pour ses verres avec des numéros que l'on retrouve dans les cantines scolaires depuis des générations? Quelle marque française est célèbre pour avoir des verres avec des numéros et que ces verres, on les retrouve dans toutes les cantines scolaires depuis des générations? Top chrono, 10 secondes.
3: Bon, je vais enfin avoir 5 points du coup, c'est Duralex.
2: Duralex, Sedlex, oui, 5 points, c'est Duralex évidemment. On était extrêmement contents parce qu'on avait toujours des âges qui n'étaient pas les nôtres.
4: Voilà. Ah, tiens, j'ai 4 ans aujourd'hui, j'ai 14 ans.
2: Oui, voilà, et bien 6 pour Julien.
4: Aurélie, alors, jusque-là, c'était pas mal, puisque tu avais 5. Là, il a pris le dessus, mais tu as la possibilité, tu l'as compris. Non, mais attends, t'as pas encore joué. Donc là, si tu réponds bien, tu prends 5 points, donc tu garderas la tête. Faudrait pas chuter, parce que là, voilà, Aurélie, c'est là que ça se joue. Un petit mot quand même pour dire que t'es totalement nul en orientation. C'était l'épreuve de l'orientation la semaine dernière sur Koh-Lanta. Tu te perds tout le temps.
6: Régulièrement.
4: Non, j'ai du dossier, je vais les ouvrir. Aurélie, on balade en forêt, elle part avec sa fille pour chercher du muguet, classique. Tu te perds pas de réseau, t'as tourné pendant une heure quand même.
2: Oh là là.
0: Oui, oui, oui. Un peu paniqué sur la fin, on se dit, oui, alors, l'année va tomber. Mais finalement, ça s'est bien passé. On a réussi à sortir des arbres, trouver un peu de ciel bleu, et on est passé dans un pré, et on est arrivé à trouver une route.
4: Oui, enfin,
0: et
4: bon.
0: Après, on a appelé mon ami pour qu'il vienne nous chercher.
4: Bien sûr, t'as trouvé la clairière, mais enfin, t'étais loin de la civilisation, hein. Pas de réseau, le chéri qui est venu te chercher, tu viens de le dire. Mais c'est pas fini! Non! Elle part avec une copine de Saint-Étienne où elle habite vers Rouen. Elles ont tellement papoté les deux là. Elles ont loupé la sortie, hein?
0: Oui.
4: Elles se sont retrouvées à 1h30 du lieu où elles voulaient aller.
0: Non mais c'est ça, on est arrivé. C'est pas du tout là. Et la prochaine partie était beaucoup plus loin que prévu.

0: Vous écoutez ici Mas Canada, Sergio Mendes sur votre radio ici. Allez, restez avec nous. Dans un instant, Valérie D'Amido et Eric Bastien seront avec Christophe. Christophe qui aime bien les sensations fortes. Mais voilà, je vous laisse découvrir ce qui se passe sur votre radio ici.
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3: Ici, on est avec Cricri, ici Brazizel, Cricri, ici Armorique, la Bretagne en force. Il paraît que tu... Bah, comme dans la chanson de Laurie.
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3: Tu adores la vitesse.
5: Oui, c'est vrai.
3: Et t'adorais même les montagnes russes. Et puis, qu'est-ce qui s'est passé?
5: Eh ben, j'ai été malade. À en faire 3 fois de suite.
3: Oh, ah ouais.
5: La plus grande montagne russe d'Europe, Port Aventura.
3: Ah oui.
5: Sous Barcelone.
3: Ah oui, oui.
5: J'en ai fait 3 fois de suite avec mon super ami. Et en redescendant, je tenais plus debout. Et j'ai rendu, quoi.
3: Ah ouais, donc du coup, bon, là, c'est terminé.
5: Donc, du coup, maintenant, je m'arrête à un tour.
3: Ouais, voilà.
5: Voilà.
3: Il paraît que tu as voulu sauter en parachute et puis...
5: Oui, j'aurais préféré qu'on n'en parle pas parce que j'ai vraiment honte. J'ai vraiment honte, j'ai emmerdé tout le monde.
3: Ouais.
5: C'était mon rêve depuis des années. De faire un saut en parachute. Mmh. Donc, on était en week-end, on était aux eaux de la Palmyre. Puis après, en Charente, il y avait un meeting aérien.
3: Mmh.
5: Et je suis fan d'avion, donc nous y sommes allés. Il y avait possibilité de faire des sauts en parachute.
3: Mmh.
5: C'était 350 euros les 2 sauts. C'est pas une blague. J'ai cassé tout le monde, les pieds à tous les gens qui étaient avec moi pour y aller. Il fallait attendre, donc on a attendu. L'avion a décollé. La personne, bon, il y en a plusieurs qui ont sauté. La personne qui était devant moi a hésité, n'a pas sauté. Et sérieux, je me suis retrouvé devant la porte, c'était en toute sécurité, et je me suis dégonflé.
3: Ah, t'as eu peur de sauter,
5: j'ai
3: je comprends.
5: Peur, ouais.
3: Eh ben oui, mais je comprends,
5: j'ai
3: le vide.
5: Peur. L'avion bougeait et tout, ouais. Et autant je ne veux surtout pas faire de saut à l'élastique, autant je voulais à tout prix sauter en parachute, et c'est un mauvais souvenir. J'ai vraiment eu peur.
3: Ah là.
5: J'ai regretté après, mais,
3: ah oui, mais bon.
5: Et quand je repense vraiment, non, j'ai vraiment eu peur, sincèrement.
3: Bon.
5: Est-ce que c'est pas la personne devant moi qui a eu...
3: Peut-être. Mais on ne saura jamais. Tu n'y retourneras pas.
5: Voilà. Non. Madame ne va pas être contente. Non, bah d'accord, pardon.
3: Ah là là.
5: C'est pas la peine que je lui en parle.
3: Okay.
5: Elle l'a en travers de la gorge. Elle l'a en travers de la gorge.
3: Alors, tu vas marquer tout de suite les 5 points. OK? Immédiatement. Avec ma question
5: entendu.
3: De cash. Théodora, vas-y. Alors, on va parler de mode. Quelle enseigne de vêtements en ligne, fondée en Chine, est devenue l'un des symboles de la fast fashion caca? Quelle enseigne de vêtements en ligne, fondée en Chine, est devenue l'un des symboles de la fast fashion? Top chrono.
5: Shine.
3: Et c'est une bonne réponse, c'est Shine, voilà. Et d'ailleurs, adieu Shine au BHV. Merci, au revoir.
6: Ça, elle ne chante plus, Shine. Elle ne chante plus au BHV.
3: Il était temps d'arrêter cette cochonnerie.
6: Comme ça n'a rien à voir avec la chanteuse. Excusez-moi, j'ai pas...
3: Oh là là là là, mais...
6: Je croyais qu'on parlait de Shine, excusez-moi. Je croyais qu'elle était dans le cabaret.
3: Mais tu sais, t'es pas drôle, là. Arrête, c'est gênant.
6: Je fais ce que je peux. C'est la fin de saison.
3: Oui.
6: Je recycle les dernières blagues.
3: Voilà, allez.
6: Bon, alors, Christine,
7: oui.
6: On s'en fout, elle ne trouve pas drôle.
7: Oui.
6: Nous, l'intérêt, c'est qu'on est en avance, qu'on a du point.
3: Non, il a 7, là, il vient de prendre 5.
6: Oui, mais elle n'a pas encore joué.
7: Pas encore joué.
6: Incapable de passer devant, parce qu'avec 5 points de plus, elle aurait 8, notre Christine. On va parler de la rencontre, allez, quand même, parce que là, avec Jo, on va parler un petit peu de Jo. Vous aviez le même groupe d'amis, il y a déjà longtemps, hein, fin des années 70.
7: Très longtemps.
6: Vous sortiez souvent, bon... Donc,
7: on allait en boîte, on allait dans les discothèques, on allait faire du bowling, souvent, avant de partir en boîte, et puis on s'est rencontrés comme ça, quoi.
6: Ouais. Bah, vous alliez au Podium 2000. J'adore les noms.
7: C'est vrai.
6: Podium 2000, c'était où ça?
7: C'est
6: il existe toujours en plus, on me dit.
7: Ah oui, il existe encore.
6: C'est génial.
7: Exactement.
6: Vous alliez danser à la Chimère aussi, c'est où ça la Chimère?
7: Ouais, c'était, mais ça n'existe plus, mais c'était une l'après-midi, surtout le dimanche après-midi, quoi. Ah. Il y avait des après-midi, c'était voilà.
6: Ah, ça a parlé à plein de gens de ta région. T'allais dans les bars, les bowling, les réveillons, et à un moment donné, Christine.
7: Voilà.
6: Christine
7: voilà.
6: se retrouve au chômage. C'est des choses qui sont malheureuses, des choses qui.
7: Ouais.
6: Et Joe, il avait un élevage de poulets et de vaches laitières.
7: Voilà.
6: Et qu'est-ce qu'il t'a proposé?
7: Bah, il m'a proposé de venir lui donner un coup de main, puisque comme il était tout seul.
3: Eh ben.
7: Et que j'ai accepté, bien sûr.
6: L'amour bien est dans sûr. Le pré.
7: Voilà.
6: Cette belle histoire au milieu des poules et des vaches, il t'a proposé de venir.
7: Ouais.
6: Et ça fait. Et du coup,
7: ben voilà, puis on est restés ensemble, on a vécu ensemble pendant un an à peu près, mais bon, ça c'était à l'époque, c'était assez mal vu, par les parents. Hein.
6: Après, vous êtes mariés, c'est devenu officiel, tout ça. Noce de topaz, très belle histoire.
7: Ah,
6: bravo.
7: Je savais pas que c'était ça.
6: Ouais. Bah oui, bah si, bah franchement, on est très heureux pour vous, Christine.
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0: Merci d'être avec nous. Il est 14h. Et ici Pays Basque vous accompagne tout au long de la journée. Nous sommes ensemble avec toutes nos équipes et on fait le point sur l'actualité tout de suite.
6: Une vigilance orange aux orages dans une large partie du pays cet après-midi. 39 départements, le nord de la France, l'est, mais aussi le centre sont concernés. Météo France met en garde face à des phénomènes violents, pluie, vent et grêle. Plusieurs TER sont notamment supprimés ce soir de manière préventive dans les Hauts-de-France. La pagaille en gare Montparnasse à Paris, c'est la panne d'une installation électrique ce matin qui est en cause. Le trafic est interrompu, de nombreux trains sont supprimés au départ. Jusqu'à au moins 15 heures, les liaisons TGV vers la Bretagne, Nantes ou encore Bordeaux sont concernées. Dans le sens des arrivées, certains trains en provenance de La Rochelle ou du Pays Basque affichent 3 heures de retard. Deux morts à Caen et plusieurs blessés hier soir. Une voiture a foncé délibérément sur la foule devant la gare. Le suspect, 26 ans, est un Russe d'origine tchétchène. Pas de casier judiciaire. Le procureur de Caen écarte la piste de l'attentat terroriste. Le ministère des Affaires étrangères sans nouvelles de plusieurs Français au Népal et au Tibet après les crues dévastatrices survenues hier en quelques minutes dans cette vallée touristique de l'Himalaya. Le bilan provisoire est désormais de 359 morts et plus de 1300 personnes portées disparues. Un candidat de plus dans la course à l'Elysée, Xavier Bertrand, président de la région Hauts-de-France, officialise sa candidature ce midi. Par ailleurs, 7 candidats à l'élection présidentielle sont invités par le MEDEF cet après-midi. C'est à Roland-Garros. Ils exposeront leur programme économique devant un parterre de patrons.
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7: Météo France nous annonce quelques éclaircies pour cet après-midi. Un petit coup de vent aussi en fin de journée. Des rafales venues du nord-ouest à 55 km/h. Mais par contre, il fait bon cet après-midi. Où qu'on soit au Pays Basque, le plus chaud c'est 29 degrés à Mauléon, mais c'est quand même très supportable. Il fait 28 à Garcie et Yoldi, 26 à Saint-Palais et Guiche. Le plus frais c'est à Itsassou et à Bidar. On a 24 degrés. Quelques petits nuages qui vont s'installer en soirée, mais la nuit sera très calme avec 16 degrés.
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0: Johnny Clegg et son groupe Savuka avec le titre Scatterings of Africa, un titre qui sent bon le soleil, parfait donc pour vous accompagner cet après-midi au Pays Basque. Et dans la playlist à suivre, trois chansons françaises à la suite, vous allez vous régaler avec Joe Dassin, avec Grand Corps Malade, où on va aller plus haut avec Tina Arena dans un instant.
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0: Un brin d'amour avec Joe Dassin. Il était une fois, nous deux, sur votre radio, ici Pays Basque. On pense pas qu'à nous deux, on pense à tout le monde. On a même des bons plans pour vous.
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2: On part se baigner à Handaï, où la baignade est accessible pour tous. Jusqu'au 14 septembre, le dispositif Handiplage permet aux personnes en situation de handicap ou à mobilité réduite de profiter gratuitement de la mer avec des tirs à l'eau, des lèves-personnes, des cabines de change, aussi des sanitaires et des douches qui sont adaptées et une aire de repos ombragée. Et en plus, il y a une nouveauté cette année avec une référente Handiplage qui propose un accompagnement individuel à la baignade. Alors, il faut réserver auprès de la mairie d'Handaï. Trois créneaux de 30 minutes sont proposés chaque jour, du mardi au samedi. Donc c'est une belle initiative que l'on voulait souligner. Handaï est là pour vous tous. Si vous allez vous baigner aujourd'hui aux Deux Jumeaux, sachez qu'il va faire 24 degrés pour cet après-midi. La marée haute, là, ça arrive les prochaines heures, à 17h08, avec un coefficient correct à 78. Et le drapeau, il est jaune et la baignade est surveillée. Profitez bien.
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0: La musique d'ici avec le titre Badako ou Artea du groupe Naïfan sur votre radio ici Pays Basque, où dans moins de 10 minutes vous avez rendez-vous avec l'info. Avant cela, on se sera régalé avec Julien Clerc, Charlotte Cardin ou encore Laurent Voulzy.
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1: Merci d'être avec nous sur votre radio ici Pays Basque, il est 15h. À 15h, on fait le point sur l'actualité en France et dans le monde, tout cela en 90 secondes avec Paul Tillier.
2: Deux violents orages attendus sur une large partie de la France. Cet après-midi, 39 départements en vigilance orange. Météo France met en garde face à des phénomènes violents de la pluie, du vent et de la grêle. Le nord du pays est concerné, du Maine-et-Loire aux Ardennes, tout comme l'Est, mais aussi le centre jusqu'en Aveyron. Dans les Hauts-de-France, plusieurs TER sont supprimés ce soir de manière préventive. Le trafic interrompu en gare Montparnasse à Paris à cause de la panne d'une installation électrique. Les départs en TGV vers la Bretagne, Nantes ou encore Bordeaux sont concernés. Dans le sens des arrivées, certains trains en provenance de La Rochelle ou Hendaye affichent 3 heures de retard. Le Secours Populaire lance un appel aux dons pour venir en aide aux sinistrés du Népal et du Tibet. 359 morts emportés dans des crues hier dans cette vallée touristique de l'Himalaya. 1300 personnes sont portées disparues. Le ministère des Affaires étrangères précise être sans nouvelles de plusieurs Français sur place. Xavier Bertrand, candidat officiel à la présidence présidentielle 2027. Le président de la région Hauts-de-France l'a annoncé ce midi aux universités d'été du MEDEF à Paris. La ministre de l'Agriculture réunit tous les préfets à 15h30. Dans une demi-heure, Annie Genevard souhaite faire un état des lieux après la canicule et les incendies de l'été. Un paquet de mesures d'urgence pour les agriculteurs sera dévoilé la semaine prochaine. Le tirage au sort de la Ligue des champions de football, c'est ce soir. Après 18h, le Paris Saint-Germain, Lille et Lens connaîtront leurs futurs adversaires.
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4: Météo France nous annonce quelques éclaircies pour cet après-midi. Un petit coup de vent aussi en fin de journée. Des rafales venues du nord-ouest à 55 km/h. Mais par contre, il fait bon hein, cet après-midi. Où qu'on soit au Pays Basque, le plus chaud c'est 29 degrés à Mauléon, mais c'est quand même très supportable. Il fait 28 à Galicie et Yoldi, 26 à Saint-Palais et Guiche. Le plus frais c'est à Itsassou et à Bidar. On a 24 degrés. Quelques petits nuages qui vont s'installer en soirée, mais la nuit sera très calme avec 16 degrés.
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0: Planétaire, sorti au tout début des années 2000, le groupe britannique Keane et le titre Everybody's Changing. On change de langue dans les minutes qui suivent, retour du français. Trois chansons françaises à la suite, c'est ce qui vous attend. Bernard Lavillier va vous faire danser la salsa, Gauvin Serre ce sera là aussi, et puis une petite plongée dans les années 80 avec Vivien Savage dans quelques instants.
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0: Voilà, il fait chaud cet après-midi ou c'est moi? Ça doit être l'effet de la salsa de Bernard Lavilliers sur votre radio, ici Pays Basque.
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2: Et tous les jours, on vous donne pas mal d'infos, de choses à faire au Pays Basque. Mais on vous demande aussi de nous aider au 05 59 2x17 2x. Vous appelez le répondeur, notre WhatsApp, et vous laissez un vocal pour annoncer là ce qui arrive ces prochaines heures, ces prochains jours. Exemple.
3: Samedi 29 août à Urth, nouvelle édition de la Fête au Port. À partir de 16h, départ de la 6e étape du Batielecu Chapalqueta. Puis les traditionnels Muchiko, suivi du spectacle de danse basque du groupe Lagunekin de Bardos. La soirée continuera avec l'incontournable Watson sur les bords de la Dour. Buvette et restauration sur place. On vous attend nombreux. Satoste Gurekin.
2: Merci beaucoup pour votre message. Le 05 59 2x17 2x, c'est le numéro de notre WhatsApp pour nous laisser des messages vocaux 24h sur 24, 7 jours sur 7.

0: la douceur cet après-midi avec la musique d'ici, le groupe Isaki Gardenak et le titre Ibernacioa sur votre radio ici Pays Basque. Si vous aimez ça, la playlist au son du Pays Basque, ne bougez pas puisque juste après les infos à 16h, vous avez rendez-vous avec Ainhoa Altuna pour une heure de chansons basques, 100% chansons basques. C'est cadeau, c'est pour vous, c'est sur votre radio ici Pays Basque.
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1: Atxaldeon Denelli, bon après-midi avec Ici Pays Basque. Il est 16h. À 16h, le journal avec Paul Tillier.
2: Sébastien Delogu en garde à vue cet après-midi à Marseille. Le député insoumis entendu par les enquêteurs dans le cadre de son altercation avec trois policiers dans son immeuble. Lundi, les trois agents en civil viennent interpeller un voisin de palier de Sébastien Delogu. Le ton monte. Les trois agents ont porté plainte pour outrage. Le député insoumis aussi pour violence et injure. Anne Hidalgo visée par trois plaintes dans le scandale des agressions sexuelles dans le périscolaire à Paris. Plainte pour non-assistance à personne en danger déposée par des familles d'enfants victimes à l'encontre de l'ancienne maire socialiste et son premier adjoint Patrick Bloch. 39 départements placés en vigilance orange aux orages cet après-midi par Météo France. Risque de pluie, de vent violent et de grêle. Une large partie nord du pays est concernée du Maine-et-Loire jusque dans les Vosges. Le centre aussi de la Nièvre en passant par l'Auvergne et jusqu'en Aveyron. La pagaille en gare Montparnasse à Paris après une panne ce matin jusqu'à 4h30 de retard pour les voyageurs en provenance de Toulouse. Les TGV qui arrivent de Bordeaux, du Pays Basque et de Bretagne affichent eux aussi au moins 2 heures de retard. De la politique sur les cours de Roland-Garros cet après-midi. 7 candidats à la présidentielle participent à un débat organisé par le MEDEF à Paris. Ils détailleront leur programme économique pour 2027 devant des chefs d'entreprise. Par ailleurs, on apprend ce midi la candidature pour l'Élysée 2027 de Xavier Bertrand, le président de la région des Hauts-de-France.
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1: Météo France nous annonce quelques éclaircies pour cet après-midi. Un petit coup de vent aussi en fin de journée. Des rafales venues du nord-ouest à 55 km/h. Mais par contre, il fait bon hein, cet après-midi. Où qu'on soit au Pays Basque, le plus chaud c'est 29 degrés à Mauléon, mais c'est quand même très supportable. Il fait 28 à Garcie et Yoldi, 26 à Saint-Palais et Guiche. Le plus frais c'est à Itsassou et à Bidart. On a 24 degrés. Quelques petits nuages qui vont s'installer en soirée, mais la nuit sera très calme avec 16 degrés.
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0: De fois chante le groupe Betagari qui s'est dissous en 2017, mais quand même, ils ont donné un concert. C'était aux fêtes d'Arbonne en début août dernier. Et coucou tout le monde, Atxaldeon denei eta ongi etorri, antxu asteburua dugu, osteguna da. 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On a un duo de choc à suivre sur ICI Pays Basque puisque le bar de Dorio Benito Lertxundi est associé au grand Andy Edualde pour la chanson Oi Kanta Berri sur ICI Pays Basque.
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1: 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Bon, dans quelques minutes, nous on va retrouver les jeunes musiciennes du groupe Mashkak. Mashkak s'est créé en 2021, ils ont déjà deux albums à leur actif, ils seront d'ailleurs en concert demain soir au fête de Guétari, et puis sinon le 12 septembre prochain au fête de Sarre. Mashkak nous rejoint avec la Folle Nuit, la chanson Gauero. 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

0: On les a vus un petit peu hein, l'an dernier, le groupe Cholo Tambélé. Peut-être que, eh bien, on va pouvoir avoir la chance de les revoir. En tout cas, en attendant, on les écoute sur Ici Pays Basque.
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0: Du 10 au 13 septembre, les amis du réseau Comet organisent leur journée de commémoration à Anglet et La Ressort en hommage aux militants et passeurs qui avaient guidé des aviateurs alliés et autres membres du réseau de résistance de l'autre côté des Pyrénées. 80 ans après la fin de la Seconde Guerre mondiale, les familles de passeurs et de guides se retrouvent au Pays Basque. Jeudi 10 septembre, conférence à la mairie d'Anglet à 18h sur la place des femmes dans le réseau Comet et sur la borne de Mandocheneco à La Ressort, qui appartient désormais aux amis du réseau Comet qui souhaitent en faire un lieu de mémoire. Vendredi 11 septembre, place La Motte à Anglet à 18h, cérémonie officielle d'hommage. Samedi 12 septembre, commémoration à La Ressort avec une rando, une conférence et un méchoui au Pont du Diable. Dimanche 13 septembre, une randonnée est organisée sur une partie du chemin emprunté à l'époque par les passeurs de Comet. Départ à 8h du fronton de Bassebourg d'Espelette. Pour plus de renseignements ou pour vous inscrire aux conférences, repas et randonnées, rendez-vous sur le site cometpaysbasque.blogspot.com. Et sinon, pour des infos, n'hésitez pas à envoyer un mail à l'adresse lesamisduréseaucomet@gmail.com.
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0: Rêve ou vie, Ametch à la BC, le groupe Mycelium sur votre radio ici Pays Basque. On va continuer en musique bien entendu, mais cette fois-ci avec le groupe Gaucher. Eux, ils font la chanson des chats, Katouen Kantua.
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0: s'informe dans quelques minutes pour le journal de 17h avant de continuer notre après-midi en compagnie de Médéric. Juste avant, ce sera le groupe Botacantu. Moi, je vous souhaite de passer une excellente soirée à l'écoute d'ici Pays Basque. On se retrouve demain. Bière Arte est à Mouchouandiac. Adieu.
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1: Bonne fin de journée. Bienvenue, les 17h. L'actu d'ici avec Bichente Brignon, bonjour.
2: Arratxaldeon, la ministre chargée de la mer et de la pêche était ce matin en visite dans la baie de Saint-Jean-de-Luz. Catherine Chabot est d'abord allée rencontrer les pêcheurs hier soir pour discuter de l'arrêt de la pêche pendant 4 semaines en hiver. Elle a aussi fait un point ce matin sur la présence de la dauphine depuis cet hiver dans la baie pour le maire de Saint-Jean, Jean-François Irigoyen. Le bilan de l'été est positif, il n'y a pas eu d'incident particulier avec la dauphine.
1: Boris Vallot, vote Glucksmann.
2: Le chef des députés socialistes Boris Vallot a annoncé tout à l'heure qu'il soutiendrait le candidat de Place Publique Raphaël Glucksmann au sein de la primaire de la gauche socialiste. À la veille des journées d'été du PS à Blois, le député des Landes avait soutenu Olivier Faure lors du dernier congrès du Parti Socialiste. C'est le bazar depuis ce matin sur tous les trains Paris-Hendaye à cause d'une coupure de courant en gare Montparnasse depuis 17h30. Le trafic a été presque totalement paralysé avant une reprise vers 15h. La situation s'améliore très progressivement maintenant pour les départs vers Nantes, Toulouse et Hendaye. 4 mois de prison pour un simple vol de portefeuille sans préjudice. Un homme de 33 ans a été condamné par le tribunal de Bayonne cet après-midi. Il a volé un portefeuille dans une voiture dans un garage anglais, mais il n'a même pas pu s'en servir. Le propriétaire, qui ne s'est pas porté partie civile, avait fait opposition à sa carte bancaire. L'homme a déjà 25 condamnations inscrites à son casier judiciaire. L'expertise judiciaire le dépeint comme une personne à l'intelligence limitée. Son niveau scolaire est estimé au CM2. L'humoriste Anne-Hélène Danet sera finalement jugée à Bilbao pour un défi de blasphème, informe le quotidien Meria. Elle avait été invitée par le festival EHS en 2025. Elle avait mimé un acte de masturbation avec un crucifix debout sur l'autel de l'église d'Arberats. L'association Abogados Cristianos avait porté plainte à Bayonne, plainte classée, puis maintenant à Bilbao, qui va donc mener un procès.
1: Dans 2 heures, c'est la rentrée.
2: La rentrée de la Ligue nationale de rugby avec le premier match de Pro D2 de la saison. Il va opposer le Biarritz Olympique à Nice Rugby. Les Biarros visent le top 6 pour cette saison. Et puis, en cyclisme, c'est de la moyenne montagne aujourd'hui au programme de la 6e étape de la Vuelta. Les premiers coureurs ont déjà franchi la dernière difficulté, le Puerto El Bartolo. Et c'est Pogacar qui a pris la tête de la course. Il est suivi par Henrik Mas et ensuite suivi par le groupe Roglic. Ils sont à une vingtaine de kilomètres de l'arrivée. L'édition 2026 du surf de nuit prévue ce soir en Glette est annulée. Elle est reportée à vendredi en raison des orages qui sont prévus pour ce soir. L'événement aura lieu donc demain à 20h à la Chambre d'Amour avec des noms de surfeurs comme celui de Roux, Clément Rosero ou Pauline Adot qui participeront à la compétition. Eh bien justement, Médéric, orage ou pas orage ?
1: Vigilance jaune pour orage ce soir au Pays Basque, c'est ce que nous dit Météo France. La possibilité effectivement d'orage avec des températures voisines cette nuit des 15 à 18 degrés.
2: Ah bah ça se rafraîchit.
1: Demain, vendredi, la journée sera belle et largement ensoleillée avec des températures autour des 25 à 27 degrés. Il est 17h03, bienvenue.
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1: Je vous souhaite une belle fin de journée à l'écoute d'ici Pays Basque. Je vous propose pour commencer cette émission Étienne Dao, tombé pour la France. Avant de découvrir ensemble dans les prochaines minutes, j'ai hâte de vous faire partager cette chanson avec vous. Le nouveau titre, le tout dernier bébé de Soprano qui s'appelle DJ. Je vous souhaite une excellente fin de journée. Encore une fois, merci à vous d'avoir choisi ici Pays Basque. Et comme d'habitude, on vous raccompagne à la maison, on surveille l'état des routes chez nous au Pays Basque.

petites activités, pourquoi pas, dans le secteur de Saint-Jean-de-Luz pour la rentrée. C'est le grand forum des associations qui se préparent. Avant cela, Soprano est de retour avec un nouveau titre. Toujours aussi énergique et positif, l'artiste marseillais nous embarque avec un morceau qui devrait rapidement donner envie de chanter et de bouger. C'est à découvrir tout de suite et ça s'appelle DJ.

DJ avec Soprano sur Ici Pays Basque. Dans les prochaines secondes, nous allons accueillir notre invité qui va partager avec nous un bon plan sorti ce samedi 29 août. Les associations de Saint-Jean-de-Luz vous donnent rendez-vous place Foch à l'occasion du traditionnel forum des associations. Plus de 100 associations seront présentes sur place. Nous accueillerons sans plus attendre Thomas Ruspil qui est adjoint au maire de Saint-Jean-de-Luz, délégué à la vie associative juste après Sauf Celle et Tinted Love.

0: Tainted Love avec Soft Cell sur ICI Pays Basque à 17h14. Ce samedi, je vous le disais, les associations de Saint-Jean-de-Luz donnent rendez-vous aux habitants Place Foch à l'occasion du traditionnel forum des associations. Plus de 100 associations sportives, culturelles, solidaires ou encore de loisirs seront présentes de 9h30 à 12h30 pour vous faire découvrir leurs activités, recruter de nouveaux adhérents, peut-être vous, et aussi des bénévoles. On en parle ce soir avec Thomas Ruspil, adjoint au maire de Saint-Jean-de-Luz, délégué à la vie associative. Bonsoir Thomas.
1: Bonsoir.
0: Alors Thomas, dites-moi, pourquoi est-ce important pour la ville de Saint-Jean-de-Luz d'organiser chaque année ce forum des associations ?
1: Alors c'est un forum que nous organisons de manière biannuelle avec en alternance avec Cibourg, et c'est important pour nous d'accompagner les associations, le tissu culturel local dans leurs actions, c'est-à-dire comme vous l'avez dit, hein, trouver à la fois des adhérents, des gens qui vont participer aux différents cours, mais aussi des bénévoles. Donc c'est une action de visibilité très importante, et nous sommes très heureux d'accompagner toutes les associations qui le souhaitent à cette manifestation.
0: Le tissu associatif est quand même important sur Saint-Jean-de-Luz et Cibourg. On parle d'une centaine d'associations qui seront présentes ce samedi. Alors, qu'est-ce que les habitants vont pouvoir découvrir, j'ai envie de dire, sur place ?
1: Alors, les associations inscrites hein, présenteront leurs activités sur chacune sur leur stand. Donc, il sera possible de déambuler au milieu de la place pour rencontrer les différentes associations, discuter avec des bénévoles, avec des membres, et puis pour certaines d'entre elles, s'essayer même à certaines actions. Je sais que les clubs de golf, par exemple, vont proposer des petites initiations. Il y aura également des démonstrations tout au long de la matinée de gym, de boxe, de danse à deux. De gym, je l'ai dit, mais voilà, de tout un tas de d'activités qui ponctueront la matinée et qui permettront aux Luziens et aux visiteurs de découvrir ce que proposent les associations lusiennes.
0: Du coup, le forum s'adresse aux Lusiens, mais pas que, j'ai envie de dire, parce que on peut, si on est, je sais pas moi, en vacances dans le secteur, ou si on a envie de passer la journée à Saint-Jean, venir malgré tout à ce forum, parce qu'il y a pas mal d'initiations, de démonstrations et tout ça. L'objectif n'est pas uniquement de recruter pour l'année, si ?
1: Alors, le forum, il s'adresse principalement aux locaux, dans son organisation, puisque les associations cherchent des adhérents, cherchent des bénévoles, cherchent à se faire connaître, à avoir de la visibilité. Ça, c'est important, et c'est la valeur ajoutée première de ce forum. Et mais effectivement, on sera pour la première fois en centre-ville pour ce forum, Place Foch, et donc effectivement, les animations qui seront proposées, pourront bénéficier à tous les visiteurs qui auront envie de passer un moment agréable avec beaucoup de Lusiens qui seront présents. Lusiens et associations aussi du bassin de vie, puisqu'on a quelques associations qui effectivement sont sur Cibourg, par exemple, et qui proposeront également leur stand.
0: Et j'ai une bonne nouvelle pour vous. Voulez une bonne nouvelle ?
1: Allez, volontiers.
0: Vous n'aurez pas besoin du lieu de repli que vous aviez prévu en cas de pluie, puisque le soleil devrait régner à Saint-Jean ce week-end en mètre avec 27 ce samedi 29 août, 27 à 30 degrés.
1: Mais ce sera d'autant plus agréable et ça permettra d'accueillir nombreux les visiteurs dans la bonne humeur.
0: C'est la météo idéale, c'est pas trop chaud et c'est pas froid, c'est le temps parfait. Merci Thomas d'avoir été avec nous, Thomas Ruspil. Je rappelle que vous êtes adjoint au maire de Saint-Jean-de-Luz, délégué à la vie associative, que ce forum des associations se déroule de 9h30 à 12h30 ce samedi 29 août avec plus d'une centaine d'associations présentes sur place. Bonne soirée, à très bientôt. Au revoir.
1: Bonne soirée, bonsoir.
0: Vos conditions de circulation en temps réel ce soir au Pays Basque. Quelques difficultés à partager avec vous. Lorsque vous quittez justement Saint-Jean-de-Luz, on y était il y a un instant pour rejoindre l'autoroute. Ça commence à se densifier ce soir. C'est dense aussi au niveau du boulevard Marcel Dassault, au niveau du rond-point du Mousse. C'est compliqué. De même, ce soir sur l'avenue du Maréchal Soult entre Bayonne et Anglette, là au niveau du centre commercial BAB2, sur l'avenue de la Dour d'Anglette également, sur les allées Marine et le boulevard du BAB à Bayonne. Compliqué aussi sur le rond-point Saint-Léon autour du stade Jean Daugé et jusqu'au centre hospitalier, hein, l'hôpital de Bayonne. Vous êtes au ralenti. De même sur l'avenue du Grand Basque pour rejoindre là au niveau du Leclerc l'autoroute A63. Ça bouchonne. Si vous constatez d'autres difficultés de circulation, le réflexe ICI Pays Basque, partagez l'infotrafic avec nous au 05 59 2 fois 17 2 fois. Bonne route. Alors dans les prochaines minutes, il y a l'un de mes rendez-vous préférés. préférée. Si comme moi vous aimez tout savoir sur l'actualité musicale, Émilie Mazoyer arrive avec son rendez-vous Décibel et vous saurez tout de l'actualité de Marguerite. Il y a aussi un joli projet autour de Stevie Wonder. Restez à l'écoute.
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0: Les épines du cœur avec Vanessa Paradis sur ICI Pays Basque à 17h23. On retrouve Émilie Mazoyer pour l'actu en musique. Salut Émilie.
1: Salut tout le monde. Émilie, au rapport pour votre dose quotidienne d'actualité musicale. Ave Césaria.

La voix légendaire du Cap-Vert, Cesaria Evora, qui nous a quittés il y a 15 ans, était née un 27 août en 1941. Alors, on se souvient. Découverte en 2024 dans la 12e saison de la Starac, Marguerite a franchi haut la main toutes les étapes de la carrière d'une jeune chanteuse.

premier tube, les filles, les meufs, un premier EP qui lui a donné de la matière pour ses premiers concerts, un été passé sur la route des festivals avec notamment une prestation très remarquée aux Francofolies de La Rochelle. La suite logique, c'est l'album, le premier album de Marguerite, intitulé Guérir. Il sortira le 2 octobre. Le grand Stevie Wonder, un des génies musicaux de notre siècle et du précédent, sort de sa réserve et annonce un nouvel album après plus de 20 ans. Il a bien sorti quelques chansons ces dernières années, notamment au moment des élections américaines, pour contrer l'essor politique de Donald Trump. Mais Stevie Wonder n'a pas proposé de format album depuis 2005. Alors la sortie de Through the Eyes of Wonder en 2027 est une sacrée bonne nouvelle. Les annulations de festivals pour cause de conditions climatiques extrêmes ont été nombreuses cet été. Solidays, Garo Rock, Rétro Cétro, Musique à la rue, Arcachon en scène et tant d'autres ont beaucoup souffert. Et pour les festivals qui ont pu être maintenus, une nouvelle menace pour le public, les faux tickets d'entrée générés par l'intelligence artificielle, parfaitement semblables aux vrais billets. L'arnaque est impossible à détecter à l'œil nu, mais vous laissera bien dépourvu quand l'accès vous sera refusé à l'entrée. Les vieilles charrues viennent de rappeler dans un communiqué que la seule manière de se protéger, c'est d'acheter vos places uniquement sur les billetteries officielles indiquées sur le site du festival. C'est la seule chose à faire. Simple, basique.

Et ce rendez-vous Décibel est à retrouver dès maintenant sur notre site internet ici.fr, simple et basique évidemment. Je vous propose de poursuivre en musique avec un avant-goût de la soirée qui vous sera proposé demain sur France 3 avec cet enregistrement du concert Kortsu Metsu Metsu qui était enregistré à Marseille en mai dernier avec ici avant-goût à présent avec Lavinta et Kenji Girac pour ce titre Catena.

0: Est-ce que c'est beau, La Vinta et Kenji Girac avec ce titre de Catena, concert diffusé, hein, de le concert de Kortou Metsu Metsu, diffusé demain sur France 3, un concert enregistré à Marseille, avec la complicité de France 3 et bien sûr de votre radio ici.
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0: Et à 17h30, je vous propose d'écouter les vocaux que vous nous avez envoyés sur notre WhatsApp au 05 59 2 fois 17 2 fois. Laetitia vous donne rendez-vous à Urte samedi.
2: Samedi 29 août à Urte, nouvelle édition de la Fête au Port. À partir de 16h, départ de la 6e étape du Batielecu Chapelketa. Puis les traditionnels Muchiko, suivi du spectacle de danse basque du groupe Lagunekin de Bardos. La soirée continuera avec l'incontournable Watson sur les bords de la Dour. Buvette et restauration sur place. On vous attend nombreux. Satosté, Gourekin.
0: Vous aussi, vous organisez un événement, vous voulez l'annoncer sur votre radio locale. Utilisez WhatsApp 05 59 2 fois 17 2 fois. Pensez-y.
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0: Dans les prochaines secondes, le plaisir de chanter ensemble sur le titre qui a cartonné cet été de Benjamin Biolay, Écran Total. On aura le plaisir de chanter aussi grâce au GPS et de jouer ensemble. Le GPS de votre voiture va prendre le contrôle de votre véhicule, va vous lire quelques paroles, vous identifierez ces paroles et vous gagnerez un pass famille pour aller visiter les grottes d'Isturitz et d'Otxocelaia. Avant cela, puisqu'on parlait de GPS et de route, voici Passer ma route avec Maxime Le Forestier sur ICI Pays-Bas. Je vous souhaite une belle fin de journée, à notre écoute.

0: Le titre de l'été de Benjamin Biolay, écran total à 17h40. Je vous propose de jouer sur votre radio locale ici Pays Basque dans les prochaines secondes. Si vous êtes coincé dans les bouchons sur les allées marines de Bayonne par exemple, ou en direction du Starrid sur la D932, eh bien c'est le GPS de votre voiture qui va prendre le contrôle, vous lire des paroles, et si vous identifiez la chanson que votre GPS a pris en otage, eh bien vous gagnerez ce soir 4 invitations pour la visite guidée des grottes d'Isturitz et d'Otxocelaia qui sont classées monuments historiques depuis 1953, un voyage au cœur de la préhistoire avec ces deux grottes. Vous allez découvrir un monde souterrain spectaculaire, façonné pendant des millions d'années, mais aussi les traces laissées par nos ancêtres, des gravures, des signes, des représentations d'animaux, notamment des chevaux. Une visite étonnante entre nature, histoire et mystère, à vivre en famille ou entre amis. Mais pour gagner ce pass, jouons maintenant. Essayez. Oh, rien ne va plus. Le GPS de votre voiture prend le contrôle.
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0: Est-ce que vous avez identifié la chanson ? Laurie, qui vous accueille au 05 59 2 fois 17 2 fois, c'est le numéro que vous devez composer maintenant, me dit « Mais qu'est-ce que c'est que cette chanson ?» Si vous voulez un indice, il l'est passé il n'y a pas très longtemps aux arènes de Bayonne. Et si vous voulez réécouter le GPS, je crois que mais rien ne va plus. La voiture prend à nouveau le contrôle.
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0: Alors, est-ce que vous avez identifié ce que le GPS de votre voiture vient de chanter ? Si oui, vous nous appelez maintenant. Vous appelez Laurie au 05 59 2 fois, 17 2 fois. À vous, un pass famille pour aller visiter les grottes de les grottes d'Isturitz et d'Otxocelaia. Pas de Sar ce soir, mais Isturitz et d'Otxocelaia, ça vaut le détour. Une visite étonnante entre nature, histoire et mystère, à vivre en famille, entre amis. Mais d'abord, c'est le retour de la musique avec dans un instant Setac sur Ici Pays Basque. Et tout de suite, c'est Simple Minds avec Mandela Day.

0: C'est à Kitzeman sur ICI Pays Basque. Vos conditions de circulation, ce soir ça bouchonne à Bayonne sur les allées marines et le boulevard du BAB ainsi que sur l'avenue du Maréchal Soult. C'est compliqué aussi sur l'avenue du Grand Basque pour rejoindre l'autoroute A63. De même, si vous continuez sur la 817 pour rejoindre Tarnos. Si vous constatez d'autres difficultés, passez-nous un coup de fil au 05 59 2 fois 17 2 fois. Prudence sur la route. 17h49, on joue. À Biarritz, nous sommes avec Emmanuel. Bonjour Emmanuel.
1: Bonjour Eric.
0: Comment s'est passée la journée, cher Emmanuel?
1: Oh, je dirais chargée.
0: Chargée, c'est vrai? Qu'est-ce que vous avez fait de beau?
1: Oh, malheureusement, enfin, non, heureusement, mais malheureusement, on est allé évacuer toutes les branches et les végétaux du côté de Perroir-d'Orteviel, là-bas.
0: Ah oui, il y avait une opération d'organiser?
1: Oh, on avait le boulot, ouais, on a évacué tout ça, là.
0: Bon, bah, au moins, voilà, comme ça, ça c'est fait. Merci pour votre courage et ce que vous avez fait aujourd'hui, Emmanuel.
1: Voilà.
0: Emmanuel, nous allons jouer ensemble au jeu du GPS. Je ne sais pas si vous avez entendu dans votre voiture, c'est le GPS qui a pris le contrôle, qui a chanté. Vous identifiez la chanson, vous gagnez 4 places pour les grottes d'Isturitz et Haute-Chaussée d'Aïa. Et souvenir, il y a quelques secondes, votre GPS piratait la voiture.
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0: Quelle est cette chanson, Emmanuel?
1: Christophe Maé.
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0: 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Christophe Maé sur ICI Pays Basque.
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0: Et je peux vous dire que vous avez gagné d'ores et déjà 4 places pour les grottes d'Isturitz et de Chaussée d'Aïa.
1: Merci beaucoup, c'est très gentil.
0: Vous savez avec qui vous allez y aller?
1: Bon, je vais y aller, j'ai la famille qui vient en vacances, on va leur montrer un peu le Pays Basque.
0: Eh ben voilà, ils viennent d'où la famille?
1: Bon, ils viennent de Londres.
0: Ah oui, d'accord, oui. Bon, y a un peu de route quand même, mais c'est pas tout à fait les mêmes paysages.
1: Non.
0: Bon.
1: On va changer un peu de la cité de Carcassonne.
0: D'accord, c'est beau Carcassonne quand même. C'est magnifique.
1: Oui, oui.
0: Bon, je vous dis à très bientôt. Merci d'avoir joué, Emmanuel.
1: Eh bien, merci à vous, Méric. Merci à la radio. Changez rien, vous êtes géniaux.
0: Ah ben, pour une fois que quelqu'un me dit ça, je vais le garder, je vais me le passer en pommade et en boucle ce soir surtout. À bientôt, Emmanuel. Salut.
1: Allez, merci, au revoir. Adieu.
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6: C'est en septembre.
7: Mesdames, mesdemoiselles, messieurs, bonjour. Je serais presque tenté de vous dire bonnes vacances.
6: Quand les voiliers sont dévoilés.
7: Oui, en fait, donc pour aujourd'hui, beau temps partout.
8: Vacances.
0: Mais qu'est-ce qui se passe? Mais qu'est-ce que c'est que cette musique? Stéphane Clavery, bonsoir.
8: C'est pour prolonger un peu l'idée des vacances. Vous voyez, c'est un peu ça l'esprit.
0: Ah oui, c'est ça. Vous êtes venu avec votre compile. On vous retrouve demain dans Ici, c'est vous à partir de 9h. Pourquoi avoir partagé vos chansons préférées ce soir?
8: Eh bien, justement, parce qu'on va s'intéresser aux souvenirs de vacances d'enfance. On a tous des souvenirs, que ce soit en vacances chez les grands-parents, au camping, sur la plage, peut-être à l'arrière de la voiture. Ça, les grands départs en vacances comme ça. Eh bien, ces souvenirs-là, on va pouvoir les partager. Vous allez pouvoir les partager avec nous demain matin entre 9h et 10h. On veut vos souvenirs de vacances. Et alors souvent quand on parle comme ça de souvenirs de vacances, on a une image qui nous revient.
0: Ouais.
8: Les après-midi, vous êtes très chaud par exemple, ou mamie était pas très très loin, ouais. Ou on était dans le jardin.
0: Les balades à vélo nocturne pour aller chercher les glaces chez mamie. Pour moi, c'était ça.
8: C'est vrai. Ouais,
0: exactement. Et pour vous, Stéphane? C'était en 1912 quand vous étiez petit.
8: Ouais, c'est ça. Moi, c'était peut-être les après-midi dans le jardin où on s'amusait.
0: Ouais.
8: Et à l'époque, on n'avait pas de tablette, on n'avait pas d'ordinateur, on n'avait pas de téléphone, et on s'amusait, on construisait des cabanes, on se cachait. Enfin, c'était ça aussi les vacances. On te partage, en tout cas, tous les souvenirs de vacances avec une invitée, Isabelle Palais, qui a écrit un cahier de vacances.
0: Génial.
8: Autour du Pays Basque. Et vous souvenez des cahiers de devoirs de vacances qu'on avait à l'époque?
0: Ça, j'aimais
8: faire.
0: Pas.
8: Et bien voilà. C'était, non, mais c'est vrai, c'était ou le matin. Souvent, c'était le matin. Il fallait faire ça le matin. Et puis l'après-midi, on pouvait s'amuser. Et le matin, il fallait travailler. Alors, bon, si vous avez connu ça, venez partager ces souvenirs aussi.
0: Et vous pouvez le faire dès maintenant sur WhatsApp parce que vous allez oublier demain matin si ça se trouve.
8: Ah oui, c'est vrai.
0: Et c'est le même numéro en plus. On a fait les choses faciles.
8: Oui.
0: 05 59 2 fois 17 2 fois sur WhatsApp dès maintenant ou par téléphone demain. Merci Stéphane.
8: Avec grand
0: bonne
8: plaisir.
0: Soirée.
8: Je vous attends demain matin.
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0: Sensualité avec Axel Red sur votre radio locale, ici Pays Basque, juste après les infos de 18h, le rendez-vous de tous les passionnés de rugby, 100% rugby avec Yann Blanchard de 18h à 19h.
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0: Bienvenue à vous, il est tout juste 18h. Vous avez choisi ici Pays Basque pour les infos avec Bichente Vrignon, bonsoir.
2: Arratsaldeon, ça y est, c'est parti, c'est le lancement de la saison de rugby avec la toute première affiche de la Ligue Nationale de Rugby, le match de Pro D2 entre Biarritz et Nissa Rugby. Deux équipes qui jouent en rouge et ça n'est pas le seul point commun entre les deux clubs. Bonsoir Stéphane Garcia.
3: Bonsoir Bichente, bonsoir à toutes et à tous.
2: Vous êtes à Aguilera, rouge et blanc pour Biarritz, rouge et noir pour Nice. C'est un peu une équipe miroir que va rencontrer le BO ce soir, Stéphane.
3: Ouais, c'est toujours difficile, vous le savez, Bichente, de recroiser son ex, surtout quand vous avez vécu tant de temps avec les bons comme les mauvais moments, le derby contre Bayonne, la montée en top 14 en 2021 pour les Niçois, et puis toutes les longues polémiques autour de Jean-Baptiste Aldigier à côté. C'est exactement ce que s'apprête à vivre le BO dans moins d'une heure en recevant le Nice à rugby, dirigé donc par Jean-Baptiste Aldigier, ancien président Biarro. Et comme si ça ne suffisait pas, toute cette équipe est composée de 5 joueurs ce soir qui vont jouer sur la pelouse d'Aguilera. 5 joueurs donc qui ont porté le maillot du BO par le passé. Pour certains, c'était il y a encore quelques semaines, et comme le talonneur Clément Martinez, sans parler du staff là aussi. Bref, Nice, c'est le feu promu de cette saison en Pro D2, une équipe qui a recruté pour se maintenir dans la deuxième division, un club à forte ambition. En face, le Biarritz Olympique est débarrassé de ses problèmes financiers, a pu enfin passer un été au calme, on va dire. La direction a fixé le top 6 comme objectif. Ça sous-entend du coup d'engranger un maximum de points à domicile à Aguilera, ça tombe bien. Ça commence donc ce soir pour les joueurs de Boris Bourahoua.
2: Et ça, c'est un extrait de concentré, de résumé de tout ce que vous allez nous dire dans quelques minutes, Stéphane, dans 100% Rugby. On vous retrouve pour l'avant-match et à partir de 19h pour le match commenté en direct et en intégralité. Et puis en cyclisme, victoire de Pogacar dans la 6e étape de la Vuelta qui arrive à Castellio. Une étape de montagne avec 4 cols au programme. Tadej Pogacar, plus que jamais leader au classement général. Le premier basque, Ibon Ruiz Sedano, dégringole à la 33e place. L'Ouchko, la monnaie locale du Pays Basque, victime d'une tentative de piratage. Elle a eu lieu le 17 août dernier, mais elle a échoué, affirme l'association dans un mail envoyé à ses 6000 adhérents. Il y a plus de 5 millions de Ouchko en circulation à ce jour et 1400 professionnels l'acceptent comme mode de paiement. La ministre chargée de la mer et de la pêche était ce matin en visite dans la baie de Saint-Jean-de-Luz. Catherine Chabot est d'abord allée à la rencontre des pêcheurs hier soir pour discuter de l'arrêt de la pêche pendant 4 semaines dans le golfe. Et puis elle a fait un point sur la présence de la dauphine. Une saison positive pour Jean-François Hérigoyen, le maire de Saint-Jean-de-Luz. Il n'y a pas eu d'incident à signaler avec la dauphine dans la baie de Saint-Jean-de-Luz pour cet été. C'est le bazar depuis ce matin sur tous les trains Paris-Hendaye à cause d'une coupure de courant en gare Montparnasse depuis 10h30 ce matin. Le trafic a presque été totalement paralysé. Il a repris progressivement depuis 15h. La situation s'améliore petit à petit. Et puis, il y aura un autre match de rugby. On termine avec le rugby comme on a commencé. Ce sera demain soir, match amical entre l'Aviron Bayonnais et Toulouse à 19h30. C'est demain.
0: Et j'y serai.
2: On nous promet des orages, mais on ne va toujours pas venir. Hein.
0: Oui, c'est vrai qu'il y a une possibilité d'orage, fin de citation. Ça, c'est le bulletin de Météo France.
2: Ça veut dire qu'il y a possibilité qu'il n'y en ait pas aussi, alors.
0: Exactement, c'est ce que ça veut dire. C'est en vigilance jaune, en tout cas, ici au Pays Basque, pour vent et orage pour ce soir, avec des températures voisines des 15 à 18 degrés. Pour demain, une belle journée ensoleillée avec 25 à 27 degrés.
2: Et est-ce que vous avez une météo très précise juste au-dessus du stade Aguilera?
0: De la chaleur, beaucoup de chaleur.
2: Merci Médéric.
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0: Effectivement, ne manquez pas l'avant-match pour le Biarritz Olympique à suivre avec Yann Blanchard, Stéphane Garcia et toute l'équipe 100% rugby. Ça démarre juste après Bertignac et ces idées-là sur Ici Pays Basque.

0: rien du tout. Renaud, tu peux me faire des signes, le réalisateur de l'émission. Bienvenue dans 100% rugby, mais Médéric nous l'a dit. Ouais, jeudi, dernière de la semaine, une dernière un peu spéciale, puisqu'avec le match de Biarritz qui reçoit Nice, dès 19h à suivre en direct, avec la doublette magique Stéphane Garcia et Grégoire Lascubé. Nous finirons un peu plus tôt l'émission pour se lancer dans l'avant-match. On va bien sûr parler de ce BO-là, dans cette rencontre face à Nice en rugby. On jouera ce soir, même s'il n'y a rien à gagner, mais c'est juste pour le plaisir de voir un de nos consultants se faire humilier. puisque je parle des consultants, ils sont au nombre de deux ce soir. Le premier est toujours le coach des Macors et toujours en Fédéral 2. Bonsoir Roger.
1: Bonsoir tout le monde.
0: Alors cette reprise, ça se passe bien? Toujours le maintien en ligne de mire?
1: Toujours le maintien en ligne de mire. Et c'est pour ça qu'on s'est donné les moyens d'avoir deux préparateurs physiques, comme Yann Pradel l'a révélé hier.
0: Ça se passe bien, il y a du monde?
1: Il y a des fois du monde, des fois moins de monde.
2: C'est compliqué.
0: Ça rallie un peu après le monde. Le deuxième a réussi à prendre quelques minutes pour venir nous voir entre deux cours de Zumba piscine et de salsa sur vélo. Le patron de Kinka CMP et ancien international arménien, Mickaël Guérindien. Bonsoir Mickaël.
2: Bonsoir tout le monde, bonsoir Yann.
0: Ça a été cet été pas trop dur, je voyais des stories boulot. T'as réussi à prendre un peu de temps pour toi quand même?
2: C'est pas facile de tout concilier. Ouais.
0: Le programme est complet, on a fait ce qu'on pouvait pour le casting. 100% rugby, c'est parti.
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0: Ce soir, 19h, les choses sérieuses commencent pour le Biarritz Olympique qui reçoit Nice Rugby, promu dans ce championnat. Un match à suivre en direct avec Stéphane Garcia que l'on retrouve en direct d'Aguilera. Bonsoir Stéphane.
5: Salut Yann, bonsoir à toutes et à tous.
0: On est à moins d'une heure du coup d'envoi. Est-ce que ça sent la reprise du championnat, comme dirait Christophe Furios? Est-ce que ça sent les merguez?
5: Alors ça sent les merguez, ça c'est plutôt rassurant, effectivement. Après, on va pas se mentir, on sent qu'il y a encore quelques personnes qui sont au travail, je pense. Et c'est pas pour l'instant l'influence des grands soirs à Aguilera, je pense que ça va arriver. Ça va arriver parce qu'évidemment il y a de l'excitation autour de ce match. On va en parler du contexte notamment, et puis c'est le premier après de longues semaines et de longs mois d'attente. Mais c'est vrai que là ça arrive tout doucement de tous les côtés, que ce soit côté Blanco ou côté Caen.
0: Tu étais à la conférence de presse et hier tu as eu des invités lundi, notamment Rémi Bourdeau qui disait qu'il n'avait pas peur mais qu'il était prudent. Est-ce que tu as senti cette prudence dans les messages distillés hier lors de la conférence de presse?
5: Déjà Rémi Bonfils disait, l'entraîneur de la défense, disait qu'il était surpris finalement par rapport à tout ce qu'on avait pu dire autour de ce match, que l'avant-match avait été assez calme, qu'il n'y avait pas eu de polémique lancée à droite, à gauche, et c'est vrai que c'était appréciable dans un sens. Après, les Biarros, ils reçoivent l'un des deux promus, donc forcément on leur colle l'étiquette de favori, c'est jamais simple, surtout qu'on le sait, la saison dernière, le BOPB avait galéré contre les petites équipes. Il se trouve que là c'est quand même Nice qui s'est sacrément renforcé à l'intersaison, qui a aussi l'aspect psychologique avec tous ses anciens, que ce soit parmi les joueurs, dans le staff, avec la présidence de Jean-Baptiste Aligier. Donc oui, c'est un contexte particulier, mais j'ai envie de dire c'est finalement, et c'est ce que disait Eric Balader lundi, c'est peut-être le meilleur test possible pour ce Biarritz Olympique, pour voir si par rapport à la saison dernière, déjà il a grandi.
0: Est-ce que tu as prévu les jumelles pour regarder s'il y a quelques petits messages de soutien à l'ancien président du Biarritz Olympique?
5: Les jumelles sont là.
0: On sait notamment que c'était tendu avec les Biarritz Seco à l'époque, qui sont revenus dans le stade.
1: Mais si tu es du bon côté, Stéphane, pour voir les banderoles de soutien.
0: Oui, mais son travail de journaliste va faire qu'il va se bouger un peu quand même, non?
1: Oui, mais Grégoire, les soutiens sont
2: rassemblés. Grégoire, il fera le tour, il prendra les photos.
5: Oui, voilà. Il a Grégoire de faire le tour, ouais.
0: Bon, on va te laisser tranquille, on te retrouve d'ici, allez, on va dire une grosse demi-heure, t'as le temps d'aller chercher ce petit sandwich à la merguez.
2: Très bon, sandwich.
0: Ouais, très bon, la merguez d'Aguilera est vraiment très bonne.
5: Ça restera dans les annales, ça.
0: Tout à l'heure, Stéphane Garcia, je vais profiter en studio, messieurs. Bon, pression, Roger, quand même, un peu particulière. Tu reçois un promu présidé par Jean-Baptiste Aligier. Ça fait beaucoup de pression sur les épaules des joueurs du Biarritz Olympique.
1: T'es surtout le Biarritz Olympique, et à partir du moment où tu as retrouvé enfin une intersaison stable et sereine, notamment d'un point de vue financier, tu recommences avec un effectif épargné par les blessures, ce qui n'était pas le cas, sauf bien évidemment Iban Iriarte-Uruti, qui est un élément majeur. C'est un élément majeur du recrutement, et on sait aussi le leadership qu'il peut avoir et le charisme sur un groupe, mais le BO doit définitivement gagner en constance. C'est la troisième année du staff qui a été renforcée par l'arrivée de Stéphane Prosper. Et aujourd'hui, ce qu'on attend du Biarritz Olympique, c'est de montrer qu'il est là, qu'il est présent. J'ai envie de dire, quel que soit l'adversaire, quel que soit le président du club adverse. On sait aussi que le BO a manqué de régularité l'an dernier à domicile. Donc là, l'objectif pour le BO, c'est surtout d'envoyer un message par rapport à toutes les autres équipes, au-delà de l'emporter, bien évidemment.
0: Roger, si tu commences à bafouer mon travail,

0: puis c'était ma question suivante. Troisième année pour ce staff, première année avec un été calme du côté du Biarritz Olympique pour ce staff-là. Mickaël, où c'est que tu vois cette équipe dans cette saison?
1: Mais dans la continuité des trois années du staff et le recrutement qui a été fait, et le groupe qui a très très peu de blessés, je vois aujourd'hui le Biarritz Olympique, avec la belle intersaison qu'ils ont passée, jouer dans les six premiers. Pour moi, ça va être avec l'apport de Prosper, qui va porter ce jeu... avec Dolagaré, etc., qui est apte. Moi, pour moi, je vois ce Biarritz Olympique dans les 6.
0: Prosper qui a la recette quand même de se qualifier dans le top 6. Il a été de multiples fois champion de Pro D2. Il a fait de multiples montées. Ça, dans un staff notamment réputé un peu jeune, puisque Bourraoua, c'est sa première expérience de manager, c'est important aussi de s'appuyer sur cette expérience-là, bah, au-delà de sa qualité d'entraîneur.
2: On en a parlé hier, enfin vous en avez parlé hier sur l'aspect préparation physique. Aujourd'hui, les staffs professionnels sont nombreux et ils doivent s'enrichir de toutes les compétences et charge au manager effectivement de faire vivre ses compétences. Mais Stéphane Prosper, par son parcours, par l'approche qu'il a du jeu, ne peut être que bénéfique au Biarritz Olympique.
0: Je parlais de pression sur la rencontre de ce soir parce que c'est quand même un premier bloc qui pique. Tu vas ensuite à Oyo, tu reçois Colomiers, tu vas à Nevers et tu reçois Montauban. Là, on a deux qualifiés de la saison dernière. Le club qui redescend de Pro D2 et qui aura une très très belle équipe cette saison. Bon, c'est pour ça que je disais pression de victoire aussi ce soir, Roger.
2: Oui, mais après, de toute façon, que ce soit en Pro D2 ou en Top 14, tu as toujours la pression quand tu reçois. Mais moi, je reste persuadé que le Biarritz Olympique, notamment sur la, même si ces deux matchs de préparation se sont soldés par deux défaites contre deux équipes de top 14, a montré sa capacité à bien défendre, a montré sa densité physique, et c'est aujourd'hui aussi un des axes forts qui doit être mis en avant par le BO.
0: Une dernière question avant la pause. Mickaël, la mêlée, elle avait beaucoup souffert la saison dernière. On en connaît l'importance dans ce sport, et encore plus en Pro D2, la mêlée. Ça va être le secteur à scruter dès ce soir pour voir si le BO va pouvoir jouer ce que tu disais, les six premières.
1: Ils ont travaillé, bon, bien sûr, depuis trois ans, mais sur la fin de saison dernière, puisqu'on avait reçu Jérôme, le coach des avants. Là, quand on va parler de la composition après, pour moi, c'est un gros 5 de devant.
0: Ah, donc toi, tu sais si on va parler de la compo, toi.
1: C'est sûr.
0: Ah oui, c'est sûr.
3: C'est les paroles de chef, juste après la porte.
1: C'est ça. Et avec des joueurs comme d'ailleurs qui sont vraiment en forme dès le début de saison, pour moi, la mêlée sera primordiale.
0: Ouais. Eh bien, justement, tu me fais une passe décisive, là, puisque tu parlais de compo. On va en parler juste après la pause.
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1: De retour dans 100% rugby avec autour de la table les magnifiques du jeudi, hein, comme la saison dernière, Roger.
2: La team chemise.
1: La team belle chemise. Hein. Qu'est-ce que vous êtes beau. Roger Aguerre et Mickaël Guérandier, enfin surtout Roger. On va rentrer dans la rencontre de ce BO Nice avec la composition d'équipe du Biarritz Olympique. Je vous la livre et je vous laisse la commenter ensuite. La première ligne, Nounsoubidze, Sonzoni et Darbaïdze. La deuxième ligne, Backhaus d'ailleurs. La troisième ligne, Sako, Bourdeau, Vailanou. À la charnière, Lesgourg et Dolagaraï, aux ailes Acebes et Elissondo, au centre Payawa et Dawai, et à l'arrière Kylian Jaminé, les remplaçants Begic, El Fakir, Fortune, Imas Aguirre, Rétière, Laborde, Farisco et Pirlet. Roger, quand je te donne cette compo brute comme ça, qu'est-ce que tu aimerais souligner?
2: Je trouve que le Biarritz Olympique a une dimension puissance plus importante que l'an dernier.
1: Notamment au centre du terrain.
2: Notamment au centre du terrain, où sur sa troisième ligne aussi, avec l'apport de Vailanou. Il me tarde aussi de voir ce pilier géorgien Kakaber Darbaïdze, dont on dit le plus grand bien sur sa tenue en mêlée. Et je sais qu'il y a beaucoup d'attentes de la part des supporters du BO à son sujet. Et voilà, sur le milieu du terrain, avec Paiwa et Dawai aussi, cette complémentarité entre puissance et vitesse au milieu du terrain, face à une très belle paire de centres aussi en face, anciennement Biarrot
1: oui.
2: Avec Francis Ailly et Tyler Morgan. Donc non, je trouve que c'est un bon équilibre entre puissance et vitesse au sein de l'équipe, et je la trouve plus équilibrée que par le passé.
1: Mickaël, je sais que depuis que j'ai donné la composition d'équipe du Biarritz Olympique, tu en as les larmes aux yeux de ne pas voir Bonneval dans cette équipe, mais toi, qu'est-ce que tu en tirerais de cette équipe?
3: Moi, ce que j'aime dans cette équipe, c'est la puissance au centre du terrain, mais surtout cette charnière qui va porter son expérience avec Lesgourg, et Dolagara est très content déjà de le voir sur qui enchaîne des matchs. Moi, c'est cette charnière qui, pour moi, avec Jaminé en fond de ligne sur son jeu pied, qui va porter un plus à cette équipe.
1: Décidément, vous me devancez. Le retour de Dolagara, c'est aussi une bonne nouvelle pour l'animation, même si, il faut le dire, Retière avait été très bon en fin de saison. S'il est débarrassé de ses problèmes, de ses blessures, et notamment ses problèmes de commotion, Roger, bon, il sera le maître à jouer de cette équipe.
2: Oui, il sera le maître à jouer. Et puis, on connaît sa qualité défensive, sa qualité offensive. C'est un joueur très complet. C'est un joueur qui maîtrise son poste, qui on le voit toujours comme un jeune, mais aujourd'hui il a quand même une certaine expérience à la fois du top 14 et de la Pro D2 par rapport à son parcours. Donc oui, on espère qu'il va amener toute cette maîtrise, et sa présence aussi amène d'autres solutions sur le banc, avec notamment les nouvelles règles et autour des changements. Ça permet à Retière de se positionner sur le banc aussi avec sa polyvalence 9 et 10, donc ça amène plus de solutions au staff en l'état.
1: En face, je vais vous livrer aussi l'équipe de Nice, parce qu'on a des noms bien connus du côté d'Aguilera, mais aussi de Top 14 et de Pro D2. Alors la première ligne, Thompson, Stringer, Chauvin, Mudariki. La deuxième ligne, Vandermerve et Motok, capitaine, ancien Biarro. Sarrazin, Sirgel et Bachelier, la troisième ligne. Numéro 9, Ijeliden. Numéro 10, Barak, Ozel, Nalaga et Eguiziano, au centre Saïli Morgan, on en a parlé, et à l'arrière Farnou, et sur le banc aussi. Il y a des noms bien connus, Clément Martinez, Étienne Falgou, Pocu, Vignol, Gember, Askini, Vincent Ratez et Ciencio.
3: J'ai du mal à lire les lunettes. L'UBB
1: de quoi?
3: L'ancien neuf de l'UBB, le jeune Gember.
2: Oui, tout à fait.
1: Et Roger, je disais, bon, on chambrait un peu le président mardi en lui disant c'est un faux promu. Sur la feuille de match, c'est complètement un faux promu quand même.
2: C'est un faux promu parce qu'on a des joueurs qui ont l'expérience du top 14, de la Pro D2, à l'image de Julien Farnou en 15. Il y a quand même un équilibre sur la composition d'équipe d'aujourd'hui entre joueurs qui étaient présents l'an dernier, comme le talonneur qui a beaucoup d'activité, Chauvin et les recrues. Donc à voir aussi sur l'équilibre et le collectif commun et le passé commun, si Nice sera prêt, parce qu'il y a quand même beaucoup de nouveaux joueurs qui ont une qualité individuelle indéniable, mais à voir s'ils auront la capacité de faire équipe dans un match où on sait que par contre eux vont venir le jouer. On sait que le président, à l'image de son interview dans Rugby Rama ou Midi Olympique aujourd'hui,
1: a mis une forme. Ou chez vous mardi.
2: Oui,
1: c'est encore mieux.
2: Voilà. Mais bon, il a été plus poli mardi que...
1: Il avait peur.
2: Voilà.
3: Tu l'as fait peur.
1: Oui. Mickaël, je parlais de noms bien connus d'Aguilera, ça aussi, ça a son importance. Dans n'importe quel sport, les joueurs qui reviennent dans leur ancien club, souvent, sont à leur avantage.
3: On a envie de montrer que c'est des bons joueurs. Quand on voit Martinez remplaçant et Falgou, donc ça montre bien que Nice n'est pas un promu comme les autres.
1: L'absence pour blessure de Guillaume Rouet, forcément un coup dur quand même pour le promu, sachant qu'il a porté l'équipe la saison dernière pour les faire monter. Bon, c'est une bonne nouvelle pour le BO de ne pas avoir ce pénible-là sur le terrain, qui aurait été capitaine d'ailleurs s'il avait joué.
2: Qui aurait été capitaine et puis...
1: Et pénible.
2: Et qu'il aurait joué comme un derby, parce qu'on sait que ça lui parle. Mais maintenant, c'est là où on voit tout le niveau de l'effectif de Nice, hein, puisque...
1: Idjeliden était à Agen.
2: Était à Agen l'an dernier, était un très bon joueur. Jules Gimbert est remplaçant, donc ça montre aussi la richesse à ce poste de cette équipe.
1: On a parlé des nouvelles règles hier, tu en as dit un mot, notamment ce retour à 8 changements. Ça aurait aussi son importance, surtout en début de saison où les organismes souffrent un peu, on va devoir pousser au moins sur certains postes le plus possible. C'est une curiosité aussi de ces premières journées pour nous.
2: Ouais, c'est une curiosité parce que ça va mettre en avant quelque part la dimension stratégique et la lecture du match que peuvent avoir les coachs, parce que comment ils vont appréhender leur changement, est-ce qu'ils vont l'anticiper, est-ce que c'est au gré des performances, est-ce que le risque de blessure, moi je suis curieux de voir sur certains postes quand les coachs vont coacher, parce que là ça demande une vraie lecture.
3: Une nouvelle gestion.
1: Ouais, Mickaël, c'est un retour à la normale de ce qui se faisait avant, mais c'est vrai qu'on n'est plus habitué. T'es curieux toi aussi de voir cette gestion-là. Le coaching va être et plus compliqué et d'autant plus important en top 14 entre les deux.
3: Mais tu l'as rappelé, donc compliqué, important. Les staffs avaient une certaine habitude de gestion et là c'est basculé sur un autre fonctionnement. On verra comment les clubs vont réussir à s'adapter à ça.
1: Messieurs, je vais vous demander de vous mouiller un peu, un pronostic pour ce soir.
3: 31-21 pour le BO.
1: Roger.
2: 26-13 pour le BO.
1: Et sur ce premier bloc complet.
2: Redonne-nous-le.
1: À Oyonnax, tu reçois Colomiers, tu vas à Nevers et tu reçois Montauban. Tu vois deux têtes comme ça, Mickaël.
2: Moi, je vais te dire 3 victoires à domicile et 2 bonus à l'extérieur.
1: Et ben
3: 3 victoires à domicile et un défensif.
1: Ok, eh bien, on verra ça dès ce soir, du coup, parce que vous avez annoncé les deux la victoire du Biarritz Olympique. On verra si vous aurez raison. On va se quitter juste quelques instants. On reviendra pour le jeu quand même, parce que j'ai envie d'humilier un des deux, et je sais très bien lequel des deux je vais humilier.
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6: Vos conditions de circulation en temps réel sur le boulevard Marcel Dassault. Ça bouchonne à Biarritz ce soir pour atteindre le rond-point du Bou. C'est ce dans les deux sens de circulation. Mais que se passe-t-il à Aguilera partout autour du stade? Ça bouchonne également actuellement ce soir. Ça bouchonne aussi sur les allées marines de Bayonne dans les deux sens de circulation. De même à Bayonne sur le boulevard du BAB et puis sur l'avenue du Grand Basque pour rejoindre l'autoroute. Là dans le secteur au niveau du rond-point du Intermarché, vous êtes au ralenti. Si vous constatez d'autres difficultés de circulation, 05 59 2 fois 17 2 fois pour partager l'infotrafic avec nous.
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6: Réada, Panchoa et Tapeyo sur Ici Pays Basque. Et dans 3 minutes maintenant, le retour de votre émission 100% rugby.

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2: De retour dans 100% rugby et on va jouer au qui peut battre Mickaël Guérindien, absolument tout le monde.
3: Ne parle pas trop vite, s'il te plaît.
2: Non, mais là, t'as la pression. Bon, t'es un peu le BO. C'est un peu Nice, lui. Il a rien à perdre.
3: Même au rugby. Même au qui peut battre, je joue le maintien, moi.
2: Oui, tu joues toujours le maintien.
4: J'ai fait de belles victoires, là.
2: Oui.
3: C'est vrai.
2: Au moins une dans la saison.
3: Comme Benoît Caballero.
2: Oui.
4: On l'embrasse.
2: On lui fait un petit coucou. Vous vous rappelez des règles, vous attendez vraiment la fin de la question avant de répondre. Le premier qui arrive à deux a gagné et il n'y a absolument rien à gagner. Donc, au moins, c'est réglé. La première question, ce sera un qui a déclaré. Mon rêve, c'est de remonter et de faire revenir les copains.
3: Baptiste Farisco.
2: Exactement, Roger Aguerre. 1-0 pour Roger. Baptiste Farisco. Juste petit aparté.
4: Mais vous avez le temps de lire.
2: Petit aparté, ces déclarations un peu dangereuses quand ton club te dit se mêler juste à la tête. Lui, mon rêve, c'est de remonter, quoi. On assume.
4: Écoute, il a une blessure, il a envie de. Voilà, il a 24 ans.
2: Non, mais c'est avant qu'il fallait réagir, Mickaël. C'est quand il fallait donner la réponse.
4: Non, on rajoute.
2: Oui, on rajoute.
4: Moi, je suis valeur ajoutée à tout ce que vous dites.
2: Eh bien, disons. Quelle valeur ajoutée ? T'es la TVA, toi. Non. On cherche
3: le maintien.
4: La TVA d'ici Pays Basque.
3: Ouais. À 5-5, par contre.
2: Ouais. Oui, encore. On cherche un joueur, messieurs, pour la deuxième question. Mickaël, réveille. Malgré un nom de famille trompeur, je suis né à Strasbourg.
3: Fabrice Metz.
2: Oh oui ! J'osais espérer que tu me le trouves rien qu'avec ça.
4: Le coupeur de bois.
2: Je suis né en 1991. J'ai à mon actif plus de 300 matchs chez les pros, avec une petite sélection en équipe de France au compteur. Lorsque j'ai quitté mon Alsace natale, j'ai rejoint un club francilien en junior et j'ai fait mes armes chez les pros, donc au Racing. J'ai ensuite fait une grande partie de ma carrière dans un club des Pyrénées-Atlantiques, la section paloise, avant de terminer du côté de la Bretagne la saison dernière.
4: Terminé,
2: c'est ce que je pensais quand j'ai déclaré après 15 ans de carrière, je repars couper du bois, mais en forêt cette fois-ci. Et pourtant, il est annoncé par nos confrères de Rugbyrama de retour à la capitale, mais au stade français cette fois-ci. Fabrice Metz, bonne réponse de Roger Aguerre, mais les règles ont changé cette saison. La dernière question vaudra 4 points. Donc tout est jouable.
4: Oui.
2: Et là, c'est une question royale pour Mickaël Guérindien, parce qu'on cherche un joueur, mais en charade. Au moins, là, voilà, il n'y a pas besoin de connaissances.
4: C'était Rémi Martin la dernière, non ?
2: Oui, exact. Rémi Martin. T'avais réussi.
4: C'est très bon.
2: Allez, vu que c'est bientôt la rentrée, on va réviser nos conjugaisons. Mon premier est le verbe avoir à la première personne du singulier au présent. Mon deuxième repasse. Mon troisième est ce que produit une enceinte.
3: Jefferson Poirot.
2: Oui, Roger Aguerre, le sans faute. Mon quatrième est le 15 qui joue en rouge à Cardiff. Alors on reprend. Mon premier est le verbe avoir à la première personne du singulier au présent.
4: Oui, c'est bon, on a compris.
2: Mon deuxième repasse, le fer. Mon troisième est ce que produit une enceinte. Le son, Jefferson et Poirot.
4: Ouais, j'arrête. Et pour bien plus.
2: Mais oui, mais après, t'es pas très bon, faut se le dire. Et pourquoi Jefferson Poirot ? C'est parce qu'il a annoncé que ça serait sa dernière année de rugby. Et c'est vrai que. Il est blessé, mais c'est vrai qu'il aura duré parce qu'il y a déjà 2-3 ans, on se disait que c'était peut-être la fin de son aventure pour
3: Il a fait une très belle tournée.
2: Et il a fait une très belle tournée, il a fait une très belle saison et il enchaîne.
4: Une grosse opération, quand même.
2: Ouais, il enchaîne les saisons de haut niveau. Merci pour toutes ces valeurs ajoutées, Mickaël, parce qu'au niveau des réponses, t'es resté bloqué à zéro. Et tu nous as donné ces petits détails qui font la différence après.
4: C'est 2026-2027, c'est la valeur ajoutée.
2: C'est toujours des défaites, mais la valeur ajoutée.
4: C'est pas grave.
2: Allez, on se
4: toujours là.
2: On se retrouve juste après la pause et on va basculer dans ce Biarritz-Nice. On va rejoindre
4: Grégoire
2: ou pas. Et on va rejoindre Stéphane Garcia et Grégoire Lascubé en direct d'Aguilera si Grégoire Lascubé est arrivé au stade.
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2: Et pour commenter la Pro D2, on a pris un commentateur de niveau Pro D2, Stéphane Garcia, qui est en direct d'Aguilera.
4: Punaise.
2: Rebonsoir Stéphane, on parlait d'ambiance. Bon, tu nous as bien fait comprendre que ça avait du mal à monter aux alentours de 18h10. On est à 20 minutes du coup d'envoi. Est-ce que là, ça monte quand même?
13: Oui, complètement, Yann. Alors qu'on est toujours très bien reçu de ta part. Non, l'ambiance, elle monte bien. Il y a des supporters qui sont en train de garnir les gradins de part et d'autre ici à Aguilera. Je suis allé faire un tour derrière dans le village, on va dire, où il y a du monde aussi qui est en train de s'ambiancer, de boire un petit peu parce qu'il fait chaud, il fait lourd quand même, puisqu'on parle quand même des températures. On est encore
2: oublié le point pelouse, puisque c'est synthétique de Thomas Winkler, on se tope le point météo de Stéphane Garcia, quoi.
13: Alors moi c'est ma passion, là. Je peux y passer un moment, hein. Météo, climat, il n'y a pas de souci, hein. Okay. Et la pelouse elle est parfaite, on embrasse Thomas Winkler évidemment, oui. La pelouse elle est parfaite, mais en même temps c'est du synthétique dernière génération et on l'a fait l'année dernière, donc il vaut mieux.
2: Est-ce que Grégoire Lascubé a bougé du Bar François depuis ce midi? Est-ce qu'il est avec toi?
13: Non, Grégoire, non, c'est la difficulté. Je vous promets qu'il sera là pour le match.
4: Il sert, c'est sûr,
13: mais là, je pense qu'il est en train de serrer sa 72 millième main, qui doit être à peu près au niveau du parking Léon Laribaud devant le Rai Alaï.
4: Oubise,
13: évidemment, oubise. Mais il ne serait tardé.
2: On a fait un point nous sur la compo. Je sais pas si tu veux la redonner encore, mais toi, qu'est-ce que t'en penses de cette composition d'équipe?
13: Bon, on va la redonner rapidement, rien que les noms, en tout cas pour le Biarritz Olympique. Nutsubidze, Sanzoni, Darbaïdze, Bakaos d'ailleurs pour la deuxième ligne, Sako, Bordeaux, Vailanou, Lesgour, Godolagaray en charnière, Sebes, Elissondo, Ozel, Payawa, Dawai au centre et Jaminet à l'arrière. Alors ça c'est pour les 15, mais moi je trouve que les 23, honnêtement, le groupe c'est très solide du côté du Biarritz Olympique. Il n'y a que 4 recrues de titulaire. Une seule qui est au niveau remplaçant, la personne de Luka Begic. Vous le disiez, la déception c'est de ne pas voir Imaniri Arturuti parce que ça aurait offert une assurance pour débuter au poste de talon. Cachou quand même, parce qu'en face je trouve qu'ils ont un gros banc, cette équipe de Nice, avec des joueurs expérimentés, des joueurs qui, s'ils sont dans le match à l'heure de jeu, ils seront bien embêtants. Donc ça peut être un moment clé de la rencontre, mais j'aime beaucoup la compo du BO et franchement sur toutes les lignes il y a des choses intéressantes et qu'il nous tarde de découvrir ce soir.
2: Il va y avoir une doublette de duels à surveiller, Stéphane, les deux paires de centres quand même, parce que là c'est deux paires de centres de très très haut niveau.
13: Non mais complètement. Donc côté Francis Ailly, le néo-zélandais, qui a une sélection avec l'All Black, qui est passé par le BO, qui a joué 47 matchs entre 2020 et 2022, qui a marqué quand même le BO à ce moment-là, et puis associé à Tyler Morgan qui jusqu'à il y a quelques mois encore portait ce même maillot rouge et blanc. Et puis en face, Duncan Payawa, international samoan, né en Nouvelle-Zélande, un joueur qui a certes pas connu ses heures passées, on va dire, que ce qu'il avait au niveau de Toulon quand il a évolué l'année dernière à Perpignan. En même temps, il connaissait un peu trop la rue de la soif du côté de la Catalogne. Mais c'est vrai, c'est vrai. Mais faut le, mais il y a des joueurs.
9: Mais faut le dire. Tu dénonces, toi.
13: Mais il y a des joueurs qui connaissent la rue de la soif et qui sont très performants et qui ont besoin de ça.
4: Il ne sera
13: pas de nom. Mais certains sont pas là ce soir, par exemple, sur la pelouse d'Aguilera. Et donc, Duncan Payawa, associé à Mossessé Dawai, qui, ben, Mossessé Dawai, moi, ça fait partie des curiosités, où, avec un poste très polyvalent, puisqu'il peut jouer aussi à l'aile. Mais on sait que le staff Biarro a vraiment envie de l'installer au poste de 13, parce qu'il y a une densité, parce qu'il y a une capacité aussi de casser ligne, facteur X un petit peu. Donc, ouais, je serais curieux de voir ce que ça peut donner également.
9: Est-ce qu'en tribune, on est un peu tendu de ce que tu peux voir des visages? Est-ce que ce match revêt une attention particulière? On le disait, beaucoup de pression, premier match à domicile, un promu, un match, un club présidé par Jean-Baptiste Aldiger, forcément, tout ça aura son importance même dans les tribunes.
13: Non, ça fait parler, c'est sûr que ça fait parler, il suffit de se balader dans les travées d'Aguilera pour entendre parler de ses noms, de Mathieu Clarkin, le directeur sportif, de ses joueurs comme Saïli, notamment, je pense même aux plus anciens, comme Adrian Motok, Jean-Pascal Barak également, qui a quand même été formé chez les jeunes et qui est parti très rapidement, mais qui est passé chez les espoirs du BO et jusqu'à 2013, puisqu'il a gagné la Challenge Cup avec le BO. Donc c'est des jolis clins d'œil et je pense que c'est autant de sources de motivation, et c'est vrai que ça fait parler du côté des supporters qui sont un peu dans le même mood que le groupe et le staff Biarro, c'est-à-dire que c'est le promu, donc si on veut faire quelque chose cette année, ça commence par envoyer un bon signal à la maison comme ça, mais en même temps il y a quand même tout ce décorum autour qui fait que ça donne une saveur particulière, et c'est pas simplement un des promus qu'on reçoit à Aguilera.
9: Si on parle du décorum, il y a aussi, on peut rajouter même la complexité de ce premier bloc, du coup la victoire, ah oui, elle devient impérative presque.
13: Non, pour le Biarritz Olympique, tu l'as dit, un premier bloc avec trois réceptions quand même, donc ça compte, et il faut engranger des points, c'est ultra nécessaire dans cet objectif de top 6, ou en tout cas de tendre vers le top 6, puisque c'est l'objectif fixé par la direction et Cyril Arostegui. Maintenant, pour le Biarritz Olympique, il y a quand même de sacrés clients. Concernant les réceptions, ce sera simplement Nice, Colomiers et Montauban, donc ça annonce la couleur, et puis Oyonnax et Nevers en déplacement, ouais, c'est coton, c'est la pro des deux en même temps, et le BO fait plus partie de ses cadors, en tout cas sur ce qu'on a vu sur les précédentes saisons, puisqu'on le rappelle, les deux dernières saisons on avait fini à la 10e et à la 9e place. Mais maintenant il va falloir élever le niveau de jeu, et en même temps quand on voit l'effectif, le mercato qui a été réalisé du côté d'Aguilera, ben on a envie d'y croire.
9: On parle de pression pour les joueurs, mais aussi Stéphane, peut-être aussi sur le staff. Troisième année, je pense que cette année, ils veulent tendre vers le top 6, mais en tout cas, ils n'auront pas le droit de faire la même saison que la saison dernière.
13: Non, je vous ai écouté tout à l'heure et c'est effectivement ça. Aujourd'hui, t'as un staff qui doit maîtriser tous les paramètres ici avec le BO, avec une troisième année de cycle. On rajoute l'apport de Stéphane Prosper, qui est habitué aux joutes de Pro D2 que tout le monde loue, que ce soit les joueurs, les membres du staff, les salariés à l'intérieur du club, tout le monde loue son arrivée, les qualités humaines et les qualités professionnelles de Stéphane Prosper. Alors évidemment que la mayonnaise, elle va prendre un peu de temps, parce que quand on est à ce point pointilleux, tatillon sur le rugby, même si c'est du rugby de lecture, justement il faut apprendre peut-être à se déconstruire avant de revenir à quelque chose d'un peu plus naturel, ou en tout cas de tendre vers ce que veut Stéphane Prosper. Mais franchement, ça annonce de belles choses, et les matchs amicaux contre Perpignan, même s'il y a eu la défaite à Bayonne pour la première mi-temps notamment, on a vu des choses intéressantes qui font que moi je suis curieux de voir ce que donnera ce Biarritz Olympique d'ici un mois et demi probablement. Alors que Grégoire là, qui est en train de s'installer.
4: Est-ce que c'est lui qui joue au saxo derrière?
13: C'est Grégoire qui souffle au saxo.
9: T'as vu si je joue bien dans la musique,
4: hein. Grégoire, de rien pour les places du Michou SMP.
14: Oui, je ne savais pas que tu étais là, excuse-moi. Merci.
9: Mickaël, un petit mot, on parle de Stéphane Prosper, on en parle beaucoup pour le jeu qu'il fait pratiquer à ses équipes, ça c'est sûr, on se régale. Il a aussi une énorme importance hors terrain, on se souvient de la saison de Monde 2 en Pro D2 où ils avaient mis des thèmes de films, de séries. C'est peut-être le rouage qui manquait à ce jeune staff, comme on l'a dit, c'était très jeune. Il aura une importance sur le terrain, mais aussi en dehors.
4: Il va faire le lien avec ces jeunes, ces anciens, au-delà du rugby, dans les semaines, parce qu'il faut être proche des jeunes aujourd'hui, peu importe dans le niveau, c'est ce qu'on entend même dans les petits clubs. Donc je pense qu'il va apporter cette plus-value au club, oui.
9: Grégoire, est-ce qu'il est resté avec toi, Stéphane? On veut son avis quand même sur ce Biarritz.
13: Même s'il fait déjà ça à tout le monde.
9: Oui, mais il dit bonjour à toute la population.
13: C'est,
9: bien
13: la, rentrée,
9: sûr.
13: C'est la rentrée des classes, les copains, les copines.
9: Il va signer les photos.
15: C'est là où je vois que les rouges et blancs m'aiment encore. Parce que...
9: Mais tout le monde t'aime, Grégoire, justement.
13: Non, les baïonnés, ils disent qu'il est trop rouge.
9: Est-ce que t'aimes, toi?
15: Non, les baïonnés, ils disent que je suis trop neutre. Bon, mais qu'est-ce que tu veux? Personne n'est parfait, parce que si je serais parfait, je ne serais pas là. Hein.
9: Tout le monde t'aime, mais est-ce que toi, tu aimes ce BO New Look, ce BO 2026-2027?
15: Ben oui, on peut que l'apprécier, parce que quand on voit l'effectif qu'ils ont, les recrues qu'ils ont effectuées par rapport au manque qu'ils avaient, sûrement dans certains domaines, je crois qu'ils ont fait un recrutement judicieux. Et oui, on voit qu'il y a une envie par rapport aux deux matchs amicaux qu'il y a eu. On voit qu'il y a eu quand même du... Ils sont rentrés dans la précision de ce qu'ils veulent faire. Voilà, c'est on y voit un peu plus clair. On y voit, ils savaient où c'est qu'ils pêchaient. Et moi, comme je le disais lundi, le fait d'avoir fait ces deux matchs amicaux contre deux équipes de top 14, c'est encore un choix judicieux pour se mettre à la hauteur de ce Pro Dedo où ça va être de plus en plus compliqué et de plus en plus dur.
9: Allez, on va se quitter une dernière fois, après on va basculer vraiment dans la rencontre avec Stéphane Garcia et Grégoire Lascubé, une rencontre à suivre en direct. On va permettre à Grégoire d'aller faire tous les selfies et tout, et signer tous les autographes qu'il a signés. Une dernière pause et on se retrouve juste après.

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2: De retour dans 100% rugby dans cette émission un peu spéciale puisqu'on est sur l'avant-match de Biarritz-Nice. On écoutait hors antenne avec Mickaël, on était concentré sur les réglages, les derniers réglages. Ça, c'est pas des joueurs, mais aussi c'est leur première.
3: Bien sûr,
2: Stéphane Garcia et Grégoire Lascuvé. Tu peux me grimper dessus pendant le match si tu veux avec ta voix. Et voilà, vous avez toutes les coulisses. On parlait d'ambiance parce que forcément la J1 ça nous excite un peu. Est-ce que ça grimpe encore là quelques minutes du coup d'envoi?
3: Ah, pour grimper ça grimpe.
4: Ouais, c'est en train de monter, les tribunes sont en train de se remplir. Non, on sent que le public Biarro se sera présent pour ce premier match. Voilà, c'est un match assez bien noté, je veux dire, Biarritz-Nice, voilà,
2: tout c'est le monde attend cet événement depuis.
5: C'est la Marseillaise parce qu'on fait la pub pour une banque qui a mes initiales. Moi, je m'appelle Stéphane Garcia, donc je vous laisse.
3: C'est pour toi, mes amis, c'était général.
5: Mais on embrasse les copines.
2: On embrasse BNP Paribas et tout ça.
5: Du coup, on est obligé d'embrasser BNP Paribas, le Crédit Agricole, la banque le Lyonnais, la banque postale importante aussi, voilà, tout ça.
2: Oui. Stéphane Garcia, on en est où il y a du monde qui arrive, mais on en est où de ce remplissage? Et c'est vrai que je vais te poser la question, les matchs le jeudi soir, souvent on sort du travail, l'ambiance a du mal à grimper. Est-ce que là tu vois, vu que c'est une journée 1, est-ce que tu vois que l'ambiance va être folle un peu ce soir au Biarritz Olympique?
5: Alors l'ambiance, là
2: on
5: pour l'instant...
2: On entendait Mickaël Amilibiage quand même, maintenant, chauffer le public, donc ouais, ça chauffe.
5: Non, Mickaël est en forme, ça peut rassurer les gens, Mickaël est en forme. Il y aura vraiment du monde, donc après, au bout d'un moment, on le sait, on l'entend souvent, alors que Arnaud Egui et Julien Peyrelongue viennent rentrer dans la tribune Blanco.
2: Eh bien, propose-lui de venir dans l'émission, Julien Peyrelongue, parce qu'il répond jamais.
5: Alors le problème, c'est que j'ai un casque qui est avec un fil, j'ai pas un casque sans fil, donc allez le chercher. À Julien, ça va être compliqué, mais ce qui est sûr, c'est qu'il y aura du monde. Après, il demande qu'une chose, alors que Grégoire a dit bonjour,
4: oui,
5: copain.
4: C'est pas un copain comme les autres, c'est Laurent Mazas.
5: Je sais.
4: Attends, tu rigoles. Moi, quand je dis que je suis ami avec Stéphane Garcia, mais tiens, tout le monde me dit quelle chance que tu as.
5: Ah, c'est vraiment la chance.
3: Surtout la chance féminine.
2: Et nous, on nous dit quel courage quand on dit qu'on connaît Grégoire Lascuvé. Ouais, voilà. Quel courage vous avez.
5: Tout ça pour dire qu'il y a du monde et que je pense que ce monde-là, il va demander qu'une seule chose, c'est de s'enflammer. Mais ça tiendra aux joueurs qui sont sur le terrain de faire en sorte que très rapidement, les supporters répondent à ce match.
3: Parce
5: que
3: oui, il y aura du monde.
5: Température 25 degrés.
2: C'est chaud. Tu me fais une belle passe puisque tu me parles des joueurs qui vont être sur la pelouse à 5 minutes du coup d'envoi, tu vas nous rappeler.
5: C'est travaillé tout ça. Hein.
2: Mais oui, enfin presque. Allez, tu vas nous rappeler quand même la composition d'équipe du Biarritz Olympique.
5: C'est travaillé mais pas rémunéré, avec en première ligne Jordi Nutsubidze, Adrien Sonzoli et Darbaidze, l'une des recrues de ce Biarritz Olympique qui aura une grande mission de stabiliser la droite de la mêlée. Isbackhaus et Johnny Dyer pour la deuxième ligne. La troisième ligne avec Andrea Sacco et Rémi Bourdeau, ils viendront entourer un autre des recrues, Sione Vailanou, arrivé cet été en provenance de Glasgow. La charnière avec Yann Lesgourg et Thomas Dolagaray, Ozel, Mathieu Acebès, le capitaine de l'autre côté, l'une des révélations de la saison dernière, Nico Elizondo, la paire de centres avec deux recrues, on en a parlé dans cet avant-match dans 100% rugby, Duncan Payawa, arrivé de Perpignan, ancien joueur également de Toulon, associé à Mossese Dawaï du Stade Montois, et puis à l'arrière l'indétrônable finalement Kylian Jaminet sur le banc des remplaçants du Biarritz Olympique, en 5-3, Luka Begic, Zakaria El Fakir, Aston Fortuyn, Ikaini Massaguirre, Edgar Retière, qui aura cette capacité, sans doute on le verra dans ce match, de jouer demi-de-mêlée et demi d'ouverture. Dorian Laborde au centre, Baptiste Farisco qui couvrira les postes d'ailier et d'arrière, et puis Hugo Pirlet avec le numéro 23 pour les Niçois désormais, avec d'expérience, l'anglais le pilier gauche, Thompson Stringer à gauche, Moudariki à droite et le Chauvin au poste de talon, la deuxième ligne avec Van der Merve et Adrian Motok, l'un des anciens joueurs de ce Biarritz Olympique, le deuxième ligne international roumain. La troisième ligne avec Hugo Sarrazin d'un côté, Lucas Bachelier, ancien joueur de Perpignan et de Narbonne, arrivé cet été sur la Côte d'Azur. Il vient d'entourer Andrew Sergel, le numéro 8 sud-africain. La paire à la charnière avec Théo Jeliden, associé à Jean-Pascal Barak, là aussi un ancien joueur du Biarritz Olympique jusqu'en 2013, passé par les espoirs du BO. Les deux ailiers avec Nalaga d'un côté, Inoke Nalaga et Elisiano de l'autre. La paire de centres avec l'expérience de Francis Saïli, associé à Taylor Morgan. Morgan, et puis à l'arrière Julien Farnou. Sur le banc des remplaçants du Nissa Rugby, Clément Martinez, Étienne Falgou, Joël Vaucu, Arthur Vignol, Jules Gembert, Flavio Aschini, Vincent Ratez et Nicolas Ciancio, le pilier droit argentin. Deux absents de marque dans ce match. Finalement, d'un côté pour les Biarros, c'est Iban Iri Arturiti, le talonneur, touché au genou parce qu'il a pris tout le poids de Luke Tagui la semaine dernière dans le derby. Et puis de l'autre côté, c'est Guillaume White, évidemment, qui aurait été en plus capitaine ce soir sur la pelouse Aguilera. Guillaume qui a été touché à l'ischio la semaine dernière lors de l'opposition, évidemment, grande déception parce qu'on imagine qu'il aurait pris sifflet sur sifflet ici. Ça aurait été évidemment très intéressant à suivre et à vivre depuis les gradins d'Aguilera.
2: Messieurs, on est à 2 minutes du coup d'envoi maintenant. On va vous souhaiter tout simplement un bon match, une belle saison, puisque c'est la première sur les antennes d'ici Pays Basque. Régalez-vous bien et surtout, eh bien, faites attention à Grégoire et mon Stéphane. Hein.
5: Ah bah oui, on va en prendre soin de Grégoire. Il y a encore quelques dizaines de milliers de kilomètres sur le compteur de la machine. On a fait la révision, c'est prêt. Il est bronzé comme jamais.
2: Ouais, il a passé la visite médicale et tout.
5: Ça y est.
3: Ouais. Attention,
5: je vais couper le micro parce que pour éviter qu'il...
4: Comme quoi le fait de vous de vous avoir rencontré, de vous avoir côtoyé, ça fait, comme quoi ça fait beaucoup de
3: nous
4: bien.
5: Une sixième jeunesse pour Grégoire Lascubé. Allez, tout le monde se lève. Dans
3: allez,
5: les allez, bon match à tous et bonne saison. Les travées sont pleines, la Blanco est pleine en tout cas du côté de la Canche, c'est en train de se garnir copieusement. Ça fait bien longtemps qu'on n'avait pas vu tant de monde et ça fait plaisir. Dans quelques instants, les joueurs vont sortir sur la pelouse et sont dans le couloir en dessous de la tribune Blanco, alors que eh bien, beaucoup de monde est là, hein. Et Grégoire, grosse ambiance, et grosse ambiance est là pour ce premier match de la saison pour le Biarritz Olympique contre le Nissa Rugby, hein. Vas-y, je disais grosse ambiance effectivement sous les yeux de Robert Ravani en plus qui est là.
4: Et oui, le vieux dinosaure est revenu. Il est avec Oshka. Même Ravani est rajeuni de 10 ans. Alors je crois qu'on va avoir une très belle saison cette année. Voilà. Mais il faut bien la commencer.
5: Une saison que vous allez vivre à domicile comme à l'extérieur sur les antennes d'ici Pays Basque, à la radio, mais aussi sur le site internet ou l'application mobile, tous les matchs. Et donc à commencer par celui de ce soir contre le Nissa Rugby de Jean-Baptiste Aldigé, notamment l'ancien président. Première journée de Pro D2 et l'ambiance qui monte, qui monte, qui monte, qui monte, et le compte à rebours qui commence. L'entrée sur la pelouse d'Aguilera des joueurs du Biarritz Olympique dans leur maillot rouge et blanc avec le capitaine d'abord Mathieu Acebes. Belle entrée avec les fumigènes de sortie également pour accompagner les joueurs. En même temps, c'est plutôt simple puisque les deux équipes ont le rouge comme couleur, même si du côté niçois ce sera du rouge et du noir.
4: Ça fait un peu toulonnais les couleurs de Nice. C'est un peu, bon, c'est pas loin, hein, Nice, Toulon, et comme ça on n'aura pas de soucis pour bien les
5: distinguer.
4: Voilà, le rouge d'un
5: côté. Et ce sont les niçois qui
4: t'ont
5: tapé le coup d'envoi dans quelques instants. L'arbitre de ce match, c'est Vincent Blascobaquet, à la vidéo Denis Grenouillet, qui est en train de parler avec Jean-Pascal Barac, le buteur, l'ouvreur de cette formation. Allez, le compte à rebours qui a commencé. On va vivre une saison de dingue, on l'espère, sur les antennes d'ici Pays Basque. Cette saison pour le Biarritz Olympique qui commence ce soir en Pro D2 avec la réception.
4: Les Biarros ont un petit handicap parce qu'ils commencent contre le soleil. On les voit tous les mains en l'air. Ça va être
5: le soleil en plein dans la tranche. Le signal est donné du côté de l'arbitre, du côté des deux équipes. C'est bon. Et c'est parti, le coup d'envoi de cette saison de Pro D2 pour le Biarritz Olympique face à Nice sur les antennes d'ici Pays Basque. Le ballon capté par Rémi Bourdeaux à l'entrée des 22. On est sur la ligne de 5. Allez, former un petit A, sortir proprement pour le BO. Yann Lesgourgue qui appelle ses gros.
4: Oh, il va sûrement taper tout seul. Voilà.
5: Exactement, long de ligne. Allez, c'est coup de pied de pression. Sur la ligne médiane, à la retombée, il n'y aura personne. Oui, un joueur de Nice, le ballon récupéré avec la charge de Henri Sergel, le troisième ligne centre. On écarte sur les gros plein centre du terrain avec Léo Chauvin. Léo Chauvin qui est repris au sol. Continue, non, finalement, petit côté. Djaliden avec à nouveau son troisième ligne centre. Sergel qui est au sol, plaque est repris à 45 mètres. Attention, au sol, faut se sortir. Adrien Sonzoni avec Djaliden. Qui va jouer au pied, un jeu au pied de pression. Attention à l'entrée des 22, c'est bien tapé. Attention très haut, Thomas de la Garaille s'est volé avec Kylian Djamini à la course. Attention, Kylian Djamini à 5 mètres de son embut qui va relancer à la main. Attention, Kylian Djamini repris par un joueur, deux joueurs, et on va revenir. Qu'est-ce qu'il y a sur un en avant, sur un en avant dans les airs, et donc première mêlée après une minute de jeu suite à cet en avant dans les airs, mêlée à l'entrée des 22 Biarro. Grégoire, côté tribune Blanco.
4: Ouais, c'est vrai que quand on voit cette équipe niçoise, bon, les Biarro, on en a parlé, on les connaît mieux, mais quand on voit cette équipe de Nice, c'est vrai que c'est une équipe qui est faite pour avoir des résultats, voilà, avec des moyens, et on sent qu'elle est venue pour, vu cet entame de match, qu'elle est venue pour faire quelque chose et pour jouer. Voilà, c'est, on va voir sur la première mêlée qu'est-ce que ça va donner, parce que c'est un point important. Par rapport à.
5: Ouais, on en parlait l'année dernière, ça avait été une des difficultés bien hautes.
4: L'année dernière, ça avait été rectifié, mais c'est vrai qu'à un moment, janvier, ça a été un peu le point en noir, avec un peu moins pour la touche, mais voilà.
5: Et là, avec un pilier notamment d'Arbaïdze qui est là, arrivé des Black Lions.
4: Qui a fait une très très bonne impression contre Bayonne la semaine dernière, et encore une fois, on le voit, il est bien.
5: Ouais, bien stable, ballon sorti avec la charge d'un Cantaïro. Oh, il arrive à se défaire du placage, il la charge, et sorti des 40, non, il va tomber au sol avec Thomas de la Garaille qui continue petit jeu au pied derrière le premier rideau, ça se jette au sol du côté des Guiziano, et finalement est-ce qu'il y aura un en avant niçois? Non, c'est conservé par les Niçois,
4: c'est récupéré
5: avec Yann Lesgourg qui va servir d'un Campayawa sur les extérieurs avec Nutsubidze au milieu. Boum, la charge de Nutsubidze sur la ligne médiane. Non, il est pris par deux joueurs niçois, mais il tombe rapidement au sol. On va pouvoir renverser petit côté avec Dolagaray qui va pouvoir longer Mathias Céves qui arrive lancé, repris attention avec Hugo Sarrazin quasiment autour de la ligne médiane. Grosse pression défensive là, les Niçois. Johnny Dyer qui passe les bras, non, il va conserver ce ballon au sol. On continue même sens. Thomas de la Garaille, la passe, non, il va feinter, attaquer la ligne. Elle repris Thomas de la Garaille avec Yann Lesgourg.
4: Ça sent le pied.
5: Moses Sedaway, il passe les bras, intéressant. Moses Sedaway, arrivé de Mont-de-Marsan avec Isbakaus, le relais, boum, la charge du double mètre sud-africain. Continue avec jeu au pied d'occupation de Thomas de la Garaille, coup de pied croisé pour occuper l'espace, c'est bien fait, la couverture de Jean-Pascal Barak, signalé Marc arrêt de voler dans ses 22 pour permettre à tout le monde de se replacer. 3 minutes de jeu, 0-0 entre Biarritz et Nice, Grégoire.
4: Belle action des Biarro qui jouent des deux côtés, qui envoient du jeu et qui tombe sur une belle défense niçoise pour l'instant. Et Barak avait anticipé parce qu'il sentait que le jeu au pied des Biarro allait arriver assez vite.
5: Petite touche trouvée à 30 mètres, un peu plus de l'embut niçois, et le lancer. Là aussi, la conquête, hein. Mêlée, on l'a vu. La touche maintenant avec Adrien Sonzoni. Il faut un ballon là. Les gars, un sort de balle. Oh, allez, garçons.
4: C'est un domaine qui a bien évolué avec l'an dernier Clément Martinez qui malheureusement est parti en face.
5: À Nice, on rappelle 16 essais l'année dernière.
4: On a de bons sauteurs. Les lanceurs ont bien travaillé.
5: Alignement 5 plus 1, milieu d'alignement, voilà, Rémi Bourdeau, ça conteste pas. Côté niçois, on avait sans doute peur avec la charge. Oh, Vaïlanou qui est repris plein fer. Vaïlanou, on continue à l'entrée des 22 avec Rémi Bourdeau qui rentre dans les 22. Plaqué repris, avantage. Signalé par le corps arbitral. Avec le relais de Darbaïdze qui emporte tout sur son passage. D'Arbaïdze avec à présent Yann Lesgourg, ça continue sur l'extérieur, donc finalement il se ravise. Thomas de la Garaille, une fête de pète de corps, il repris à 2 mètres de la ligne avec les gros pour venir défier le rideau défensif niçois. Yann Lesgourg transmettre à Johnny Dyer, on va venir sans doute essayer de faire qu'on va resserrer la défense niçoise à 5 mètres avec le ballon relevé. Adrien Sonzoni, Rémi Bourdeau au sol, 4 mètres, les Biarro avec Vaïlanou. Oh, il enfonce tout, c'est impressionnant la puissance qui se dégage avec à présent Moses Edawahi. Chape au premier plaquage, non, ça ira pas où, avec un mètre à faire, un ou deux mètres à faire pour les Biarro. Allez, on est quasiment sur la ligne de craie, sous les poteaux, ici à Aguilera, pour le Biarritz Olympique. Quentame fort face au promu, le ballon relevé, oh là, avec cette séquence de pick and go. On essaie de les user, aura les Niçois.
4: Côté droit, il y a un coup à faire, côté droit.
5: Il y a Lesgourg, allez, j'espère qu'il va t'écouter avec Thomas de la Garaille qui va attaquer la ligne, il est repris, passer les bras pour un coéquipier. Il y aura un en avant de passe entre Thomas de la Garaille, j'ai l'impression. Et Duncan Payawa, et on va revenir à un hors-jeu de ligne à 5 mètres contre cette équipe du Nice Rugby. Séquence intéressante, hein, Grégoire?
4: Oui, très très bien. On a vu des joueurs arriver lancés dans le bon timing, au bon endroit. Alors, on va sûrement prendre les points parce qu'ils vont respecter
5: l'adversaire. Ah non, il va jouer.
4: Non, il le joue à la main. Il nous faut mentir.
5: Hein. Ouais, mais peut-être ils se sentent tellement forts. Allez, à la charge d'Arbaïdze. On l'a a vu, il vient mourir à un mètre de la ligne d'en but, sous les poteaux, avec Johnny Dyer, le relais qui a essayé d'emporter tout, il a quelques centimètres de la ligne.
1: Exter.
5: Allez, c'est pris, il a passé, il est laissé pour son premier match. Le maillot du Biarritz Olympique, il est arrivé cet été, le Mont de Marsan, il l'a joué comme un gros, le centre Mossessé Dawaï qui a aplati dans l'embut du Nissan Rugby après 6 minutes de jeu en temps idéal de cette saison de Pro D2 pour le Biarritz Olympique, 5-0 face à Nice.
4: On sent une équipe de Biarritz qui est sûre d'elle, qui prend des initiatives, qui joue comme elle veut, et voilà, Yvan Adam au bout de... Mais c'est la première action où il rentre dans les 22. Ça veut dire qu'ils ont bien travaillé ça à l'intersaison, ces actions de jeu. Et...
5: Attention, la transformation, ça fait partie des nouvelles règles, il faut les taper rapidement. Thomas Delagareille sur les 22, excentré côté droit, ça passe, c'est parfait pour l'instant pour le Biarritz Olympique après 6 minutes de jeu, 7-0 face à Nissa.
4: Très belle entame, comme on le disait, de Sebiarou qui joue, qui se font plaisir, et on voit que le public adhère dès qu'un joueur passe la ligne d'avantage, on voit le public qui réagit.
5: On en parle aussi de l'importance d'emballer le public. Il y a du monde, certes, mais c'est aussi aux joueurs, aux acteurs qui sont sur le terrain. Il y a du monde. Et vraiment, la camp est quasiment pleine.
4: Plein.
5: Comme depuis longtemps, la Blanco, elle est pleine. Franchement, ça fait vraiment plaisir. Et le public demande que ça.
4: C'est ce que disait Boris. Il veut faire plaisir à ce public Biarro qui est revenu en force déjà l'an dernier.
5: Attention, sur le renvoie.
4: Il veut vraiment faire plaisir.
5: Biarritz Olympique, tant bien que mal, récupère le ballon. Il y a même un avantage sur un en avant. Niçois. Donc, tant mieux, on va pouvoir soigner la sortie de camp. Darbaïdze qui demande le ballon. Très actif déjà le pilier droit, impressionnant. Là, attention, il tient une pépite.
4: Il a touché 4 ballons.
5: Allez, avec Bailanou qui trouve le soutien, qui casse le rideau. Avec Yesgourg, avec Isbakas qui vient mourir à 45 mètres de la mute. Il n'y a personne, il n'y avait pas de soutien du Biarritz Olympique. Le ballon chippé par les Niçois. Sur les extérieurs, Jean-Pascal Barak pour Tyler Morgan. Tyler Morgan qui connaît bien la pelouse d'Aguilera qui vient foncer dans le temps.

0: jeu, de pression. Je joue au pied de pression à l'entrée des 22. Attention, coup de croisé à la lutte. Elissondo qui va le récupérer en deux temps. Nico ballon, Elissondo avec
1: ballon
0: le
1: ballon très important capté par les Biarrou.
0: Ouais. Ça n'a pas été simple. Le contest. Et on est dans les 22 et on garde le ballon pour les Rouges et Blancs qui mènent 7-0. Et si vous nous rejoignez sur ici Pays Basque, première journée de Pro D2. Et c'est il y a quelques instants, il y a deux minutes même, de Mossessé Dawaï.
1: Très belle action défensive, ce ballon en hauteur là, parce qu'autrement on
0: se met, le dégagement,
1: il se serait mis en difficulté
0: de Yann Lesgourg. Ouais, à 40 mètres, un peu moins, allez, sur la ligne médiane, avec un lancer donc à venir pour les joueurs du Nice à rugby. 9 minutes de jeu et 7-0.
1: C'est vrai que pour un premier match, on est le 27 août. C'est vrai que les joueurs sont prêts physiquement de plus en plus en début de saison, parce qu'il ne faut pas, louper les matchs à domicile. Et c'est le cas des Biarrou et même des Niçois qui ferment pas le jeu, qui ont eu un peu de mal sur cette action là. Ils ont reculé de 7-8 mètres et après, avec ce jeu au pied, les Biarrou ont récupéré le terrain.
0: Alignement chippé, allez, 5 pris dans les airs, ce ballon avec Nicolas Elissondo, le crochet, il va revenir dans les gros au milieu, repris par Madouriki, le pilier droit de cette formation de Nice, sur la ligne médiane avec Lesgourg qui râle parce qu'il ne peut pas sortir ce ballon rapidement, ou en tout cas comme il le voulait. On vient de transmettre à Vailanou, gros plaquage, ça se met des caramels avec Motok là. Avec Nutsubidze en pivot, Nutsubidze, allez, avec Jaminé qui était venu dans l'intervalle, mais il était attendu. La porte s'est refermée devant lui. 45 mètres de l'ambit du BOPB, on est à 10 mètres de la ligne de touche côté tribune Blanco. Allez, jeu au pied, de pression très longue, trop longue sans doute. Et dans les airs, Julien Farnou va restitutionner ce ballon et placer un arrêt de volée.
1: Ça aurait été 2 mètres avant, c'était en dehors des 22, ça aurait été plus compliqué pour l'arrière niçois.
0: Julien Farnou, ancien de Grenoble, de Perpignan, joueur de qualité, notamment sur ses ballons aériens.
1: Quand on voit tous les joueurs, que tout à l'heure je t'écoutais annoncer cette équipe de Nice, mais alors
0: Ouais, ils sont armés, franchement, très peu de promus qu'on a connus avec cet effectif de qualité, des Farnou, Saïd, Morgan.
1: Quand on voit le recrutement qu'a effectué cette équipe de Nice, on se dit, dire qu'ils auraient pu être légués en national avec le recrutement qui avait été effectué.
0: C'est ça, si contre Monde 2, ça se passe mal pour eux, et bien pour Monde 2.
1: Ils ont recruté 15 joueurs du niveau au-dessus.
0: Allez, touche pour le Biarritz Olympique côté tribune Blanco. On est à 43 mètres. Alignement 6-1. Deuxième bloc de saut, c'est parfait pour Rémi Bordeaux qui libère de suite avec Duncan Payrois au milieu qui est repris par le Chauvin, notamment à l'entrée des 40. On continue même sens. Hein, Adrien Sanzoni, Johnny Dayan, on s'est mal compris, mais on va revenir sur une pénalité contre les joueurs niçois.
1: Petite pénale touche avec un ballon porté, parce que ces ballons portés nous ont fait vibrer l'an dernier avec ces 16 essais de Martinez. Alors il va falloir remettre cette possibilité de conclure en place. Et voilà, d'après moi, ça va aller en pénale touche avec le
0: la partie gauche de Jaminé. Oh, elle est magnifique ce coup de pied. Il n'est pas évident à l'entrée des 40 et il va trouver une belle touche à 15 mètres de l'embut niçois. 7-0 à la 12e minute de jeu. Et le lancer à venir pour le Biarritz Olympique.
1: C'est vrai que quand on voit le physique de ce pilier droit géorgien qui vient d'arriver, c'est vraiment une belle trouvaille. Et je l'ai déjà dit lundi. C'est bizarre qu'il soit pas déjà dans le rugby français, qui vient d'arriver, quoi.
0: Lancé, premier bloc de saut, c'est pris à la retombée. On essaie de pousser, faire l'effort. C'est bien contenu par les Niçois. Attention de ne pas sortir. Et du coup, c'est éjecté avec Yesgourg. Lesgourg qui trouve Mossessé Dawaï. Oh, Francis Saïli qui était monté fort avec Tyler Morgan sur le deuxième centre du BO.
1: Fermé, voilà.
0: On va renverser avec Adrien Sacco. Adrien Sacco qui est repris mais qui avance au contact malgré tout. Allez, mettre de la vitesse maintenant dans le jeu avec Johnny Dyer. Sollicite à son tour. On est à une vingtaine de mètres, on continue la séquence avec du pick and go un petit peu là autour des gros. On va venir ruser, resserrer cette défense.
1: On sent les avant-biarrous qui veulent les prendre dans ce secteur de.
0: Ils ont envie de montrer que
1: des 15 mètres autour des molles, ils ont envie de les marquer au fer rouge et c'est ce qu'ils sont en train de faire.
0: Au fer rouge et blanc, en l'occurrence avec ce ballon relevé pour Rémi Bordeaux. Attention de ne pas s'isoler, le contest niçois, le ballon il va être récupéré. C'est Francis Ailly, je pense, qui a mis les mains et qui a permis à son équipe, grâce à ce geste défensif, de souffler un petit peu à une dizaine de mètres de son embut. Pénalité donc contre le Biarritz Olympique pour ce ballon retenu au sol. 13 minutes de jeu tout pile ici à Aguilera. Si vous nous rejoignez sur ICI Pays Basque, sur ICI.fr et sur l'application mobile ICI, 7-0 pour le Biarritz Olympique. Un essai de Mossessé Dawaï à la 6e minute de jeu, transformé par Thomas de la Garaille. Et la pénale touche, est-ce qu'elle va être sauvée? Elle est sauvée par Nico Elissondo sur la ligne médiane. Ça joue une 2 avec Yann Lesgourg.

0: Elissondo, le magicien, oh, le funambule qui attaque la ligne, qui a repris Nico Elissondo.
1: C'est un peu haut quand même là, hein.
0: Ouais, là c'était limite avec Valdano sur l'extérieur, avec Thomas de la Graille. Oh, le magicien de la ressort qui arrive à passer les bras pour Moses Sedawai à l'entrée des 22. On va continuer petit côté avec de la Garaille qui va pouvoir allonger pour Kylian Jaminet en bout de ligne, peut-être avec Acebes. Donc on continue avec Jaminet, on est à l'entrée des 22. Côté tribune Kampf avec Darvaïdze à présent qui est repris. Oh, ça joue vite, ça joue bien.
1: Il a touché 5-6 ballons depuis le début du match. C'est assez impressionnant.
0: Ah ouais, pour un pilier droit, évidemment que c'est impressionnant. Là, c'est du Willy Antonio, grand pur jus. Là. Avec de la Garaille qui est repris, plaqué. Il arrive à transmettre la passe pour André Sacco qui libère pour Nico Elissondo. Nico Elissondo qui se fait emporter sur les extérieurs en touche à une quinzaine de mètres de la ligne d'en but. Mais que de séquences intéressantes pour le Biarritz Olympique alors que c'est que le premier match de la saison.
1: C'est le premier quart d'heure surtout. Et quand on voit là, la possession de Biarritz, de cette équipe de Biarritz, et vu ce qu'ils font avec cette possession, c'est très très intéressant et on sent que c'est une équipe qui est en confiance. Elle veut marquer ce début de saison en plus à domicile. Et au niveau jeu, c'est très très intéressant.
0: Léo Chauvin est un alignement réduit pour le Nice en rugby à 15 mètres de son en but. 4 joueurs. On ne va pas chercher à contester côté Biarritz. Le ballon relevé. Attention. Avec la charge de Sergueul qui est repris, plaqué à 15 mètres de son but, le Niçois. On arrive au quart d'heure de jeu et le dégagement de Théo Higeliden, l'ancien Genet, qui est arrivé sur la Côte d'Azur cet été et qui va trouver une touche. Alors ça râle parce qu'il estime qu'il a trouvé la touche plus loin.
1: Ils ont quand même trois numéros 9 de haut volet avec
0: Jember, Higeliden et Rouette. C'est vrai que c'est. Là, ils ont de quoi voyager, honnêtement, cette saison, les Niçois. Ouais. Et une touche trouvée à 30 mètres de son en but côté tribune Blanco. 15 minutes de jeu, 7-0 pour le BOPB face à Nice. Première journée de Pro D2 avec le lancer.
1: Ballon très important jusqu'à maintenant.
0: Bien. André Sacco s'est fait un leurre, il y avait Rémi Bordeaux et finalement on va libérer avec attention Vailanou. Il n'a pas pu le contrôler,
1: heureusement pour lui, qui ne le prend pas.
0: Hein. Ouais, parce qu'il était attendu là. Effectivement, je voyais Adrien de Motoc qui a pas fait le voyage à vide.
1: Ce qui est de bien, il arrive en travers, il arrive en travers pour positiver ce ballon.
0: Ouais. Allez. On est 25 mètres face au poteau. Isbakas en position de demi-mêlée pour son pilier droit d'Arbaïdze. Isbakas une nouvelle fois qui va partir tout seul. Laura, on essaie. C'est vraiment ce que tu disais, Grégoire, cette volonté de marquer, de vraiment fixer la défense sur son sommet d'escargot caramel avec Francis Ali sur Thomas de la Garaille. À l'instant, ça continue pour les Biarro avec Johnny Dyer.
1: Ils veulent les éprouver devant quand même. Hein. Je sais pas jusqu'à quand.
0: Avantage, ça n'a pas roulé là sur le plaqueur. Dans la zone pour les Biarro, donc allez avec Vailanou qui était repris aux chevilles.
1: Il va revenir la faute.
0: Allez, faut le sortir ce ballon. Yannesborg qui a du mal, qui le signale à l'arbitre Thomas de la Garaille. Attention, en plan de coupe avec derrière l'attaque de ligne de Nico Elissondo qui rentre dans les 22, qui a failli passer à son coéquipier le coup de pied rasant derrière le premier rideau de Thomas de la Garaille, Mathieu Acebes. Et on va revenir à l'avantage et à la faute donc sur ce joueur qui n'est pas sorti de la zone plaqué. 17e minute de jeu, 7-0 pour le BO. Et attention, parce que l'arbitre disparaît plus.
1: Donc, les Niçois commencent à tirer la langue parce qu'ils sont dominés au niveau de la possession. Ils jouent dans leur 40 mètres depuis quasiment 20 minutes.
0: Qu'est-ce qu'on fait, Grégoire ? On est à 25 mètres face au poteau.
1: Pénal touche.
0: Si Grégoire Ganez t'entendait, il te dirait que là, il faut prendre les 3 points et s'estimer
1: oui,
0: bien.
1: Oui, peut-être, mais qu'est-ce que tu veux ? Moi, je suis un ancien joueur très joueur.
0: Oui, à ça.
1: Alors c'est pour ça. Ah non, il a pas.
0: Attends, il prenait les points.
1: C'est Grégory. Il doit être en lien avec Grégory. Grégory lui a dit, vas-y.
0: On l'embrasse en gars que vous retrouverez notamment pour le commentaire des matchs de l'aviron bayonnais.
1: Mais c'est très bien parce que il faut un peu se reposer aussi.
0: Aussi, il y a de ça aussi, Grégory. T'as raison de le dire. C'est important. Ça fait un quart d'heure tellement dense.
1: Il faut chauffer la machine, mais pas la mettre en surchauffe, quoi.
0: Thomas de la Garaille qui a réussi son premier coup de pied. Et qui là va prendre ses responsabilités quasiment au même endroit d'ailleurs, 27-26 mètres, excentré sur le côté droit. On est à la 18e minute de jeu. Le silence qui se fait. Aguilera, c'est parti pour Thomas de la Garaille. C'est tendu. Oh, ça va passer à droite. Malheureusement, premier échec de la partie de la saison pour Thomas de la Garaille. On en reste sur ce score de 7-0 pour le Biarritz Olympique après l'essai de Moses Sedawai à la 6e minute de jeu.
1: Oui, c'est une pénalité assez facile quand même, qui est un peu désaxée sur la hauteur des 15 mètres, à 30 mètres. Mais bon, vous savez, les buteurs sont capables de mettre des pénalités ou des transformations de la ligne de touche. Et voilà, et ça arrive que quand c'est un peu plus facile, C'est pas un ancien buteur qui vous parle.
0: Qu'est-ce qu'il y a là? Qu'est-ce qu'il y a? Ça tarde à se relancer. Ou alors qu'est-ce qui
1: ils sont en train de casser. Ils sont en train de casser le rythme.
0: Avec Jean-Pascal Baraque qui en drop va envoyer un long coup de pied depuis les 22. Soit dans les bras de Thomas Delagaray. Attention Thomas Delagaray. Coup de pied haut. Là, qui est dans les airs? Allez, Aguilera. La retombe Nico Elizondo à la lutte. Contest. Finalement, ça rebondit dans les bras de Van der Merwe pour les joueurs de Nice. La charge sur le premier rideau défensif du BO à 45 mètres de l'embut niçois. Adrien Motto qui va revenir intérieur pour son compère à la deuxième ligne. Van der Merwe vont continuer même sens avec Barak. Joue au pied d'occupation. On se débarrasse un peu du ballon là côté niçois. Oui,
1: ils ont pas trop de.
0: Attention, avec un peu de chance, ça va sortir de l'air de jeu. Coup de pied complètement foiré de Jean-Pascal Barak depuis ses 40 mètres. Depuis ses 40 mètres, il a voulu se donner un peu d'air, aller occuper l'espace et finalement ils vont se retrouver les Niçois devoir défendre dans leur 40.
1: Mais disons que quand ils ont le ballon, ils se trouvent un peu désemparés. Qu'est-ce qu'on en fait? On a senti cette décision de jeu au pied un peu. Ils s'en est plutôt débarrassé qu'autre chose et ils sont peut-être un peu fatigués dans l'entame de ce match.
0: Allez, on est à 45 mètres finalement pour l'introduction de cette mêlée face au poteau. 19e minute de jeu ici à Aguilera, le beau qui mène 7-0. Et mêlée introduction pour les coéquipiers de Yann Lesgourg qui parle notamment à Duncan Payawa qui va venir se positionner à droite de la mêlée. À droite, on a donc trois joueurs, Dolagaray, Duncan Payawa et Nico Elizondo. Dans l'axe, Kylian Jaminet, puis à gauche, Moses Edawaye et Mathieu Acebes.
1: Oui, c'est un bon.
0: Assez dangereux parce que c'est mêlée, au centre, c'est pas évident.
1: Mêlée au centre, il y a les deux possibilités, les deux côtés, ils peuvent jouer sur les deux côtés.
0: Allez, l'introduction.
1: Une bonne mêlée.
0: C'est propre, c'est stable.
1: C'est le cas.
0: Allez, on va se pousser, on fait l'effort, on essaie de les enfoncer. On y a récompensé le travail. Allez, faut le jouer. Ah, dommage, il y avait avantage. Ça tardait à sortir, mais ça fait une pénalité donc en faveur du Biarritz Olympique. Quel travail, Grégoire, t'as bien apprécié.
1: Oui, c'est sûr. On avait eu des prémices de ce paquet d'avant contre Perpignan et contre l'Aviron où ils avaient très très bien tenu la route. Et là, ce pack Biarro est en train de confirmer qu'ils ont vraiment travaillé à cette intersaison pour bien commencer à domicile.
0: Et d'ailleurs, là, on voit Mathias Sébès qui a dit à Dola, vas-y, laisse le ballon à Kylian Jaminet avec son pied gauche. Il va essayer d'aller trouver une belle touche et c'est ce que fait Kylian Jaminet. Le kick d'Aguilera, touche trouvée à 15 mètres de l'embut niçois à la 21e minute de jeu avec un lancer à venir. On va voir Adrien Sonzonier, est-ce que l'alignement sera réduit, sera complet?
1: À 10 mètres de la ligne niçoise, c'est vrai que 10 mètres, c'est. Mais quand ce.
0: En 6 plus 1, l'alignement pour le BO.
1: Quand cette situation de jeu.
0: Premier bloc pour East Backhouse.
1: Est bien joué, c'est très difficile à défendre.
0: Allez, le vol qui emporte tout pour les joueurs du BOPB. Les Niçois essaient de contenir, mais ils ont du mal, beaucoup de mal. On est à 7 mètres, à présent 5 mètres. La deuxième poussée qui fait l'effort. Ça écroule tout, ça emporte tout sur son passage. Et est-ce qu'il y aura essai de pénalité? Il y aura essai de pénalité normalement, ou essai. En tout cas, ça va nous donner essai de pénalité. Essai de pénalité. Et donc, le Biarritz Olympique qui, après 22 minutes, vient inscrire son deuxième essai sur cette école, sur cette touche d'école prise dans les airs. Premier bloc de saut, Isbacar, c'est derrière. On a gagné une quinzaine de mètres très patiemment pour aller inscrire cet essai qui permet au Biarritz Olympique de faire le break. 14-0 et carton jaune contre un joueur niçois en plus.
1: Et je crois que dans certaines décisions à venir, au niveau du capitaine Biarro, quand il y aura des possibilités de pénal touche, vu que ça marche, sa décision va être plus facile à prendre.
0: J'ai pas vu qui, pour ne rien te cacher, a pris la pénalité, le carton jaune.
1: C'est un niçois, niçois.
0: Je cherche.
1: C'est un niçois.
0: Oui, mais pardon. Attention, le renvoi, on était monté fort. Francis Ali, c'était limite. La montée avec une pénalité rapidement jouée pour Yann Lesgourg qui accélère le long de la ligne. Yann Lesgourg qui trouve le soutien de Nico Elizondo qui vient de passer la ligne médiane avec le soutien de Kylian Jaminet. Yann Lesgourg qui va libérer, envoyer les gros d'Arbaïdze qui arrive lancé au contact, qui perd le ballon. Attention, c'est récupéré par Francis Ali. Oh, Francis Ali, ancien joueur du Biarritz Olympique, on le voit là, il se démène, il arrive sur les contacts. Il est tranchant, il a envie, il fait pas semblant là, Francis Ailly.
1: Ils sont au point de. Bon, je vais pas le dire parce que c'est le début de match, mais en point de rupture là, les Niçois. Si les Biarro jouent encore ce deuxième mi-temps, cette deuxième partie de deuxième mi-temps avec cette envie. À un moment, ça va fatiguer en face quand même.
0: Et le carton jaune, c'est le troisième ligne sud-africain de cette formation niçoise.
1: Le 8.
0: Sergel, effectivement, qui est sorti. il y a quelques instants et qui donc permet au Biarritz Olympique d'être en supériorité pour les 10 prochaines minutes. 23 minutes de jeu justement, 14-0 pour le Biarritz Olympique, deux essais donc de pénalité, ça c'était il y a 2 minutes. Et Mossese Dawai, c'était à la 6ème minute de jeu.
1: Quand je vois Saïdi, 3ème ligne, il a fait 4 clubs en 3 ans là.
0: Il a fait Vannes, il a fait le Racing, il a fait le BO, 3 c'est déjà pas mal.
1: Oui, oui.
0: Pour Francis Saïdi. Attention, le départ, petit côté, Didier Liden, Yannis Gour, il s'est fait avoir, il part le long de la ligne, il rentre dans les 40, il va retrouver le soutien de son ailier Nalaga. Nalaga qui est repris à 25 mètres à la vigilance de Yannis Gour qui s'est fait complètement avoir comme un bleu avec Adrien Motto qui arrive, qui est servi, lancé, heureusement qu'il recrache ce ballon, heureusement les mains ont recraché ce ballon avec le Kix qui relance depuis les 22 qui viennent jaminer et qui est repris à 25 mètres de son but. Allez, on va enflammer tout ça, mais faut, attention les garçons quand même à rester propre avec Sponzoni, il y a peut-être un surnombre à jouer avec Sako qui va fixer, qui va sortir des 40 à 46 mètres de son but. Attention, c'est gratté par les Niçois avec Francis Saïli qui va venir cibler son ancien coéquipier Johnny Dyer qui l'a repris plaqué sur les 40 avec Chauvin qui est au sol là, le talonneur niçois, 40 mètres face au poteau. Idjé Liden qui prend son temps, qui va venir transmettre à Hugo Sarrazin, son flanqueur, qui est au contact commun en avant. Et le ballon qui va être dégagé par Thomas de la Garaye pour se donner de l'air. Attention, le 50-22. Non, le rebond ne sera pas favorable. Il va être sauvé par Nalaga.
1: Ils vont jouer.
0: Il va relancer. Yeah. Oh, contact, il recrache le ballon. Le ballon récupéré justement par Bekel Peyro qui transmet à Mathieu Acevès. C'est qui d'autre que lui, à 39 ans, qui va venir aplatir pour le troisième essai de la soirée pour le Biarritz Olympique. Après 25 minutes de jeu, à peine, le Biarritz Olympique qui fait le trou face au Nissa Rugby. Quelle prestation pour l'instant, quelle entame de saison pour le Biarritz Olympique. 19-0 après cet acte défensif, le ballon recraché et la volonté de jouer, jouer derrière, qui fait que Mathieu Acevès va à dame.
1: C'est ce ballon très vite joué sur cette pénalité par les Zbourg. Ils étaient en supériorité numérique pour jouer sur cette défense niçoise, et après les Niçois l'ont récupéré, mais ils ont voulu encore jouer, et puis à un moment c'est compliqué de surjouer quand on est sur sa ligne, quasiment dans ses 22, d'où cet essai Biarro. Ça fait quand même 3 essais à 0,
0: et c'est du bonus déjà
1: en 25 minutes.
0: Et l'échec par contre de Thomas de la Garaye, ça fait 1 sur 3 pour l'instant, mais ça fait 19 à 0, 3 essais à 0 pour le BOPV face au promu niçois.
1: Ouais, c'est très très bel entame en jouant, en ayant la possession, mais en jouant, en ne faisant pas n'importe quoi. Ils jouent pas n'importe comment, les Biarro. Ils jouent, on a vu ce long coup de pied de Dola Garaye pour aller dans le camp niçois, et après les Niçois ont été obligés de jouer parce que s'ils tapaient en touche, ils perdaient le lancer. Non, c'est très bien joué avec une grosse possession biarrotte.
0: C'est le truc qui fait râler un peu, c'est peut-être le précision pour l'instant de Thomas de la Garaye, 1 sur 3 au pied. Bon, ça reste du détail, mais ça sera important quand même de faire attention à ce chiffre. Le renvoi depuis l'embute, c'est propre, la sortie de camp est propre, et on va trouver une très belle touche à 40 mètres de l'embute niçois pour les joueurs du Biarritz Olympique. 27e minute de jeu.
1: On sent l'arrière niçois qui avait envie de le jouer ce ballon, mais bon, Il a gigoté de la tête en pensant bon, il faut pas que je la joue. Ils sont pas très en confiance.
0: Le lancer pour Léo Chauvin et pour le talonneur donc de cette formation de Nice Rugby, mené 19-0.
1: Je sens que quand Martinez va rentrer, je sens une ovation pour l'ancien talonneur Biarro.
0: Il y aura de quoi, ouais. Le Biarritz Olympique toujours en supériorité numérique, on le rappelle, encore 5 minutes après le carton jaune contre le 3ème ministre centre Sirgel du Nice Rugby. Attention, un ballon justement une nouvelle fois recraché par l'un des gros de Nice au contact. Finalement ça atterrit dans les bras de Thomas de la Garaye depuis ses 22 qui va se dégager au pied.
1: Bien joué.
0: Pas s'embêter, surtout pour un premier match comme ça. Attention à la relance quand même de Aiguissiano, de Julien Farnoux, coup de pied haut, très haut de la part de Julien Farnoux. C'est récupéré par de la Garaye, long de ligne. Attention, côté Canf, il vient transmettre à Jaminé sur les 40 dans le couloir des 15 là. Attention côté Canf, le contre-rug peut-être des Niçois. Non, Vailanou finalement se saisit du ballon.
1: C'est un sacré tracteur, lui.
0: Vailanou, Sione Vailanou, tout le monde salue également la capacité qu'il a à avancer malgré tout. Et
1: belle.
0: Peut-être 50-22 de Thomas de la Garaille, rebond capricieux, favorable à Jean-Pascal Barak dans ses 22 pour Nice. Et il va pouvoir se dégager pied droit et trouver une touche, le demi-ouverture Nice à rugby sur la ligne médiane, et très légèrement dans le camp Biarro. Je regarde parce que c'est ce qui me semblait. Ouais. Effectivement, touche trouvée à 47 mètres de l'embut, sous les yeux du staff du BO à la 29e minute.
1: Est-ce qu'on a la possession le pourcentage de la possession biarrotte? Ça doit être assez 60-40, hein. Même 65, je dirais.
0: Promis, je vais regarder. Je ne cache pas que c'est
1: 65-35.
0: C'est la rentrée en attendant un ballon trouvé. Troisième bloc de saut, fond d'alignement, Isbakaos qui va transmettre Yannis Gourga, Duncan Payawa. On est plein centre du terrain. Yannis Gourga qui fait jouer autour de lui avec à présent Utsubidze qui était là au soutien derrière Johnny Dyer en pivot. On va renverser à présent Duncan Payawa qui joue beaucoup en pivot, qui libère. On va Jaminé pour Moses Sedawaï en bout de ligne avec Nico Elizondo. Le coup de pied rasant derrière le joueur. Et attention, il va faire une passe dans les chaussettes. Le problème, c'est que Nico Elizondo a commis une faute puisqu'il a poussé en fait Nalaga au moment où les deux couraient pour capter le ballon. Et donc, faute contre l'ailier Biarro à 20 mètres de l'embut du Issa Rugby. Heureusement pour les Niçois parce que là, on était parti dans une sauf qui peut.
1: C'était le quatrième essai qui arrivait.
0: Et la possession, elle est 73% pour les Biarro, 27% pour les Niçois après une demi-heure de jeu. C'est des chiffres pareil, l'occupation 57%, 43%. Là, on est c'est très dur, très dur. Attention, pénalité. Thomas Delagarre ne va pas tenter de la sauver. La pénalité, on était à 20 mètres de l'embut niçois. On va se retrouver à 30 mètres, à 30 mètres de l'embut Biarro à la demi-heure de jeu. 19-0 hein, si vous nous rejoignez sur les 6 Pays Basques. 3 essais pour le Biarritz Olympique qui, pour l'instant, a le bonus offensif avec Moses Sedawaï. Le deuxième, c'est un essai de pénalité sur groupé pénétrant. Le troisième, c'est Mathieu Acebès pour le Biarritz Olympique.
1: On sent une pause de baisse de régime là, depuis 4 5 minutes, oui. Là, bon, c'est normal, hein, parce que c'était.
0: Ça avait commencé tellement fort.
1: Ah oui.
0: Attention avec.
1: Ça, c'est pas mal joué, ça.
0: Ouais, et la combinaison. Petit côté, on part. Et finalement, on va commettre un avant ouais, qui va rendre le ballon au sol et donc mêlé à 20 mètres pour le BO. Ça va être frustrant. On imagine pour le staff niçois, on le rappelle, dans le staff niçois, Jimmy Cudmore notamment, l'ancien joueur de Clermont. On pense aussi à Barry Maddox, qui était l'ancien entraîneur de la ligne de trois quarts du Biarritz Olympique il y a 4 saisons de ça, donc avant de partir à Agen notamment Barry Maddox, et puis ensuite d'arriver à Nice, Mathieu Clarkin directeur sportif, Jean-Baptiste Aligier à la direction, il n'y a pas que des joueurs, qui ont porté les deux maillots, il y a aussi des gens, des salariés dans le staff et dans la direction. Et donc une mêlée pour le Biarritz Olympique à 20 mètres de son embut, à 5 mètres de la ligne de touche côté tribune Blanco. 19-0.
1: Ils sont encore à 14 contre,
0: ouais,
1: contre
0: 15 pour une minute sous les yeux de Serge Blanco à côté de Cyril Arostegui. On voit également Jean-Baptiste Aligier et Louis Vincent dans la tribune présidentielle juste en face de nous. Il y a du beau monde. Allez, l'introduction intéressante. On va essayer de faire l'effort pour venir être récompensé. Dans un deuxième temps, la poussée, elle est pour le Biarritz Olympique. Allez, profiter de l'avantage peut-être pour sortir des 22 avec Nico Elizondo qui est servi. On va revenir à la pénalité. Deuxième fois qu'ils sont châtiés en mêlée.
1: La grosse différence, c'est d'une saison à l'autre et voire un peu plus, quoi, en un an et demi. Maintenant, quand il y a une mêlée pour siffler pour le Biarritz Olympique, on se pose plus la question. Là, on voit sur il y a eu 4 ou 5 mêlées, dont 2 pénalités pour les Biarro.
0: Exactement ce que tu disais, Grégoire, c'est-à-dire qu'au bout d'un moment, force d'être pénalisé, comme la saison dernière au début notamment, les arbitres ils ont un logiciel dans la tête et ils se disent bon, Biarritz, ils ont une mêlée qui est faible.
1: C'est un arbitrage automatisé.
0: Et là, Cachou, cette saison, peut-être que ça changera. Attention, Farnou qui a tenté dans ses 22 de sauver la touche. Elle est Biarrotte du coup. Avec le lancer à venir.
1: Elle était bien rentre de toute façon.
0: Oui, parce que c'était une pénalité sur mêlée, mais là aussi, hein, on était dans les 22 Biarro, on arrive dans les 22 Biarro. Hein. C'est impressionnant, hein, là, Kylian Jaminé.
1: Bon, on le sait, il a un jeu de très long, Jaminé. Ça va être le point fort de Biarritz aussi, avec le petit Laclos là, qui
0: a un énorme coup de pompe,
1: mais il a un coup de pied de mammouth.
0: Allez, le lancer, 5-1, c'est pris, contesté par les Niçois, mais c'est bien pris par Rémi Bourdeau. Allez, le capitaine de cet alignement est derrière le groupe et pénétra avec un avantage en faveur du Biarritz Olympique. Dans le couloir des 5, côté tribune Blanco. Allez, il faut l'éjecter ce ballon. Yann Lesgourg qui s'apprête à le sortir. C'est sorti pour Duncan Payao en pivot pour Thomas de la Garaille. Moi, c'est Dawa, ils ne se sont pas compris. C'était trop juste, malheureusement, mais on va revenir à la pénalité. On a essayé de jouer. Allez, et c'est ça le plus important.
1: Pénal touche. Je t'annonce, pénal touche.
0: Oh, la cote, elle est à 0,05. Effectivement, pénalité à l'entrée des 22.
1: Allez.
0: Pénalité à l'entrée des 22.
1: Fais un petit pari, allez.
0: Ah non, alors là, je le perdrai évidemment. et le, du coup, le pied gauche de Kylian Jaminet. Là, je trouve, j'ai l'impression que ça fait 7 ou 8 pénalités pour les Niçois.
1: Oui, dont 2 en mêlée. Dont 2 en mêlée, c'est important. Attention, s'il y en a d'autres en mêlée, ils risquent de se retrouver à. De nouveau à 14 avec un pilier en moins.
0: Ils sont à 15 contre 15, ils sont revenus là. Allez, le lancer en touche pour les joueurs du Biarritz Olympique. Premier bloc, Isbakos, comme le deuxième essai. Avec Isbakos, attention, ça écroule ou pas? Que va dire l'arbitre, monsieur Blasco Baquet? Rien du tout. Le ballon qui est dans les mains des rouges et blancs. Allez, premier arrêt, il faut le sortir. Yann Lesgourg qui a une petite passe pour Nico Elizondo parce que c'était monté très agressif côté niçois. Avec Yann Lesgourg qui ressort ce ballon pour Adrien Sonzoni, les joueurs du Biarritz Olympique. On va jouer rapidement avec Vailanou, plein centre du terrain à 10 mètres, finalement renversement, non, finalement c'était un leurre pour le tabouret géorgien du Tubidze, là, ça rebondit façon boule de flipper.
1: Il faut revenir fermé.
0: On va continuer petit côté avec Rémi Bourdeau. Gros plaquage là, notamment du troisième ligne niçois, Sardin. Avec on continue ce petit côté Vailanou, quasiment dans les 15 mètres. Ouais, attention au contact, le ballon est tombé, mais c'est en arrière de Kylian Jaminet. Mathieu Acebès met les mains sur le ballon et finalement ce sont les Niçois qui vont pouvoir se dégager. Tout petit coup de pied de dégagement. DJ Liden qui va trouver pied gauche une touche. Et on va revenir quand même sur un en avant. Un en avant de Kylian Jaminet, donc au contact. Eh bien, à 15 mètres de la ligne de tout but.
1: C'est la première mêlée introduction niçoise. Voilà, j'ai un petit. Non, c'est touche.
0: Avec.
1: Il n'y a pas mêlée, c'est une touche.
0: Ben non, mais c'est ce qu'il signale ici en avant. Donc,
1: Il me tarde la première introduction niçoise.
0: Et en fait, je pense qu'à la vidéo, on lui a dit il n'y a rien. Mais pourquoi il signale? Est-ce qu'elle a été contrée la touche? Est-ce que le dégagement de Théo Djeliden qui était dans ses 15 mètres a été contré au moment de jouer au pied? C'est sans doute ce qui signale le corps arbitral puisqu'il donne un lancer à venir au Nissa Rugby. Il reste 5 minutes dans cette première mi-temps, 19-0 pour le Biarritz Olympique, 3-0. Attention avec la combinaison, deuxième. Une nouvelle fois. Hein.
1: C'est la deuxième qu'ils font.
0: En fait c'est le premier entre le lanceur et le premier bloc où effectivement il y a
1: une. Il faut voir si elle est à 100 mètres quand même.
0: Ouais, c'est limite, mais sous les yeux de. Corps arbitral, ça a l'air bon. En tout cas, deux fois, ça fait mouche. Et Djeliden va mettre un coup de pied de pression dans la boîte pour venir justement essayer de chipper ce ballon dans les airs. Il est bien pris ce ballon aérien par Jaminet à l'entrée de ses 40. Le ballon relevé avec Lesgourg. Johnny Dyer sur l'extérieur pour le Biarritz Olympique. Duncan Payawa, coup de pied rasant derrière le premier rideau. Et c'est repris par Julien Farnoux dans ses 40 avec Jean-Pascal Barak. Pied droit, joue au pied d'occupation. Jean-Pascal Barak, c'est bien lu la trajectoire. Thomas de la Garaille qui finalement va revenir sur une pénalité pour hors-jeu de ligne. On n'est pas revenu. On ne s'est pas replacé du côté des avant, ou en tout cas on n'a pas fait suffisamment l'effort d'après le corps arbitral.
1: Et donc
0: pénalité sur la ligne médiane pour les Niçois à 4 minutes du terme de cette première période.
1: Ouais, c'est un peu reparti au niveau 10 mètres de plus.
0: Ouais, 10 mètres, écoute, on est intransigeant côté corps arbitral, qu'est-ce qu'il y a?
1: Mais là, je pensais qu'avec 10 mètres de moins qu'il allait la prendre, puis non, il va aller en pénal touche.
0: Et non, du coup ils vont à ce score là 19-0, je pense qu'il y a la volonté aussi à quelques encablures de la pause d'aller se remettre la tête à l'endroit aussi pour les joueurs du Nissa Rugby qui vont avoir une touche du coup à moins de 15 mètres là côté tribune Blanco sous les yeux des Miarritz Seco Moutilac.
1: Oui. Pourquoi pas une touche défensive pour les Biarrou?
0: Ouais,
1: ils sont à 10 mètres, ils peuvent aller au saut et après défendre.
0: Allez, fond d'alignement, ouais. C'est pris, attention, le mol qui est proposé. Et c'est bien défendu, bien contenu par les joueurs du BOPB avec du Tubidze d'un côté, avec Darbaïdze de l'autre et notamment Isbakos. Rémi Bourdeau, ça progresse quelques centimètres, on est plein axe à une dizaine de mètres pour Théo
1: Attention Kiden, fermée, ouais, voilà,
0: qui cornaque les gros, ouais. Avec Jean-Pascal Barak qui décale sur son côté gauche, Nalaga qui aplatit complètement en coin l'ailier de cette formation du Nissa Rugby en bout de ligne, qui aplatit donc
1: Il faisait signe, le demi de mêlée niçois, il faisait signe dans le dos qu'il fallait croiser. Et voilà, ils ont bien.
0: Ouais, tu l'avais vu. Tu l'avais
1: bien,
0: vu.
1: Bien leurré là, ces trois quarts Biarro au dernier moment en se proposant sur le côté fermé.
0: Et donc, l'essai de l'ailier niçois pour conclure cette première période.
1: C'est
0: 2 minutes, Inoké Nalaga. Ça fait 19-5. 19-5 et c'est en coin. Il va falloir le transformer quand même pour Jean-Pascal Barak, pied droit. Lui qui a porté le maillot du Biarritz Olympique entre 2000.
1: Et il ne faut pas siffler en.
0: Ouais, ça fait longtemps, peut-être certains l'ont oublié. Ça passe à gauche, ça passe à gauche. Et donc, on en reste sur ce score à un peu moins de 2 minutes du terme de la première période. On reste sur le score du 19-5.
1: Si on siffle pas les anciens à Biarro, ça va être compliqué parce qu'il y en a tellement en face que ça va être difficile de les mettre en difficulté par rapport au coup de sifflet.
0: Laurent, vous allez remettre la pression peut-être pour les Biarro. En même temps, le travail il est fait. La déception, c'est peut-être pour l'instant de perdre le bonus, mais bon, il reste du temps évidemment. 40 minutes derrière en seconde période. Faire les choses sérieusement en tout cas. Allez, le renvoi de Thomas Delagaraille, pied droit, côté tribune Kampf, c'est pris par le troisième ligne Hugo Sarrazin. Hugo Sarrazin dans les 20 mètres. Ouais, on va essayer de venir chicailler, récupérer ce ballon, en tout cas venir mettre la pression côté Biarro, c'est pas fait. Et Jeliden va pouvoir transmettre à Jean-Pascal Barak, pied droit. Jean-Pascal Barak, longue touche, elle n'est pas directe, elle est surtout dans les bras de Jaminet depuis la ligne médiane. Jaminet la relance à la main, Jaminet qui va venir attaquer cette capacité, Jaminet aussi parce qu'il n'est pas loin des 100 kilos et puis 1m95 d'aller courir pour venir défier le premier rideau, ce qui n'est pas évident, hein, notamment quand t'es trois quarts, venir au milieu des gros avec Thomas Delagaray entre les deux mésentente avec Nico Elissondo. Mais on va revenir sur une pénalité parce qu'on ne s'est pas sorti de la zone plaqueur-plaqué côté niçois, 40 mètres face au poteau.
1: Là il faut prendre les 3 points. Voilà. Là, il faut prendre les 3 points pour.
0: Il a fait signe. Il a fait signe Thomas Delagaray. Je crois qu'ils sont en train de se parler avec Mathieu Acevès également.
1: Mais oui, il faut qu'il la prenne là.
0: Il faut le tir. Je pense que Mathieu lui dit tu te sens.
1: Il va se tester parce qu'il est à 2.
0: À 1 sur 3.
1: 1 sur 3 de 2 transformations ratées. Là, il n'y a aucun risque à prendre la pénalité parce que la mi-temps est là. Et comme ça, il va pouvoir se régler.
0: Je suis complètement d'accord avec toi. L'idée, c'est de faire les points, c'est de prendre aussi de la confiance pour Thomas Delagaray.
1: Pour une fois, t'es d'accord avec moi?
0: Non, c'est faux ça. T'es dur là. On est souvent d'accord.
1: Je te teste parce que j'ai oublié comment t'étais. Comme on a eu très chaud cet été, tu vois.
0: Non, ça va. Tout roule. Rassurez-vous. 19-5, la pénalité pour Thomas Delagaray depuis les 43 mètres après deux échecs pour Thomas Delagaray. Elle est lointaine, elle va passer, elle a juste la mire cette fois, le buteur du Biarritz Olympique, pour permettre au BOPB de se redonner de l'air au moment de regagner les vestiaires après une première mi-temps presque idéale pour le Biarritz Olympique, qui a rapidement su chasser les doutes et faire parler sa cavalerie grâce à une solide assise devant et le Biarritz Olympique qui regagne donc les vestiaires en tête, 22 à 5 face au promu niçois.
1: On a assisté à une grosse entame des Biarro pendant 30-35 minutes. Après, il y a eu un petit battement, une baisse de régime parce que les deux équipes sont parties très très vite et physiquement, même si ils sont prêts, il faut quand même tenir la route. Non, c'est et puis ce qu'il y a de bien, c'est que on est bien en conquête, on est bien sur les deux conquêtes, la touche.
0: J'allais te dire,
1: la mêlée.
0: Bon, attends, on va faire un petit bilan là avant de marquer une courte pause de cette première période. Le score, on le rappelle, 22-5 pour le BOPB, 3 essais à 1. Qu'est-ce que tu notes comme bon point, les bons points à distribuer sur cette première période?
1: Les deux points, c'est surtout la conquête, parce que bon, on en a un peu souffert quand même sur les saisons précédentes. Et voilà, que ce soit touche ou mêlée, c'est une conquête assurée quasiment à 100%. D'ailleurs, les Niçois ont été pénalisés à deux reprises sur 5 ou 6 mêlées. La touche, mais après c'est surtout le volume de jeu qu'a mis le Biarritz Olympique pour mettre cette équipe de Nice en difficulté. Et elle a été mise en difficulté parce qu'il y a quand même 3 essais au bout de 25 minutes et il y avait déjà 3 essais.
0: C'est de bon augure. En tout cas, on rappelle les premiers matchs de la saison, les repères sont pas forcément là. On parlait de ce match et c'est le cas, c'est effectif comme d'un match piège.
1: Oui.
0: Ça aurait pu être autrement plus compliqué.
1: C'est de très bon augure parce que, comme on dit, premier match, ils se sont entraînés avec des grosses chaleurs. Tout le monde, la canicule était là pour tout le monde et surtout pour eux quand on s'entraîne s'entraîne, quand on s'entraîne sous 35 degrés. Mais ça leur a fait du bien parce qu'ils sont bien et on sent qu'ils sont bien surtout. Ils ont passé un cap dans leur tête. Hein. Ils ont recruté là où il y avait des manques, plus différemment que les années précédentes pour les raisons qu'on connaît. Et là, il y a quand même le résultat de ce travail effectué et au niveau du recrutement et au niveau de la mise en place.
0: Voilà pour le Biarritz Olympique donc, qui mène de 17 points, 22 à 5 au moment donc, de cette pause. Les deux équipes au vestiaire, première journée de Pro D2 qu'on vous fait vivre en intégralité comme l'intégralité de la saison, en déplacement à l'extérieur du Biarritz Olympique et de l'Aviron Bayonnais. C'est sur ICI Pays Basque que ça se passe. Restez avec nous sur la radio, sur l'application mobile ou sur le site internet. On marque une courte pause et on se retrouve juste après.
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2: De retour à Guillera avec Grégoire Lascumé où le Biarritz Olympique mène 22 à 5 en temps idéal dans cette saison de Pro D2. On serait tenté de dire, Grégoire, sans trembler finalement.
3: Oui, c'est sûr, c'était un match attendu, début de saison, voilà, avec pas mal de recrutements, pas mal de changements au niveau du jeu, au niveau de pas mal de choses, et c'était un match attendu. D'ailleurs, on voit le public est nombreux à Aguilera ce soir, et je crois que pour ce premier match, c'est une mi-temps très réussie, avec de l'engagement, de la vitesse, une très bonne conquête, comme je le disais auparavant. Non, c'est pour un match de reprise, c'est un très très bon moment qu'ils sont en train de faire passer au public biarrou.
2: Avec, on le rappelle, les essais, les auteurs des essais, Mossessé Dawai, d'abord en force, avec une séquence de pick and go, le trois quarts centre, arrivé de Mont-de-Marsan, ça faisait 7 à 0, ça faisait ça à ce moment-là, puisque c'était la 6ème minute de jeu. Derrière, un essai de pénalité, après un groupé pénétrant, pris à 10 mètres de l'embut. Un essai de Mathieu Acebès à la 25e, après un ballon perdu dans les 30 mètres par les Niçois. Et malgré tout, la réaction de Nalaga côté Niçois, l'ailier, qui viendra réduire l'écart avant une ultime pénalité donc de Thomas de la Garaille dans les arrêts de jeu. Pénalité à 43 mètres face au poteau. 17 points d'écart maintenant, on a envie de dire feu, allez-y les garçons, allez chercher ce bonus offensif. Hein.
3: Oui, si ce soir c'est possible, il y a la possibilité, il y a la place. Et d'après moi, les Biarrots vont vouloir marquer ce point de bonus qui est à leur portée. Après, il y aura sûrement une réaction de
2: Nice, ouais,
3: cette équipe de Nice.
2: Parce que la qualité.
3: On voit, tout à l'heure, je me suis permis de te poser la question.
2: Quelle
3: était la possession?
2: Ouais,
3: on était quand même à 73% de possession. Si avec tout ça, si ça continue, et comme ça devrait le faire, ça va aller chercher le point de bonus.
2: Pour le Biarritz Olympique, les Niçois viennent de regagner la pelouse d'Aguilera, du stade Aguilera. 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N'hésitez pas à nous écrire tout au long de la semaine, à suivre 100% rugby les 18 à 19h également. On continue de lire vos messages sur les réseaux sociaux, à nous alpaguer. N'hésitez pas là aussi, on aime échanger avec vous. Les joueurs du Biarritz Olympique qui retrouvent les supporters rouge et blanc. Allez, Mathieu Céleste qui pousse une gueulante hein, pour encourager chacun de ses coéquipiers individuellement, justement une petite tape dans la main pour chacun d'entre eux. Là aussi, en première mi-temps, on avait vu Bordeaux le faire, notamment au moment de l'échauffement. Là, c'est Mathieu Acebès. L'importance aussi d'avoir des leaders dans un groupe.
3: Oui, voilà, il y a deux leaders, deux ou trois dealers. Mais après, chacun.
2: Alors, dealer, non, j'espère pas. Non. Leader.
3: Leader, pardon.
2: C'est des dealers.
3: J'ai dit leader, non, pardon, excusez-moi. Leader, je me reprends. Mais après, tout le monde doit être leader à un moment.
2: Allez, le coup d'envoi de cette seconde période, c'est parti à Aguilera dans les 22 pour cette équipe du Biarritz Olympique. Et c'est tapé, récupéré par les Niçois, donc à une vingtaine de mètres de leur en but. Le ballon relevé avec la charge du pilier gauche, Thompson Stringer, qui vient en point de fixation dans le couloir des 15, côté Blanco. On prend son temps avec Jeliden. Regarde côté Biarro, il n'y a pas eu de changement non plus. Hein. Coup de pied haut, de pression, l'homme de ligne, attention à la retombée. À la lutte, et Jaminet se saisit du ballon impeccablement, 42-43 mètres de l'embut niçois. Attention, le contreur avec Yannès Gourg qui sort ce ballon pour Adrien Sanzoni qui va venir défier le rideau défensif. Là, il prend double sécateur, là, double lame, et on va se dégager, jouer au pied. Attention, coup de pied haut, la chandelle pour venir mettre la pression à la retombée, sans doute. Nico Elizondo, finalement, non, c'est un en avant au sol. Il y avait Mossessé Dawai au milieu avec Duncan Payawa, mais le corps arbitral a estimé que c'était un en avant du BOPB. Et donc première mêlée après une minute,
3: ce sera dans les 40. Première introduction pour l'équipe de Nice.
2: C'est vrai.
3: Alors à voir quelle sera la réaction de la mêlée biarrotte. Elle est bien placée, elle est quasiment dans les 30 mètres niçois.
2: Ouais, parce que c'est une chose d'être en difficulté quand t'as pas talonné. Là, en talonnant, oui, c'est pas pareil.
3: Non, mais il faut qu'ils se testent, parce que sur introduction Biarro, ils ont été pénalisés à deux reprises à Niçois. Et moi, si j'étais, il me semble qu'ils vont avoir cette réaction de les tester sur introduction.
2: Ah oui, tu penses ça?
3: Oui.
2: Tu Tu penses qu'ils seront là et pas éjectés, mais à vouloir essayer
3: le,
2: de.
3: Le rugby a changé, mais il y a quand même des domaines où ça ne changera pas.
2: Et quand le rugby a changé, comme le chantait Michel Etcheverry, le rugby basque a dû changer aussi. Comme il chantait dans la chanson au Pabéo. On l'embrasse à Michel.
3: On l'embrasse à Michel.
2: Ouais. Évidemment.
3: Le Pavarotti.
2: Ah, bras cassé, attention, on a voulu y aller trop vite. On a confondu vitesse et précipitation. J'ai l'impression du droitier. Là, c'est Darbaïdze justement qui est sanctionné. Le droitier Biarro, d'un coup franc. Dans les 40 mètres niçois, à la 42e. Et le pied droit de Jean-Pascal Barac. Allez, sur ce coup franc, à la retombée, c'est Yann Lesgourgues qui s'est saisi du ballon, bien comme il faut, à 45 mètres de son but. Avec Isbakaos qui vient défier là aussi pour avancer.
3: Je vois pas l'intérêt de la quille là, la pénalité. Non, ça aurait été mieux.
2: Alors c'est pas une pénalité, c'était un coup franc.
3: Oui, d'accord. Mais ça aurait été mieux d'aller le plus loin possible avec le jeu au pied qu'ils ont.
2: Ça oui.
3: Et de mettre. Et de faire jouer les Biarro dans leur 22 parce que là.
2: Allez, Jean-Pascal Barac à la relance depuis ses 22. Justement, coup de pied d'occupation, ça oui, à la limite, mais ça tombe dans les bras de Jaminet là aussi. Oh, il est contré, ça veut dire que n'importe qui peut se jeter sur le ballon. Attention, justement, là en avant, Julien Farou, on tape au pied, avec Moses Elaouaï. Ballon de récupération pour le Biarritz Olympique, peut-être le doublé, Moses Elaouaï, il essaie. Pour sa première sous le maillot du Biarro, il marque un deuxième essai ce soir. Moses Elaouaï, le premier c'était en force, tel en avant, avec une séquence de pick and go. Cette fois-ci, c'est sur un ballon perdu par Julien Farou dans C40, Moses Elaouaï tape au pied, le prolonge, coup de pied rasant, et derrière il peut le récupérer tant bien que mal, mais il le récupère, c'est bien ça l'essentiel pour aller à Dame. 43e minute de jeu, et le Biarritz Olympique inscrit là son 4e essai de la soirée, l'essai à nouveau du bonus.
3: Ouais, très belle entame sur cette deuxième mi-temps, en marquant un essai d'entrée. Ils vont encore se mettre en confiance et peut-être mettre les Niçois dans leur tête un peu en difficulté.
2: Et là c'est vrai que c'est cueilli à froid, nous les Niçois. La transformation, elle passe à un coin, il a réglé la mire. Thomas de Lagara, il a réglé la mire. Le buteur de la ressort entre les poteaux, celui du milieu, qui permettent de faire 2 points supplémentaires. 29 à 5 pour le Biarritz Olympique, qui pour l'instant, sans trembler, file vers le bonus offensif pour l'entame de cette saison.
3: C'est la même entame que la première mi-temps. Jeu de possession. Et après les Niçois sont obligés de se découvrir aussi.
2: Ouais,
3: le ballon est compliqué. Le troisième essai que marquent les Biarro, c'est un peu. Ils sont en difficulté aussi. Ils se font chipper le ballon. Il y a essai derrière. Voilà, ils ont la pression.
2: Allez, le renvoi, soigner la sortie de camp. Et attention, avec Sako qui prend le bouillon là, au moment de retomber ce ballon. C'est propre pour l'instant. Avec Lesgourgues, pied droit, à 10 mètres de la ligne de touche, côté tribune camp. Il faut le sortir. Ouais, c'est très bien fait là. Angle pas évident, angle fermé. Il a trouvé une touche à 46 mètres de son but, sous les yeux de la tribune présidentielle, avec le maire Serge Blanco, à sa droite Cyril Arostegui et Jean-Baptiste Aldiger, les deux présidents du club, avec lui.
3: C'est Serge qui fait l'arbitre, hein.
2: C'est Serge au milieu, ouais, qui parle à tout le monde comme ça. Avec le lancer pour Léo Chauvin, le talonneur de cette formation niçoise. Deuxième bloc, c'est chippé par Rémi Bourdeau, impérial dans les airs. Et le dégagement de Thomas de Lagarde. Attention, c'est contré. C'est contré ce dégagement. Attention quand même que ça ressemble Bourdeau là, quel match.
3: L'expérience. Ouais.
2: Se jeter sur le ballon avant qu'il ne sorte de l'air de jeu finalement, et que ça me donne touche. Avec le relais de Vailanou qui grappille des précieux mètres.
3: Qui recentre la défense niçoise en partant au ras du groupe et pénétrant.
2: Le pied droit dans le couloir des 15, côté Kampf, avec la quille de Londeline. Elle est incroyablement belle, c'est avec le ballon pris dans les airs pour Nico Elissondo. Londeline à l'entrée des 22, ça flirte avec la ligne de touche là, que dit l'arbitre, rien du tout. Le ballon sorti, finalement il y touche. Alors qui sait.
3: Ça, il doit l'être,
2: C'est frustrant parce qu'effectivement, pendant de longues secondes, rien n'a été sifflé. Et puis au moment où le ballon a été éjecté, alors qu'il y avait peut-être surnom sur les extérieurs avec Mathieu Acebes notamment.
3: Quelle technique au niveau du ballon récupéré d'Elissondo là,
2: dans les airs là,
3: il a bien synchronisé son saut par rapport à la hauteur du ballon, tout Ça, c'est travaillé, sûrement. Mais c'est
2: il y a de l'inné aussi. Voilà. Il y a de l'inné là aussi. Quand voilà. tu as un jump comme ça et d'aller chercher le ballon si haut avec une impulsion. Allez, le lancer niçois, c'est pris, troisième bloc. Le ballon sorti. Allez, la charge de plein axe. Attention de Sergel, le troisième ligne centre. On met de la vitesse avec Chauvin, avec Jean-Pascal Barak. Oh, on se débarrasse du ballon du côté niçois là. Bon. Avec un coup de pied rasant derrière le rideau. C'est récupéré par De La Garaille.
3: Ils vont reprendre la pression derrière.
2: Il va taper.
3: Il est obligé de taper là.
2: Et là, la récupération, Idié Liden, pied gauche.
3: Ouais, bon. Là, c'est deux fois débarrassé du ballon. C'est pas comme ça qu'ils vont mettre les Biarrois en difficulté.
2: Et du coup, depuis ces 22, Jaminé, pied gauche, va pas trouver la touche. Ah, malheureusement, il a tenté de croiser, mais pas suffisamment avec Jean-Pascal Barak qui va pouvoir relancer depuis ses 40. Pied gauche, pied haut. À la retombée, il y aura Ngalaga ou Jaminé. Ouais, c'est bien fait. Jaminé, il a tenté de passer les bras pour servir à Elissondo. Il s'est ravisé finalement à 40 mètres de son embut avec Guinness-Gourg pour Johnny Dyer.
3: Il est tout seul.
2: Ouais, le soutien là. Heureusement, avec Ntubidze et Sansoni qui est arrivé. Le petit train. Là, on va mettre un jeu au pied dans la boîte. C'est tapé. Oh, attention, il est contré. Il est contré par Bachelier. Ce ballon, Nico Elissondo qui a voulu le récupérer et finalement il va sortir. Alors touche pour qui? Touche pour qui? Pour le corps arbitral. Est-ce que c'est pour les Biarrois? Est-ce que c'est pour les Niçois? Et ce sera une touche à 40 mètres pour les Rouges et Blancs qui mènent, on le rappelle, 29 à 5 si vous nous rejoignez sur votre radio ici Pays Basque, ici.fr et sur l'application mobile ici.
3: Oui, c'est cette équipe de Nice qui essaie de relancer la machine parce qu'ils ont quand même quasiment 25 points de retard et
2: mais t'es pas loin, il y en a 24.
3: On a vu sur deux actions, ils se débarrassent du ballon. Les peu de ballons qu'ils ont, ils les jouent au pied. Ils mettent pas cette équipe de Biarritz en danger en se débarrassant du ballon. Ouais, je trouve.
2: Fond d'alignement, c'est chippé quand même, ce lancer pour les Niçois. Avec premier ballon chippé en touche. Avec Tyler Morgan qui est rapide. Attention, il est bien pris. Tyler Morgan par Ntubidze. Oh, quel guerrier Ntubidze. Quel gros défenseur là. Lui qui est le plus ancien du effectif. Depuis 2018, il est au club. Depuis 2018, le Géorgien. Avec le relais à présent de Moutar.
3: C'est d'ailleurs le plus ancien.
2: Non, Johnny, je crois qu'il est arrivé plus. En fait, non, parce que. Il est arrivé.
3: Il était espoir, là.
2: Oui, il était espoir, exactement. Georges Subitier, c'est pour ça que les GIF, il est arrivé sous Jean-Baptiste Aliger, justement, pour très jeune, pour devenir GIF aussi, comme beaucoup de joueurs. Avec les Niçois, à l'entrée des 22 du Méo.
3: Mais d'ailleurs, il était là avant Aliger.
2: SS Non.
3: Attention à ce que. Mais oui.
2: Avec du coup hors jeu de ligne pour Nice à rugby, Jean-Pascal Barak qui va avoir la
3: pénale touche.
2: Pénalité, donc pénale touche, on va tenter.
3: Pourquoi pas aller au saut sur ce ballon il est à 5 mètres.
2: On va voir ce que ça va donner. Importante, attention. Le score, on le rappelle, 29 à 5 pour l'instant, les Biarrois ont le bonus.
3: Moi je dirais que d'ailleurs était là avant l'arrivée d'Aliger.
2: Bon, on se fait un resto, j'ai pas regardé.
3: Allez,
2: encore,
3: c'est fait.
2: On commente d'abord l'action et après on verra.
3: C'est fait, on n'y arrive pas autrement. Si on fait pas de pari, on n'arrive pas à manger.
2: Allez, le lancer, attention, pour Léo Chauvin. Léo Chauvin, premier bloc. Ah, c'est chippé, quel jump d'André Sacco. Et pour le Biarritz Olympique, quelle action du troisième ligne, là, qui a sauté plus haut que tout le monde. Premier bloc, quelle lecture pour venir récupérer derrière le ballon. Et sur la ligne d'embut, attention, le dégagement, pied droit, boum, de Yannès Gourg. Pas pour
3: ballon
2: trouver la touche,
3: important.
2: Mais très long ce ballon, alors qu'on se prépare à faire du changement côté Biarro. Faut monter en ligne, la défense avec Duncan Payawa, notamment avec un match à Sebes. Oh, Payawa, Moses Edawai qui vient plaquer et reprendre Julien Farnou. On a mis les mains, non, c'est pas suffisant de gratter.
3: Attention,
2: Francis Sally qui rentre dans les 40 du Biarritz Olympique. Moses Edawai qui le plaque. On est à 30 mètres de l'embut. T'étouffes pas, Grégoire. J'ai encore besoin de toi toute la saison. T'étouffes pas. Avec Théo Jeliden, Jean-Pascal Barak pour venir servir les gros, pour venir fixer Jeliden petit côté à présent pour Sergel qui vient fixer à l'entrée des 22 sur le couloir. Le petit par-dessus Jeliden, il sort de l'émission du terrain et il y avait avantage pour hors jeu de ligne, mais bon, c'est presque gaspillé quand même, c'est dommage. Et on va revenir donc à une pénalité pour hors jeu de ligne.
3: Avec apparemment 3 changements ou 4. Pirlet qui va rentrer à droite, El Fakir à gauche, Farisco. Et le 18, c'est
2: Aston Fortuyn, l'ancien joueur de Mont-de-Marsan il y a 2 ans. On va voir les changements. Et côté niçois, alors il y aura Étienne Falgou, lui aussi l'ancien de Clermont et de Grenoble. Il y aura Clément Martinez, on en parlait. Et pour l'instant, c'est tout.
3: C'est vrai qu'il y a Falgou aussi.
2: Et oui. Allez, les changements côté Biarro, tu veux en parler. Zakariel, Fakir, Aston Fort, une bassiste, Farisco et Hugo Pirelli. Qui sort côté Biarro? On va le voir de suite. Je pense que Jaminet sortira à la place de Farisco. Oh, Farisco qui va prendre l'aile. Darmaidze donc sort. Mitsubidze sort. Et Aston Fortune. Johnny Dyer qui a fait son match. Et Johnny Dyer, je suis désolé Grégoire, mais tu vas me payer un resto. Puisque Johnny Dyer est arrivé en 2020 au Biarritz Olympique et que Jean-Baptiste Albiguet était là depuis déjà 2 ans. Et
3: Mitsubidze, c'est ce que je t'ai dit, toi tu m'as dit.
2: Alors là, jamais de la vie.
3: C'est ce que je t'ai dit.

0: qui va amener ce ball en touche et qui va récupérer la possession. Quel travail, quel chantier les Biarrois sont en train de faire en conquête.
1: Oui, sur le paquet d'avant. Oui, oui, mais ça, c'est. Alors, là, l'ovation, normalement, il y a Martinez qui rentre. Non, bon. Et ça sera peut-être un.
0: Non, bah non, écoute. Martinez, qui, quand le speaker va le dire, parce que peut-être que les gens n'ont pas vu que c'était Clément Martinez. Clément Martinez, donc, qui rentre, Étienne Falgou. On va voir, peut-être là. Thompson Stringer est sorti. Remplacé par Falgou et au talon.
2: Et entré en jeu, numéro 16, Clément Martinez. Et numéro 17, Falgou.
0: Martinez, voilà, bon, applaudissement timide. Après, je trouve que Mickaël, le speaker, a pas vraiment mis les formes, on va dire, pour le mettre en avant. Bon, tant pis. Clément Martinez, c'est quand même 46 matchs et 21 essais sous le maillot Biarrot, et notamment la saison dernière où il a fait partie de ces tauliers qui ont évité la
1: descente. Un essai tous les deux matchs,
0: quoi. Ouais, c'est impressionnant quand même pour un talon. Hein, on a besoin de ce qu'on veut. Okay. Allez, le ballon récupéré, un ballon de turnover, coup de pied rasant de Baptiste Farisco qui va mourir dans la but et sort. Tire hors des limites du terrain. Voilà, dommage. Dommage, du coup, on va revenir dans les 40 mètres. Dans les 40 mètres, à l'endroit où il était tapé ce coup de pied. Donc, dans les 40 mètres.
1: Ah oui, ça sent derrière le poteau.
0: Ouais, et du coup.
1: Allez, une petite mêlée pour voir où c'est qu'ils en sont. Ça, je veux la voir, celle-là.
0: Avec les changements, on le rappelle, Zakaria El Fakir et Hugo Pirlet sont rentrés côté Biarrot pour la première ligne. Clément Martinez et Étienne Falgou pour la deuxième ligne. On va voir si ça a été, si ça a été de nature à changer les choses aussi. Il n'y a plus d'Arbaïdze, donc.
1: Il y a Pirlet qui est solide.
0: Non, mais Pirlet très solide. Attends, Hugo. Hugo, si, là, deuxième saison, moi j'attends beaucoup d'Hugo. Cette saison, il doit. Alors, avec la sélection espagnole et tout ça, mais il doit rester valeur sûre avec peut-être un peu moins de blessures. On touche du bois pour lui, mais là c'est ça y est,
1: il doit confirmer ce qu'on attend de lui.
0: Exactement.
1: Parce que moi je me rappelle de lui quand
0: à Colomiers, c'était quelque chose.
1: Il était titulaire soit à droite soit à gauche, hein. Alors mais c'est normal qu'ils mettent peut-être petite année pour se mettre.
0: Quand t'as passé 8 ans dans un club, c'est normal qu'au bout d'un moment, pour le logiciel, quand tu dois repartir à quelque part, même bien si sûr. Tu te sens bien dans ta vie, c'est normal que ça prenne un peu de temps. 54e minute de jeu ici à Aguilera, alors que le ciel et le soleil est en train de coucher sous les lumières ici du stade. Il fait encore très beau, très bon. Le Biarritz Olympique mène 29 à 5, 4 essais à 1, donc le bonus offensif pour l'instant. Mêlé, et tu vois, c'est la première fois où finalement, pénalité contre le Biarritz Olympique. Pénalité contre le Biarritz Olympique. Et c'est Zakaria El Fakir, je pense, qui est sanctionné.
1: C'est l'arbitre de touche qui le signale. Hein. Il est bon, le mec, parce que pour voir qui c'est qui va à la faute. Hein.
0: Ouais, c'est, il n'a pas le gabarit d'une première ligne, l'arbitre de touche. Mais...
1: Non, mais là, c'est.
0: Comment il peut. Comment il est en train de me dire, en plus, c'est un gaucher, donc tu es en train de me dire comment il a pu voir qu'il y avait faute là.
1: Mais oui. Voilà. Mais oui, parce que quand ils sont rentrés en mêlée, ils sont tombés les deux en même temps. Alors, c'est quand même. Il va falloir que. Je vais lui poser la question tout à l'heure.
0: Ah oui, je sais que tu sais faire. Sous les yeux, tu as des baïonnés. Yoann Berrigaray, qui est accompagné de compère baïonné, le joueur du Biarritz Olympique, toujours récupération avec Arthur Ituria et Alex Fischer. Une nouvelle fois, la combinaison, premier bloc de saut, ça avance, hein, ça avance et ça a écroulé. Non, mais que dit l'arbitre, rien du tout. Il n'y a pas de faute.
1: Pas de pénalité.
0: À chaque fois, il cible cette première zone, ce premier bloc de saut, ça marche. Avec Motok qui va venir défier, notamment à Stanford. On continue un sens, grand côté, avec la charge de Francis Saïli sur Vailanou et sur Baptiste Farisco qui défend sur la ligne. Baptiste Farisco, il défend au milieu des gros, Baptiste, et à la couverture derrière.
1: Ah, il va
0: autant pour moi, j'avais dit que c'était Jaminé qui était sorti, mais c'est pas Jaminé qui est sorti, c'est Assébès. C'est Assébès, hein. Autant pour moi.
1: Et Farisco, il faut qu'il se chauffe les épaules parce que si à un moment il reste 10 minutes sans ballon, c'est pas bon quoi. Alors s'il a pas de ballon, il prend de Niçois.
0: Avec gros plaquage, gros plaquage de Zakaria El Fakir. On est à 15 mètres de la ligne de touche côté tribune Kampf pour les Niçois menés. 24 points, 29 à 5.
1: Un joueur besogneux, droite, gauche, présent dans un balle en main.
0: Ça fait pas de bruit, ça avance, c'est Bonnard.
1: Assurance tout risque.
0: Allez, petit côté avec Jean-Pascal Barak. Attention, la grosse montée là, sur Nalaga pour venir couper là, de Nico Elizondo. C'est bien fait aux chevilles pour le faire tomber. Adrien Mota, la terre a tremblé. Là, ça a choqué fort contre Hugo Pirlet. On repart petit côté, on insiste avec Hugo Djeliden. Tête à la croisée, Lucas Bachelier, le flanqueur niçois.
1: Il recule de 5-6 mètres là.
0: Djeliden qui relève ce ballon. Ouais, dans l'intensité, ils sont pas. On dirait les Biarrot contre les Biarrionnais la semaine dernière. Forcément, il y a un gap. Attention, les erreurs de transmission. Ça joue au pied, ça joue au football. Attention, Tyler Morgan, le Gallois qui prolonge dans l'embut. Est-ce qu'il va sauter avant tout le monde? Non, finalement, c'est Jaminé qui saute et qui empêche.

0: Du coup, le 3 quarts centre gallois de marquer dans l'embut du Biarritz Olympique. Heureusement, il y a ce retour de Kylian Jaminet, donc renvoie les poteaux, renvoie dans le but. Allez, gros changement une nouvelle fois à Nice avec les rentrées de Arthur Vignol, Flavio Aschini et Vincent Ratez, l'ancien joueur de La Rochelle, du MHR et de Lyon. Entrée aussi de Lucas Begic qui remplace donc Adrien Sonzoni qui aura fait son match. Qu'est-ce que t'en penses, Grégoire?
1: Ouais, très très bon joueur. Joueur, je veux dire, efficace, coureur, joueur, défenseur. Donc c'est une très très belle recrue parce que maintenant il fait partie. Il fait partie à part entière de Biarritz Olympique. Jusque là, il était en prêt et voilà, ça, ils l'ont recruté.
0: Avec le ballon pour les joueurs niçois, la charge de Sarrazin au sol.
1: Ah, ils sont un peu mieux au niveau possession.
0: Attention, sur l'extérieur, peut-être avec Vincent Ratez justement qui vient de rentrer. Et ouais, tu en parlais du fait qu'on a du mal. Hein. C'est pas encore huilé pour les Niçois. On voit qu'il y a de la volonté de jouer, qu'il y a de la capacité de jouer. Mais par contre, c'est vrai que dans l'avant-dernier geste, celui qui est capable de faire le décalage qui est nécessaire. Ouais,
1: disons que Saïli avait le jeu qu'il a avec le. Et c'est un joueur qui veut perforer à chaque fois. Et en perforant, s'il y a une belle défense, bon, là, il a plus ou moins, excusez-moi du terme, dégueulé le ballon.
0: On t'excuse amplement. Et Kaïma Saïré, dans quelques instants, va faire son entrée sur la pelouse d'Aguilera. Et mêlé donc à venir à 30 mètres de l'embut Biarro, à 15 mètres de la ligne de touche côté Canf. Le Biarritz Olympique qui a la 58e mène 29 à 5. 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Enfin, un premier bloc coton, malgré tout, pour le BOPB.
1: Ce championnat de plein quasiment à 80, allez, entre 10 et 95%. Il y a un peu de place côté droit là. À la tribune Kampf, mais.
0: Ouais, ça aussi, ça annonce la couleur d'une saison. Allez, l'introduction. Voilà. 30 mètres, c'est bien fait. On part petit côté Vailanou qui vient de transmettre à Yann Lesgour. Oh, il se ravise. La 89, ravisé avec Nico Elissondo. On relève le ballon. Pirlé en point de fixation. Le soleil, ça y est, qui ressort. Percer les nuages.
1: Ouais, mais là, c'est pour. C'est
0: dans les yeux des Niçois. Dans voilà. Les yeux des Niçois. Allez, peut-être en profiter sur les ballons aériens. Ils sont pieds dans la boîte.
1: Ils sont habitués au soleil sur la Côte d'Azur.
0: Très loin, trop loin, peut-être, voilà. Pour mettre la pression. Les ententes entre deux Niçois, mais ils arrivent à le conserver entre Vincent Ratez et Julien Farnoux. Et c'est Ratez, international français, l'ancien international français, qui le récupère avec. Le ballon dégueulé pour Adrien Motoc sur la ligne médiane. Vailanou qui essaie de trouver un coéquipier avec Yann Lesgourg. Finalement, il y a eu un deuxième en avant. Donc, on va revenir au premier en avant qui est celui réalisé par les Niçois. Donc mêlé à venir pour les Biarro, plein centre du terrain dans le camp niçois, quasiment hauteur de la ligne médiane.
1: Oui, les Niçois qui essaient de jouer, de donner un peu de volume au peu de ballons qu'ils ont, mais c'est un ton en dessous quand même que les Biarro quand ils sont en possession. Alors ils ne sont pas très, très dangereux. Ils jouent beaucoup au pied pour avancer. Ils n'ont pas trop de solutions. Mais bon, ils réagissent. C'est bien qu'ils réagissent parce que ça fait quand même 29 à 5 à la 60e. Bon, il faut que les Biarro assurent ce point de bonus offensif en marquant un autre essai. Je crois que ce soir, il y a la place et Biarritz devrait prendre le point de bonus contre cette équipe de Nice.
0: Pour l'instant, il y a 29 à 5, 4 essais à 1. Il faudrait en marquer un deuxième, là. Enfin un cinquième d'essai, je veux dire, un deuxième en seconde période pour se sécuriser. Exactement, Grégoire. Avec l'introduction, Yann Lesgourg, attention, il faut la sortir, Vailanou, 89, petit côté avec Yann Lesgourg, Thomas de la Garaille qui retrouve Lesgourg avec Jaminet, oh, qui est repris par Saïli, qui l'attendait au tournant, là, qui est venu fermer la porte dans les 40.
1: Le ballon relevé,
0: ouais, c'est limite, pour moi, c'est hors jeu aussi. Hein. Avec le relais, Lucas Begic qui est arrivé à lancer, ouais, le plaqueur, là, faut rouler. Avec à présent Thomas de la Garaille pour Rémi Bourdeau, peut-être libérer les bras, non, il a gardé le ballon, Rémi Bourdeau, pas prise de risque, attention, contre Rock, l'histoire, on joue au pied. Avec Baptiste Farisco, deux montées défensives sur Baptiste Farisco. On a reculé de 20 mètres là côté Biarro, on est dans ses 40.
1: C'est juste.
0: Ouais, limite. 61e minute de jeu et les dégagements. Allez. Thomas de la Garaille, pied droit, tout en gestion, ouais. L'ogive.
1: Bien, au milieu, en plein milieu, c'est très bien joué.
0: Parfait. pour Askini. Flavio Askini rentré à l'ouverture à la place de Jean-Pascal Barak, le pied droit, le dégagement, il va pas trouver la touche. Si non, finalement les bras de Thomas de la Garaye qui va partir. Alors relance avec Thomas de la Garaye, l'onde de touche pour Nico Elissondo. Le coup de pied recentrage de Nico Elissondo. Oh là là, lance normalement c'est si c'est Louis Bielbiéré, il y a pénalité. Pourquoi pas Nicolas Elissondo? Pourquoi pas Nicolas Elissondo? Que dit l'arbitre? Rien du tout. Monsieur Blasco Baquet arrêté avec le dégagement des Niçois depuis leur 22. Ils vont trouver une touche à 45 mètres de l'endu du Biarritz Olympique. 29-5. Et monsieur Blasco Baquet qui du coup se fait conspuer par le public d'Aguilera. Les changements avec Ekaini Massaguiré côté Biarro.
2: Sorti de notre numéro 8.
0: C'est Vailanou qui va sortir et donc on va décaler Andrea Sacco sans doute au poste de 8. Et côté niçois, deux changements avec les rentrées de Jules Gembert et Joël Pocu et les changements de Christian Van der Merve et donc de Théo Ijeliden.
1: Vidéo pour sûrement sur l'action sur Elissondo. Elissondo, après c'est très vite après le coup de pied,
0: ouais, c'est
1: quasiment en même temps, mais bon, c'est ce qu'il va demander à voir, à décortiquer sur cette vidéo.
0: Ah, alors que le speaker a mis la musique de Qui veut gagner des millions. Alors ça c'est qui? C'est l'appel à un ami, ça. Là c'est la petite musique qu'on entend à Guilherme. Ça c'est. Oui. Allô Michel, oui j'ai une question là, c'est pour 48 000 euros. Dans combien de pays la peine de mort est encore autorisée dans le monde? Réponse A. Ah, ça, attention, ça va couper. Tu vas pas. Je suis en train de dérailler, ben oui.
1: Je croyais que.
0: Mais non, en plus,
1: je me suis dit, il craque là. Il est en train de craquer là.
0: Complètement. Le traumatisme des années devant la télé. Mais on embrasse Jean-Pierre Foucault qui nous écoute évidemment et qui a versé des générations de gens qui écoutaient la radio. On ne voit pas du coup les images, ça fait partie des changements, puisqu'en plus, tu sais, maintenant.
1: Ah, ils ne montrent pas l'image pour.
0: C'est plus Canal qui réalise pour l'arbitrage vidéo, c'est une boîte à côté qui donne les images au corps arbitral qui est dans la régie. Et à ce moment-là, dans la régie camion, dans le régie car, en dessous.
1: Et ben comme ça, pas de réaction du public.
0: Exactement. Hein. Donc là, ben, on ne voit pas.
1: Je trouve que c'est pas
0: enfin,
1: mal.
0: Allez, ça a mis du temps. On va voir. La relance de Thomas Delagarre qui feinte, qui attaque la ligne, qui casse la ligne, qui passe les bras pour.
1: Oui.
0: Et en fait, il ne fait même pas l'effort de ceinturer Julien Farnoux. L'homme de ligne, il ne fait même pas l'effort de ceinturer Nico Elissondo. Et rien que ça, déjà,
1: il
0: c'est
1: met
0: une
1: pas
0: faute.
1: Les bras.
0: Il ne met pas les bras pour le plaquer. Et effectivement, tu le dis, c'est limite parce qu'il est dans le geste. Mais pour moi, normalement, on doit revenir à l'endroit où est tombé le ballon. Donc on est à 40 mètres, la relance de Thomas Delagarre qui feinte la passe, qui attaque la ligne sur la ligne médiane, il passe les bras, il casse la ligne parfaitement. Thomas Delagarre, il trouve le soutien de Nico Elissondo. Pour moi, il ne fait pas l'effort,
1: il peut faire différemment, oui.
0: Exactement. Ou alors mettre les mains, ou alors faire le geste de ceinturer, ne serait-ce que le geste de ceinturer, et c'est pas ce qui est fait là. Donc on va voir ce que va décider le corps arbitral à la 62e. Ça peut être une décision qui peut être lourde de conséquences pour Julien Farnoux, parce que ça peut être un carton jaune peut-être même, hein, parce qu'en plus il cible le tibia du joueur, hein. Il y a presque, est-ce qu'on peut parler d'intégrité là, Grégoire, dans ce geste, l'intégrité physique altérée peut-être,
1: hein. Pénalité sur carton, je sais pas.
0: On va voir qu'est-ce qu'il va décider, monsieur Blasco Baquet. Rien du tout. Mais monsieur Blasco Baquet, c'est pas possible. Rien du tout. Julien Farnoux, il est en train de faire de la tête. Ouf, j'ai échappé belle, je crois. Rien du tout, mais c'est incroyable.
1: Ouais.
0: Bon, bah écoute, c'est comme ça. Allez, on va pas se fâcher avec le corps arbitral. Allez, il y a du temps pour les Biarro à la 62e. En attaque de ligne, là. Après la touche, elle est belle, elle est propre. Avec voilà, passe sur un pas, Zakaria El Fakir, le magicien, on passe les bras à nouveau, ça râle le trotteur ce soir sur Aguilera avec le coup de pied de Thomas de la Garaye pour venir mettre la pression, coup de pied rasant, long de ligne, et ça va sortir en limite du terrain. Oh attention, est-ce qu'il a ramené? Est-ce que Baptiste Parisco l'a ramené pour l'essai de Thomas de la Garaye? Après son dernier match officiel, Thomas de la Garaye qui revient et qui marque entre les poteaux, mais tout par quoi de ce geste de génie, de folie peut-être, de Baptiste Parisco qui va faire la course long de ligne, venir mettre la pression à Vincent Rathès et peut-être ramener le ballon sur l'aire de jeu avant qu'il ne sorte. Est-ce qu'il y a essai? Oui, non. Est-ce qu'il y aura arbitrage vidéo? En tout cas, ça pourrait être déjà presque l'essai casquette de cette première journée, l'essai génie de cette première journée sur cette action de
1: la vidéo
0: de Baptiste Parisco à la 62e. Alors évidemment, ça va pas perdre au public parce que il y a eu il y a quelques instants le coup sur Nicolas Elizondo et donc cette non-faute. Est-ce que là Baptiste Farisco a ramené le ballon dans les règles du terrain? C'est, on va voir ce que ça va donner. Monsieur Blaskovac est allé voir le nouvel écran géant d'Aguilera. On a fait les travaux cet été. On va voir ce que ça va donner. Avec Vincent Blaskovac qui parle à Denis Grenouillet était à la vidéo.
1: Il est encore en piste.
0: Ah, il est encore en piste. Il est encore en piste.
1: Ah, c'est pas possible. Excusez-moi, mais un moment. Mais...
0: La retraite, c'est pas pour tous, Grégoire.
1: Non, mais.
0: Ah, ben c'est un métier passion.
1: Il y a quand même.
0: Attends, il y a comme Patrick Péchambert, je suis désolé avec le respect, mais Patrick
1: Péchambert. Il a 20 ans de moins.
0: Ah bon?
1: Monsieur.
0: Bon, oui, mais bon, Patrick Péchambert, je regardais les matchs à dos, il était déjà arbitre.
1: Oui, d'accord, mais il a commencé très jeune là. Mais finir très.
0: Ah, tu veux dire qu'il a ses annuités, que Denis Grenouillet a ses annuités maintenant, normalement, à la retraite.
1: Moi j'ai rien.
0: Bon, ça prend son temps. Hein, là, attention, on va revoir. Est-ce que. Aïe aïe aïe! Est-ce qu'il est. Pour moi, il flirte avec la ligne, mais est-ce que. On va voir Grégoire. Hein.
1: Moi, il a essayé.
0: Ouais. Attention, on va voir. Avec Baptiste Farisco, loin de ligne. Là, il met pas les. Et est-ce que.
1: Il est en l'air.
0: Là, il touche pas la ligne. Est-ce qu'il est. Il est en l'air au moment où il remet le ballon.
1: Eh bien, il a essayé.
0: Est-ce que sur l'appui avant, à droite, il estime qu'il touche la ligne? Ça, c'est une autre question. On va voir.
1: Il est en l'air.
0: Pour Baptiste Farisco, la 62e minute de jeu. Hey, pour moi, est-ce que quand il touche le ballon, il est en l'air? Oui. Pied gauche, il n'y a pas. Ouais, pour moi, il essaie. Normalement, Baptiste Farisco, pied gauche, c'est le dernier appui sur l'air de jeu. Là, il ne touche pas la ligne. Là, il ne la touche pas.
1: Là, il est en l'air.
0: Et là, il est en l'air quand il ramène le ballon, Baptiste Farisco.
1: Donc,
0: pour moi, il a essayé. Et c'est déjà l'essai peut-être de cette première journée de Pro D2 parce qu'il faut avoir du courage, de la folie, du génie pour ramener ce ballon. Baptiste Farisco, c'est tout bonnement exceptionnel ce qu'il vient de faire là, sous les yeux. On est à la barbe de Vincent Rathès. Essai validé du côté du corps arbitral pour le Biarritz Olympique. Le cinquième essai de la soirée, tout part de cette action de génie, de folie de Baptiste Farisco qui va taper une course folle pour aller récupérer le ballon sorti de l'aire de jeu, le ramener dans les bras de Thomas Delagaraye qui s'en va marquer cet essai 8 mois après les problèmes, après les commotions. Thomas Delagaraye qui réalise un grand match à l'animation et qui vient donc avec la cerise sur le gâteau conclure ce retour en fanfare.
1: Surtout suite à un jeu au pied de ce même Delagaraye très judicieux qui tape dans la profondeur. Le ballon est sorti, mais quand Farisco remet à l'intérieur, le joueur est en l'air. Voilà, d'où la validation de cet essai.
0: Et la transformation de ce même Thomas Delagaraye, le natif de la Ressort, qui permet au Biarritz Olympique de prendre son envol. Ça y est, pour de bon. 5 essais à 1, ça fait 36 à 5. Quel départ en fanfare pour ce BO-là.
1: Non, mais c'est un départ serein.
0: On coche les cases sur ce match par rapport à ce qu'on attendait.
1: Voilà, ils ont annoncé qu'il fallait vraiment faire des choix importants à certains niveaux. Ces choix ont été faits et le résultat est là dès le début de saison.
0: Allez, le renvoi. Soignez maintenant ce qui reste de match, hein, parce que c'est pas le moment de venir tout foirer. On le disait aussi, le premier bloc est compliqué. La semaine prochaine, c'est à Oyonnax, c'est à Charles-Maton. Après, il y aura Colomiers le 10, il y aura Nevers le 18 et Montauban le 25. Bon, prendre les points là où il faut et ne pas s'enflammer avec Isbacao, sans pivot, Thomas Delagaraye, la diagonale, plein de confiance, Thomas Delagaraye, long de ligne, le rebond, hein, pour Nicolas Elizondo qui en tout temps a failli le récupérer, la passe dans le dos. C'est fou comme la confiance, ça fait la différence. Attention, ça se chamaille là sur le centre du terrain. On voit trois joueurs Biarro, Zakariel Fakir, on voit Duncan Payawa et on voit également Isbacao avec un joueur de Nice là. Et là, il s'est frotté, je pense à ce qui se faisait de pire au Biarritz Olympique là. Là, il y en a du et là il a dû se passer un truc avec Adrien Motoc. Il y avait je pense qu'il a dû se passer un truc effectivement, parce qu'on est venu s'empoigner bien comme il faut sous les yeux de Jimmy Cunmore, qui ancien international canadien de Clermont notamment, qui je pense,
1: Montant qu'il a dû regretter de partir de Biarritz.
0: Ah bah, wow, ouais. On va te dire, s'il le faut, il est content, la vie est sur la Côte d'Azur, peut-être que...
1: Oui, c'est sûr.
0: Alors, on va voir l'accord arbitral, qu'est-ce qu'on va décider. On voit Rémi Bourdeau avec Adrien Motoc, appelé par Monsieur Blasco Baquet. Et on est venu découper le joueur Biarro, pénalité donc contre Adrien Motoc. Pénalité contre le Nice à rugby. Là aussi, hein, t'es un joueur cadre, t'es censé faire passer un cap parce que t'es un joueur expérimenté. Ce genre d'erreur, Grégoire, je serais tenté de dire qu'à son âge et avec son expérience, tu pourrais largement t'en passer.
1: Il est capitaine.
0: Ben maintenant, oui, en plus.
1: En plus, oui, d'accord. Oui. Allez, petite pénale touche pour essayer de bien travailler et surtout la touche et les ballons portés.
0: C'est que la première faute de Nice, hein, sur la deuxième période, sur la seconde période. Ça fait 8, 9, 9 fautes.
1: Ils sont un peu mieux au niveau possession. Ils sont un peu mieux, alors bon.
0: Voilà. Et la pénale touche trouvée à une vingtaine de mètres de l'en-but. Regarde, tu disais un peu mieux. Je sais pas les chiffres encore.
1: Ça va être marrant, la borde Pewaya.
0: Payawa.
1: Payawa.
0: Ah ouais, Duncan Payawa qui va passer à 13. Bon, c'est Sedawai qui sort sur la pelouse et sous les applaudissements nourris d'Aguilera. Mérité, parce qu'il a marqué un doublé pour sa première sortie et l'entrée de Dorian Laborde. Tolier du numéro 12 l'année dernière. Dorian Laborde qui avait réalisé une grande saison, 5 essais avant sa blessure, 6 pénalités, des pénalités lointaines, très lointaines. Un gros coup de pied. Et là qui passe le numéro 12, donc ouais, on vient densifier le centre du terrain là. Des parois avec attention Luka Begic. Il vient à 10 mètres. Oh, la passe dans les chaussettes. Rémi Bourdeau qui jouera pas demi-mêlée, je pense. La reconversion, ce ne sera pas entraîneur de la charnière pour Rémi Bourdeau. Qui vient transmettre là quand même à Ice Backhouse.
1: Dans l'axe.
0: Ouais, on veut les enfoncer dans l'axe, c'est clair et net. Là c'est l'épreuve physique, on veut les faire exploser. Attention, le ballon récupération avec Tyler Morgan qui est servi par Francis Ailly. Il sort de ses mains de Tyler Morgan. Peut-être retrouver le soutien. Tyler Morgan qui est pris en haut. Ouais, Tyler Morgan, c'était le joueur la saison dernière, le joueur de classe où tu sens qu'il y avait un truc par rapport aux autres. Hey, attention sur les zones avec le pied, on l'a fait tomber et du coup il est récupéré par Yannis Gourg. Yannis Gourg au coup de pied à suivre avec le rebond favorable dans les 22 à la course, peut-être attention avec Iguiziano qui va être sous la pression de Dorian Laborde et de Baptiste Farisco qui essaye de le faire sortir des limites du terrain. Non, Clément Martinez qui fait le ménage avec notamment Viran, notamment André Asako de la zone plaqueur plaqué. Allez, avec Hugo Sarrazin, le flanqueur niçois qui fait un gros match, gros boulot, le troisième ligne, Hugo Sarrazin, le jeune de 23 ans. Et le dégagement, petit dégagement.
1: Il est contré, non?
0: Ouais, est-ce qu'il est contré? Que va dire l'arbitre? Je sais, Oui, il est contré, ce coup de pied. Voilà. Et donc, ça va donner une touche, c'est un gagne de terrain de 10 mètres, là, pour les niçois, avec Clément Martinez au lancer, 36-5. Si vous nous rejoignez sur ici, Pays Basque, ici.fr et l'application mobile ici, on joue la 68e minute de jeu. Le bonus pour l'instant dans les clous, on est bien là. Tous les feux sont au vert pour les rouges et blancs.
1: Un quart d'heure à jouer, voilà, il faut serrer les rangs et pourquoi pas aller chercher un autre essai parce qu'il y a la place. Hein.
0: Le lancer pour Clément Martinez, 5 plus 1 sur l'alignement. Ouais, ça prend son temps là. C'est Joël Pocu qui est attardé à se replacer. Avec le lancer, oh, ça lobe tout le monde pour Clément Martinez. Attention, il faut se jeter les garçons pour venir le récupérer. Adrien Sacco, et finalement il y aura un en avant. Et donc une mêlée 30 mètres face au poteau du Nice rugby.
1: On va voir l'arbitre de touche là, pour voir, parce qu'il a dû faire une grosse session mêlée lui.
0: 50-50 sur la possession de Théa Grégoire par rapport à ce que tu disais.
1: Ouais. Mais bon là.
0: Regarde qui y a. Qui passe? Sylvain Marconnet.
1: Ouais. Un petit Marc Cochon. Lui-même il s'appelle comme ça, hein, c'est pas moi. Attends, je me permettrai pas.
0: Mais déjà tu te permets parce que c'est un ami.
1: Il m'a dit l'autre jour, dis-moi hein, Greg, et tu connais le Marc Cochon toi? Oui, c'est toi.
0: Et oui, c'est aussi ça. L'expertise, mais aussi le grand moment de rigolade.
1: Ouais.
0: Ici, Pays Basque. L'expertise, évidemment. Dans quelques secondes, Edgar Retière va faire son entrée, sans doute, au poste de demi-mêlée. Peut-être à la place de Thomas de la Garaille, mais à l'entraînement, la semaine, on l'a vu, notamment sur la mise en place hier, rentrer à la place de Yann Lesgourg. Donc, on va voir ce qui sera décidé.
1: Ah oui.
0: Oui, il a cette capacité aussi, Edgar Retière.
1: Qui c'est qui est remplaçant à la mêlée, là?
0: On le rappelle à Grégoire, mais personne, justement.
1: Ah!
0: C'est une des nouveautés cette saison. Il n'y a plus 12 mais 8 changements. Et forcément, les joueurs qui sont polyvalents, c'est le cas de Farisco arrière, elle, c'est le cas de.
1: Comment ça 12 comme... 8 changements il y avait avant aussi.
0: Non, il y avait 12.
1: Quoi 12?
0: Il y avait 12 changements, Grégoire, avant. Et oui, il y avait 12 changements.
1: C'est pas 8.
0: Et non, et maintenant c'est 8.
1: Ils étaient à 23.
0: Il y avait la possibilité de changer, de faire du turnover, ce qui faisait qu'on faisait souvent sortir un joueur pour le faire revenir, par exemple, à la 35e.
1: Ah oui, oui, ah mais ça fait. D'accord.
0: Ça fait partie. En fait, on s'est aligné par rapport à ce qui s'est fait au niveau.
1: Faire rentrer un joueur que... D'accord.
0: On s'est aligné, en fait, par rapport à ce qui s'est fait au niveau de World Rugby pour avoir les règles internationales.
1: Encore les Anglais qui nous mettent là, hein, qui nous
0: font. Bon, après, c'était nous qui faisions différemment. Et du coup, on avait râlé du côté de Fabien Galthié parce qu'on disait, ben, les joueurs, ils sont plus adaptés, ce qui peut être compréhensible, hein, mais ce qu'ils sont. Ils sont plus adaptés à courir autant, à faire autant d'efforts, puisqu'ils sont rapidement remplacés. Oh, le ballon pris dans les airs. Attention, Kylian Jaminet, le kick sur le long de la ligne, il rentre dans les 22, peut-être le soutien. Il rentre dans les 22 niçois. Kylian Jaminet, après ce ballon récupéré, il a fait parler sa vitesse avec Aston Fortune qui arrive à passer les bras pour libérer pour Thomas de la Garaille. La passe sautée dans les airs pour Rémi Bordeaux avec un 2 contre 1 peut-être. Baptiste Faresco, il prend le périph le long du Berbé. Baptiste Faresco qui est repris tant bien que mal par Vincent Ratez. À 15 mètres de l'embut, ça déblaye sévère et ça déblaye un peu illégalement. Là, bref. Et Kanima Saguiré, la charge, on repart petit côté, il y a Lesgourg. Attention pour le relais à présent de Farisco, attention.
1: Au milieu, il faut aller chercher au milieu encore. Voilà. Tiens.
0: Voilà. Allez, insister dans l'axe, c'est ce que font les gros du Biarritz Olympique. Sur l'extérieur, peut-être avec Kylian Jaminet, ouais, la grosse montée pour faire
1: tomber.
0: Ils sont
1: à 3 dessus, c'est 3 défenseurs niçois.
0: On est à 15 mètres, le ballon relevé, Hugo Pirelléon, il recrache la gonfle avant même de la capter. Je crois qu'il est au moins qu'il la prenne sur la tête, je ne sais pas trop, mais en tout cas, ça fait un an avant.
1: Ça fait un petit strike.
0: Et prendre Hugo Pirelli avec ou sans ballon, moi je ne prendrai pas.
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0: Ah, 7318, vous l'avez entendu. C'est un joli score, très joli score pour débuter la saison. Et c'est donc Edgar Retière qui va rentrer à la place de Thomas de la Garaille. Thomas de la Garaille qui a fait un grand match. Deux échecs au pied, certes, mais une animation incroyable, une belle
1: très,
0: défense.
1: Très bonne conduite de jeu.
0: Exactement. Voilà. Et puis une capacité à dominer son sujet. Quand il est là, c'est pas pareil, c'est tellement plus fluide.
1: Il est très rugby, voilà, par rapport. C'est dommage. Il a un jeu très engagé aussi. Et quand il prend l'intérieur. À l'entre-deux,
0: ouais. En interview, vous pouvez la retrouver l'article d'ailleurs sur le site internet d'ICI Pays Basque, mais de cette rééducation qu'il a faite sur les 8 derniers mois pour pouvoir revenir. D'ailleurs, tu revois son coup, on dirait, c'est Yann Lescourt qui disait, on dirait un coup de taureau, puisqu'on est à une semaine de la Ferrière de l'Atlantique.
1: Il a dû travailler.
0: Pour muscler en fait tout le haut du corps, les cervicales et pour limiter justement les
1: il
0: problèmes.
1: Il a un coup de pilar, quoi.
0: Maintenant, c'est même plus impressionnant que certains pilars, je peux dire. Parce que là, c'est sec. Là, ça. Tu tapes, c'est du bois, du chêne pour le coup. Avec le ballon relevé pour Adrien Motoc, pour les Niçois, il reste 8 minutes, un peu moins de 8 minutes à jouer. Attention, Jember qui fait avec les gros, qui va solliciter Hugo Sarrazin. On vient mettre la pression côté Biarro.
1: Quand elle aborde sur le rab là.
0: Dorian Laborde, c'est sévère.
1: C'est quoi, c'est 5 kilos
0: Dorian, je vais te dire. 110.
1: Combien?
0: Ah, 108, 110. C'est comme Federico Mori, c'est comme Manu Tulaguet à 112. C'est du très très lourd.
1: Il fait 110 kilos.
0: À moins que peut-être l'été l'a affûté. Non, mais c'est largement possible.
1: C'est marqué là, tu l'as marqué.
0: Je l'ai, regarde. Oui. J'ai marqué 108.
1: Pas possible, quoi.
0: Regarde quand même le bébé que c'est. Hein.
1: Ah oui, c'est pour ça. Mais ça me disque. Hein,
0: ouais, et puis à la vitesse suivante, parce qu'il a été sétiste. Hein. Alors même si ça fait longtemps maintenant, mais
1: il est grand.
0: Avoir André à la borde et qui charge sur toi, c'est un sacré bonhomme quand même.
1: C'est un petit Miura.
0: Allez, 6 plus 1, en 5, non, en 6, 6-0. Avec Aston Fortune pris, c'est le ballon redressé avec justement dans la borde qui fonce dans le temps, plein axe, à 40 mètres de l'embut. On continue même sens avec Yann Lesgourg qui joue autour de lui. Avec Smakas, moi aussi je pensais, mais ça continue. On continue, on va renverser cette fois-ci avec Hugo Pirelli. Hugo Pirelli, ça se met des caramels là. Ça fait pas les voyages à vide, hein, honnêtement.
1: Tu m'étonnes les commotions là, parce que c'est tête contre.
0: Non, mais là c'est tête contre limite. Hein. Avec les Biarro à 30 mètres face au perche, 36-5 qu'il mène. Hein. Il reste 6 minutes à jouer. Rémi Bourdeau, quel match aussi, t'as eu patron de Rémi Bourdeau.
1: Disons qu'aujourd'hui,
0: Allez, le ballon recherché.
1: Je mettrai.
0: Je te demanderai, ne le dis pas, je te demanderai quels sont tes. On va dire que tu feras un top 3 ou un top 3 à égalité, mais quels joueurs, quelles étoiles tu mettrais à des joueurs, trois joueurs que tu prendras devant, derrière. Et j'essaierai de faire pareil en fonction de ce que tu me diras. Mais
1: t'es pas obligé de donner les mêmes, hein.
0: Promis. Ne me prends pas, mes joueurs.
1: Je crois que tu vas être en difficulté. Parce qu'on va être d'accord. Alors,
0: hein. Bon, si on est d'accord, écoute, ce sera pas plus mal. Mais c'est vrai que. Gros match du Biarritz Olympique alors qu'il reste 5 minutes et 20 secondes à jouer sur votre radio ici Pays Basque, ici.fr. Allez, France Galles. Le Biarritz Olympique qui mène 36 à 5, 5 essais à 1. À la pause, il y avait 22-5, donc le plus dur avait été fait par les joueurs de Boris Mourawa. Mais c'est vrai que là, c'est propre, c'est solide, c'est ce qu'on attendait d'eux.
1: Oui, c'est. Quand on va faire le résumé de ce match, on pourra dire que c'est un match abouti par rapport au début de saison. Voilà, c'est il n'y a pas eu de baisse de régime, il n'y a pas eu de d'affolement. Non, c'est un très bon match de début de saison.
0: J'en profite pour boire un peu, tu vois, si tu veux bien continuer.
1: Vas-y. Non, c'est un petit temps de repos avant cette mêlée. Allez, les gourdes d'eau sont rentrées, les joueurs soufflent parce que bon, il fait pas chaud comme
0: ouais,
1: hier.
0: C'était une pause frigère, mais pas institutionnelle.
1: Hier, c'était quand même. Il y avait, à l'heure qu'il est, il y avait 27-28 degrés. Là, il doit y avoir quand même 24 ouais, degrés.
0: Et puis, on sent que les platanes sont en train de bouger, donc il doit y avoir un petit courant d'air.
1: Il y a un peu de vent.
0: Ouais. Ouais. Les entrées maritimes, ça y est. Il n'y a pas qu'au niveau des cheveux que les entrées maritimes.
1: Il n'y a pas l'embata ici. Hein. Comme Anda, il y a 8 jours.
0: Ah, l'introduction pour Jember, pour les Niçois, la grosse poussée, les Biarros, et ça sort.
1: Ah ouais. Ouais,
0: c'est bien conduit malgré tout pour les Niçois qui vont sortir ce ballon.
1: Qui était bien en difficulté.
0: Oui, clairement. Quelques une ou deux secondes de plus et ça basculait en faveur des rouges et blancs. Oh, ce courant d'air qui fait pas de mal là. Allez, les joueurs, on prend son temps côté niçois. Évidemment, le rythme, attention, le petit coup de pied par-dessus, ça avait je pense qu'il a voulu se faire plaisir aussi. Kylian Jamini, il a fait une reprise de volée pied gauche, attention, avec Farnoux, il va pouvoir transmettre à Clément Aiguisano. Attention, le contre-rug, peut-être, on n'est plus sur ses appuis côté Biarro quand même, attention. On n'est plus sur ses appuis avec Clément Martinez.
1: Il est gentil l'arbitre.
0: Ouais, je pense que là, pour le coup, attention au bout de ligne.
1: Il n'a pas voulu les mettre plus en difficulté qu'ils le sont.
0: Ballon perdu, avec récupéré peut-être Nico Elizondo qui est servi par André Sacco. Nico Elizondo qui va passer les bras pour venir transmettre Edgar Retière sur l'extérieur. Avec Yannès Gourg qui va écarter Kylian Jaminet dans le couloir des 15 côté tribune Blanco. Kylian Jaminet, oh le petit crochet chaloupé pour revenir avec les gros. Kai qui se fait retourner comme une crêpe.
1: C'était facile à lire. Hein.
0: La crêpe Guipuscoan. La crêpe Guipuscoan en l'occurrence. Avec à présent Stone Fortune, Plenax, il arrive lui aussi à faire vivre ce ballon. C'est pour se faire plaisir, c'est pour faire plaisir au public.
1: Ça joue,
0: c'est du prospère dans l'âme presque. C'est du prospère dans l'âme.
1: Le Nissan, il peut jouer.
0: Avec Hugo Pirelli au soutien entre les Gaïm Assagiré pour balayer le relais. Aston Fortune, ça manque de soutien là par contre. Mais il faut que ça roule aussi au niveau du placard plaqué. Avec Kylian Jaminet qui attaque la ligne, qui passe les bras. Il avance au contact. Appel de phare voilà, des joueurs sur l'extérieur peut-être. Avec le relais des Gaïm Assagiré.
1: Je sens l'arrivée du petit Laborde là qui va arriver.
0: Allez, la passe. Edgar Retière pour la borde qui transmet à André Sacco, qui est retourné André Sacco par Vincent Ratez dans les 30 mètres niçois. Et on repart grand côté avec Yannès Gour qui fait des passes. Attention quand même de ne pas s'enflammer. Dorian Laborde qui le récupère. Il lui faut peu d'espace. Et Dorian Laborde, il va venir s'empaler sur Nicolas Chancho, le pilier droit argentin. Et pénalité parce que oui, enfin, ça ne roulait pas sur les zones placeurs plaquées. Ils sont sanctionnés, là, les niçois. 35
1: allez,
0: mètres, il reste 3 minutes.
1: Touche.
0: Il reste 3 minutes.
1: Allez, il faut souffler, il faut.
0: Le score il est de 36-5 pour les Biarros.
1: Petite pénal touche, on se repose pour le dernier lancer et pourquoi pas aller à dame.
0: Edgar Retière, pied droit, boum. Allez, pour trouver une belle touche, elle est impeccable cette touche à 5. En plus, on a le vent dans le dos côté Biarros sur cette seconde période.
1: Pile entre les 5 mètres et la ligne de but.
0: Et le lancer à venir dans quelques instants donc pour Luka Megic. Joueur français
1: portugais.
0: Joueur français mais international portugais, Luka Begic.
1: solide, hein.
0: C'est un autre profil que Ivan Herrera Cerruti. En ça, il se complète parfaitement. C'est très solide sur la mêlée fermée. Premier bloc de saut à Stan Fortune. Allez, le groupe est pénétrant. Hein. Il progresse pas à pas pour le Biarritz Olympique à 2 minutes de la fin de ce match. Peut-être un nouvel essai avec, grâce à la conquête. Ça désaxe bien comme il faut et ça va y aller sans doute à dame. Non, attention, le sursaut niçois qui empêche justement de prendre cet essai. Et derrière le relais de Zakaria El Fakir qui se fait retourner au moment de rentrer au sol dans l'embut. C'était pas Zakaria El Fakir, pardon, c'était une fortune, autant pour moi.
1: Il était sur le dos.
0: Ouais, il était sur le dos là. Belle prise de judo sur le dos et donc renvoi sur la ligne d'embut.
1: Il a fini comme les tortues sur le dos et c'est difficile de se remettre sur les pattes.
0: On est bien d'accord. On n'aime pas être une tortue dans ces cas-là. Allez, le renvoi avec Edgar Rottier qui arrive à lancer à 20 mètres, il va prendre la profondeur peut-être et il s'est fait reprendre. Attention, avec Yann Lesgourg pour transmettre à Luka Begic, le soutien heureusement de Hugo Pirlet pour venir déblayer. Yann Lesgourg sur l'extérieur, Kylian Jaminet, l'épaule sur Kylian Jaminet du troisième ligne, Sergel de Nice. André Sacco en pivot, plein axe, on est sur la ligne des 22 là pour les joueurs du Biarritz Olympique qui mène le 31 pion, 36 à 5 face au Nissa Rugby. Sur les 20 mètres, petit côté avec le départ peut-être d'Edgar Rottière. Attention, il perd ce ballon au contact, coup de pied à suivre à la course. Il y a Baptiste Farisco qui va pouvoir se jeter sur le ballon devant Tyler Morgan pour venir l'empêcher de venir apporter le danger et surtout de passer la ligne médiane. Ballon récupéré par les Biarro sur la ligne médiane, donc côté tribune Kampf. On est à une vingtaine de mètres de la ligne de touche là-bas.
1: Et face à nous, à 15 secondes de la fin.
0: Ah ouais.
1: Voilà.
0: Allez, le Biarritz Olympique qui aura réalisé une grande prestation là pour débuter cette saison. Yann Lesgourg, un temps supplémentaire. Luka Begic en pivot, bam, pour venir fixer la sirène. Grintina qui retentit à Aguilera. Edgar Rottière qui envoie le ballon des limites du terrain. C'est terminé. Fin de ce match. Le Biarritz Olympique, sans être inquiété plus que ça par l'un des promus, Nice, eh bien, s'impose avec le bonus offensif en temps idéal de cette saison de Pro D2 pour les Rouges et Blancs. 36 à 5. 5 essais. 5 essais inscrits. Un seul essai encaissé. Prestation complètement aboutie dans ce match qu'on disait piège pour le Biarritz Olympique.
1: Oui, un match vraiment de plein de 80 minutes qui a, sur le plan surtout offensif, parce que les Biarro ont eu leur possession en première mi-temps à 70% et là quasiment ont fini mieux qu'eux dans les 55%. Je veux dire que c'est un match accompli avec suite à cette domination physique, parce qu'on a vu à un moment les Niçois qui ont essayé de nous rendre la monnaie de la pièce et ils étaient beaucoup plus en difficulté, beaucoup plus contrariés dans leur prise de décision. Et non, c'est très très belle entame, très de saison, très bon match. Suite, ça confirme la préparation qu'a eu le Biarritz Olympique en jouant contre ces deux, comme on l'a dit, contre ces deux équipes de
0: Perpignan et l'Aviron Bayonnais.
1: Et c'était un choix judicieux de la part du manager de faire ces deux matchs contre l'étage supérieur. Et voilà, on voit le travail effectué aujourd'hui, en pensant que ça continuera, mais comme ça, à but donné, vu l'engagement qu'ils mettent. Et c'est un match propre avec quelque chose, des décisions, c'est surtout les décisions et l'engagement. Pour un match de début de saison, c'est quand même assez important et un match accompli.
0: Il y a un petit clin d'œil de quelqu'un qui nous écoute depuis l'île de la Réunion, Eric Balader, qui me disait il n'y a pas que Denis Grenouillet qui a apparemment a pris un coup de vieux. Grégoire Lascuvé aussi, toi Greg, puisqu'apparemment tu avais du mal à compter le nombre de remplaçants désormais disponibles.
1: Lui c'est marrant parce que depuis qu'il est parti loin maintenant, déjà qu'il avait un peu de gamelle. Alors de là-bas ça va être quelque chose. Bon, Eric, je te fais une grosse bise si tu nous entends ou si jamais
0: vu qu'il est allé rejoindre
1: les commentaires
0: Mitterrand, les grands ce monde,
1: écoute-moi et ne reviens pas de sitôt, parce que si jamais je me mets en colère, je suis pas rancunier mais j'oublie pas. Allez, bise.
0: Voilà pour le Biarritz Olympique, 36 à 5 le Biarritz Olympique qui démarre idéalement cette saison de Pro D2 sur son terrain. Allez, on en en parler, Grégoire. Je t'avais demandé avant la fin de cette rencontre de me dire qui étaient, on va dire, selon toi, les joueurs que tu avais envie de mettre en avant, qui avaient performé dans cette rencontre et qui avaient fait que ben, ce match s'est déroulé plus facilement. Avec trois joueurs.
1: Ben, disons que.
0: On va y aller step by step.
1: Tout d'abord, je vais féliciter toute l'équipe, les 23 joueurs, parce que.
0: Et alors, le coup de limpette, c'est pas nécessaire.
1: Attends, mais je te donne. Il n'y a pas que trois joueurs. L'équipe.
0: Oui, d'accord.
1: Le collectif.
0: C'est à 40.
1: Et après, vu
0: je te le donne à 1000, c'est ce que Boris Bourawa dira. La victoire, on l'a cherchée la semaine à 40.
1: Vu que tu me donnes la possibilité de donner mon avis, moi je mettrai quasiment deux joueurs à égalité. C'est Thomas Dolagaray et le petit Elizondo. Peut-être pour les séparer, Thomas Dolagaray, malgré ses deux coups de pied
0: de ratés,
1: mais après au niveau conduite de jeu et au niveau mainmise sur le jeu Biarro, je le mettais en premier, Elizondo en second, et après bon, il faut que je mette en avant quand même. C'est Rémi Bourdeau qui est vraiment le patron aérien, le patron de la touche, et on sent que c'est le papa de ce paquet d'avant.
0: Pas de Pilacho?
1: Pas pour l'instant,
0: d'accord.
1: Ah, tu me l'as demandé.
0: Non, mais oui, toi, mais tu fais bien.
1: Tu m'as dit 3.
0: Bah, écoute, pour compléter, je vais dire quand même Darbaïdze, le pilier droit, qui est arrivé de Black Lion, de Géorgie, de Tbilissi, et qui, bah, quand même, on sait pas ce que ça allait donner. C'est sa première expérience en Europe et en Pro D2. Le mec, la première demi-heure qu'il fait, combien de ballons il prend, qu'on était les premiers surpris à le voir prendre tant de ballons, et avancer à chaque fois.
1: Il a touché 10 ballons en demi-heure. Hein.
0: Et une assise en mêlée. Est fermé, qui fait qu'il te permet de prendre deux pénalités pour contre les Niçois en mêlée fermée, une assise qui a l'air de t'offrir en mêlée fermée, qui est assez intéressante.
1: La question que je me pose, il a 27 ans, 26. Peut-être 28. C'est, comment il n'est pas arrivé dans le championnat?
0: Il a commencé le rugby sur le tard, ça fait pas. Et puis là-bas, c'est ce que. Ouais, voilà, les gens te diront que là-bas, il y en a tellement des piliers que. En
1: oui,
0: fait,
1: comment il n'est pas arrivé avant? Comment il n'a pas été.
0: Il en faut. Écoute, tu veux que je te dise, tant mieux pour le Biarritz Olympique. Oui. Tant mieux pour le Biarritz Olympique, ça c'est mon premier joueur.
1: Il ne faut pas qu'il soit trop bon parce que.
0: Dawai a été intéressant et il marque un doublé, c'est difficile de ne pas le citer. Oui. Premier essai en pick and go où il insiste et il y va. Et le deuxième sur un essai un peu plus filou, mais avec où il montre sa qualité de vitesse notamment. Et puis je suis obligé de citer quand même Thomas Dolagaray aussi. Parce que même si Rémi Bourdeau, j'adore, il n'y a pas de souci, grand match, mais Thomas Dolagaray a réalisé un énorme match dans la conduite du jeu. Il revenait après 8 mois et ses problèmes de commotion. Énorme performance de là.
1: C'est un joueur quand même qui a toujours été à un très bon niveau. Ce qu'il a un peu de service, c'est ses blessures. Il n'est pas souvent quand même passé à côté de ses matchs quand il était en pleine possession. Et là on voit que tu me disais qu'il avait fait un gros travail de rééducation pour pas que ses problèmes ressurgissent. Et voilà, comme quoi quand on travaille, les résultats sont là.
0: Le Biarritz Olympique qui s'impose donc 36-5 face au Nissan Rugby pour ce premier match de la saison. La semaine prochaine, ce sera un déplacement lointain à Charlematon, à Oyonnax, vendredi 4 septembre à 19h30. Évidemment, ici Pays Basque, il sera pour vous faire vivre ce premier déplacement de la saison du Biarritz Olympique avant la réception.
1: C'est un beau voyage à Oyonnax.
0: Alors, ce sera pas moi pour le coup. Ce sera pas moi parce que la semaine prochaine, il y a aussi le top 14 qui reprend. Et dans ce cas-là, on va repartir sur les rythmes à deux matchs. Par semaine week-end. Mais donc Oyonnax la semaine prochaine, Colomiers dans deux semaines, Nevers et puis ensuite Montauban. Voilà pour ce premier bloc donc de Pro D2 pour le Biarritz Olympique qui entame idéalement cette saison avec le point du bonus offensif. Merci beaucoup Grégoire d'avoir été avec nous.
1: Merci à toi.
0: Merci à vous de nous avoir suivis sur votre radio ici Pays Basque dans la soirée, et demain matin vous retrouverez dans les journaux sur la radio les réactions des acteurs de cette rencontre. Évidemment le rugby ça continue sur les réseaux sociaux, sur notre site internet, et puis lundi soir déjà il y a le match de l'Aviron Bayonnais, demain 19h30 deuxième match de préparation contre le Stade Toulousain, et puis derrière on se retrouvera du lundi au jeudi comme d'habitude dans 100% rugby de 18 à 19h. Bonne soirée à vous, amusez-vous bien, profitez bien, allez célébrer cette victoire.
1: Merci, bonne soirée.
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3: Monter un jour sur scène et chanter devant le public. Vous en rêvez, mais osez, c'est le mot d'ordre. Josiane Leroy a osé rejoindre les Intemporels, aimer tout son cœur dans ce cœur. Josiane Leroy, légende ici.
4: Bonjour, je m'appelle Josiane Leroy, j'ai 69 ans, je suis née à Alfortville en région parisienne et j'habite au Mans depuis 60 ans déjà. Et ma particularité, c'est que je suis choriste dans le collectif des Intemporels. Comment je me suis construit moi-même? Bien justement, enfant dans un commerce. On voit beaucoup de monde, on est habitué au relationnel en fait. Et puis bah, ça a duré ensuite toute ma vie. J'ai fait des métiers toujours dans le relationnel pour aider les gens en fait, pour les rendre heureux. Puisqu'en effet, j'ai eu une agence matrimoniale. Les personnes qui venaient me voir étaient en attente. Il y a eu énormément de couples de formés. J'espère beaucoup de bébés. Alors, comment suis-je devenue choriste? À la maison, quand j'étais petite, on chantait tout le temps. C'était vraiment la joie par rapport au travail du commerce, justement, de chanter, de danser dans l'arrière-boutique. Et puis, à la retraite, je me suis dit, il faut que je fasse quelque chose. Donc, j'ai commencé à Sargelay-le-Mans, à faire du théâtre chanté avec les Imaginaires et Cyril Mudry. J'ai connu les Intemporels grâce à Marie-Thérèse Brebion, notre chef de chœur. Quand on connaît Marie-Thérèse Brebion, chef de chœur, on ne part plus. Non, je n'ai pas pris de cours du tout, non. Parce qu'en fait, ma voix ne compte pas. Ce qui compte, c'est de savoir ses textes, avoir de l'oreille, puisque je ne sais pas lire la musique, donc c'est ouvert à tout le monde d'être choriste. Et puis, ce qui compte aussi, c'est qu'on se sent vraiment porté. On chante à 400, puisque nous sommes 400, il y a une énergie collective énorme, et on se sent porté par toutes les voix, et c'est facile en fait, c'est très facile. Quelle voix ai-je ? Je suis soprane, donc je chante dans les aigus. Le matin, c'est pas facile, hein. Je vais vous chanter quelque chose de plus bas du coup, donc je vais vous chanter « Méfie-toi des puissances, des vierges sans défense, au jeu du corps à corps, l'esprit est bien plus fort. » Alors je fais choriste, mais pas que ça. Un jour, Marie-Thérèse Brebion m'a dit « L'année prochaine, tu vas t'occuper de la communication. » Et bien voilà, on a créé une page Facebook, et puis petit à petit, ça a monté, et puis ça arrive au fait que je suis là aujourd'hui pour vous parler des Intemporels. Voilà, c'était Josiane Leroy, j'étais très heureuse de vous parler de mon parcours, et pour terminer, je vous dirais, quoi qu'on fasse, la solidarité s'invite partout.
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5: Je suis sûr que vous êtes déjà passé devant le château du Barou, sauf que le château du Barou, sans un homme, il serait aujourd'hui inexistant, détruit, entièrement détruit. C'est André Vaison de Pradennes qui l'a sauvé. Il arrive en Vaucluse au début du 20e. Très vite, il s'enracine, il devient conseiller municipal, conseiller départemental, puis maire de Murs pendant près de 4 mandats. André Vaison de Pradennes, c'est un homme public, engagé, décoré de la Croix de Guerre 14-18, chevalier de la Légion d'honneur, mais c'est surtout un sauveur de pierre. 3 châteaux vont marquer son existence. D'abord, celui de Murs, dont il devient propriétaire. Ensuite, il y a le château de Javon sur son plateau forestier. Et puis, il y a donc le Barou. L'histoire la plus spectaculaire, quand il prend possession au début du siècle, le château féodal est dans un état catastrophique. Les guerres, les pillages et l'incendie de 1929 ont tout dévasté. Je vous renvoie d'ailleurs à la chronique consacrée sur l'histoire du château du Barou. Et là, donc, André Vaison de Pradennes va se lancer dans une reconstruction titanesque. À l'époque, pas de subvention, pas de mécénat, hein, tout est à ses frais. Et sur 10 ans, il fait travailler 10 maçons pendant 10 ans. On va consolider les murs, refaire les toitures, dégager les salles, restaurer les escaliers. Il va redonner une silhouette, une sorte de colonne vertébrale à ce château qui domine les dentelles. Et c'est ce gros travail, notamment la nouvelle toiture en béton, qui va permettre au château du Barou de survivre lorsqu'il y aura un second incendie en 1944 pendant la Seconde Guerre mondiale. Sans ces travaux-là, le château qu'on visite aujourd'hui n'existerait plus. Et puis il y a aussi cette autre facette moins connue. André Vaison de Pradennes était un passionné de préhistoire. Ses travaux travaux aujourd'hui font encore référence. En fait, il a longuement étudié les ateliers préhistoriques autour de Murs, grâce aux paysans qui lui rapportaient leurs trouvailles contre quelques pièces. Une grande partie, aujourd'hui, de sa collection a été donnée au musée d'Orsay. Et c'est loin d'être fini, hein. Aujourd'hui, une biographie est actuellement en préparation par son petit-fils Jean-Baptiste Vaison, en collaboration avec un archéologue. Mais la vie d'André, elle, se termine tragiquement. Il meurt accidentellement à Paris, intoxiqué au monoxyde de carbone dans son appartement, avec son épouse et sa fille. Seul son fils survit, et c'est ce fils qui va prolonger l'esprit du père en protégeant les propriétés familiales. Et aujourd'hui, donc, c'est son petit-fils Jean-Baptiste avec Fanny qui poursuivent eh bien cette histoire au Barou, notamment avec la création du premier whisky du Vaucluse élaboré à l'intérieur même du château.
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6: Pour moi, c'est compliqué parce que la personne qui pleure, elle me fait beaucoup de peine. Bah après, moi aussi, je pleure parce qu'elle m'a fait beaucoup trop de peine et que voilà.
7: Pour moi, c'est difficile parce que parfois, la personne, elle est très, très, très énervée, donc elle veut pas nous écouter. Sauf que nous, on a envie de par exemple, redevenir amis avec elle. Mais elle, elle voudra pas forcément, donc du coup, c'est dur de lui dire pardon.
8: Et ben, des fois, ça peut être compliqué, parce que ça dépend dans quelle situation tu es. Et puis même, des fois, ça peut être dur de pardonner une personne, parce que ça se trouve, des fois, elle t'a fait beaucoup trop de peine, ou qu'elle t'a fait quelque chose que t'as vraiment pas aimé.
9: C'est facile de dire pardon, mais des fois, selon la situation, et ben, les autres, ils vont dire que c'est trop tard.
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1: Si vous portez le nom de famille Salin, restez à l'écoute. Et mais avant cela, je vais vous parler d'un bretonnisme bien connu qui est le lagen.
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1: Moi, je suis dans le lagen. Bon, voilà une expression typique dans le français local. C'est inspiré par notre belle langue bretonne. On l'entend souvent.

0: de bois, mais c'est de la boue en langue bretonne. Al lagen.
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0: Et j'en arrive maintenant à un nom de famille très commun. Vous en connaissez peut-être, hein, peut-être qu'il y en a dans votre entourage, ou peut-être le portez vous-même. C'est Salin. Alors, déjà en breton, on prononce Salahun. Pas Salin, mais Salahun. Comme le célèbre ermite de la forêt de Landévennec, ou encore du Folgoat, près de l'Esnevin, Salahun ar Fol, Salin dit le fou. Salin est donc un nom ou un prénom, et son origine remonte à loin, très loin, et vient aussi de très loin. C'est avec l'évangélisation de l'Armorique que ce nom est sûrement arrivé, car Salin, ou Salahun, n'est rien d'autre que l'adaptation bretonne du prénom Salomon, Salomon, fils de David, roi d'Israël. Donc, un nom de famille biblique aujourd'hui, Salomon, devenu Salahun en breton, mais aussi Salou ou encore Salik. C'est la même origine pour ces noms de famille. Salin ou Salomon, si vous voulez, fut d'ailleurs le nom d'un autre roi, mais de Bretagne, cette fois-ci au 9e siècle. Donc, un nom de famille plus que royal. Les Salins pourront à l'avenir se vanter d'avoir un nom de famille prestigieux. Je vous dis à demain, même heure, même radio, en Mans. Ici Evel Just, Canmarhouas.
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4: Itinéraire bis à Saint-Fargeau cette semaine. Aujourd'hui, j'ai décidé de m'arrêter chez Europe Militari. Antoine Guyot, bonjour.
5: Bonjour.
4: Europe Militari, c'est quoi Antoine ?
5: Europe Militari, c'est une entreprise que j'ai créée il y a plus de 15 ans, l'année de mes 20 ans, et où nous rachetons du matériel militaire aux armées françaises, que nous reconditionnons et que nous vendons majoritairement à l'export.
4: Ici, on ne parle pas de surplus militaire. Hein.
5: Non, on ne parle pas de surplus militaire parce qu'on ne vend pas d'accessoires, d'habits, de treillis ou autres. Nous, on stocke des véhicules et de la pièce détachée.
4: On peut donner une idée à nos auditeurs, combien de véhicules, qu'est-ce qu'on a comme véhicules également ?
5: La gamme de véhicules va de la moto au blindé, en passant par les véhicules logistiques. Tout dépend des flux entrants et sortants, mais on peut stocker en moyenne entre 500 et 800 véhicules. Voilà.
4: Qui sont vos clients ?
5: Pour les petits véhicules, on a beaucoup de clients, agriculteurs, chasseurs, résidents secondaires pour ce qu'on appelle les Peugeot P4, hein, un petit véhicule polyvalent 4x4. Ça, on en vend, c'est constant, on en vend une soixantaine par an en France depuis une quinzaine d'années. Et tout le reste, c'est l'export. C'est l'export hors Europe, donc pour des pays souvent en voie de développement, majoritairement en Afrique, où les routes sont totalement impraticables et où on a besoin de véhicules rustiques à forte motricité, donc 4x4, 6x6, et qui ont fait leurs preuves pendant leur service aux armées pendant maintenant plus de 35 ans. Et que, d'ailleurs, l'armée française a toujours ces véhicules-là, qu'elle reprolonge sans cesse parce que ce sont de bons véhicules. Voilà.
4: Vous fournissez en temps de guerre, mais vous fournissez également après, en temps de paix.
5: Oui, effectivement, nous avons plusieurs clients, dont l'ONU, qui a plusieurs bataillons et détachements partout dans le monde, et notamment en Afrique. Et effectivement, on intervient, on leur vend des véhicules, sont sans électronique, à forte motricité, qui peuvent aller partout, et y compris la pièce détachée.
4: L'armée française est client également chez vous ?
5: Oui, absolument. Alors nous, on achète depuis longtemps à l'armée française, quand elle vend, donc on achète, on stocke beaucoup de choses, et il arrive quand même parfois, effectivement, elle ait besoin, alors pas forcément de véhicules, mais de pièces détachées, parce que le véhicule ne va pas sans la pièce détachée, et on a développé, on a fait fabriquer énormément de pièces détachées, et quand on peut rendre service à l'armée, on le fait, voilà.
4: Oui, ça c'est un autre marché, c'est la pièce détachée également chez vous.
5: Hein. Et oui, vous pouvez pas décemment dire à un client, quel qu'il soit d'ailleurs, français ou à l'export, qu'on vous vend un véhicule et que vous n'avez pas la pièce pour le réparer, ça n'a pas de sens. Donc il faut ce qu'on a développé depuis 6 ans, une vraie infrastructure avec du palettier, un magasinier, et donc on a un vrai service de pièces détachées, on exporte tous les jours, on envoie palettes, petits colis, ainsi de suite. Voilà.
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4: Itinéraire bis à Saint-Fargeau cette semaine, et aujourd'hui j'ai décidé de m'arrêter à la boutique Ardici. Aurélie Boulomier, bonjour.
6: Bonjour.
4: Cette boutique Ardici, Aurélie, expliquez-moi, elle est juste à côté ou dans l'office de tourisme de Puisaye-Forterre ?
6: Elle fait partie intégrante de l'office de tourisme de Puisaye-Forterre depuis 2021. Anciennement, c'était un espace d'exposition et on a décidé de créer un espace dédié à l'artisanat d'art local qui est une réelle identité de la destination touristique et de la Puisaye-Forterre. On compte plus de 130 artisans d'art installés en Puisaye-Forterre, ferronniers, encadreurs d'art, céramistes évidemment, hein, c'est l'identité artisanale locale, des luminaires en papier, des travaux de couture.

0: Récemment découvert du dessin à la loupe et le mobilier en béton.
1: Comment vous choisissez les artisans que vous exposez ici ?
0: On lance un appel de candidature à la base de données des artisans d'art qu'on a créé avec la communauté de communes. Et à cet appel de candidature répondent environ une quarantaine d'artisans d'art. Et on les insère soit dans la boutique de Saint-Fargeau, soit dans la boutique de Saint-Amand-en-Puisé.
1: Alors ici par exemple, autour de nous, quels sont les artisans d'art ? Allez, on va en citer quelques-uns. Je vois de très très beaux luminaires juste en face de moi.
0: Effectivement, Ale Casanova qui est basée à Toussy, l'atelier galerie, est là en permanence avec ses luminaires. Elle est la seule sur le territoire à créer ce type d'objet d'art. On a également Isabelle Delin, céramiste en Puisaye-Nivernaise et formatrice au CNIFOP. Coralie Rago, qui est couturière sur le petit village de Trény. Pour la première fois, nous accueillons Annie Carcaillon, qui fait du dessin à la loupe.
1: Et puis des meubles en béton, c'est étonnant ça.
0: C'est assez étonnant, c'est assez exceptionnel. C'est Rudy Baucher, la bétonnerie à Aiglony.
1: J'imagine que les expositions ventes qui se font ici, elles tournent.
0: On décline 3 sessions d'exposition par an. On a novembre, mars, avril, juillet et août, octobre.
1: On est à quelques jours de Noël. Ici, on peut trouver un cadeau original et à tous les prix.
0: Oui, effectivement. Et réalisé localement, c'est ça l'important.
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1: Itinéraire bis à Saint-Fargeau cette semaine et c'est la pause gourmande comme chaque semaine. J'ai choisi de m'arrêter chez Fléchet, pâtissier, chocolatier, glacier, biscuitier. Mélanie, bonjour.
3: Bonjour.
1: Cette maison, est-ce que vous pouvez nous la présenter ?
3: Alors, c'est mes beaux-parents qui ont créé donc la maison Fléchet, donc Monsieur Patrick Fléchet et Madame Lucette Prost, donc il y a 34 ans de ça. Ensemble, ils ont tout d'abord repris le côté juste pâtisserie. Ça s'est agrandi après un salon de thé. Et dernièrement, en 2019, ils ont ouvert donc le côté boutique des spécialités, où là, on peut retrouver tous nos produits, ainsi que des produits locaux, régionaux, pour agrémenter un peu, faire des paniers garnis, tout ça.
1: Nous sommes dans cette boutique qui est magnifique, avec, on a quelques jours de Noël, pas mal de chocolat et autres gourmandises. Il y a des pièces très particulières que vous faites pour Noël ?
3: Oui, alors bon, la pièce maîtresse que j'adore, c'est le sapin qu'on fait en chocolat au lait ou chocolat noir dans sa belle petite boîte avec son beau petit nœud. Après, on fait toujours les bonbonnières de différentes manières, en forme de cabosse, en forme de bonbonnières rondes et ovales, qui ont chacune leur particularité de garniture. Après, on peut retrouver le croquet phare des fêtes, c'est le croquet de Noël. C'est un biscuit, donc comme les croquets qu'on fait habituellement, qui est très tendre et friable en bouche, mais avec des épices de Noël dedans, des amandes, de l'abricot et de la figue. Et ça peut très bien accompagner le foie gras, comme un petit thé ou un petit café.
1: Vous parlez des croquets, c'est l'une des spécialités de la maison, avec le macaron de puisée, c'est ça ?
3: C'est ça. Alors, on a les croquets tendres qui sont sur différentes versions, noisettes raisin, mandes orange, citron, chocolat, cranberry ou noix. Et on a le macaron de puisée qui est là vraiment le produit phare de la maison. Donc, une macaronade à l'ancienne aux amandes, très moelleuse, sur un petit biscuit sablé.
1: Et on ne donne pas la recette, c'est un secret de fabrication.
3: C'est ça, c'est un secret de fabrication. À part Monsieur Fléchet, donc père et fils qui connaissent la recette, sinon personne ne la sait, même pas moi. Je sais juste les ingrédients, mais je ne sais pas la recette exacte.
1: Dites-moi Mélanie, quand on vit dans un univers aussi gourmand, est-ce qu'on résiste encore ?
3: Pas toujours, ça dépend. Bien sûr, on a tous nos petites faiblesses. Moi, ça va être le chocolat, ça va pas être forcément les biscuits. Mais bon, après, il faut quand même goûter un peu pour pouvoir conseiller le client.
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1: Itinéraire bis à Saint-Fargeau cette semaine et à quelques jours de Noël. Eh bien, il fallait que je vous parle. Je suis à Château de Cartes, la boutique Château de Cartes à Saint-Fargeau. Yanis, bonjour.
4: Bonjour.
1: Le Château de Cartes, Yanis, c'est quoi ?
4: Le Château de Cartes, donc c'est une boutique où vous trouverez des jeux de société, principalement, des jouets, un peu de jouets pour les petits, pour le premier âge. Vous trouverez également aussi quelques produits cadeaux, comme des bougies de charroux.
1: Ces jeux de société, moi je suis restée à l'époque du Monopoly. Il y a eu une grosse avancée dans ces jeux de société.
4: Ah oui, complètement, effectivement. Donc l'avancée a commencé dans les années 2000 déjà, où de nouveaux jeux comme Catan, qui ont révolutionné le genre, sont arrivés. Et depuis, en fait, ça n'a pas arrêté de s'accroître, en fait. Chaque année, on a une quantité phénoménale de jeux de société qui sortent. Ça n'arrête pas. Donc maintenant, il y en a pour tout le monde, en fait. Ce qui est bien, c'est qu'il y en a pour tout le monde, tous les âges, des joueurs, des non-joueurs, des enfants, des personnes âgées. tout le monde y trouve son compte en fait maintenant.
1: Il y a combien de jeux ici dans cette petite boutique sous la porte d'entrée de Saint-Fargeau? Est-ce que vous les avez comptés, Yanis?
4: Il y en a environ dans les 400 ou 500, ça dépend du roulement en boutique, mais oui, on doit être dans ces eaux-là. En tout cas, du nombre de références depuis le début qu'on a ouvert cette section, oui, il y en a eu beaucoup en tout cas.
1: Et ça veut dire que chaque jeu, vous le connaissez. Vous connaissez les règles à qui il peut s'adresser.
4: Alors, on essaie d'en connaître le maximum possible. Une grosse partie des jeux qu'on propose, effectivement, on essaie de les connaître. On en a testé une partie. On ne peut pas tout tester non plus, c'est impossible. Mais évidemment, ce qu'on ne peut pas tester, on se renseigne dessus, on regarde des vidéos, on se renseigne vraiment sur les jeux, qui nous permet après, effectivement, de conseiller au mieux tel jeu pour telle personne.
1: En fait, les jeux qui sont là devant moi, j'ai l'impression que je ne les vois qu'en boutique et dans des boutiques comme la vôtre, qui sont spécialisées.
4: Alors oui, effectivement, ce qu'on essaie de faire en boutique, dans la nôtre comme la nôtre, c'est de proposer des jeux qu'on trouve idéalement pas en hypermarché ou dans, on va dire, les boutiques un peu, voilà, hypermarché classique. On essaie de proposer des jeux qui ne sont pas forcément connus du public et qui, justement, méritent de l'être.
1: Il y a des jeux pour tout le monde.
4: Oui, il y en a pour tout le monde. C'est ça qui est bien maintenant, c'est qu'en fait, tout le monde peut y trouver son compte.
1: Contrairement à Internet, le jeu, ça rassemble. C'est ça qui est important à dire aussi.
4: Ah, complètement, oui. L'avantage, c'est qu'on passe de très bons moments en famille, entre amis. Voilà, on vit des sacrés moments qu'on ne vivra jamais forcément sur Internet.
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1: Itinéraire bis à Saint-Fargeau cette semaine. Et aujourd'hui, eh bien, j'ai décidé de m'arrêter dans un endroit totalement merveilleux. C'est le théâtre du Picuccio. Florent Amar, bonjour.
5: Bonjour.
1: Ce théâtre, racontez-moi son histoire.
5: Son histoire, elle a démarré maintenant, oh là là, il y a 20 ans. En ce qui me concerne,
1: ouais.
5: J'ai repris cette salle qui était une salle de cinéma à l'époque et je suis arrivé avec l'envie de transmettre du livre, théâtre. Et du coup, on a commencé à monter une pièce, deux pièces, trois pièces, quatre pièces. Ça a touché des enfants, des adolescents et des adultes. Et aujourd'hui, je suis plus axé sur les adultes, c'est vrai. Mais ce théâtre est merveilleux parce qu'il est parti de zéro. Et que maintenant, il a une petite histoire et qu'il y a des gens qui l'envient.
1: Effectivement, là, on est juste derrière le château, dans un endroit assez magique. Lorsque vous avez poussé la porte de ce tout petit théâtre, qu'est-ce que vous vous êtes dit ?
5: Tout de suite, il y a une harmonie entre le bois, l'ambiance et la disposition de la salle qui offrait, juste pour celui ou celle qui avait un peu d'imagination, de quoi faire, puisque ça fait 20 ans que ça existe. Voilà. Et qu'il y a eu 21 comédiens qui déambulaient sur cet espace qui est magnifique, qu'on appelle la scène.
1: Vous avez commencé avec des ateliers pour les enfants. Aujourd'hui, vous m'avez dit que ce sont plutôt les adultes qui viennent à vos ateliers. Que viennent chercher ces gens dans vos cours de théâtre ?
5: Au début, le plus souvent, ils venaient chercher, régler un peu des comptes avec une certaine timidité. Pour les parents, il y avait deux versions. Ils me prenaient pour un orthophoniste, pour être honnête, pour certains. Et en plus, je pouvais permettre de sortir d'une inhibition, de bouger, de calculer, de mieux phraser, de mieux s'exprimer. Donc du coup, voilà, il y avait cet aspect-là. Pour d'autres parents, c'était plus radical. C'est moins cher que le cheval, c'est moins cher que le tennis. C'était aussi bête que ça. Mais c'était génial parce qu'il permettait quand même à des gamins d'aller voir une activité. Par contre, pour les adultes, eux, ils venaient chercher quelque chose de différent. Déjà du plaisir.
1: Au bout de 20 ans, Florent, vous avez créé de vraies générations.
5: Ouais, il y a eu de tout. Il y en a qui sont devenus artistes, d'autres qui ont ouvert des portes du conservatoire, d'autres qui produisent, d'autres qui font de la scénographie. Puis j'en ai qui deviennent des merveilleux comptables, des merveilleux bouchers. Il y a eu de tout, mais ça a permis vraiment d'impulser, de gagner en assurance pour certains, de découvrir le plaisir du mot, du verbe. Si jamais un jour je devais faire la fête avec tous ceux qui sont passés au Picuccio Théâtre, je crois que ça ferait une bonne moitié du village.
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7: Mon linge pue. J'ai beau le laver, mais quand je le sors, il sent mauvais. J'ai changé de lessive, mais rien n'y fait. Les fringues, les serviettes, les draps, tout pareil. Alors, c'est apparemment lavé, c'est propre, ça dégage une odeur de renfermé, de smouchlit, de l'humidité, de moisi. Alors j'ai demandé à ma maman le pourquoi du comment, elle m'a demandé de me raconter comment je faisais. Bah moi je fais tourner la machine la nuit, Pour profiter de l'électricité moins chère. Et comme j'ai pas le temps le matin, je sors le linge en rentrant chez moi le soir. Et ben voilà, je vous raconte pas ce qu'elle m'a mis. Laisser le linge dans le tambour, même une heure de trop, ça favorise la stagnation de l'humidité et la prolifération des mauvaises odeurs. Alors en hiver, c'est vrai, hein, c'est tentant de remettre à plus tard la sortie du linge. Surtout là, aujourd'hui, il y a du vent, il pleut. Mais la chaleur résiduelle, associée à une ventilation quasi nulle, eh ben, ça transforme le tambour fermé en serre à bactéries. Même le synthétique qui sèche plus vite, ça n'y échappe pas. Alors, dès la fin du cycle, chez moi, il me joue la truite de Schubert, eh ben, il faut sortir les textiles immédiatement. Les secouer énergiquement pour les détasser, c'est comme ça qu'on dit, et les installer sur l'étendoir en les espaçant au maximum. L'aération du linge, ça empêche la prolifération des bactéries, et c'est ça qui donne ces mauvaises odeurs. Eh ben, merci ma maman.
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1: On ne fait pas un personnage sans que la personnalité ait validé son modelage.
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1: Bonjour, donc je m'appelle Stéphane Barret, je vais avoir 62 ans, créateur d'imaginaire, ça c'est vraiment mon truc, surtout dans ma partie personnelle.
3: Soprano, les lapins crétins, Kenji Girac ou Brad Pitt, c'est lui. L'un des sculpteurs de visage du célèbre musée Grévin et Tourangeau. Parlons hyperréalisme et expo perso avec lui.
1: Eh ben, je vous ai donné rendez-vous à mon atelier, rue des Landes à Tours. Je suis très content de vous accueillir. Je suis originaire de Vierzon. J'ai un BTS de fabrication mécanique, donc ça n'a rien à voir avec la sculpture. Mes soirs et mes nuits à faire ma passion et aller travailler la journée. J'ai donc décidé de quitter Vierzon pour partir sur la région parisienne. C'était de faire de la sculpture, travailler pour des musées, travailler pour le théâtre. J'ai beaucoup travaillé pour Disney. Donc ça fait 30 ans et que je travaille sur commande. Et j'ai eu la chance en 2000 de pouvoir commencer à travailler pour le musée Grévin. Donc je suis indépendant. C'est mon principal client.
3: On est dedans avec le musée Grévin. Moi, je suis entourée là de personnages. J'ai Franck Dubosc, Benoît Poelvoorde, Stéphane Bern, Denis Brogniart. Est-ce qu'il y a quelqu'un qui vous a donné du fil à retordre?
1: À chaque nouveau personnage, c'est un nouveau challenge. Le plus difficile quand même, c'est le regard. Donc c'est ça, l'hyperréalisme, c'est un assemblage de plein de petites choses qui font que, en finale, s'il y a une chose qui n'est pas là, il y a toujours un petit quelque chose qui va pas au niveau de la ressemblance. Le plus difficile quand même, c'est les personnages sans rendez-vous, dont les personnages qui sont décédés. J'ai fait Louis de Funès, j'ai fait Edith Piaf, j'ai fait Nelson Mandela. C'est plus compliqué puisque c'est photos de presse. Mais il y a 25 ans, quand j'ai commencé, mon premier personnage, c'était Bruce Willis. J'avais comme seule référence ces films sur VHS et les arrêts sur image. C'était des bougies pas possibles. Donc c'est vrai que mon premier personnage a été très difficile. Moi, pour ma partie, au niveau modelage d'une tête, on s'est fixé entre 5 et 8 semaines de travail. L'hyperréalisme, il ne faut pas travailler 8 heures de suite parce que l'œil s'habitue des fois dans des directions qui sont fausses.
3: Ses visages sont vus par des centaines de milliers de personnes à Paris. Son travail plus personnel se voit lui bientôt à jouer les tours.
1: Alors je suis resté dans l'hyperréalisme, c'est mon truc, c'est quelque chose que j'adore. Hommes, femmes, avec des coiffures surdimensionnées, des hippopotames, j'ai des crocos, masques humains et animaliers. J'ai envie aussi d'avoir une reconnaissance sur mon travail personnel.
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4: Oui, alors vous l'avez certainement déjà remarqué, j'adore les noms de communes avec des noms rigolos. Et j'adore essayer de comprendre d'où ça vient aussi. Alors aujourd'hui, je vous emmène en Vendée à chantonner. La la la la la la la. Ben oui, chantonner pour moi c'est ça, pousser la chansonnette. Je sais pas du tout pourquoi j'ai chanté une chanson de Noël, bref. D'ailleurs, le petit Robert est d'accord avec moi et donne cette définition. Chantonner, c'est chanter à mi-voix. Bon, d'accord, chantonner la commune de Vendée, ça s'écrit pas du tout pareil que chantonner du verbe chanter. Mais quand même, vous pouvez me l'accorder, c'est troublant. Est-ce que les gens chantonnent à chantonner? C'est une vraie question. Et la réponse est oui, mais pas plus qu'ailleurs, d'après des études approfondies réalisées par moi-même. Et si l'on en croit l'histoire relayée par la mairie de Chantonner elle-même...
5: Ipsos mieux sec, hein. Chantonner, ça viendrait d'un camp romain qui se serait installé dans le coin, c'est ça?
4: Oui, exactement. Il y a fort longtemps. Camp apparemment dirigé par un certain Antoine, puisque ce serait le camp d'Antoine, Campus Antonini. D'ailleurs, cette histoire fait sens puisque Chantonner est pile poil au croisement de deux anciennes voies romaines et que des fouilles ont montré des vestiges de villas gallo-romaines. Bref, il y aurait donc eu le camp d'Antoine, nom qui aurait dérivé pour arriver aujourd'hui à Chantonner. Le nom de la commune n'a donc rien à voir avec la chansonnette, même si, fun fact, entre parenthèses, ça veut dire anecdote rigolote pour les non-initiés, le chanteur Philippe Catherine a grandi à Chantonner. Coïncidence? Je ne crois pas.
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6: Il est tellement bon en hiver de se blottir, se réchauffer le corps, mais aussi l'esprit, pour affronter la vie avec plus de courage et de vigueur. En occitan, on dit coucouna. Coucouné en français régional, comme ils disent dans les dictionnaires, ils sont mignons. Sauf que le mot de coucouna vient de coucou, provençal, attesté par Mistral, dérivé de l'occitan provençal coucoun, qui signifie coque ou coquille, l'œuf, pour ne pas le citer, d'où tout commence, où l'embryon se développe, blotti contre la paroi, le cocon. J'ai reçu mes petits-enfants, ils m'ont coucouné. Ils m'ont enveloppé. C'était génial. Mais chez coucouna devant l'oufio, je me suis blotti devant le feu. Chères auditrices et auditeurs, il y a plein de mots en occitan pour dire se blottir. Satapa, sakata, sarza, sagrumi, c'est rancunia, c'est crapuni. D'accord, mais celui que je vous adresse est rempli d'affection, de chaleur. Je vous coucoune de mots doux pour réchauffer votre âme. Coucouna vous bien. Ana adio.
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1: Nous partons à la découverte des Maranges, ce petit territoire partagé entre trois villages, Chéilly-les-Maranges, Sampigny-les-Maranges et Dezise-les-Maranges, au lieu de la prochaine Saint-Vincent tournante 2026. Alors, avec Plus belle la vigne, on zoome sur ce territoire viticole caché dans une petite vallée. Ici, les coteaux font partie de la côte de Beaune, mais en Saône-et-Loire. Explication avec Élodie Roy, viticultrice et vice-présidente du comité d'organisation de la Saint-Vincent.
2: La côte de Beaune s'étale d'une même exposition, mais il y a une faille géologique à Santenay et les Maranges, on est une vallée un petit peu à part, je dirais.
1: Alors là, Santenay, c'est dans quelle direction ?
2: Santenay, c'est juste en face. Voilà,
1: là-bas. C'est dans le petit creux là-bas.
2: Là, vous voyez des bâtiments en face. Oui. Là, c'est tout le début de Santenay.
1: D'accord. Voilà. Et donc après, il y a les hauteurs, en fait, il y a les collines.
2: Les coteaux, voilà. Les coteaux. C'est une vallée, en fait. Les Maranges, vous avez la vallée de la Causanne et la vallée de la Deune. Donc la Causanne, c'est une petite rivière qui circule sur Chéilly, sur Sampigny, qui prend sa source en fait à Vauchignon, au bout du monde. Donc c'est un nom qui ça s'invente pas.
1: C'est joli.
2: C'est une petite rivière qui fait 14 km et qui se jette dans la Deune juste à la sortie de Chéilly. Donc cette rivière, elle passe au milieu là. Le petit village de Sampigny qui est ici, très étriqué, très enclavé, et sur les hauteurs, vous avez Dezise et tout en haut le petit hameau de Borgy. Et la montagne des Trois Croix qui est en face de nous, connue aussi sous le nom de Mont-de-Seine. Alors, bon, moi je les vois les croix, mais je connais. C'est vraiment juste en face de moi. Je sais pas si vous voyez.
1: Non, mais
2: le petit point culminant.
1: D'accord.
2: Oui, là, on est à 521 mètres d'altitude, je crois. Et le vignoble des Maranges, ben, est vraiment devant nous.
1: Alors, qu'est-ce qui fait que ça reste tout de même la côte de Beaune, alors qu'on décroche quand même de cette côte de Beaune?
2: On décroche de cette côte de Beaune, légèrement, hein, c'est quand même pas... Parce qu'après, une fois passé la côte de Beaune, on est sur la côte chalonnaise. Mais la côte chalonnaise, on est sur la plaine de Saône. Nous, on est quand même très éloignés. La côte chalonnaise, elle est vraiment derrière cette colline-là.
1: D'accord.
2: Avec le village de Bouzeron qui commence la côte chalonnaise, Ruilly, Mercurey, etc. On a des terroirs distincts. Là, on a une carte géologique. Vous voyez qu'il y a beaucoup de couleurs différentes en fonction du type de sol.
1: Ah oui, je vois, jurassique, plutonique.
2: Donc ça, ce sont des niveaux géologiques. Donc là, on parle de millions et de millions d'années. Pour faire simple, c'est argilo-calcaire, mais pas que. On est un vignoble assez tardif. On vendange souvent plus tard que les autres appellations de la côte de Beaune.
1: Vous êtes entre la côte de Beaune et les Hautes-Côtes, finalement.
2: Oui, exactement.
1: C'est ça.
2: Les Maranges, ils sont exposés sud-sud-est, on va dire. Les Hautes-Côtes, moi, personnellement, j'ai des parcelles, elles sont exposées vraiment plein sud.
1: Nouvelle confirmation de la définition hyper millimétrée des terroirs bourguignons.
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3: Je vous emmène dans les locaux d'un transporteur mayennais, ceux de Brégé, entreprise de plus de 1000 collaborateurs. Il y a 12 agences en France, une présence également en Espagne et au Portugal. Le siège est à Saint-Berthevin, où il y a les bureaux, des entrepôts et aussi un garage, un atelier de réparation et d'entretien des véhicules. Je démarre la visite avec Sébastien Bluteau, c'est le chef d'atelier, dans une partie de ce garage que je trouve un peu trop calme.
4: Oui, en effet, là on se situe dans le magasin, donc... Le magasin des pièces détachées dans lesquelles on va retrouver les composants nécessaires soit pour la carrosserie, soit pour les entretiens des véhicules.
3: Bon, moi je veux entendre du bruit et voir du monde. Je pense qu'il faut s'avancer par là.
4: Oui, en effet, en allant par ici, je pense qu'on va trouver plus d'activité.
3: Voilà, on rentre dans l'atelier où il y a plein de pneus. Alors des pneus de camion, évidemment. Là, on est sur du format, du volume XXL.
4: Oui, tout à fait. Donc là, on va retrouver les pneus à la fois pour les remorques et pour les tracteurs, les véhicules moteurs. On travaille tous nos pneumatiques ici en local, sauf bien sûr les véhicules qui crèvent sur la route pour lesquels on fait des dépannages à l'extérieur.
3: Vous êtes combien à travailler dans cet atelier en tout, Sébastien ?
4: Les pneumatiques, c'est 2 personnes. Et si on élargit à l'ensemble de l'atelier des activités de l'atelier, on est en tout 20 personnes. On va inclure dans ces 20 personnes toute la partie aussi administrative qui fait le planning et qui contribue aussi à piloter les activités, qu'elles soient ici en interne ou qu'elles soient en externe.
3: Et justement, on se rapproche de vos mécaniciens. Oh là là, il y a de l'étincelle là devant nous.
4: Ouais, donc là on est sur des opérations de carrosserie, donc qui vont consister à remettre et maintenir en état les remorques pour que les opérations de chargement puissent se faire en sécurité pour le conducteur et puisse se faire de façon efficace au moment des passages chez les clients.
3: Alors, au sein de l'entreprise, un camion va faire jusqu'à 800 000 km. Pendant notre conversation avec Sébastien, nous sommes interrompus par un gros bruit.
4: Donc là, on est sur le démontage de roues sur un véhicule moteur, donc justement pour pouvoir effectuer les opérations sur les pneumatiques.
3: Alors, il y a environ 350 véhicules moteurs, donc les cabines. Pour le nombre de remorques, c'est le double. Alors, il y a des diesels, une partie qui roule au gaz, une nouvelle génération de véhicules électriques. Dans l'atelier, je rejoins Steven, c'est l'un des salariés mécaniciens chez Brégé. Il est en train d'intervenir sur l'un des poids lourds.
5: Mon collègue est en train de démonter la face avant parce qu'il a tapé un sanglier.
3: C'est pas votre collègue qui a tapé, c'est le camion,
5: non,
3: le poids lourd.
5: Oui, oui. Quand même, on fait aussi des entretiens. On va basculer pour voir s'il n'y a pas une fuite. On va faire un peu de tout ça, un peu de préventif.
3: Et vous, apparemment, vous êtes le chef d'équipe, Steven, vous confirmez?
5: Oui, je gère deux gars avec moi. On est soit de matin, soit d'après-midi. Le garage, il est ouvert de 5h30 à 21h.
3: Et donc là, aujourd'hui, vous êtes de l'équipe du matin, ce qui veut dire que vous êtes réveillé à quelle heure? Hyper tôt?
5: Eh bah, bien, 4h30, on est debout pour être là à 5h30.
3: Qu'est-ce qui vous plaît dans votre métier?
5: On aime bien travailler sur la mécanique, on aime bien avoir un peu les mains sales, un peu toucher à tout.
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6: Et adieu, mieux adieu, Kushiba. Très bien, France.
7: Très, très bien. J'ai une pêche aujourd'hui.
6: Bon, mais tant mieux. Moi, je ne sais pas, je n'ai pas bien dormi la nuit dernière. Il passe plat dormite, là, l'année passée. Vous savez pourquoi?
7: Ben non.
6: Ben à cause de mes voisins. Ah. Ils m'ont empêché de dormir. Alors, vite. À quoi arrive au paga et les grands gauches périéo? Alors, heureusement pour moi, grand gauches périéo, ça n'arrive pas souvent. Mais quand même, quel sagan que mes voisins ont fait la nuit dernière.
7: Quel sagan? Alors, je connais pas. Qu'est-ce que ça veut dire, ça?
6: Mais qu'est-ce que le sagan? C'est le bruit. Le sagan, c'est le vacarme, le tapage. Vous voyez le genre de nuit que j'ai passé.
7: Oh là là, oui.
6: Alors, faire du sagan, faire des sagan, c'est faire du bruit. Chez nous, en français régional, en francitan, vous pouvez entendre quel sagan et qu'une sagan. Un sagan du diable, une sagan del diable, en version originale. Le sagan, c'est aussi le tapage consécutif à une querelle. Quel sagan?
7: C'est marrant parce que Sagan, moi, ça me fait penser à
8: Françoise Sagan.
6: Ah, c'est vrai, vous avez tout à fait raison. Mais oui, Françoise Sagan, effectivement, une femme de lettres française. Ben, non, scudo, en Corsi à Cazar en 1935, née dans le Quercy et dans le Lot à Cajar en 1935, et décédée en 2004. Alors, une précisionnette, elle passe au nom officiel. En réalité, Sagan n'était pas son véritable nom. Elle s'appelait Françoise Quarez. Fille finale, la question que nous pouvons poser à France, on peut se poser cette question. Pourquoi avait-elle choisi ce pseudonyme Sagan? Ben, peut-être espérait-elle que son nom fasse du bruit.
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1: Bah, ça me fait toujours rire parce que les gens, à la rigueur, j'ai pu les faire sourire seulement en mettant des arrosoirs contre une maison. Essayez de faire sourire maintenant, vous pouvez toujours y attendre et rigoler.
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3: Nous sommes à Rougemont-le-Château, devant une façade incroyable, ornée de plus de 1000 arrosoirs. J'ai rencontré le créateur de ce lieu, Bruno. Bruno, 1000 arrosoirs sur une maison. Est-ce que c'est un défi un peu fou que vous vous êtes lancé?
1: Ah non, même pas du tout. Là, c'est quand j'allais au puits, je voyais un petit arrosoir abandonné là, à 5 francs. Je dis, viens vite à la maison. Alors, 1, 2, 3, 4, c'est pas du tout le but, en fait.
3: Parce qu'il y a une histoire particulière avec l'arrosoir, l'objet en lui-même, ou c'était un objet qui était arrivé à ce moment-là et vous êtes rentré dedans?
1: Non, je pense que de toute façon, c'est une histoire. Bah, si je vends des fleurs et je cultive des fleurs, il faut quand même leur donner à boire. Donc, par logique, il fallait quand même un arrosoir. Donc, c'est un complément de ce que je fais, en fait.
3: Quand on voit votre façade, vous l'avez dit, plus de 1000 arrosoirs qui sont disséminés sur la façade, autour également de votre belle boutique. Est-ce que des clients, est-ce que des proches, du coup, ça devient quelque part un cadeau, ça devient un présent qu'on reçoit à force?
1: Oui, c'est vrai que sur les 1000, il y en a peut-être 100 ou 200 que des gens m'ont amené parce qu'ils vidaient la maison de leurs grands-parents ou autres. Donc, automatiquement, j'en ai eu des quantités qui me laissent devant la porte. Je peux même pas leur dire merci puisqu'il n'y a pas de mots, mais merci à ceux qui m'ont donner des arrosoirs.
3: C'est vrai que vous mettez ces arrosoirs sur votre façade. À l'intérieur, quand on rentre dans votre boutique, les fleurs, on a l'impression de rentrer dans un conte de fées. C'est ça, en fait, vous avez envie de partager du positif, quelque part un peu de rêve quand on passe la porte de votre boutique?
1: Moi, je pense qu'à la rigueur, déjà, les fleurs, ça donne de la couleur, donc de l'énergie et compagnie. Et je pense que de se promener dans les plusieurs pièces du magasin, ça fait du bien. C'est pas moi qui le dis, c'est aussi les clients qui viennent à la rigueur aussi bien à Noël, à Pâques et autres. Elles me disent qu'on passe chez vous, on a de nouveau de l'énergie et compagnie. Moi, je répète.
3: Et vous-même, quand vous voyez tous les jours cette façade, quand vous rentrez dans votre boutique avec toutes ces fleurs, toutes ces couleurs, ça vous procure quoi?
1: En fait, j'ai fait plus ou moins l'univers, donc ces couleurs correspondent à ce que j'ai bien voulu faire. Mais le résultat, c'est surtout le brillant des gens qui me racontent et qui sont contents de venir. C'est surtout ça qui est le résultat de tout ce que j'ai fait.
3: J'ai cru comprendre aussi que les gens s'arrêtent aussi, notamment pour prendre en photo votre façade. On peut la retrouver sur les réseaux pour partager aussi ce lieu quelque part insolite. Ça vous fait quoi quand vous voyez que votre façade est prise en photo avec tous ces arrosoirs?
1: Bah, ça me fait toujours rire parce que les gens, à la rigueur, j'ai pu les faire sourire seulement en mettant des arrosoirs contre une maison. Essayez de faire sourire maintenant, vous pouvez toujours y attendre et rigoler. Donc ça, je suis déjà arrivé sans sortir, sans que les personnes rentrent dans le magasin. Donc c'est déjà un bon point, en fait.
3: Un immense merci à Bruno pour son accueil, cette énergie communicative à Rougemont-le-Château. Et si vous avez besoin d'une dose de merveilleux pour attaquer 2026, levez les yeux juste devant sa façade et le sourire est garanti.

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1: L'artiste toulousain Rudy Dez, c'est toi.
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1: Rudy Dez, de la pop teintée de soul et une écriture d'une grande sincérité. Le timbre chaud de l'artiste, parfois fragile, donne vie à des textes qui racontent les élans et les doutes du quotidien sans jamais tricher.

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4: Qu'aimeriez-vous planter dans votre jardin ?
5: Dans mon jardin, j'aimerais bien faire un potager avec par exemple des tomates, de la salade, des melons, etc. pour pouvoir après les récolter et faire des petites salades. Et pour l'été, ce serait bien.
6: Moi, c'est pour les planter à manger illimité.
7: Et moi, je veux planter des fraises, des fleurs par exemple, et aussi des carottes et plein d'autres choses et des salades aussi.
8: Des framboises, des myrtilles. Parce que moi, j'aime les fraises, framboises, myrtilles parce que c'est incroyable.
9: Bah, moi, ce que je voudrais planter, c'est de la pastèque. Tout ce qu'il y a de nécessaire pour vivre, pour manger.
4: Et tu manges des fruits et des légumes ?
9: C'est presque mes aliments préférés. J'adore les légumes, les tomates, concombres, courgettes, carottes.
5: Oui, beaucoup de légumes et aussi des arbres comme des plantes, des tulipes, des roses, etc. Mais oui, les légumes, c'est trop bon aussi, les fruits.
4: C'est vrai, tu manges des légumes.
5: Ah oui, j'en mange beaucoup. Je me fais plein de salades. Maman, elle m'a appris à tout faire. Je mets dans un petit bol, je mets de la salade avec de la vinaigrette, des tomates, je coupe des avocats. Quelquefois, je mets des fruits aussi pour donner un petit peu de sucré.
9: Moi, j'aime pas trop la salade et les avocats. C'est les seuls fruits et légumes que j'aime pas trop.